0: de décrire en détail ce qui s'est passé. Dominique est formel. L'obscurité l'a empêché de reconnaître l'agresseur qui semblait posté au loin en embuscade. Les gendarmes de Mauléon rappliquent. À leurs yeux, c'est une vraie tentative d'assassinat. Les blessures de Dominique sont graves. Il aurait bien pu y passer.
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0: L'enquête criminelle débute. Dominique jure qu'il ne se connaît aucun ennemi. Ses affaires sont saines et il est, dit-on à l'époque, de bonne mœurs. Les soins appliqués du docteur Alcat et sa constitution robuste lui vaudront une incapacité totale de travail de 20 jours. Mais il se rétablira de ses plaies, fort heureusement. À Barcus, l'affaire jette un émoi certain dans la population, à tel point que les rumeurs les plus folles circulent. Certains disent Dominique Etchegoyenne décédé, quand d'autres désignent déjà le nom de l'assassin présumé. Dans leur procès-verbal, les gendarmes rapportent en effet que des soupçons insistants circulent sur la personne du premier voisin de la victime, un certain Etcheoun, du nom de la maison basque qu'il occupe ici, identifié comme étant Pierre Popet, né au village en 1786. Les gendarmes vérifient. Popet traîne la réputation d'être un mauvais sujet, un repris de justice aussi. À peine quadragénaire, il sort de la prison d'Eis où il a purgé 5 années de prison pour des violences graves sur l'ex-amant de sa femme. Et selon la rumeur, il ne rêvait que d'une chose, se faire justice lui-même et expédier en enfer celui qui l'a envoyé derrière les barreaux, un certain Egiafal, qui a passé lui aussi la journée du 1er mai à la foire d'Oloron. À Barcus, la clameur publique ne parle que de lui. C'est Topet, alias Etcheoun, le suspect, point final. Certains habitants affirment qu'il a guetté le retour de son rival en se postant aux aguets. Trompé par l'obscurité régnant dans ce chemin creux et sinistre, il se serait trompé de cible, tirant par erreur sur Etchegoyenne. Le scénario est séduisant, en apparence.
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0: Les gendarmes ne voient pas qui en voulait au malheureux Etchegoyenne. En revanche, la piste menant à Etcheoun semble beaucoup plus fructueuse. Ces derniers temps, par jalousie ou par haine, toutes les occasions étaient bonnes pour chercher querelle à son rival. Une voisine affirme qu'Etcheoun lui a demandé si Egiafal avait bien l'intention de se rendre à la foire d'Oloron. Étonnante curiosité sur l'emploi du temps de son ennemi juré. Mieux encore, le métayer d'Etcheoun affirme qu'il était bizarrement absent de sa maison la nuit du drame. Et ses enfants, ses propres enfants, le confirment. D'ailleurs, personne ne l'a revu depuis. Pour les gendarmes, les soupçons s'accumulent. Plusieurs villageois rapportent qu'Etcheoun se cacherait dans les bois, sur les sommets de l'Aro. Pourquoi diable pareille fuite s'il n'a rien de se reprocher? Bizarre. Au tribunal de Saint-Palais, le procureur du roi, M. de la Régoyenne, discerne dans cette cavale comme un aveu de culpabilité. Il délivre donc un mandat d'arrêt contre le fugitif dont tout le monde parle, mais que personne ne voit. Il faut dire qu'en Soule, la personnalité de Pierre Topet, alias Etcheoun, laisse peu indifférent. Doué d'une âme ardente, d'une susceptibilité que beaucoup disent excessive, l'homme a connu une jeunesse orageuse. Fâché avec ses parents, sa jalousie l'a conduit à suspecter l'infidélité de son épouse et à asséner un coup de hache au visage de son amant supposé, le fameux Egiafal. À l'époque, nombre de paysans basques s'expriment dans leur langue natale. Peu d'entre eux ont eu la chance d'aller à l'école. À la différence d'Etcheoun qui, lui, a appris le français qu'il parle la perfection.
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0: Au Pays Basque, Etxehun passe pour être un poète. Né en pleine période romantique, il est l'auteur de nombreux chants dramatiques, des poèmes émouvants, dont les vers racontent les principaux événements de sa vie, souvent tragiques, comme son mariage avec une fille de niveau social inférieur, une union qui a déshonoré sa famille alors qu'il n'avait que 20 ans. Vexé, son père l'avait menacé de le déshériter. Couchant ses malheurs sur le papier, le jeune homme devint poète et écrivain. Quand son épouse le trompa, Etxehun se mit à écrire sur le thème de l'amour trahi. Un sujet cher aux auteurs romantiques, mais ses écrits vont aussi se retourner contre lui. Alors qu'il est en cavale, après les coups de feu tirés le 1er mai contre son voisin Etxegoyen, le poète se console en écrivant quelques vers. Planqué dans une cabane de berger, il compose un chant qui deviendra célèbre et dont voici le dernier couplet. Dans le village de Barcus, ne cherchez pas Etxehun. Vous qui, désirant l'arrêter, êtes à sa poursuite, il compose des chants à Iguelou, désignant ainsi le lieu de sa cache. Il n'y a pas de plus beau pâturage en Soule, conclut-il. Mais quand les gendarmes mettront la main sur ce poème, ils vont l'utiliser contre lui comme une pièce à conviction, à charge. Etxehun est en effet interpellé 4 mois plus tard chez un notaire de Tardets alors qu'il s'apprêtait à signer un acte de vente par lequel il tentait de mettre sa propriété de campagne à l'abri de ses créanciers. Redoutait-il que la justice la confisque au cas où il serait reconnu coupable de la tentative d'assassinat sur Etxegoyen, son voisin, la nuit du 1er mai 1827.

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1: Son procès aux assises s'ouvre le 18 août 1828 dans les murs du Parlement de Navarre, à deux pas du château palois. Vu la personnalité de l'accusé, l'audience défraie la chronique judiciaire. Ce n'est pas tous les jours, en effet, qu'on juge un poète écrivain. Face aux 12 hommes tirés au sort comme jurés, l'accusé a préféré s'habiller avec de misérables haillons. Lui qui est propriétaire de sa ferme, un luxe rare pour l'époque, il joue le pauvre. Une foule de dames élégantes se masse dans les rangs du public. Face à l'exposé de l'avocat général, M. Lamothe Duncan, Etcheoun ne varie pas. Il est innocent, voire persécuté. Ses malheurs datent de son mariage, clame-t-il, dans un français excellent. Et tandis qu'il purgeait une peine de prison, sa femme a, dit-il, continué à le tromper avec son rival, le sieur Egiafal. Une fois libéré de la prison d'Eis, Etcheoun trouva l'amant de son épouse installé dans son propre lit, régnant en maître chez lui. Il le mit certes à la porte, mais l'accusé poète peinait à calmer sa peine. « Scélérat, tu buvais mon vin, tu mangeais mes jambons, tu devrais être à ma place » lance-t-il plein de haine à Egiafal, qui est cité comme témoin à la barre de la cour d'assises. Pour l'accusation, ce récit de souffrance, de haine, illustre à merveille le mobile du crime. Le soir du 1er mai 1827, selon l'avocat général, Etcheoun voulait faire la peau à Egiafal et il l'a patiemment attendu, en guet-apens. Et c'est par erreur, parce qu'il faisait nuit, qu'il s'est trompé, faisant feu sur Dominique Etchegoyen, qu'il faillit bien tuer. En leur intime conviction, les jurés vont pourtant absoudre le poète soultan aux mille malheurs. Etcheoun est acquitté. Il rentre à Barcus le soir même.
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1: 1er mai, jour de foire, c'était ce rendez-vous avec l'histoire en 1827 du côté de Barcus. Je vous retrouve dans un prochain numéro à la rencontre de la Deuxième Guerre mondiale et un épisode qui s'intitulera « Mort aux traîtres ». Nous sommes en février 45, les Allemands ont quitté le Béarn, le Pays Basque, et pourtant, on juge à Pau un traître qui a livré aux Allemands les deux frères du célèbre cancérologue Léon Schwarzenberg. De quoi s'agit-il? Réponse dans un prochain numéro. À bientôt.
2: 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Wikizef, petit guide à l'usage des étrangers du sud du péage d'Arras en vacances dans notre belle région.
3: Votre cousine a décidé d'organiser son anniversaire, seulement les temps sont durs. Elle voudrait réunir la famille, mais faire ça à moindre frais. Vous savez, les réceptions dans les grandes familles, ça fait vite cher, hein. Rien que la famille proche, ils sont 25. Deux, trois cousins en plus avec les gosses, on monte vite à 50. Alors elle a une idée. Elle se dit, je vais faire à manger des pentières au four avec des saucisses au barbecue. Et ils ramèneront chacun une ou deux bouteilles. Et là, votre cousin, il dit, Vadius, ça va faire une paire de bouteilles. Ne paniquez pas, Wikizef est là pour vous aider. Votre cerveau s'est mis en route à essayer de compter. Et vous ne parvenez pas à trouver comment une trentaine d'adultes, en ramenant une ou deux chacun, voire trois, on arrive à une simple paire.
4: Définition.
3: Une paire de bouteilles? Beaucoup de bouteilles. C'est simple, hein. Mais attention, quand on dit une paire de bouteilles, c'est quand on sait qu'il va y en avoir beaucoup, peut-être même de trop, mais on ne sait pas combien. Et en acceptant ce qui va par paire naturellement, les chaussures, les tototes, les chaussettes, les prunes et les jumeaux. Par contre, à un colloque de jumeaux, on peut dire, des jumeaux là-bas, il va y en avoir une paire. Et si on va par là, dans le dressing de votre femme, je suis sûr que des chaussures, il y en a aussi une paire.
4: Exemple.
3: Une paire de manifestants selon la police, une belle paire de manifestants selon les syndicats. Je crois qu'on a fait le tour. Depuis le temps des Wikizef, je crois, j'en ai fait une paire, je suis sûr.
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5: on a l'honneur et la chance d'avoir le copain Tom Aubry en studio. Salut Tom.
6: Salut Richard, bonjour à tous.
5: Mille raisons d'aimer la Côte d'Azur. Chaque jour, un nouveau chapitre, une nouvelle page qui s'ouvre. C'est parti.
6: Et une nouvelle aujourd'hui, c'est parti. Voilà, raison 480, les trains et la Côte d'Azur. Alors, si on est râleur, et je le suis, on peut dire que les trains sur la Côte d'Azur, c'est pas un long fleuve tranquille. D'ailleurs, est-ce que vous êtes déjà demandé pourquoi est-ce qu'on longeait le bord de mer, ou comment marche le réseau ferroviaire azuréen, et quel était le train le plus luxueux qui ait jamais circulé dans les Alpes-Maritimes?
5: Bon bah, je suppose que tu vas nous expliquer tout ça.
6: Tout juste Auguste, mais pour tout comprendre, il faut que l'on remonte un peu dans le temps. En France, en 1820, les trains se développent autour de Saint-Étienne, où se trouvait un bassin minier. L'enjeu à cette époque est donc de relier un pôle industriel à une ville ou à un port.
5: Et c'est après que les trains révolutionnent le tourisme.
6: Et oui, durant la seconde moitié du 19e siècle, dans les Alpes-Maritimes, la révolution du chemin de fer permet de désenclaver les territoires et de transporter un nombre toujours plus grand de marchandises et de voyageurs. La compagnie internationale des wagons-lits va d'ailleurs plus loin en proposant des voyages alliant confort, vitesse et sécurité. En 1886, le train bleu reliait Londres à Menton.
5: Ah ouais.
6: Et les voyageurs peuvent pour la première fois se déplacer à bord, se faire servir des repas à table et surtout dormir correctement.
5: Et alors, quel impact ça va avoir chez nous ?
6: Eh bien, le rail accompagne la construction des palaces, l'essor des villas et en bref, la naissance de la Riviera. Sans le train, la Côte d'Azur n'aurait probablement jamais connu un tel développement touristique.
5: Mais alors, pourquoi est-ce que ces rails longent le bord de mer ?
6: Alors ça, c'est pour une raison géographique. Dans les Alpes-Maritimes, la mer borde directement des reliefs abrupts. Et donc, à partir des années 1860, les ingénieurs n'avaient pas d'autre choix que de construire des lignes de chemin de fer sur la bande côtière. Car oui, il faut construire sur un terrain plat et avoir un accès direct aux villes portuaires.
5: Et donc, la géographie impose ce tracé.
6: Oui, finalement, si le train longe la mer, ce n'est pas seulement à cause de la géographie. C'est parce que depuis 150 ans, la Côte d'Azur avance au rythme du rail. C'est une carte postale en mouvement, c'est un balcon sur la Méditerranée. Et ça, franchement...
5: Bah, c'est une très belle raison d'aimer la Côte d'Azur.
6: En plein dans le milieu, là.
5: Et franchement, on va pas se mentir, on a quand même la chance d'avoir l'un des plus beaux tracés au monde.
6: On est bien d'accord. On peut être penseur dans le train.
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1: Patrice, 69 ans, vous en.
2: Vous avez créé des meringues tatin, la confiture tatin et même un torchon qui raconte l'histoire de la tatin.
1: Ah oui, c'est une vraie passion la tarte tatin. Dans ma jeunesse, j'ai toujours été passionné de cuisine, notamment de pâtisserie.
2: Quand on est seul oignon, on en mange combien des tartes tatin à la semaine?
1: Oh bah de temps en temps, non, c'est pas régulier, mais seulement quand on a du monde, des invités, oui, on fait une tarte tatin, c'est obligé.
2: Vous faites partie des ambassadeurs de la tarte tatin de la mode Beuvron. Oui. Vous avez un record mondial.
1: En 2019, oui, on a réalisé la plus grande tatin du monde qui faisait 308 kilos et 3 mètres de diamètre. On a épluché, donc avec les bénévoles, plus de 500 kilos de pommes.
2: Et au niveau de la pâte, ça devait être une dinguerie.
1: Alors la pâte nous a été offerte par le Festival des Pins. Oui, il y avait quelques kilos de pâte. Oui, 40 kilos de pâte de mémoire.
2: Ça représente quoi pour vous, la pâtisserie ou la cuisine?
1: Moi, je me lève le matin, je pense qu'à une chose, c'est cuisiner.
2: Et je reviens sur la meringue tatin. Vous rajoutez du caramel dans les blancs d'œufs?
1: Je ne rajoute pas du caramel, je rajoute de la pomme confite.
2: Elle est venue comment, cette idée?
1: Genre, en réfléchissant, il fallait que je trouve quelque chose.
2: Pour vous occuper?
1: C'est ça, j'avais rien à faire, donc j'ai dit, je vais faire des meringues. Et par contre, ça a beaucoup de succès. Depuis la création des ambassadeurs, en pot de confiture, on en a fait plus de 1500. On est présent, par exemple, à Musée du Braconnage à Chon.

0: On est à la maison des étangs aussi à Saint-Viat.
1: Il y en a combien des ambassadeurs de la tarte à thym du côté de la Motte Beuvron?
0: Alors au niveau du bureau, nous sommes 8 et nous avons une trentaine d'adhérents.
1: Okay. Ça va être quoi votre prochain défi culinaire, Patrice? Maintenant que vous êtes recordman du monde de tatin.
0: Et ben on attend que quelqu'un nous pique la vedette pour recommencer, on attend que ça.
1: Ah ouais, et c'est quoi le record à battre déjà?
0: Alors c'est 308 kilos.
1: Et vous pensez que vous pouvez aller jusqu'à combien au maximum?
0: Oh bah là, je pense qu'on peut aller à 400, ça c'est sûr.
1: Il va y avoir assez de pommes en Sologne?
0: Ah oui, il y a ce qu'il faut. Non, on a des mains, on a tout ce qu'il faut. Non, là, il n'y a aucun problème, on est prêt à relever le défi sans souci. Par contre, il va falloir qu'ils se dépêchent parce que la pendule tourne. Alors, l'origine de la tarte tatin, donc, c'est bien la Motte Beuvron. Et d'ailleurs, les sœurs tatins sont enterrées au cimetière de la Motte Beuvron.
1: Ah oui, donc, parce qu'il y a les Normands qui ont essayé de vous prendre
0: Les Normands, bah, disons qu'ils ont le beurre et les pommes, donc ils se sont un peu appropriés la tarte tatin.
1: Le mot tarte tatin, il n'est pas déposé.
0: Alors, le mot de tatin n'est pas déposé, donc aujourd'hui tout le monde peut se l'approprier. Et c'est vrai qu'aujourd'hui on trouve des tartes tatin aux pommes et maintenant des sucrés, des salés, aux poires, aux endives, aux aubergines.
1: Et ça, est-ce que ça vous révolte?
0: Oh, après, il y a de la place pour tout le monde. Hein. On peut faire tout ce qu'on veut du moment qu'elle est retournée. C'est une tarte tatin.
1: Et après, on caramélise tout ça, les endives.
0: Vous mettez un peu de sucre. Ah oui, alors, tatin d'endives, c'est délicieux. Pour avoir essayé, c'est délicieux.
1: Ah ouais,
0: vous mettez du sucre dans le fond de les endives, ça demande un petit peu de sucre. Pareil, du beurre, hop, au four, une pâte par-dessus, on tourne, ça fait une super tatin d'endives.
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3: La cabine minute sur Ici Picardie, votre chronique de la joie et de la bonne humeur. Comment ça va les amis? Est-ce que parmi vous, il y en a qui regardent des séries télé? Moi j'adore les séries. Aujourd'hui, je vais vous parler d'un fléau moderne. Un truc qui nous bouffe la vie, qui nous use la patience, qui nous fait vieillir plus vite que le temps qui passe. Les séries qui prennent trois plombes à sortir la saison suivante. Non mais sérieux, on vit à une époque où on peut envoyer une fusée sur Mars avec un drone qui filme en 4K. Et il filme en 4K la fusée sur Mars. On a des voitures qui conduisent toutes seules, des robots qui font le ménage. Mais on n'est toujours pas foutu de sortir la saison 2 d'une série avant que ton neveu passe le bac. À la fin de la saison 1, il avait 12 ans le frérot. Les séries télé, comment vous faites? Vous disparaissez comme ça sans prévenir? Ils te mettent la tête dans une saison, dans une série, t'es à fond. Tu attends la saison 2 pendant 4 ans. Et toi comme un con, tu les attends vraiment pendant 4 ans. Il y a des gens qui meurent durant les 4 ans. Ils voient même pas la fin de la série, c'est dégueulasse. Et nous, la génération années 80-90, on a assez attendu. Par exemple, avec Beverly Hills, c'était un peu notre HPI à nous. Tout le monde regardait Beverly Hills. Et quand une saison se terminait, pendant 2 ans, TF1, ils te rediffusaient les vieux épisodes. Et ils mentaient sans honte dans les publicités. Hein. Ils te disaient, la semaine prochaine, des nouveaux épisodes inédits de Beverly Hills. Ah, toi, t'es à fond, là. Le samedi, tu t'assois avec tes frites, ton hamburger, fait maison pour mater Beverly Hills. L'épisode commence, tu te dis, mais j'ai déjà vu ça. Pas bien possible. Après, ils vont embrasser Kelly. Des escrocs! Et de nos jours, ça recommence. Sur les séries sur Netflix, Amazon Prime, t'es là, t'es à fond, tu mates la saison 1, tu mates la saison 2, t'as pas dormi depuis 3 jours, t'as des cernes de panda en dépression, et là, boum, dernier épisode, gros cliffhanger, t'as le cœur qui bat à 200, et là, paf, l'épisode est fini. Mais il est mort ou pas le mec? Non mais à la fin de l'épisode, là, il est mort ou pas? Et là, Netflix te répond, rendez-vous en 2029 pour la suite. Il y en a marre, c'est beaucoup trop long. Moi, je vous dis la vérité. Aujourd'hui, on a 1000 plateformes, 1000 séries, mais on a toujours le même problème de lenteur. Les gars, on parle en ce moment d'intelligence artificielle, de deep learning, de robots qui écrivent des scénarios en 2 secondes. Moi, je vous le dis, si un jour, les séries faites par l'IA, elles sortent plus vite que les autres, je vous lâche.
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4: Observer, analyser, décortiquer, reproduire, 4 verbes qui résument le mode de fonctionnement et une bonne partie de l'enfance de Jacques de Vaucanson. Né le 24 février 1709 à Grenoble et 10e enfant d'une famille de gantiers, quand la mère de Jacques, très pratiquante, va voir son confesseur, il passe ses dimanches dans une pièce quasi vide où trône seulement une vieille et immense horloge.
5: Il est 8 ans.
4: C'est comme ça que le petit Jacques va comprendre son fonctionnement jusqu'à en reproduire une avec un couteau et quelques bouts de bois.
6: Alors il faudrait pas dire le bout de bois mais les deux bouts d'un bois.
4: C'est le début d'un long voyage dans l'ingénierie qui mettra pourtant un moment avant de prendre son rythme de croisière. Influencé par sa famille, Jacques est pendant longtemps tiraillé entre la vie religieuse et les recherches scientifiques. Mais à l'âge adulte, l'attrait de la technologie est le plus fort.
7: J'ai fait mon choix.
8: Ouais.
7: Il est quand même trop tôt pour le faire.
4: Après plusieurs années d'études et la perte de ses économies, l'un de ses cousins l'envoie en Normandie pour lui faire passer l'envie de continuer dans ce domaine. Mais c'est là que Jacques va faire une rencontre qui va annihiler les espoirs de sa famille.
8: Les calculs sont pas bons, Kevin.
4: Celle du chirurgien médecin Claude-Nicolas Lecas, superstar de la médecine à l'époque. C'est comme ça que va se confirmer l'une des ambitions de Vaucanson, recréer avec un automate les fonctions vitales humaines, comme la circulation du sang, la respiration ou encore la digestion.
9: On commence toujours par un petit jus pour bien se purifier de l'intérieur.
4: Il lui faudra une petite dizaine d'années pour présenter ce qui fera sa renommée. Nous sommes en 1738 et malgré un coût exorbitant, le tout Paris se presse pour observer le joueur de flûte traversière, l'automate de Jacques de Vaucanson.
10: Son histoire parle d'humanité et de son voyage pour trouver sa place parmi les hommes.
4: Jacques conçoit un ingénieux système stocké dans le socle, un cylindre en bois garni de picots qui entraîne des leviers, des chaînes et des câbles. Un mécanisme qui pouvait modifier le débit d'air, la forme des lèvres, le mouvement des doigts. Même l'Académie des sciences est bluffée. L'année d'après, Jacques de Vaucanson récidive non pas avec un, mais deux automates.
11: Oui, les tomates, elles restent parallèles, il n'y a aucun problème.
4: Un nouveau musicien, le joueur de tambourin, et surtout ce qui deviendra son chef-d'œuvre, le canard digérateur. Une réplique de l'animal capable de cancaner, simuler la nage, manger et digérer. Le mécanisme de la digestion était d'ailleurs laissé visible pour que chacun se rende compte de la complexité de l'œuvre. Même si l'existence d'une vraie digestion est contestée par certaines sources, elles s'accordent toutes sur la perfection technique de l'animal. C'est la consécration pour Jacques.
12: Tu vois cet homme-là ? Il est très connu. Par contre, avant ça, c'était un parfait inconnu.
4: Il se retrouve nommé par l'État français inspecteur général des manufactures de soie. La soie, à cette époque, c'est une industrie florissante mais qui a besoin d'être modernisée. Ce à quoi Vaucanson travaillera jusqu'à la fin de sa vie en développant notamment un prototype de métier à tisser.
10: Si mes calculs sont exacts, attends-toi à voir quelque chose qui décoiffe.
4: La machine, basée sur ces automates, est trop complexe et trop en avance sur son temps. Mais notons qu'elle sera reprise plus tard par un certain Jacques-Joseph Jacquard, dont le métier à tisser révolutionnera le monde. À sa mort en 1782, Jacques de Vaucanson lègue tous ses travaux et ses machines. Ce legs permettra la création du toujours actuel Conservatoire des Arts et Métiers. Voltaire disait de lui, le hardi Vaucanson, rival de Prométhée. L'un des plus grands génies du XVIIIe siècle était un Isérois, illustre Isérois.
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1: Le vin, ça prend du temps. 18 mois en général en Bourgogne avant d'être mis en bouteille. En ce moment, le millésime 2024 finit son élevage en fût comme à Beaune chez Philippe Pacalé. C'est dans le calme de ses caves qu'il nous raconte les notes aromatiques de son Gevrey 2024.
2: Donc là, on a changé de cave. On est plutôt sur du 2024, c'est ça ?
3: On est sur des 2024 rouges.
2: Attendez, vu que je prenne votre micro, c'est peut-être plus pratique. Hop, voilà. Donc là, vous avez ouvert le tonneau. Vous plongez la...
3: la pipette. Et on se retrouve avec un millésime classique, c'est pour ça qu'on voit une belle robe rubis, Gevrey Village. C'est quatre parcelles différentes. Gevrey, c'est toujours beaucoup de fruits. Hein. Ça fait un vin assez gourmand et toujours beaucoup de structure. Il y a les deux. Si on prend 10 personnes, toujours 7 qui l'apprécient. On va les soutirer pour les mettre en bouteille l'année prochaine.
2: Quand vous dites préparer, ça veut dire que...
3: on a mis un bouchon.
2: Ça, quoi. Donc là, c'est le bouchon qui est à l'intérieur du...
3: Voilà, après on met le robinet.
2: D'accord.
3: Parce qu'on n'utilise pas de pompe, on fait par gravité. Ça évite d'aspirer le vin, c'est moins stressant.
2: C'est plus doux.
3: Voilà.
2: Ah, on peut stresser des vins.
3: Ouais, c'est de la matière vivante. Ouais. C'est comme nous, ça évolue. C'est un peu à l'image de l'homme, le vin. C'est un produit culturel. Il y a beaucoup de points communs.
2: Donc il faut lui apporter beaucoup de douceur. Voilà.
3: Même si la forme du vin, là, c'est le tonneau après la bouteille. Nous, on a un squelette, c'est différent. Mais c'est une construction différente.
2: Oui, mais nous, on se trimballe avec le même squelette toute la vie.
3: Voilà.
2: Et eux, ils changent de squelette quand même.
3: Mais on grandit plus à partir de 21 ans, normalement.
2: Non.
3: Alors que les vins, dès qu'on les a mis en bouteille, ils grandissent, mais différemment, parce qu'ils sont aussi coincés dans cette bouteille.
2: C'est pour ça qu'on a cette forme de tonneau, finalement, parce qu'on aurait pu mettre ça dans des cubes, finalement. Enfin...
3: c'est un œuf coupé au debout. L'œuf sous la terre, la gestation, enfin, il y a toujours une jolie philosophie avec tout ça, mais il y a un sédiment qui se forme au fond du tonneau, qui s'appelle la lie, donc quand vous remuez le tonneau, ben, ça remélange, ça dynamise, quoi. C'est un peu comme un bébé avec son placenta, quoi. Il y a une naissance. Et ça protège le vin, donc ça dure un certain temps. C'est pour ça qu'on doit soutirer. J'ai un rôle protecteur et nourricier. C'est bien fait, quand même.
1: Philippe Pacalé à Beaune est le papa de 50 000 bébés, quand même. Bouteilles par an, c'est pas rien. Et ça fait partie de la fierté de notre région.
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4: Bonjour Médéric Gasquet-Cérus.
5: Bonjour Philippe, bonjour tout le monde.
4: Notre linguiste marseillais, Médé, vous avez un joli menu à nous proposer aujourd'hui.
5: Ah oui, il y a quelques semaines, on a beaucoup parlé de ce chiffre, vous vous souvenez. Les trois quarts des établissements de restauration du 15e arrondissement de Marseille sont des fast-food.
4: Ouais.
5: Ce qui pose bien sûr plein de questions, et notamment en termes de vie de quartier, de sociabilité et d'économie, et bien sûr de santé, car on est ce que l'on mange. Et souvent, ce que l'on mange, ben, c'est pas bon. Pas bon au goût, mais surtout pas bon pour la santé. Colorants, additifs, sorbate de trompation, acide trichlidrique, j'invente, trucs en tox ou plastoc, plats réchauffés dans des barquettas au goût fadas. On trouve ça dans certains fast-foods, bien sûr, mais pas tous, meuf, ne pas tout confondre, mais aussi dans beaucoup de cantines où vont manger les minots, dans les rayons de supermarché, mais aussi dans la restauration collective, mais aussi dans certains restaurants, oui, attrape touristes ou attrape couillons, ou resto plus ou moins branché, ou brasserie de cake, mais qui gratte sur la qualité. Et j'ajoute, je pense aussi à cette boulangerie-pâtisserie que je ne nommerai pas, mais où j'ai acheté récemment des bugnes, des mini-bugnes, vous voyez, toutes petites comme ça, là, 1 euro pièce, ouais, déjà. Ouais. Mais franchement, j'étais plus là-bas pour acheter 8 bugnes. Qui étaient grasses, mais grasses, grassasses, pas bonne, écœurante, et ça m'a fait rouméguer quand je pense que mon grand-père était boulanger. Bref, voilà.
4: Ouais.
5: Je pense aussi à ces platées de pâtes trop cuites ou de ricolés estouffés garis. Je pense à ces carottes râpées orange fluo qu'on dirait qu'elles sont surlignées ou surligneurs, vous voyez. Je pense à ces choux qui sentent les scaoufis. Je pense à cette salade rasqueuse qui n'a jamais vu la terre et qu'on vous met dans un coin d'assiette comme ça, à côté du steak rasqueux lui aussi. Je pense à ces brocolis mouligas, ces gorgés d'eau. Je pense à ce surimi orange fluo, lui aussi, qui contient tout sauf du crabe, et il a plus la tête des cheveux de Trump qu'autre chose. Je pense à ces desserts goût fraise, sans que jamais aucune fraise n'ait ben justement ramené sa fraise dans l'emballage.
4: Ouais.
5: Bon bref, voilà. Il y a un moulon d'autre chose aussi appétissante que les fameuses cigarettes de bordille, de cigalon, de pagnol, hein, cigarettes de bordille, autrement dit, les cannellonis dans lesquelles on refourgue tout ce qui n'a pas été mangé de la semaine. Tout ça n'a aucun goût, ou comme le chante le groupe Quartier Nord, en utilisant l'expression de chez nous, ça n'a ni goût, ni gouste.

0: Dans notre parler, ni goût ni gouste, c'est une expression qui veut bien dire ce qu'elle veut dire, et une tournure qui insiste sur la fadeur d'un plat, d'un aliment ou même d'un événement. Ni goût ni gouste, avec prononciation du S originel que l'on retrouve dans le provençal gustus, goûteux, et qui a été remplacé depuis par l'accent circonflexe dans notre orthographe moderne. Le tout venant de la locution provençale n'avait ni goût ni gouste. Et pourtant, en Provence, nous en avons des choses qui ont du goût, de bons produits, de bonnes recettes traditionnelles, des plats gustus comme les pieds paquets, la daube ou l'aioli. Même si Pierre Blasi donne comme exemple son aioli, il avait ni goût ni gouste. Ouais, il faut le faire, un aioli sans goût quand même. Hein. Oui, c'est ce qu'on appelle chez nous, désolé, aussi un aioli de parisien. Mais meuf, il ne peut pas tout mettre dans le même panier. Il y a des fast-foods de qualité qui font de très bons burgers, des snacks où l'on mange de très bons sandwichs, de très bons kebabs. Et merci à eux d'être là le midi ou en fin de soirée ou quand on rentre du stade, moi j'apprécie. Chacun ses goûts, mais parfois chacun ses dégoûts, voire ses égouts. Vive le bon goût, car le fada, ça rend fada.
1: Pour vous dire,
2: c'est un bonheur. C'est aussi bon que l'aioli. C'est Médéric Gasquet-Serré sur Marseille tous les matins. À demain, Médé.
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4: Bonjour, je suis Julie Serrano, nimoise. Ma passion, du coup, c'est le flamenco et j'ai la grande chance d'en faire un métier passion. Le flamenco, c'est un art de vivre, c'est vraiment tout ce qui nous permet de vivre au quotidien. On respire flamenco, on se lève flamenco. C'est vraiment toute une ambiance qui nous suit dans nos journées. Je me lève, j'écoute du flamenco, je me couche avec du flamenco en tête. Une mélodie de pas que je me dis, attends, je pourrais faire ça, ça ferait bien. Et du coup, le lendemain, on se réveille, on a toujours cette mélodie, en pantoufle, on fait ça. Et encore plus quand on est avec Tata à table, c'est vraiment tout le temps ça. Entre deux plats, on fait des palmes, c'est tout le temps. Ma tata, du coup, Christine Serrano, une danseuse emblématique de Nîmes. J'ai commencé les cours avec elle, hein, quand j'avais 4-5 ans. On m'a mis au cours avec tata, comme dans la marmite. Et au fur et à mesure, ça grandit, la passion. Au début, on est là parce que c'est tata. Et après, ça nous plaît de plus en plus. Et c'est pour ça que je suis partie à l'étranger faire des études à la base, où j'ai pris des cours de danse en même temps là-bas. Et après, j'y suis partie réellement un an et demi à Séville, juste pour prendre des cours de danse.
5: Le flamenco, c'est une discipline qui est très traditionnelle, qui a ses codes, mais j'imagine que chaque danseuse se l'approprie. Qu'est-ce qui se passe en vous quand vous dansez? Qu'est-ce qui s'exprime dans votre corps?
4: C'est vrai que la danse, j'ai l'impression en tout cas d'être le seul moment où je suis vraiment moi, où il n'y a pas de filtre, il n'y a pas de masque, et j'ai le droit d'être vulnérable, moi et mes émotions. Parce que le flamenco, c'est surtout ça, c'est surtout transmettre des émotions. Et c'est vrai que la société d'aujourd'hui, elle nous empêche un petit peu de vraiment les vivre à cœur ouvert. Et la danse, ça permet ça. Le flamenco, en tout cas, il nous permet vraiment de libérer qui on est vraiment, sans avoir à se cacher. Voilà, la danse, ça me rapporte de la joie de vivre et aussi cet espace de j'ai le droit d'être triste et j'ai le droit d'être en colère. Cet art, il mérite d'être connu au fin fond de toutes les planètes.
6: Olé!
4: Olé!
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1: En 1994, c'est bien simple, en cette journée du 4 juin, c'est tout Carpentras qui attend la rockstar. Allez vous enfiler votre blouson de cuir, montez sur votre Harley Davidson, la balade commence. Et il faut remonter à 1992 pour bien comprendre la venue de Johnny Hallyday chez nous. C'est à cette date qu'il fonde avec un ami son premier groupe de bikers, les HDC Desperados. Ouvert à tous, tous ceux qui ont une Harley Davidson, l'association va se rassembler à Carpentras pour la première fois, donc 2 ans plus tard, en juin 1994. Carpentras, bah oui, parce que l'un des meilleurs amis de Johnny Hallyday, c'est Joe Rodriguez. Alors, son nom ne vous dit peut-être pas grand-chose, mais ce carpentracien de naissance est le garde du corps de Johnny Hallyday pendant 5 ans. Et c'est vrai qu'il partage, comme Johnny, la passion des Harley. Ils ont même des tatouages en commun. En ce 4 juin 1994, notre ami Joe Rodriguez se marie.
2: Au nom de la loi, je vous déclare unis par le mariage.
1: Et il choisit qui en témoin? Bah Johnny Hallyday. Et voilà, c'est comme ça que Carpentras voit arriver depuis le Var des milliers de motos, tour de ville, mairie de Carpentras, centre-ville, c'est juste la folie. Ce que vous entendez là, c'est un extrait du reportage d'une chaîne câblée de l'époque qui suit le voyage de Johnny et de ses copains bikers. Cette visite aux allures de chef d'État impressionne une partie des Carpentraciens. Et d'ailleurs, il suffit de parler aux commerçants et aux habitants d'aujourd'hui pour comprendre ce souvenir de cette journée juste dingue. En fin de journée, Johnny, au bras de son épouse à l'époque, Adeline Blondeau, et de son producteur Jean-Claude Camus, prend la direction de l'hippodrome Saint-Ponchon où se déroulent les courses hippiques. Là-bas, c'est presque 30 000 personnes qui l'attendent. Un mini-concert est organisé et Johnny, bah, faut le dire, il s'éclate. 6 titres chantés par la star, qui est ensuite rejoint par le guitariste Paul Persson. À l'époque, c'est l'animatrice Sophie Favier qui présente ce concert. L'entrée est de 50 francs et pendant 3 jours, c'est juste la folie, la fête ne s'arrête pas. Johnny partira avec Adeline en hélicoptère à la fin de ce week-end. Alors figurez-vous que j'ai pas mal cherché et ce n'est pas la première fois que Johnny chante à Carpentras. Il était déjà venu en 1961. À l'époque, il se produisait place de la mairie dans un tour de chant organisé par l'association des commerçants. Il était alors âgé de 18 ans.
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3: Wikizef, petit guide à l'usage des étrangers du sud du péage d'Arras en vacances dans notre belle région.
4: Je suis sûr qu'il vous arrive dans la vie de ne pas être en forme et même d'être carrément chafouin, sans raison précise. Et là, ma grand-mère vous aurait dit « je sais pas ce que j'ai, mais je bats Kiro et comme nombre ». Ça veut dire que je suis tellement de mauvaise humeur que je me disputerai avec mon reflet. J'ai pas toujours tout expliqué non plus, hein, c'est vrai. Hein, et puis c'est pas le jour, je vous préviens, je suis pas d'humeur. Et puis ça m'énerve et je sais pas ce que j'ai, de toute façon tout m'énerve. Ah, il n'y a jamais rien qui va, vous voyez ? C'est ça. Et pour illustrer mon propos, là, vous êtes dans un estaminet, tranquille, en famille, et la serveuse n'est pas des plus aimables. Ça arrive. Et avant de partir, vous entendez le patron lui dire « Tu vas faire chier les clients, force de faire un nez comme une bottine !» Ne paniquez pas, Wikizef est là pour vous aider. Le sens profond de cette phrase est évident, c'est la forme qui est troublante. Parce qu'une bottine, c'est fait pour aller sur les pieds. Et quelquefois, des précautions olfactives vous empêchent de les approcher de votre nez. Alors, comment est-ce possible ?
3: Traduction.
4: Eh bien, prenons notre serveuse, ce joli estaminet des Flandres, vous voyez, avec des assiettes pendues aux poutres et des fleurs de houblon qui pendoulent. Imaginez à cette serveuse son visage, que si elle sourit, elle serait plus jolie. Sourire de mai, rendez-moi ma jeunesse, comme on dit. Ensuite, vous prenez une bottine à bourron, comme au temps où la mode était de mettre des Rangers de GI. Vous pliez la bottine, ça fait quoi ? Des fronces. Bah faites pareil avec votre nez. Voyez, ça fait des fronces, et vous avez un nez comme une bottine. Et on dirait que vous faites la gueule. Enfin, moi, je dis ça. Je dis rien. D'ailleurs, j'arrête.
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5: Une main dans le pop-corn, le ticket dans l'autre, vous entrez dans l'une des salles du Sénéchal. Mais avant d'être le cinéma de Guéret, c'était quoi ?
6: Et ouais, Daniel Domecq.
7: Je suis passionné de cinéma.
6: À l'origine, c'était un bâtiment qui était en déshérence depuis un certain nombre d'années et qui était une école. C'était l'école Jean de Sessac, un grand bâtiment qui n'avait plus de fonction et dont il a été décidé de le transformer en cinéma à la demande d'un groupe qui s'appelait le groupe Raymond, qui est plus connu aujourd'hui sous le nom du CGR. Donc il y a des salles un petit peu partout en France et c'est donc cette société-là qui a réalisé les travaux avant 1983 puisque le Sénéchal sur cet endroit ouvre fin décembre 1983. À Guéret, on a du cinéma depuis 1897, première séance 23 mai 1897 et la première salle fixe, puisque avant il a été porté par des itinérants, première salle fixe qui ouvre en 1919 à un endroit qui maintenant est complètement détruit. Je veux parler de ce qu'on appelle l'îlot Carnot et c'est là qu'était le premier cinéma de Guéret. Le Café Continental possédait une salle des fêtes à l'opposé d'un grand jardin. Dans cette salle-là ont eu lieu des séances de cinéma. Et le propriétaire qui a acheté tout ça en 1919 en a fait un cinéma, un grand cinéma de 350 places avec balcon qui va fonctionner de 1919 à 1934. Si on a beaucoup d'autres façons de regarder des films, ce qui est tout à fait louable et respectable, je crois vraiment que la dimension lieu de rencontre et de convivialité et la qualité surtout des images projetées et du son que l'on entend sont à mes yeux irremplaçables.
8: Bonjour.
9: Guillaume. Je suis directeur du cinéma Le Sénéchal. J'ai grandi avec ce cinéma dès mes 7 ou 8 ans, on va dire.
8: Est-ce que ça fait maintenant d'en être le directeur ?
9: Waouh ! Un choc ! Non, ça fait bizarre et en même temps, il y a une sorte de logique quelque part.
8: Si vous pouviez dire quelque chose au Guillaume qui a 7 ans ?
9: Je pourrais lui dire, tu vas voir, il va y avoir plein de nouvelles choses excitantes dans le cinéma et plein de choses auxquelles tu ne pensais pas encore qui vont arriver et qui vont émerveiller tout le monde.
8: Maintenant, vous ne pourrez plus vous faire de films sur ce qu'était Le Sénéchal avant. C'était une école.
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10: C'est le bar du village. Situé au bord de la route départementale 80 au cœur d'Herbalong, le bar chez Jeannot est l'établissement historique de la commune de Brande. Pasqua Sanguinetti a décidé de perpétuer la tradition familiale.
11: C'est mes grands-parents, Jeannot et Jean-Baptiste, c'est pour ça que le bar s'appelle chez Jeannot, qui ont repris le bar en 1971. Du coup, depuis ce jour-là, c'est que des membres de la famille qui ont travaillé dans ce bar. Et mon oncle travaillait dedans. Et moi, depuis, je sais plus, mais ça fait quelques années que je suis là en tant qu'employé, bien sûr. Et du coup, voilà, on perdure le commerce familial, comme ça. On essaye d'améliorer les choses comme on peut.
10: Et la recette d'antan marche toujours.
11: Avant, on est resté un peu sur nos acquis, c'est vrai. Le bar a toujours marché comme ça, donc on ne veut pas trop changer l'ambiance bistrot du village, ambiance village. Juste moi, je vais essayer d'améliorer un peu l'hiver. L'été, on fait de la restauration rapide. Ça marche très bien, c'est sympa. Et l'hiver, je voudrais aussi faire à manger l'hiver, faire des trucs tout simples, pas cher, pour les ouvriers de passage, pour les gens qui travaillent autour à la poste et tout ça. Donc on va essayer d'améliorer un peu comme ça.
10: Et les clients sont essentiellement originaires du village.
11: On a ouvert toute l'année, du 1er janvier au 31 décembre. On n'a pas un jour de fermeture. C'est parce que ça fait vivre le village, hein. C'est un peu du social aussi qu'on fait, hein. Parce que des fois, l'hiver, il n'y a pas grand monde. Mais bon, c'est bien que si quelqu'un veut boire un café, sortir de chez lui, il sait que le bar est ouvert et qu'il va rencontrer des gens, discuter. Donc c'est un peu du social aussi qu'on fait. On a les gens de passage, les gens du Cap surtout, qui s'arrêtent pour faire deux courses au soir à côté. Donc du coup, ils s'arrêtent pour boire le café avant de rentrer chez eux. Après l'été, il y a pas mal de touristes. Mais oui, il y a beaucoup de gens de passage aussi du Cap. Je pense qu'il faut bien travailler l'été pour que l'hiver soit plus tranquille. Parce que l'hiver, forcément, il y a beaucoup moins de monde que l'été. Mais bon, ça va, on arrive quand même à vivre bien.
10: Attirer plus de gens de l'extérieur, proposer un service de restauration hors saison, tels sont les projets de Pasqua Sanguinetti pour le bar chez Jeannot à Herbalong.

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4: Il a été notre invité il y a quelques semaines à l'occasion de la sortie de son cinquième album Nouveau Souffle. Claudio Capeo est en tournée et au début du mois de mars, vous allez pouvoir déguster un ICI Live qu'il a offert rien qu'aux auditrices et aux auditeurs d'ICI. Alors on est ravis de le retrouver en ce samedi soir avec ses chansons préférées. Les chansons préférées de Claudio Capeo. Vous vous demandez ce que c'est ? Vous avez raison de vous poser la question parce que j'ai rarement vu une sélection aussi éclectique. Salut Claudio.
5: Salut, tu vas bien ?
4: Très très bien, merci.
5: C'est vrai que c'est un foutoir. Hein. Quand je revois la liste, je me suis dit... Mais je voulais vraiment donner un peu de tout. C'est un peu toute ma vie en fait, tout ça quoi.
4: Alors c'est ça qui est super. C'est quand on demande à un artiste de choisir une dizaine de chansons, au début il nous dit « Ah bon, c'est difficile d'en choisir que 10 ».
5: Après on peut plus s'arrêter quoi.
4: Voilà, mais après ça permet aussi quand même de te raconter et voilà, et de raconter aussi ton parcours. C'est super éclectique et on va vraiment se régaler ce soir jusqu'à 21h. Claudio, je rappelle tout de même que ton album Nouveau Souffle est disponible et que j'ai choisi des petites chansons à toi qu'on pourra écouter aussi pendant l'émission, puisque pas de raison, t'es là, donc on a envie de t'entendre chanter quand même. Voilà, c'est important. Alors, parlons peu mais parlons bien. On commence par un classique rock français, c'est Téléphone. Ça, c'est vraiment toi. C'est quoi ton souvenir avec cette chanson ?
5: Mais écoute, tout simplement, comme tu l'as dit, c'est un classique, c'est le patron, voilà. Ah oui, tu sais, quand on se retrouve aux enfoirés et tout, quand il prend sa guitare, ben genre lui, c'est le patron pour moi, quoi. Tu sais, ça, il pose son truc, il pose le décor, il y a tout le monde qui se lève. C'est vrai, un joyeux bordel. Et puis même nous, les artistes, tu sais, pendant ces interludes, donc c'est entre ce que tu vois à la télé pendant le show, ben ouais. Nous, tous les artistes, on monte sur scène et on chante pour faire passer le temps aux gens et pour passer du bon temps avec eux. Et voilà, et puis Jean-Louis, il arrive avec sa guitare et il claque le premier accord et puis voilà, ça part en...
4: C'est fou, hein ?
5: Ouais, c'est fou furieux, quoi. c'est juste énormissime. Donc voilà, il devait commencer par ça, en fait, quoi. Parce que c'est le rock français, parce que c'est fort, parce que ça fait du bien, parce que c'est dans l'ADN, quoi. Voilà.
4: Vous l'entendez, il a envie de l'écouter, cette chanson.
5: Alors,
4: ça, c'est vraiment toi. Téléphone sur votre radio ici, premier choix de la soirée pour notre invité Claudio Capeo.

0: départ. Ça, c'est vraiment toi. Téléphone, ça y est, vous êtes chaud, les amis. On passe une heure en compagnie de Claudio Capeo, qui choisit la musique. Et comme vous l'entendez, Claudio est suédois. Non, c'est pas ça. Il est italien, évidemment.
1: Hey, bonjour à tous. Voilà, le Claudio, l'italien.
0: C'est pas ça, c'est una bella canzone. Évidemment.
1: Qu'est-ce que ça fait du bien.
0: T'allais nous mettre un Italian lover.
1: Ah, mais ben oui.
0: Et t'as choisi Eros Ramazzotti.
1: Ouais. Ah là là. Tu sais, ouais, parce que il y a cette partie en moi qui est en Italie, qui reste en Italie. Mais tu sais, il y a ce voyage qui est constant, c'est tout le temps comme ça. Ouais. Tu sais, c'est la pasta, c'est la mamma, c'est la France avec moi en Alsace, la choucroute. Mais c'est juste que voilà, parce que ça fait partie intégrante de ma vie. C'est toutes mes vacances, encore une fois, c'est le sang qui coule dans mes veines. C'est quelque chose que je ne pouvais pas passer à côté de ça. Et puis voilà, c'est des moments de. Je ne sais même pas quoi te dire, en fait.
0: Non, mais
1: quoi.
0: C'est de la nostalgie.
1: C'est totalement naturel, en fait.
0: Quand tu grandis dans une famille italienne, c'est sûr. Et Eros Ramazzotti, enfin, tous les Italiens, on a tous une maman ou une tati déjà qui est amoureuse de Eros.
1: Eh ben oui.
0: Déjà, c'est géré. C'est qui chez toi, Claudio?
1: Ouais, c'est tout le monde. On est tous amoureux
0: d'Eros Ramazzotti.
1: Bien sûr.
0: Non, en plus, c'est vrai, il est beau, il est classe, il a cette voix et tout. Mais au-delà de la nostalgie, est-ce qu'il y a des. Ils ont une façon de chanter quand même, les chanteurs italiens, avec la voix rauque et tout. Et il y a quelque chose chez toi comme ça aussi.
1: Oh, je sais pas, en tout cas, tu sais, ils prêchent l'amour, ça parle énormément d'amour, et puis ils le font tellement bien, ça. Faut leur laisser, quoi. Ouais. C'est les champions du monde pour tout ça. Et puis, tu te laisses toujours transporter par tout ça. Et puis, moi, je continue, tu sais, le matin, quand j'ai envie d'être un peu frais, sous la douche, je mets toujours des chansons italiennes. Je sais pas pourquoi, mais c'est un truc. Tu vois, c'est ça.
0: Tu chantes des chansons italiennes sous la douche?
1: Mais totalement. Oh, aïe, aïe, aïe. Ouais, parce que j'aime ça, parce que ça fait du bien. Après, tu vois, on va continuer la liste. Oui. Ouais, je peux mettre du rap comme je peux mettre du métal. Hein,
0: d'accord.
1: Sais.
0: Mais
1: voilà, quand il y a un beau soleil, on a envie de se pimper un peu pour sortir et se trouver beau, tu sais. Moi, c'est Italia, tu vois, ça me fait du bien.
0: Alors, c'est parti, Eros Ramazzotti, pour toutes celles et tous ceux qui sont amoureux, Sébastien.

0: Ça se passe très très bien hein, cette soirée avec Claudio Capeo. On te demande des fois de faire le DJ comme ça, de choisir des chansons, tu fais ça bien hein.
1: Non, non, pas, non, en fait pas si bien que ça au final. Hein,
0: tu vas faire ça.
1: Là, c'est parce qu'on est ensemble, tu m'accompagnes. Tu vois, du coup, voilà, c'est un travail de groupe. Du coup, c'est vachement plus simple parce qu'à deux, on est plus fort. Mais...
0: C'est vrai.
1: Mais voilà, mais pour vous, pour toi, on s'en sort plutôt pas mal, je trouve.
0: Carrément. Alors après deux énormes tubes, Téléphone et Eros Ramazzotti, là c'est une découverte que tu nous proposes, ouais. Claudio. Mima, ça s'écrit M-I-M-A-A, et la chanson VFC, là, il va falloir décoder pour celles et ceux qui en entendent parler pour la première fois.
1: Ouais, je peux le dire ou pas?
0: Tu dis tout ce que tu veux.
1: C'est vachement cool. Tu vois, c'est tout simplement, on est encore dans un truc italien, tu vois.
0: C'est
1: vrai que c'est une découverte.
0: C'est la culture italienne.
1: Ouais, bah c'est comme ça.
0: Mais on
1: peut le dire avec un grand sourire et puis tout va bien.
0: C'est vrai.
1: Et c'est ce qu'elle fait dans sa chanson. Et c'est vrai que c'est une découverte. J'ai envie de te dire, c'est un jeune talent alors que je me suis un peu renseigné. Ça fait comme très très longtemps qu'elle veut être artiste, qu'elle fait de la musique.
0: Je la connaissais pas moi.
1: Ouais, ben tu vois, moi je la connais depuis pas longtemps et je suis tombé amoureux de sa musique, de la personne, de ses potes qu'on voit sur les clips, les trucs. Parce qu'en fait, tu sais, je trouve qu'il y a, il y a une belle énergie. Il y a un renouveau, quelque chose qui fait du bien. Et ouais, il me devait de faire en sorte qu'elle soit présente dans cette playlist aujourd'hui.
0: Bah merci,
1: parce que tu sais, des fois, les jeunes talents, ça... J'aurais aimé qu'on me lance, moi, à l'époque, comme ça. Personne n'a... Enfin, je l'ai fait ou pas, je ne sais pas. Mais en tout cas, moi, j'oublie pas tout ça. Dès que je peux aider un peu, je le fais. Voilà, tu sais, on ne se connaît pas du tout, mais...
0: Comment tu découvres, toi, la musique? Là, par exemple, Mima, t'as découvert quoi? Sur Spotify?
1: Sur Instagram, en scrollant.
0: Sur Instagram.
1: Pour mon Golito, hein, tu vois, comme ça. Et je suis tombé dessus. Ensuite, à force de regarder, je fais un partage d'amis, de trucs qu'elle m'a écrit. Me dit, mais c'est incroyable. Non, c'est moi qui lui ai écrit en disant, ouais, j'adore ce que tu fais, très cool et tout. Me dit, oh, c'est dingue, Claudio, non, vraiment. Yo, voilà.
0: Ah, c'est tout simple.
1: Ouais, c'est tout simple. C'est comme tout le monde, quoi.
0: Mima.
1: Voilà, on l'adore.
0: M-I-M-A-A, comme Claudio Capeo. Allez lui donner de la force, pourquoi pas sur Instagram, oui. Sur ses réseaux sociaux. Et donc, répétez après moi le son de italien, niveau 1, va fanculo.

0: Ah, c'est, tu sais, on a eu le patron, on a eu le taulier, ça c'est vraiment toi, avec téléphone, et puis là, ouais. Cette fois-ci, on a le monument, quoi, avec un grand M, c'est, on a juste le droit de faire une seule chose, c'est l'écouter, et puis se taire, et puis, parce que tout est beau, parce que ces chansons sont des peintures, parce que t'arrives à te projeter dans sa cuisine quand il chante, dans n'importe quelle chanson, tu sais exactement où est-ce qu'il va.
1: Oui.
0: Tu fermes les yeux et tu comprends tout, quoi.
1: C'est comme des petits films.
0: C'est assez merveilleux, quoi. Ouais. Tu sais, je lui dis, putain, il s'en est donné de la peine et il l'a bien fait parce que on continue à rêver en écoutant ses chansons. Ça nous fait du bien.
1: C'est intéressant ce que tu dis. Il s'est donné de la peine parce que il a toujours été là, Aznavour. Ouais, quand on était petit, il était déjà vieux. Et donc, on sait jamais. Non, mais voilà.
0: Ouais,
1: et
0: ouais.
1: En fait, en regardant, alors, notamment le film de Grand Corps Malade qui raconte la vie de Charles Aznavour, qui est génial, avec Tahar Rahim dans le rôle d'Aznavour, on se rend compte à quel point il a galéré au début.
0: Bien sûr. C'est vrai qu'il est arrivé assez tard. Hein.
1: Mais oui.
0: Tu vois.
1: Et que l'on lui disait qu'il était trop moche, et puis qu'il avait une voix pas possible. Enfin, il se prenait vraiment des critiques terribles et tout. Le mec n'a rien lâché. Donc ça aussi, c'est inspirant, mine de rien, de se dire qu'un mec qui est devenu une légende, au début, il n'était pas très bien traité, quoi.
0: Bah ouais. Mais après, tu sais, c'est la vie de chaque artiste. Hein, et puis, faut passer par ces moments-là. C'est ça qui peut-être qui l'a rendu plus fort.
1: Ouais.
0: Mais quand même, pour la petite histoire, il a toujours été presque incapable, non, c'est pas comme ça que j'ai envie de le dire, mais de chanter deux fois la même chanson de la même façon, quoi. Tu sais, ça a toujours été. Tu vois, quand il le sentait pas, en fait, en répétition et tout, il arrêtait, quoi. C'était pas, on va réessayer pour un titre, c'était du one shot. Donc la chanson, elle enregistrait, c'était tout d'un coup, quoi. C'est pas comme aujourd'hui où on coupe le petit mot, là, on va récupérer celui-ci de la prise d'avant, et tu sais, on triche un peu, quoi. Tu vois, on est devenu un peu.
1: Oui, peut-être on est devenu un peu paresseux. On se dit, voilà, tiens, le premier couplet, là, dans mon premier enregistrement, il était bien. Ensuite, on prend le refrain ailleurs.
0: Voilà,
1: et tout,
0: exactement. Et de ce que je sais de lui, c'est que lui, quand ça marchait pas, c'était pas d'un coup. Il s'en allait.
1: La chanson d'Aznavour que tu as choisie, c'est pas n'importe laquelle, c'est Comme ils disent, et c'est une chanson qui était courageuse à l'époque, puisque l'homosexualité était encore considérée comme une maladie par l'Organisation Mondiale de la Santé. Elle était illégale dans plein d'endroits, et donc il dit cette phrase, je suis un homo, comme ils disent.
0: Ouais.
1: Alors, il ne l'était pas, mais n'empêche, il a pris position pour un groupe qui était opprimé. Ça aussi, ça te touche.
0: Ouais, tout à fait, parce que j'ai beaucoup d'amis, et puis après, aujourd'hui, ça va mieux, on peut en parler ouvertement, tout se passe bien, mais ça reste compliqué pour d'autres personnes, d'autres amis à moi, et puis en fait c'est, je sais pas, c'est pas une maladie, quoi, hein, tu vois, celui qui l'accepte pas, qu'il aille se faire foutre, en fait, hein, va faire un coup, là, tu vois.
1: On n'a pas appris ce mot pour rien tout à l'heure dans notre cours d'italien.
0: Voilà, c'est...
1: Charles Aznavour, voilà. Comme ils disent, merci Claudio Capéo.

0: Oldies. Et comme l'a dit Claudio Capeo, un monument de la chanson française avec un grand M à l'instant, Charles Aznavour. J'en profite pour vous dire que le film sur sa vie réalisé par Grand Corps Malade et Mehdi Idir est disponible sur Netflix. Elle est la suite des choix musicaux éclectiques et réjouissants de notre invité Claudio Capeo. C'est dans quelques secondes. Vous écoutez ici Décibel jusqu'à 21h.
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0: Ce soir, c'est Claudio Capeo qui est l'invité de Décibel et qui choisit toutes les musiques jusqu'à 21h. Tu vas piquer mon boulot, tu vas devenir animateur radio.
4: Ah, je ne pourrais pas, tu es beaucoup plus. Et même, faut même être mathématicien, je ne le savais pas. Ça, pour les personnes qui ne le voient pas, tu as quand même des chiffres partout. Elle compte toutes les microsecondes entre chaque moment de chanson, de truc. Elle n'a pas besoin de calculatrice en plus.
0: Sur mes doigts.
4: En fait, je me suis dit dans la radio, je pensais pas que les mathématiques étaient aussi importantes. Ben, franchement, bravo, félicitations.
0: Merci.
4: Quel génie, quoi.
0: Claudio, puisqu'on en est aux félicitations, félicitations pour ton nouvel album.
4: Oh, c'est sous, gentil, merci.
0: Qui cartonne. Là, pour le moment, tu prépares ton retour sur scène. Il y aura les festivals d'été, puis cette énorme tournée de Zénith et d'Arena à partir du mois de novembre 2026. Je me suis dit que ce serait chouette qu'on écoute Speranza, qui est vraiment un grand moment de ce nouvel album. Tu peux nous en dire plus sur cette chanson?
4: Bah, quoi dire, assez rapidement, tout simplement. C'est une chanson qui vient d'un artiste que j'adore, qui s'appelle Pétrole Brut, tu vois, que je ne connaissais pas. Et c'est la seule chanson qui est venue d'ailleurs. C'est une chanson qu'on m'a proposée avec le texte, avec tout ça. Et
0: toi, d'habitude, c'est toi qui écris.
4: Bah, habituellement, voilà, on compose. Ouais. Après, ça m'arrivait à l'époque de prendre aussi des titres comme ça, mais cette fois-ci, on a changé, tu sais, avec ce nouveau souffle. On compose, on est réellement, c'est nous qui faisons toute la popote, hein, tout le temps, tu vois.
0: D'accord.
4: Et là, cette fois-ci, c'est juste un gros coup de cœur, parce que c'est tellement bien dit, parce que j'ai trouvé ça beau, parce que le mec est merveilleux, parce qu'il y a du cœur, parce qu'il y a de l'action, parce que ça parle de vérité, à la fois c'est droit, c'est juste, c'est dur, c'est profond. Je ne pouvais pas passer à côté de ce titre-là, et vu qu'il est, et en plus il est artiste, et puis je lui ai dit l'autre jour, je lui ai dit, mais c'est quand même marrant, quoi, tu vois, t'as fait une pépite, t'as fait une chanson qui est juste merveilleuse, pourquoi tu l'as pas gardée pour toi?
0: Très bonne question, qu'est-ce qu'il a dit?
4: Bah, il m'a dit non, qu'il était pas, qu'elle était pour moi, qu'il était pas pour lui. Je lui disais, mais quand même, putain, t'as fait, c'est un gros titre, quoi, pour moi, c'est mon petit chef-d'œuvre de l'album, quand même, tu vois, ce truc, enfin, c'est le nôtre, tu vois, avec Pétrole, et puis, non, c'était, pour lui, c'était comme ça, fallait que je prenne la main dessus, et c'est super beau, et ouais, je trouve c'est courageux de sa part, et à la fois, bon, ça reste une chanson, tu sais, mais les chansons, passent des messages qui sont tellement forts, et
0: ça t'a touché.
4: Et je le remercie encore une fois, ça m'a énormément touché, c'est pris dans les bras, on se fait des gros câlins, et puis.
0: Merci, monsieur Pétrole Brut, à qui, en plus, Claudio Capeo donne de la force, ça fait toujours plaisir. Voici Speranza, donc, sur le nouvel album de Claudio Capeo, Nouveau Souffle.
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Claudio Capeo, Speranza, vous connaissez la chanson, mais connaissez-vous les goûts musicaux de Claudio Capeo? Si ça vous intéresse, vous êtes au bon endroit, puisque c'est lui qui choisit les disques jusqu'à 21h dans Décibel. Alors je dois dire, Claudio, que dans ta liste, au début, il y avait un peu plus que 10 chansons. Il y avait du rap. Vous connaissez Assassin, les amis? Écoutez quelques secondes.

0: d'espoir, Assassin, fait partie des pionniers du rap français, époque début d'NTM et compagnie. Bon, c'est important pour toi le rap?
1: C'est mes 14 ans, c'est nos 14 ans, c'est les moments qui sont super forts, c'est du rap bien lourd, quelque chose qui dégaine bien, qui c'est important, ça l'est toujours, tout ça fait partie de périodes de vie, tu sais, entre ce métal qu'on va
0: il arrive. Ouais.
1: C'est des moments où ouais, qu'on n'oublie pas, et puis voilà, ça reste des pionniers, quoi. Donc il me devait de les citer.
0: Exactement. Assassin, donc Touche d'espoir, et le fameux métal dont nous parlions, c'est celui de System of a Down.

0: métal, pareil, Claudio, c'est associé à ton adolescence comme le rap ou c'est encore une autre période?
1: Ouais, c'est le moment où tu grandis, puis t'as 14 ans, et puis l'accordéon, c'est pas forcément ce qu'il y a de plus chouette, hein, tu vois, avant l'adolescence. Donc du coup, ben, tu le remets dans sa petite boîte, tu la fermes pendant 2 ans, et t'achètes des platines, et puis tu vas faire du métal avec tes potes, et puis ça a duré 2 ans, tu vois, 2 ans de scène où c'était les guitares à fond, on poussait tout. D'ailleurs, ça m'a apporté mes acouphènes aussi, tu vois.
0: Ouais.
1: Non, mais c'est des moments qui sont merveilleux. Ma sœur faisait de la basse dans un autre groupe de métal. Moi, j'étais au platine. Enfin, ouais, c'est.
0: Et j'en écoute. Et j'en écoute toujours autant. T'avais le look.
1: Ah, j'avais les dreadlocks.
0: Ah ouais.
1: Tu sais, la petite veste Adidas, tu sais, truc des années 60.
0: Ouais.
1: Je piquais les pulls à mon père, les trucs. Tu sais, c'était. Voilà. Et ensuite, je m'étais rasé les cheveux. Enfin, c'était un peu. Tu sais, il fallait en débattre un peu avec la vie, quoi. C'était un combat, quoi. C'était permanent.
0: Commençons une pétition, les amis, pour que sur la tournée de Claudio Capeo sur les écrans géants, il y ait des photos de ses looks d'ado.
1: Eh ben pourquoi pas.
0: Ah ouais, j'aimerais bien, franchement. Et en attendant, on écoute, alors pas du rap ni du métal, mais la musique de Calypso Rose, qui est une artiste absolument merveilleuse, qui vient... Elle vient d'où, Calypso Rose? D'ailleurs, je crois que c'est les Antilles, mais c'est à côté des Antilles, c'est pas les Antilles françaises, mais c'est ce coin-là...
1: Elle vient de la vie, quoi. Elle vient de la vie, ça c'est sûr. Elle vient du soleil, quoi.
0: Oui.
1: Oh là là, c'est bien.
0: Je crois que c'est Trinidad et Tobago, Calypso Rose, et la chanson s'appelle Abatina. Tu l'as choisie pour nous, et croyez-moi les amis, ça s'écoute.

0: Trinidad et Tobago dans vos oreilles sur votre radio ici. Franchement, remercie Claudio Capeo pour le voyage. Ça va, Claudio?
1: Ouais, ça, écoute, ça va très très bien, très très bien.
2: Tant mieux.
1: Merci.
0: Dis-moi, Christophe Maé est dans ta sélection de chansons. Oui. Est-ce à dire que c'est ton pote, par exemple?
1: Oui. Ouais. Oui, bien sûr. Mais tu sais, je pensais du coup, ça c'est vraiment toi, je pensais à Jean-Louis, tu vois, je me dis, voilà, on a le taulier, on a commencé par le taulier, par, tu vois, et puis là, on arrive par l'excellence scénique, en fait, tout simplement, et puis encore une fois, les enfoirés, pendant ces interludes-là, les moments où on chante notre chanson, bah, lui, il prend son harmonica, il va se balader dans la foule, il fait des câlins à tout le monde, il met de la joie.
0: Il est hyper à l'aise, hein, Christophe.
1: C'est complètement fou, quoi. Tu sais, tu prends du plaisir à le regarder, même si tous les soirs il fait la même chanson. Bah, tous les soirs, moi je suis comme ça dans la salle, je regarde, je fais, ah putain, il est bon, ça fait du bien. Et puis le jour, je dis, ah, comment il va le patron? Il me dit, oh, écoute-moi bien, quel patron? Non, mais franchement, il est d'une excellence pure. Et ça fait du bien à voir, tu sais, autant dans ses chansons, autant sur scène, autant dans la vie. Il a ce comportement de folie, de, je sais pas, c'est un fou furieux, quoi. Il apporte que du bonheur.
0: Voilà. Il s'appelle Christophe Maé, justement, parlant de bonheur, t'as choisi, Claudio, la chanson « Il est où ?» Le bonheur, eh bien, je crois qu'il est ici, tout simplement. C'est Décibel avec Claudio Capeo.
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0: C'est Christophe Maé qu'on vient d'écouter à l'instant, choisi par Claudio Capeo. Bon camarade, donc vraiment dans cette playlist, Claudio, t'as mis plein de gens, soit qui avaient besoin d'un petit coup de projecteur, hein, comme Mima tout à l'heure, ou alors voilà des artistes confirmés mais que tu aimes beaucoup comme Christophe Maé. Anis, qu'on va écouter maintenant avec la chanson Mon Métro. Alors c'est encore un autre profil, c'est-à-dire c'est un artiste qui est reconnu par ceux qui connaissent.
1: Ouais, tout à fait.
0: Tu vois ce que je veux dire?
1: Ouais,
0: alors c'est un peu niche.
1: Il est un peu sorti aussi du monde, hein, tu sais. Voilà, il a décidé de se mettre de côté. Après, je ne pourrais pas en dire beaucoup plus. C'est juste que moi, en fait, j'ai tous ces albums dans mon téléphone et ça fait 20 ans que je l'écoute. Tu vois, c'est quelque chose en fait qui me fait du bien.
0: Tu comprends?
1: Sa voix me fait du bien. Bah, je sais pas. C'est juste, t'es attiré par par quelque chose et ben faut y aller en fait, tout simplement.
0: Mais tu comprends sa démarche à lui d'avoir sorti des albums et puis finalement de dire non, mais je vais arrêter. En fait, je fais autre chose.
1: Je pourrais pas dire. J'ai pas envie de me prononcer, mais il me semble qu'en soi ça l'a un peu gonflé et puis le système et puis c'est rangé quoi, c'est mis de côté. Je comprends totalement parce que tu sais je vais pas commencer à me plaindre hein, mais c'est pas forcément toujours évident, tu sais.
0: Mais c'est intéressant de le dire quand même,
1: autant pour moi que pour toi, tu sais. Ça reste, on est dans le public, on est dans tout ça, c'est tout le temps quand tu cherches ta baguette faut être un peu coiffé quoi, tu vois.
0: Peux pas sortir en pyjama,
1: c'est
0: fini ce temps là
1: moi parfois je sors avec le jogging et la petite paire de claquettes, je dis que ma femme elle kiffe pas trop quoi. Mais bon, on fait ce qu'on peut. Tout simplement, je l'adore. J'adore ce qu'il fait, j'adore sa voix, j'adore ses compositions, ses textes. Il me devait de le faire passer aujourd'hui.
0: Alors, il s'appelle Anis, comme l'épice, l'anis étoilé. Et la chanson, c'est Mon Métro.
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0: Nice. Et mon métro, dites donc, ce serait pas l'heure de se refaire un petit Claudio Capeo? Je l'ai sous la main en plus, ça va Claudio?
1: Oui, ça va très bien, merci beaucoup.
0: Merci de passer
1: c'est
0: la soirée avec nous.
1: Avec toi, non, c'est génial, super, on est bien.
0: Et puis de partager avec nous toutes ces chansons qui te plaisent, qui t'animent, qui t'inspirent. Claudio, je rappelle que Nouveau Souffle est disponible et qu'il cartonne évidemment, d'où l'énorme tournée, quelques festivals cet été, et puis ensuite à partir du mois de novembre jusqu'en février 2027, tous les zéniths de France et de Navarre. Donc ça va être formidable. Et est-ce que tu chanteras Qu'est-ce qu'il me restera?
2: Bien sûr. Bon. Bien sûr. En tout cas, on attend ce moment-là très très fort. Ça va être une régalade. Ça va être, tu vois, on va pouvoir se revoir. On va pouvoir partager des choses exceptionnelles sur scène. On va pouvoir, tu vois, se refaire des câlins et puis se dire toute la vérité, rien que la vérité. C'est le moment qu'on attend.
0: Tu sais, qu'est-ce que tu fais après les concerts quand c'est fini? Parce que t'es super excité, à la fois fatigué, mais il doit falloir du temps quand même pour redescendre. Comment ça se passe l'après-concert pour les artistes?
2: Je sais pas. L'après-concert, il est simple. Hein. Déjà, il faut, enfin, pour ma part, pour notre part à KPE, c'est nous, on s'enferme. En fait, on se met à huis clos vraiment dans une pièce, juste entre
0: ceux qui étaient sur scène.
2: Et puis, on fait ce petit débrief musique, tu vois.
0: D'accord.
2: Voilà,
0: tout de suite en sortant.
2: Ouais, tout de suite directement. Wow. On est des animaux, quoi.
0: Ouais.
2: Allez, on est rangés, tu sais, les poules au poulailler. Et puis, on y va, c'est d'autres moments à nous, on débrief, on fait tout de suite toutes nos listes, les trucs pour le lendemain, pour essayer de rattraper les choses, pour essayer de changer la playlist, l'ordre des chansons, les trucs. Et puis ensuite, on ouvre la porte, et puis là on partage tout avec tout le monde, parce
0: les
2: que c'est là où ça fait du bien. Et ça permet de redescendre aussi, parce que tu sais, on se prend des grosses charges d'amour, de force quand même. Donc voilà, là après il faut revenir à la vraie vie assez rapidement, parce que sinon tu peux perdre la tête et ensuite t'endors pas, quoi, tout simplement, parce que tu sais, ça part dans tous les sens, quoi. Tu vois, donc
0: drôle de vie,
2: drôle de vie quand même. putain.
0: Claudio Capeo, qu'est-ce qu'il me restera? On l'écoute avec joie sur votre radio, ici c'est Décibel.

0: Claudio Capeo, invité de Décibel ce soir. Nouveau souffle, c'est son nouvel album. Et les amis, la billetterie est ouverte donc pour la tournée des Zéniths. Claudio Capeo, ça commence le 19 novembre 2026 à Montbéliard. Rendez-vous à Bordeaux le 3 décembre ou encore à Pau le 5 décembre. Une tournée qui continue évidemment en 2027. Montpellier le 15 janvier, Paris le Zénith le 23 janvier ou encore Dijon le Zénith le 6 février. Dis donc, Claudio, est-ce qu'on n'aurait pas encore un peu le temps, juste pour une dernière, un dernier petit voyage en Italie?
1: Eh bien sûr, allons-y. Hein.
0: Alors, t'as trouvé une chanson que je ne connaissais pas, un truc ça s'appelle Farfalla Bianca, donc c'est des pâtes blanches.
1: Ah non, la farfalla, c'est le papillon.
0: Ah, c'est le papillon,
1: hein. Oui.
0: Pour moi, ça se mange la farfalla.
1: La farfalla, c'est la pâte, mais en force de papillon, tu sais, avec ses petites ailes comme ça.
0: Alors, j'ai pas compris, c'est pas une chanson qui parle de pasta, c'est une chanson qui parle de papillon.
1: Qui parle de papillon.
0: C'est beaucoup plus poétique.
1: Non, et puis il est merveilleux, tu sais, du vieux de ses 25 ans, le mec qui remplit des stades en Italie. Enfin, pour moi, ça a été une découverte énormissime. Jamais été fan à ce point-là d'un
0: mec. Ultimo.
1: Ouais, c'est génial.
0: Ultimo.
1: Ouais.
0: Mais c'est, alors c'est qui? Vas-y, raconte-nous un peu.
1: Écoute, c'est un petit mec.
0: Un gars tout seul.
1: Ouais, il est tout seul, il est avec son piano, il compose tous ses albums et puis il fait de la chanson italienne, quoi. Tu sais, ça parle énormément d'amour, tu sais, de ses peines,
0: de
1: pâtes.
0: Folle,
1: mais
0: comme un lapin.
1: Mais je l'adore, tu sais, il y a un coup de foudre pour ce petit mec.
0: Okay.
1: Et puis on aime ça, tout simplement.
0: Et juste en parlant d'Italie, toi, tu vas en Italie voir des concerts, tu en fais? Des concerts en Italie, c'est prévu?
1: On a fait des concerts avec Gianna Nannini, on a fait quelques trucs et tout, hein, on a été. Et puis on en refera encore.
0: Ouais.
1: En tout cas, moi, quand je vais en Italie, c'est plus pour la famille, pour le bon temps que pour le travail, tu vois.
0: Ouais. Mais, voilà. Mais t'es pas opposé à l'idée d'avoir un bout de carrière là-bas, quoi.
1: Oui, ce serait super.
0: Eh ben, tu pourrais faire un duo avec Ultimo.
1: Je sais pas si je suis assez fort pour tout ça, tu sais.
0: Écris une chanson sur les pattes, moi, ça me ferait plaisir. Et tu fais un duo avec Ultimo.
1: Allez,
0: papa.
1: J'en parlais à mon manager.
0: Voilà, il est là.
1: Écoute.
0: Non, il est là, il fait cuire des pâtes. Du coup, il est déprimé. Allez, Ultimo, Farfalla Bianca. Donc, c'est ton dernier choix de ce soir. Merci, Claudio.
1: Merci à toi, merci à vous. C'était super.
0: Tu sais que t'es à la maison.
1: On s'est régalé.
0: Merci beaucoup.
1: Merci à vous, merci beaucoup.
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0: Une chanson qui parlait de papillons et pas de pasta al dente. Merci à vous d'avoir écouté Décibel. Merci à Claudio Capeo pour sa sélection de chansons. Et puis à l'équipe d'ici et celle de Claudio pour avoir permis cette rencontre. À demain. C'est là-dessus qu'on se quitte pour aujourd'hui. Mais Décibel revient demain avec les chansons préférées du groupe Kyo.
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4: Bonjour la France, comment ça va la France qui aujourd'hui fête le 1er mai? J'espère que vous allez bien, que vous profitez de ce temps magnifique. Comment ça va Éric Bastien?
5: Ça va bien, bonjour à la France qui ne travaille pas et à celle qui travaille aussi. Eh oui, on est là nous.
4: Bah nous on est là, mais bon, nous on est là pour divertir les gens.
5: Non, je suis là uniquement pour la gagne aujourd'hui.
4: Non, moi je suis là parce que évidemment c'est la finale, trois candidats sont les miens. 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
5: 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Vous connaissez Francis Lemarque, il a composé tellement de belles chansons. Écoutez cette chanson qu'il a composée pour Joe Malongo.
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5: Exactement.
4: Le temps du muguet, bien sûr,
5: la machine à café spéciale 1er mai, spéciale muguet, conçue par Joe Malongo et ses 32 dosettes et ses 6 verres en verre. Je voudrais quand même dire que, et je vous remercie Valérie, vous m'avez offert un brin de muguet.
4: Oui, c'est vrai, c'est la tradition. Hein, vous
5: ça
4: savez.
5: Me touche beaucoup et je pense qu'entre nous, il y a quelque chose.
4: Alors,
5: et c'est pas ça, Valérie.
4: Ne t'emballe pas, c'est juste la tradition. Moi, je respecte les traditions. Je suis sûr que c'est vrai.
5: Oui.
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4: Alors, les 4 candidats nous rejoignent tout de suite. Il y en a 3 à moi, une seule à vous. Nous accueillons l'élite de la nation, Charles, Christophe, Nathalie et Gwen.
5: Bonjour.
4: Bonjour les amis.
7: Bonjour Valérie.
5: Bon 1er mai.
4: Alors les amis, bon, et vous vous rendez bien compte qu'il a fallu faire du tirage au sort, hein, parce que comme vous étiez nombreux dans ma team.
5: Alors qui est votre traître?
4: Alors on a tiré au sort. Donc Charles, tu joues avec moi. Christophe, tu joues avec Eric. Ça c'est la première demi-finale. La deuxième demi-finale, ça sera Nathalie contre Gwen, qui est la rescapée des candidats. Eric Bastien. Voilà. Comment ça va, Charles?
7: Ça va très bien, et vous-même?
4: Écoutez-moi, ça va. Depuis lundi, comment ça se passe au Guilvinec? Il fait toujours beau?
7: Magnifique. Là, ce midi, je suis dans des conditions optimum, sous le soleil, barbecue, on est une vingtaine, donc je me suis isolé, bien sûr.
4: Oh là là, mais quelle chance, ça va finir à la plage, tout ça, mon Dieu. Alors, en plus, aujourd'hui, c'est fermé, mais je sais que tu adores les manèges, les activités à sensations. Oui, t'as fait plein de trucs, t'as fait du parapente, de la plongée en apnée. Il paraît que t'aimerais bien essayer le wing foil.
7: Ouais, j'aimerais bien, c'est génial. Il y en a beaucoup, j'allais dire à la maison, puisqu'on est à 400 mètres de la plage. Il y en a beaucoup, et donc ça m'attire beaucoup.
5: Mais c'est quoi?
7: Wing foil, c'est la fameuse planche qui est pas très très longue, où on voit ils sont décollés de l'eau, il y a juste une petite lame, un petit foil qui est dans l'eau, et puis eux ils tiennent une voile. Alors c'est pas le kitesurf avec qui est guidé par des liens, c'est on tient une petite voile qui fait 2 mètres, à peu près 2 mètres 50, quoi.
4: Exactement, faut être très sportif, mais toi tu es sportif. Alors on va tout de suite marquer le premier point, et c'est le 1er mai, donc on va faire un vrai ou faux spécial 1er mai. Écoute bien cette question. Le 1er mai, c'est un jour férié en France depuis 1936. Est-ce que c'est vrai ou faux? Top chrono, 5 secondes.
7: Je dirais oui, le Front Populaire, je dirais oui.
4: Et non!
7: Non.
4: Et oui, le Front populaire, Dieu merci, a instauré les congés payés en 1936. Mais le 1er mai, c'est devenu férié et chômé en 1947 après la Seconde Guerre mondiale. Pas de point pour toi, mais tu vas te rattraper, j'en suis sûr.
5: Christophe, est-ce que tu gardes le moral? Je sais que tu as dû t'échapper de la team d'Amido. Eh oui, tu vas devoir jouer avec moi. Est-ce que tu le prends bien, quand même, Christophe?
7: Oui.
5: Bon, alors ça va. Non, mais il faut quand même qu'on ait la gagne. Il faut qu'on y croie, mon Christophe. Tu étais avec nous mardi. Effectivement, tu as joué avec Valérie, avec brio. Non, mais il faut le dire. Oui, bah oui, quand même, 22 points. Ça veut dire que c'est un score qui est excellent. Avec ici Paris, le France. Tu habites où, Christophe?
7: À la Courneuve, dans le 93, à Saint-Denis.
5: Ah oui, voilà, en Seine-Saint-Denis. En concubinage avec Frédéric, on a fait ta connaissance, effectivement, en début de semaine, avec un petit chien, des petits chats. Comment tu te portes? Comment ça va?
7: Très, très bien, ça va bien.
5: Ouais, tu es motivé, tu as envie de gagner.
7: Oui.
5: Est-ce que Frédéric est pas loin de toi pour t'encourager?
7: Oui.
4: Il va te faire des signes.
5: Ben oui, j'espère. Non, mais il aura de t'aider.
7: Exactement.
5: Hein. Voilà. Notre ami qui adore le zouk. Moi, j'ai envie de mettre un petit zouk quand même en début de d'émission. Pour t'encourager. Voilà. On l'a dit, hein, tu adores danser et particulièrement le zouk. Vrai de vrai, Christophe.
7: Oui, c'est exactement ça. Oui.
5: Ben, j'espère que ça te fait plaisir. Tu chantes dans les karaokés, du Jean-Luc Lahaye, du Frédéric François. Allez, un tout petit Frédéric François avant de jouer. Parce que tu nous l'as fait mardi, moi je le veux aussi. Qu'est-ce qu'on se chante?
7: Bah, je sais pas.
5: Vas-y, bah, je suis Rital.
4: Je t'aime à l'italienne.
7: Je t'aime à l'italienne.
5: Bah voilà. Sois le bienvenu. On y va tout de suite. Question pour un premier point. Extrait.
0: Le joli muguet.
5: Dois-je vous rappeler la gentillesse de Valérie d'Amido qui m'a offert un brin de muguet?
4: Ah là là.
5: Je suis très touché. Offrir du muguet le 1er mai, et elle me le rappelle clairement, Valérie, est la tradition qui remonte à la Renaissance. Ça remonterait jusqu'à la Renaissance. Est-ce que c'est vrai? Est-ce que c'est faux? Top chrono.
7: Faux.
5: Offrir du muguet, il dit faux. Et pourtant, c'est vrai. On raconte même que Charles IX offrait déjà du muguet aux dames de la cour en 1561 comme un porte-bonheur. Ouh, Christophe, attention, ça part mal.
4: Bon, personne n'a de point, mais là, tout de suite, ah là là, on va écouter Désenchantée, hein, Mylène Farmer. Tout est chaos à côté de tes idéaux. Et voilà, allez, vous écoutez ici, c'est le 1er mai. On chante, on danse, on bouge son petit boule. À tout de suite, mes petits chéris.

0: pas mon cas d'être KO et désenchanté pour cette finale de Au Taquet.
1: Allez, jingle.
0: Mylène Farmer, BKO.
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1: Nous sommes ici avec Charles et Christophe, qui n'ont pas de points, mais ça va s'arranger. Ah là là là là. Alors, je rappelle que notre Charles, il cuisine les vrais pâtes carbonara, il adore faire griller le poisson. Aujourd'hui, c'est un peu ta journée, là. Tu fais griller de la viande ou du poisson, aujourd'hui?
3: Aujourd'hui, je suis invité.
1: Ah, pardon, bien sûr, excuse-moi. Et alors, vous mangez quoi? C'est quoi le barbecue? Des saucisses?
3: Bon, un classique, je pense, j'ai pas tout vu, mais bon, j'ai quand même préparé une salade et Cathy une charlotte aux fraises, hein, donc...
1: Ah ouais, quand voilà. Même
3: ah, dis ouais, donc, ah ouais.
1: Vous voulez pas m'adopter comme copain? Je veux dire... Moi, j'ai pas des copains qui font...
3: Tu as toujours été notre amie, Valérie.
1: Oh,
0: oh, c'est beau, ça.
1: Je t'adore, toi, mon Charles.
0: Adopte-une-valérie.com.
1: Adopte-une-valérie.com, exactement. Alors, là, c'est le moment, tu sais, du quiz musical.
3: Ok.
1: Donc, on est parti aujourd'hui sur les séries télé américaines des années 80. Oh. Alors, les années 80, si, t'as mon âge dans les années 80, le dimanche, tu regardais les séries.
3: Ouais.
1: Si, d'accord. Il va y en avoir deux, donc je te mets les génériques et tu vas forcément reconnaître. Alors, je t'explique la première, c'est ouais. Vraiment simple. Écoute.
0: Starsky et Hutch. Avec la voiture, là.
1: Yeah. Starsky et Hutch.
0: Vous donnez la réponse.
1: Mais il l'a dit.
4: Starsky et Hutch, des nouveaux chevaliers au grand cœur, mais qui n'ont jamais peur de rien.
0: C'est un peu nous, ça, hein. C'est,
1: bien sûr. Alors, tu vois, t'as trouvé tout de suite. Donc, t'as déjà un premier point. Voilà, c'est quand même pas mal, hein. Alors, écoute bien, la deuxième série, c'est très simple. En plus, franchement, je suis sûre et certaine que tu regardais cette série.

0: Alors, qu'est-ce que c'est cette série?
1: C'est américain.
0: Ah bah ça c'est sûr, hein, c'est des séries américaines. Hein.
1: Ouais, c'est ça. Quand je vais avoir le nom, ouais, mais non, là je ne sais plus. Je sais pas.
0: Eh bien, c'est les chips pour Poncharello, là.
2: Il va y en avoir au barbecue.
0: Mais oui, Poncharello.
2: Poncho. Non, c'est pas Poncho.
0: Poncharello, mais on l'appelait Poncho. Alors, Poncharello, bon, bah, tu n'as pas trouvé, mais t'as déjà un point parce que tu as trouvé Starsky et Hutch.
2: Ouais, voilà. Ça fait du bien d'écouter ces musiques, hein. Ça rappelle des bons souvenirs.
0: Ça nous rajeunit.
2: Christophe, en toute sincérité, bien sûr, en toute authenticité, est-ce que tu les avais, les deux, là, Starsky et Hutch et Chips?
3: Oui, oui. J'avais trouvé parce que je regardais aussi.
2: C'est plutôt bon signe. Est-ce que tu as déjà quelque chose de prévu pour le week-end? D'autant que tu es en région parisienne, il va faire très beau demain, pas dimanche.
3: Normalement, aujourd'hui, je devais être invité, mais je suis invité demain à un barbecue.
2: Ah, bah toi aussi, t'es en mode barbecue.
3: En plus, il va pas faire beau, il va pleuvoir.
2: Ouais, alors, c'est plutôt dimanche, on a regardé la météo pour la région parisienne, on parle. Demain, ça devrait le faire. C'est où ton barbecue? C'est sur Paris ou c'est?
3: À Villiers-sur-Marne.
2: Villiers-sur-Marne, sympa comme tout. Bah, profite bien, Christophe. Hein. Éclate-toi bien avec Frédéric et peut-être que vous fêterez la victoire. On va le voir tout de suite avec ce quiz musical. On est dans le même délire, Fred. Est-ce que Christophe, pardon,
0: Fred, non mais le gars,
2: c'est les deux, ils sont ensemble.
0: Qui est cette personne?
2: Mais pas du tout.
0: Voilà, c'est mon candidat. Il s'appelle Christophe.
2: Vous le rappelez, c'est votre candidat.
0: Voilà, allez.
2: Tu es fan de séries américaines, sur moi. C'est ton truc. Oui. Alors voici le premier. On est sur de la série très connue. On n'est pas du tout sur des séries françaises. Hein, c'est comme avant. Voici ton premier défi.

0: j'ai envie de me mater la série. De quoi il s'agit, Top Chrono, série très connue. Allez, Christophe.
1: Pas du tout.
0: C'est vrai, tu l'as pas?
1: Non, je connais pas et j'ai jamais vu la série.
0: Charles non plus, Lapin?
2: Tu l'as, Charles?
1: Non. Ah ouais, c'est Raymond Burr, l'homme de fer.
2: Non.
0: Tellement
2: non,
0: pas. C'est
2: tellement
0: les rues
2: pas.
0: De San Francisco.
2: Les rues de San Francisco, les gars.
0: Aïe, aïe, aïe.
2: Bon, allez.
0: Voici le deuxième. Allez, rien n'est perdu, Christophe. On est encore sur une série super connue. Écoute le générique.

0: Et Angela Power, oui monsieur.
1: C'est diffusé en ce moment d'ailleurs.
2: Les rues de San Francisco quand même, Charles, t'aurais pu trouver la série avec Michael Douglas quand même.
3: Ouais, Michael Douglas et Carmine Dan.
2: Bah oui.
1: Enfin, un point pour Christophe dans tout
3: je
1: ça.
3: Je trouve qu'il y a quand même un petit air de ressemblance si on réécoute. J'aurais fait un point comme Christophe, mais je trouve qu'il y a un petit air de ressemblance avec Raymond Burr, l'homme de fer. Sur la
2: peu. On va te retrouver la chanson, on va te retrouver Raymond Burr. On va
1: enfin, un point pour Christophe, je dis rien.
2: Ça fait Charles un point, Christophe un point.
1: Exactement.
2: Et là, tout de suite, attention, vous êtes dans vos voitures, vous vous arrêtez. Vous êtes à table,
1: On
2: commence tout de suite.
1: Le studio tremble.
2: Allez, on tape des pieds, on tape des mains. Queen, we rock you. Hi-ha!

0: Oh là là, yeah. Win, oui.
1: Win, ouais, c'est Queen, mais bon, c'est pas grave. We will rock Queen. 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
0: Win.
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0: Oh là là, c'est vendredi.
2: On
0: hein.
2: est au taquet.
0: Alors, faut dire qu'on a fait la Corée quand même. Hein.
1: Allez, nous sommes au taquet avec Charles et Christophe qui ont un point chacun, qui se battent pour aller en finale. Alors, on n'a pas parlé du tout de ta rencontre avec Cathy, parce que...
0: Oh là.
1: Les feux de l'amour.
0: Oh là,
1: ben oui. Ben oui, Charles.
3: Ça, j'aurais trouvé en Syrie.
1: Ah oui, ça t'aurais trouvé ça. Charles et Cathy se connaissent depuis 35 ans.
0: Mon Dieu.
1: Ils ont travaillé ensemble à Paris. Et il y a 4 ans, ils suivaient sur les réseaux quelqu'un qu'il avait en commun avec elle. Il voit son nom et il lui envoie un message. Seulement avec un pseudo et des photos où elle ne le reconnaît pas. Elle ne comprend pas tout de suite qui c'est. Elle ne répond pas. Du coup, il s'inquiète, mais...

0: des rendez-vous.
1: Mon Dieu, mais c'est tellement vrai. Mais c'est tellement vrai. Bon, ouais. Alors, écoute, là, il faut que tu gagnes. Là, il faut que tu trouves, il faut que tu gagnes. T'as un point.
0: Je suis condamné à la trouver, sinon c'est perdu.
1: Et sinon c'est perdu. Adieu Tatillo et compagnie. Alors, écoute bien, c'est la question à 5 points. Selon l'expression populaire, combien de chandelles on voit quand on est complètement sonné après un choc?
0: 36.
1: Oh bon, j'ai même pas la peine de lancer le chrono. 36 chandelles, évidemment. On voit 36 chandelles, bien sûr. Bon, alors écoute-moi bien. 36 chandelles, ça te fait 5, t'as 6. Donc, il faut croiser les doigts.
2: Voilà. Là, il a 6.
0: Oui, voilà.
2: Là, il a combien, Charles? Il a 6.
1: Charles a 6, Christophe a 1. Et s'ils sont à égalité, c'est les points qu'ils ont marqués dans la semaine.
2: Exactement. Voilà. Christophe, il y a un petit enjeu quand même important, tu l'as bien compris. De toute façon, si tu réponds pas bien, tu devras quitter l'aventure. Mais si tu réponds bien, voilà. Il y a une possibilité encore d'être le grand gagnant aujourd'hui. Christophe, je te rappelle que tu as joué avec Valérie. Je te rappelle que tu as changé d'équipe. Oui, Christophe. Pas du tout, c'est pas grave. Christophe, tu as dû quitter Valérie. Christophe, tu le vis mal et tu as décidé d'en parler aujourd'hui en direction de notre antenne. Comment tu vis cette séparation avec Valérie?
0: Bon, pas très bien.
2: Je sais, Christophe, je sais que c'est dur.
1: Il était dans l'équipe de la win, l'équipe du sparkling, l'équipe de la paillette.
2: Christophe, depuis mardi, 12 boîtes de Kleenex, nous sommes d'accord?
1: Bien sûr, il a gagné grâce à Valérie.
2: Christophe.
1: Il a des paillettes dans sa vie grâce à moi. Et là, bien sûr, tout de suite, il est dans l'équipe de la lose.
2: Mais va-t-il mettre le feu à l'amour?
1: Je ne sais pas.
2: Y aura-t-il Nadine Mousselet avec un nouvel orage?
1: Je ne sais pas.
2: Eh bien, nous allons le savoir maintenant avec cette question, Christophe. On est sérieux et on a 5 points pour égaliser. Écoute bien. Petit traditionnel de Nice, Nice à la Bella. Quelle célèbre avenue de Nice longe la mer? Top chrono, 10 secondes. Quelle célèbre avenue de Nice longe la mer? Christophe.
0: La promenade des Anglais.
2: La promenade des Anglais, nous validons. C'est une bonne réponse. Ce qu'il faut.
1: Alors, attention, il a eu combien, Christophe, cette semaine?
2: Et vous avez eu combien?
1: 18.
2: Vous avez eu 18? Il a marqué 18. Vous savez combien j'ai marqué, Christophe?
1: Je ne sais pas.
2: Enfin, c'est vous qui les avez marqués, cela dit.
1: Oui.
2: 22. C'est Christophe qui gagne.
1: Eh bien, c'est Christophe qui va en finale.
2: Bravo, Christophe.
1: Alors, Charles, je suis désolé. Pardon, mon chéri. Voilà.
0: C'est le jeu. C'est pour ce que je disais tout à l'heure. Il avait 22 points, donc c'est largement mérité.
1: Et voilà.
0: Aucun souci. Bonne chance à lui pour la finale.
1: Merci. Bon barbecue à toi, mon Charles.
0: Du coup, je vais attaquer l'apéro plus tôt, quoi.
1: Allez, voilà. Attaque l'apéro plus tôt. Tout de suite.
0: Valérie, si c'est vrai tout ce qu'on lit sur les fameux réseaux, oui, reviens-nous à la télé.
2: Tu nous reviens à la télé?
1: Je reviendrai peut-être. Je reviendrai à Montréal.

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2: Alors, Charles n'a pas gagné, c'est Christophe qui s'est qualifié pour la finale. Là, on va jouer avec Nathalie et Gwen. Je rappelle, le premier prix, c'est 3 jours et 2 nuits pour 4 personnes à la découverte de l'île Tatiou. Vous dormirez aux maisons de Tatiou, vous traverserez en bateau amphibie, vous vous baladerez dans Vieux Gréement et vous aurez 100 euros de carburant pour aller là-bas. Si vous ne gagnez pas ça, vous gagnez la machine expresso EO fabriquée par Malongo en France, ainsi que 32 dosettes et 6 verres en verre.
3: Tout est dit.
2: Immédiatement, on reprend la compétition. Alors, Nathalie, comment ça va depuis hier?
4: Nathalie va super bien depuis hier.
2: Magnifique. Alors, Nathalie, je rappelle, a 61 ans. Elle joue avec Issinor. Elle est mariée à Franck. Elle a des enfants, des petits-enfants. On la surnomme Peluche parce qu'elle a des cheveux de peluche.
4: Il y a longtemps.
2: Voilà. Et elle fait surtout beaucoup de tricot et de crochet. Elle parle 4 langues. Bref, c'est une...
3: C'est une killeuse. Hein.
2: C'est une killeuse. Moi, voilà, c'est tout. Voilà.
3: Oui, non, mais j'ai remarqué.
2: Alors, qu'est-ce que...
3: Vous les élevez bien, c'est du bon grain.
2: Ça, c'est du bon grain, c'est du bon poulain, ça. Élevé à l'air frais. Alors, qu'est-ce que
3: Valérie
2: tu vas
3: Damido,
2: faire
3: Valérie Damido, éleveuse de bon grain.
2: Qu'est-ce que tu vas faire aujourd'hui et ce week-end, ma petite chérie?
4: Alors, aujourd'hui, ben déjà, je participe à votre émission.
2: Oui.
4: Cet après-midi, sans doute, une belle balade au soleil. Et demain, en fait, je fais partie d'une association. Tous les dimanches, on fait du loto-bingo.
2: Oh là là là là.
3: Bingo !
2: Bingo. Et alors, tu gagnes quoi ? C'est quoi les cadeaux ?
4: Des cartes d'achat dans une enseigne de grande surface.
2: Oh.
4: Et les gains, c'est pour une association qui achète du matériel pour des enfants handicapés.
2: Magnifique, voilà, c'est super, voilà un bon week-end. Voilà un bon week-end. Je rappelle qu'elle va bientôt partir à Bali, hein, revoir son fils, qu'elle va aller vivre sur la plage, les pieds dans le sable. Ah là là là.
3: Bah là, c'est le cadeau. Hein.
2: Ah bah oui.
3: Elle a assez de voyage. Hein.
2: Oui, bah écoute, elle a assez de voyage. Non, on n'a jamais assez de voyage. Ma chérie, je te pose tout de suite la première question qui va te permettre de gagner ton premier point. Je ne doute pas une seconde que tu vas trouver la réponse. Tiens, je t'emmène en Allemagne. Alors, puisque nous sommes le 1er mai, nous allons aborder les traditions des 1er mai dans tous les pays. Et figure-toi que le 1er mai en Allemagne, il arrive qu'on plante parfois un arbre décoré devant la maison de sa bien-aimée. Est-ce que c'est vrai que le 1er mai en Allemagne, on plante un arbre décoré devant la maison de sa bien-aimée? Vrai ou faux? Top chrono, 5 secondes.
4: Vrai.
2: Eh ben t'as bien raison, c'est vrai, c'est totalement vrai. La nuit du 30 avril, les jeunes dressent un Maibaum décoré devant la maison de leur chérie. Selon les régions, soit c'est un arbre entier, soit c'est une branche ornée de rubans. C'est une déclaration d'amour, c'est un peu plus classe que le brin de muguet, c'est moi qui vous le dis. Premier point.
3: Alors, il y avait Charles, il y avait Christophe, il y a maintenant Nathalie, trois candidats de la team Damido. Et nous allons accueillir Gwen, qui est ma rescapée du jour. C'est celle qui n'a pas coulé.
2: Là, c'est celle qui a jeté Jack de la planche.
3: Alors qu'on sait tous qu'il y a de la place pour deux sur cette planche.
2: Et bon.
3: Gwenaëlle, on va monter sur la planche quand même là aujourd'hui, hein.
4: Ah bah pour une Bretonne, ce serait dommage de couler quand même.
3: Oui, ça serait dommage. Je te mets Céline Dion parce que je sais que t'es fan de Céline Dion.
4: J'aime bien.
3: Ah oui, t'aimes bien en tous les cas.
4: Ouais.
3: Alors Gwenaëlle, rappelons que tu.
4: J'ai essayé d'avoir des places, mais j'ai pas réussi.
3: Dommage. Bah t'es pas la seule, hein, malheureusement. C'est un peu le parcours du combattant pour certains.
2: Bah c'est surtout
3: c'est cher.
2: Vendre un enfant ou un rein, faut choisir.
3: J'exagérerons pas quand même.
2: Bon, 600 balles les places.
3: Je ne veux pas prendre de l'avance, mais peut-être que ici votre radio vous offrira des places d'ici quelques semaines, d'ici le mois de septembre, quoi. Je prends des paris.
4: Je compte sur vous. Je suis.
3: Vous savez que si la radio ne le fait pas, ils vont me ressortir la bande et vont me demander de le payer.
2: Ça n'engage que toi.
3: Mais
2: la direction, la direction peut-être écoute l'émission. En tout cas, pourra l'écouter en replay.
3: On la salue.
2: La direction pourra. Bah on la salue bien sûr, mais. Voilà,
3: nul doute qu'une radio comme la nôtre offrira des places pour.
2: Bah, bien
3: pour
2: sûr, signer, évidemment. Bah écoute, ça n'engage que toi, mon
3: chat. J'ai pris des risques, j'ai l'impression un petit peu.
4: Sponsor officiel.
2: Ouais, t'as raison. Ouais.
3: Ah non, par contre. Ouais, voilà. Allez, Gwen, on va changer de sujet. Tu habites à Noyelles-Châtillon-sur-Sèche. Ah oui, je me souviens. Tu te souviens? Les Castels, Nodé, c'est ça?
4: Oui, bravo, Castelnaudary.
2: Oui, voilà, parce que je t'ai dit, c'est comme Castelnaudary.
3: Oui, pense à Castelnaudary. Oui, mmh. Remarquez que j'ai un peu de mémoire quand même depuis mercredi en deux jours. Mmh. Travaille toujours à la poste, Gwenaëlle, t'es férié aujourd'hui, travaille pas.
4: Oui, j'ai cette chance, oui.
3: Ah, ok. Quel temps tu as en Ille-et-Vilaine aujourd'hui? Sympa, le week-end s'annonce comment?
4: Eh ben, super beau, il nous annonçait de l'orage et là il fait super beau.
3: Okay.
4: Un petit vent frais mais très beau.
3: C'est parfait. Allez, voici le premier point qui arrive pour toi. Attention, ça va très vite. On va parler de F1. Le pilote de Formule 1, Ayrton Senna, était né un 1er mai. Est-ce que c'est vrai ou faux? Top chrono. 5 secondes.
4: Ayrton Senna né un 1er mai. Je vais dire faux.
3: Ouais, t'as raison. Il nous a quitté un 1er mai. C'était en 1994. Je m'en souviens encore. C'était un 1er mai. Grand Prix de Saint-Marin à Imola. Voilà. On va pas revenir là-dessus. Mais quel champion, triple champion du monde, Ayrton Senna. Ça te fait un point, Gwen.
2: Allez, un point, Nathalie. Un point, Gwen. Et là, tout de suite. Oh là là. Eh oui, on va partir en Irlande, hein, avec notre chanteur irlandais, qu'on connaît bien, Jean-Jacques Goldman.
3: Golmanouchko.
2: Golmanouchko, ce serait russe.
3: D'accord.
2: Allez, c'est parti, tourne les violons, on part en Irlande, à tout de suite.

0: Bah, vous m'avez dit la version irlandaise de Jean-Jacques Goldman.
1: Exactement.
0: Avec Tourne les violons. Il y a toujours eu un peu de musique irlandaise dans son univers, c'est vrai. Hein, oui, oui.
1: Allez, jingle. Non, un jour, une histoire.
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0: Ah, champion de la musique, ici. Hein. Voilà. Ah, avec les seuls.
1: Alors.
0: C'est un secret pour moi.
1: Oh là là là là là là là là. Nathalie a un point. Gwen a un point. Alors, Nathalie, hein, je le rappelle, vit dans le Nord. Alors, il paraît que tu as participé à l'émission Aimez-nous sur M6 en Belgique. C'était quoi cette émission?
3: Alors, c'était une émission où la chaîne télévisée qui organisait ça cherchait un candidat pour une famille monoparentale. Donc, en l'occurrence, pour moi qui étais seule avec deux enfants, on cherchait un éventuel candidat audacieux et Apollon.
1: Oh my God! Bon, tu l'as pas trouvé comme ça, on le sait, puisque tu...
3: Non.
1: Non, non, voilà, tu as rencontré Franck, qui est le Père Noël, au Center Park de Picardie.
4: C'est vrai.
3: Oui, je suis la Mère Noël.
0: Et voilà, la Mère Noël, bien sûr.
1: Elle a trouvé son Apollon déguisé en Père Noël. Alors, c'est le quiz musical, ma chérie. Donc, là, on va te faire trouver des tubes qui sont liés à la fête du travail, hein, lien avec la fête du travail, le travail, etc. Donc, le premier tube, écoute bien.

0: ça, top chrono.
1: Julien Clerc.
0: Julien Clerc, Julian Clerc. Est-ce que c'est Julian Clerc qui chante? Travailler, c'est trop dur. Ah bah oui, c'est trop travailler. Dur. Travailler,
2: c'est trop dur.
0: Mais voler,
1: c'est pas beau.
0: Et la charité,
1: c'est quelque chose que je peux pas faire.
0: Bravo, t'as un premier point. Attention pour le deuxième. Écoute bien, c'est magnifique. Le...

0: Allez, qui c'est qui chante?
1: Henri Salvador.
0: Oh là là. Pim pam poum. Est-ce que c'est Henry Salvador? Henry Salvador. Is it you? Oui, c'est Henri.

0: 2 points plus 1, oui, tu as 3 points.
1: Hein, on se détend.
0: Bah, elle a 3 points en tout, c'est ce que je viens de dire.
1: Elle a 3 points.
0: Bah oui, elle a eu 1 point plus 2 points, ça fait 3. 2 et 1, 3.
1: Gwen, on a un point, on peut en prendre deux de plus, on peut égaliser, on peut revenir au score. Je te rappelle que tu es la seule qui a joué avec moi, enfin qui a gagné avec moi cette semaine. Je voudrais bien une petite victoire quand même ce vendredi. Je te cache pas que la dernière remonte quand même il y a très très longtemps. Gwenaëlle avec ici Armoric à Noyelle et Châtillon sur Sèche. Tu as ton porte-bonheur ou pas? Tu as ton trèfle à quatre feuilles? Sur toi?
2: Ah non, mais j'ai deux jolis brins de muguet que m'a offert ma maman ce matin.
1: Oh, trop mignon! Oui, je parlais de trèfle à quatre feuilles parce que tu en trouves très souvent. Hein. Tu as ce côté très très chanceuse. On a dit dans la semaine que tu adorais les voyages parce que de mémoire, tu as une fille qui est au Canada, hein, c'est ça?
2: Oui.
1: Et puis une autre qui a vécu au Brésil, mais qui n'y est plus là aujourd'hui.
2: Voilà, c'est ça.
1: Ok.
0: De mémoire, j'adore quand il dit de mémoire, il a l'affiche sous le nez.
1: Oh, mais non. Alors, qu'est-ce que tu fais cet été? Tu sais déjà où tu vas partir ou pas?
2: Alors, normalement, c'est ma Québécoise qui vient me voir. Donc, oui, on va rester, mais sur la Bretagne.
1: D'accord. Bretagne. À quel endroit en Bretagne? Parce que c'est tellement grand et beau.
2: Beaucoup le golfe du Morbihan et sinon la côte Malouine, Saint-Malo, Dinard, voilà.
1: Ah, c'est beau, ça. On a offert un séjour à Saint-Malo il y a pas très longtemps. 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
2: Déjà, si je gagnais celui d'aujourd'hui, ma foi, je ferais bien un petit tour en Normandie. Hein.
1: Bah oui, je te comprends. Pour cela, on va essayer d'ajouter tout de suite deux points supplémentaires. On reste dans l'univers du travail puisque c'est le 1er mai aujourd'hui. Donc tu écoutes bien, tu dois reconnaître le nom de l'artiste ou du groupe. Je sais pas, en tous les cas, à toi de reconnaître qui chante.

0: 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Qui chante ce titre?
1: Bien sûr.
0: Allez, tente.
2: Bien sûr.
1: Donna Summer.
0: Oui, sur le fil, bravo.
2: C'est wow. Qui à côté de toi qui t'a aidé là?
0: Ça fait peur.
1: C'est ma fille qui me dit, c'est Donna Summer.
0: Bravo, c'est bien. Un point de plus. C'était moins évident que Salvador, faut être honnête. Mais c'est bien. Bravo.
2: Oui.
0: Voici un deuxième titre. On parle encore du travail, tu dois reconnaître de qui il s'agit.

0: travailler encore. Qui chante? Qui as-tu reconnu?
1: Bernard Lavilliers.
0: Oui. J'ai l'impression qu'on te confirme à côté, mais tu l'as trouvé toi-même. Oui, c'est Bernard Lavilliers. Avec les mains d'or, exactement.
2: Ça fait 3 points pour Nathalie, 3 points pour Gwen. Et là, immédiatement, on part écouter une nouveauté, Matt Pokora. Quand même, vous écoutez ici. On vous aime. À tout de suite.

0: belle voix magnifique, cristalline, Matt Pokora.
1: Exactement.
0: Mais quand même.
1: Exactement, jungle.
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1: Nous sommes au taquet avec Nathalie et Gwen qui ont toutes les deux 3 points. Alors Gwen et Nathalie, vous savez qu'il va falloir gagner la question à 5 points, sinon élimination totale. Alors, oh le soupir, surtout que...
0: Désespoir.
1: Je rappelle Nathalie que tu en as pas du tout eu 2 points avec le bingo.
0: C'était hier, ça.
3: Ah non, il était compliqué. Hein.
1: Oui. Pardon. Excuse-moi.
3: Criminel, waouh.
1: Wow. Au moins, excuse-moi,
0: Landru,
1: Al Capone, tu vois, Guy Georges, Fourniret, Dutroux, enfin, tu vois.
3: Ce ne sont pas mes domaines de prédilection, les criminels.
1: Ouais. Oui, moi non plus, mais bon, l'actualité, malheureusement, nous rappelle tout ça, quoi.
3: Ouais,
1: voilà.
3: Malheureusement.
1: Et voilà.
0: Bon. Ça veut dire qu'elle n'a pas beaucoup de points.
1: Elle a 11 points.
0: Ouais.
1: Voilà. Donc, c'est pour ça qu'il faut qu'elle gagne, cette petite.
0: Je comprends.
1: Quoi?
0: Bah, je comprends. Voilà. Heureusement que vous êtes là pour m'expliquer, parce que.
1: Oh là là,
0: mathématiquement parlant, je ne suis pas au top.
1: Je n'en peux plus de lui, je n'en peux plus de lui. Bon, je rappelle que Nathalie a failli s'appeler Sophie, mais que, à cause des malheurs de Sophie, elle s'est appelée Nathalie. Mais ça n'a pas empêché qu'il lui arrive que des catastrophes à ce pauvre. Hein, voilà.
0: Il était beau son guide ou pas?
3: Ouais, ouais, ouais.
1: Et je rappelle aussi qu'elle a travaillé chez Van Cleef & Arpels, qu'elle a été formée à la Haute Joaillerie et que tu as rencontré plein de personnalités dans cette petite partie de ta vie. Qu'est-ce qui tu as rencontré comme personnalité?
3: Oh là là, alors Tom Cruise, Catherine Deneuve, Lady Di a été ma cliente aussi, des Émirats arabes, voilà, Schwarzenegger aussi.
1: Mais qu'est-ce qu'elle nous a acheté? Qu'est-ce qu'il a acheté, Schwarzy? Il a acheté quoi? Une bague?
3: Alors lui, il a été assez raisonnable. C'était, si je me souviens bien, un pendentif avec un petit cœur en pavé diamant.
1: Oh, un petit truc de radin, quoi. Bon, enfin, bon. Ouais.
3: Quoi? C'était très joli.
0: Ça doit coûter cher, quand même, son truc de radin, là.
1: Je sais pas.
3: Ah bah oui, oui.
0: Le pendentif cœur.
1: Ça, c'est, tu vois, cette bague, c'est mon père qui l'a faite quand il était chez Van Cleef & Arpels. Il l'a faite à ma maman.
0: Ah oui?
1: Eh oui. Mon
0: donc,
1: père, il a serti l'épée du roi Georges. Alors, oui, j'ai eu une vie incroyable.
0: Vous avez connu le roi Georges?
1: Non, mon père.
0: Votre père a connu le roi Georges?
1: Mais il l'a connu. Il lui a pas tapé dans le dos. Il a serti les bijoux de l'épée du couronnement quand il était chez Van Cleef. Alors, ma chérie, écoute bien cette question. Elle vaut 5 points. Tu dois la marquer, d'accord?
3: Oui.
1: Alors, Norma Jean Baker est devenue une icône mondiale du cinéma sous quel prénom? Norma Jean Baker est devenue une icône mondiale du cinéma, mais sous quel prénom? Top chrono, 10 secondes.
3: Ah, j'ai de la chance, Marilyn Monroe.
1: Ah, voilà. Est-ce que c'est vrai? Eh bien... Pou-pou-pidou, you!
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1: Ah oui, Marilyn Monroe, donc tu as 5 points, ça te fait 8.
0: Bon, on est sur une égalité, Gwen, si tu marques. Donc, on verra comment ça se passe. Pour l'instant, Gwen, 3 points. On va tout faire pour aller sur la phase finale et tenter de gagner ce beau cadeau. Gwen qui joue avec ici Armorique. Gwen, tu nous as dit dans la semaine que tu faisais un petit peu de... voilà, tu t'occupes de fleurs, d'arbres fruitiers, des plantes exotiques. On s'est pas dit que tu avais un joli potager également, avec des choses un peu étonnantes, un peu, paraît-il.
5: J'essaye de mettre des plantations un petit peu originales et qui s'adaptent au changement de climat.
0: Mais c'est quoi, ce qui est original?
5: Eh ben, par exemple, une courgette pop-corn. Voilà.
0: Une courgette pop-corn? Ah, je connaissais pas ça.
5: Oui.
0: D'accord.
5: En fait, c'est une sorte de courge qui est ce qu'on appelle verruqueuse. Donc, c'est comme si elle avait des grosses verrues blanches dessus. Et donc, ça fait penser à un pop-corn.
0: Ok. Mmh. Tu fais du troc de graines? Et quoi ça?
5: Oui, j'en ai 2 la semaine prochaine.
0: Alors ouais. C'est quoi? C'est
5: en
0: avec
5: fait,
0: qui? Ouais.
5: Avec l'ensemble des collègues, parce que moi je travaille sur des gros bâtiments, donc il y a pas que 600 personnes. Donc, je propose à chacun, un midi, la semaine prochaine, d'amener tout ce qui nous reste du jardin, donc des semis de tomates, de courgettes, de fleurs, des boutures de géranium, tout ce qu'on veut, et on s'échange. Voilà, donc il y en a un qui donne des tomates, l'autre qui repart avec des melons, l'autre qui amène des fleurs, l'autre qui amène, tout ce qui
0: c'est
5: peut...
0: Génial. Ben, ça veut dire que c'est un troc de fruits ou de fleurs, tu l'as dit, et on repart avec des choses
5: exactement.
0: Gratuitement.
5: Ouais, c'est le surplus, puis ça permet aussi, des fois, de planter ou des nouvelles fleurs ou des bien nouvelles sûr. Sortes de légumes dans son jardin.
0: Et c'est à Noyelles-Châtillon c'est chez toi? Non, c'est où?
5: C'est sur Rennes, hein, mon travail. Okay. C'est ça sur les pauses du midi, en fait.
0: D'accord. Allez, jouons pour tenter d'égaliser. On va tout donner sur cette question avec un petit extrait. Ça, c'est quand Valérie arrive, les cheveux dans le vent, la coiffe extraordinaire.
1: Bien sûr.
0: Tac, tac, tac, bonjour. Ah, ça voit bien comme musique, ça. Tu la reconnais, la musique, ou pas? La pub?
5: C'est une pub de Kinder Bueno, je crois.
0: Ouais, t'es pas loin. Quel fruit sec est l'ingrédient principal du Nutella? C'est la pub du Nutella. Quel fruit sec est l'ingrédient? On envoie le chrono. L'ingrédient principal du Nutella, vous l'avez compris, on envoie le chrono. On se demande même pourquoi on envoie le chrono. Puisque, chère Valérie, j'ai l'honneur de vous dire que la noisette est une bonne réponse. Donc, Gwenaëlle, tu es à égalité avec Nathalie.
1: Alors, malheureusement, je crois que Gwenaëlle a dû marquer plus que Nathalie.
0: Bah, ça dépend de combien Nathalie a marqué de points.
1: Bah, Nathalie, elle a marqué 11 puisqu'elle a eu 0.
0: Oui.
1: Voilà.
0: En cas d'égalité, on récompense l'ensemble du parcours. Gwenaëlle, tu as marqué, avec moi, rappelons-le, 15 points. Tu es donc en finale. Bravo, Gwen.
1: Bon, je t'embrasse, ma petite Nathalie. Gwen, à tout de suite.
5: Je vous embrasse aussi.
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1: À ma gauche, Christophe. Il joue avec ICI Paris. Il ne va pas s'en laisser compter. Il a envie de gagner. Il fait de l'équitation, de la muscu, de la course à pied. Attention, c'est un sportif. Il va triompher à ma droite.
0: Eh bien, c'est Gwen, la Casteldonnaise, bien sûr, qui est avec nous. Et qui a été ma candidate, ma seule rescapée. Et qui a lutté, qui a donné le meilleur d'elle-même. Et qui arrive sur cette phase finale, quasiment en tête. Elle est chaude, elle est partie. Elle va y arriver, elle va gagner, c'est Gwen.
1: Alors, Christophe, ça va? Tu te sens comment?
6: Bien, Valérie.
1: T'es revenu dans l'équipe de la Win?
6: Chaud.
1: Tu vas revenir dans l'équipe de la Win, mon chat. Alors, on va faire le bingo. Tu vas tout déchirer, je le sais. Et pour t'encourager, tiens, hop! Allez, on bouge son. Mais oui, on adore. Alors.
6: Moi, j'adorais Casa.
1: Mais oui. Alors, écoute bien, mon cri-cri, mon totof. À mon top chrono, tu vas devoir me donner un maximum de choses, d'objets qui volent, mais pas des animaux. Des choses, des objets, des trucs, des bidules, pas d'animaux. Tout ce qui vole. Top chrono, 10 secondes.
6: Avion, delta plane, drone, cerf-volant, hélicoptère.
1: Alors, tu m'en as donné 5. Il y avait les ballons, le dirigeable à montgolfière, l'ULM, le parachute, le planeur, la fusée, le paramoteur. Voilà, tu m'en as donné 5, c'est très bien.
0: Gwen, on a remis les compteurs à 0. Et donc, il a 5. Tu as compris que là, on est en phase finale et que pour gagner ce beau cadeau dont on parle depuis lundi, il faut que tu fasses 6. C'est pas plus compliqué que ça, ok?
5: C'est parti.
0: Bon, allez, on va se concentrer. Je rappelle quand même que Christophe a été récupéré aujourd'hui et que s'il est en finale, j'y suis pas pour rien.
1: Oui, allez, ça va, allez, go, là.
0: Oui. Gwen, pour t'encourager,
1: pour t'encourager, on va l'acheter des mots et on écoute de la musique.
0: Exactement, et c'est Céline Dion que tu adores. Alors, il n'y a pas que Céline, hein, tu nous l'as dit, tu n'as pas eu de place pour elle. Il y a d'autres artistes que tu aimes, on est bien d'accord. Il n'y a pas que Céline non plus, hein, Gwen.
5: Ah oui, bien sûr, ouais.
0: T'aimes qui d'autre?
5: Ah, Mylène Farmer, j'étais voir son dernier concert à Paris, c'était incroyable, formidable. Jean-Jacques Goman, Francis Cabrel, Yannick Noah, c'est sympa aussi. La compagnie créole, enfin, voilà, tout
0: génial.
5: Les actes, enfin.
0: Top. Allez, on y va, maximum pour toi. En 10 secondes, de choses. Maximum de choses qui flottent. Les objets, tout ça, hors animaux, hein, nous sommes d'accord. Tout ce qui flotte et qui existe. Top chrono, 10 secondes. Tout ce qui flotte.
5: Un bateau, un jet ski, une cocotte en papier, un ballon, une bouée, un petit bateau en plastique.
1: Bon, on va dire le petit... Eh ben, c'est 5-5, hein, donc c'est la question pourcentage, vite.
0: Alors, la question pourcentage.
1: Alors, la question pourcentage qu'il n'a évidemment pas du tout préparée.
0: Bien sûr.
1: On se dépêche.
0: Alors,
1: la première qui répond en s'approchant sans dépasser. C'est parti.
0: Allez, la voici. En 2024, quel pourcentage de Français sont partis en vacances l'été en France?
1: Top chrono, alors.
0: Christophe.
1: Christophe, combien?
6: 63.
0: Okay. Gwen.
5: 64.
0: 63 et 64, ils ont dit. La bonne réponse du pourcentage de Français partis en vacances l'été en 2024 est de 42%. Bah, le plus près, bah, c'est Christophe, il me semble.
1: C'est Christophe. Eh bien, Christophe, tu as gagné.
0: Oui. Oh, ça se joue à pas grand-chose.
1: Eh bien, tu vas partir 3 jours de nuit pour 4 à la découverte de l'île de Tatiou. Tu vas faire du bateau amphibie, du vieux gréement et tu auras 100 euros de carburant pour y aller. T'es content, Christophe?
6: Oui, trop content, très content, merci beaucoup.
0: Bravo Gwen, désolé. Hein.
1: Et Gwen, tu vas gagner la machine à café Malongo,
0: bien
1: les
0: sûr.
1: 32 dosettes,
0: cyber-envers.
1: Allez, bon week-end à tous, j'ai envie de vous dire, amusez-vous bien, kiffez bien, puis on se retrouve quand, Eric?
0: On se retrouve lundi avec grand plaisir, entre 12h et 13h, pour au taquet.
1: Allez, yalla.

0: Rien de mieux pour démarrer la journée que The Police avec Roxane. Soyez les bienvenus.
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0: Bonjour, excellent réveil. Nous sommes le 8 mai, c'est un jour férié, mais votre radio ici ne vous lâche pas. On reste plus que jamais à vos côtés pour vous accompagner à l'heure du petit déjeuner avec l'équipe des Leftos. Saveria, Mélodie, Julie, Christophe et Valentine Letess. Bonjour Valentine.
3: Bonjour Johan, bonjour à tous.
0: Et tiens, moules frites au menu ce matin.
3: Des frites, je ne sais pas, des moules, c'est certain. Elles ont envahi le lac du Bourget en Savoie. Nous sommes sur place dans un quart d'heure.
0: Ça, c'est pas commun. Avec Valère Correa, on parle arnaque dans 5 minutes dans votre rendez-vous par ici les économies. 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
0: Vendredi 8 mai, soyez les bienvenus, bon réveil, il est 5h. Elle a une ce matin, Valentine, le message d'un couple de Français à bord du MV Ondius.
3: Tout va bien pour nous, nous écrivent Roland et Julia dans une lettre. Comme 150 passagers et membres d'équipage, ils sont confinés sur ce bateau de croisière parti d'Argentine depuis le 11 avril et la mort de 3 passagers d'un antivirus. Malgré les précautions prises à bord, Sandrine et toi, Andex, ces Français parlent d'un quotidien quasi normal.
4: Il n'y a pas d'épidémie à bord, assurent Roland et Julia, 67 et 62 ans. Tout va bien pour nous, comme pour les autres Français. Tous les passagers sont en bonne santé, affirment ces deux vétérinaires de formation. Depuis le 1er avril, raconte le couple, aucun nouveau cas n'a été détecté. Les malades ont été évacués et la pression psychologique est retombée. Ces deux habitants d'Indre-et-Loire décrivent une vie presque normale. S'il leur est conseillé de rester le plus possible dans leur cabine, la circulation est libre. Sur les ponts extérieurs, les masques peuvent être retirés. Les repas sont toujours partagés dans l'unique salle de restauration, mais avec une distance de sécurité. Le quotidien, loin d'une croisière de luxe, est rythmé par des réveils entre 6 et 7h30 et des expéditions sur des îles isolées. Pas de piscine ni de cinéma, décrivent les voyageurs français. Ils saluent enfin le dévouement de l'équipage, notamment les personnels philippins, ainsi que le médecin de bord et le guide malade. D'après eux, 4 médecins spécialisés sont montés à bord et travaillent avec les autorités pour organiser un débarquement sécurisé aux Canaries.
3: Pas d'épidémie pour l'instant, insiste l'OMS, mais de premiers cas contacts à retrouver très vite. Selon le gouvernement, 8 Français sont à ce jour identifiés comme cas contacts d'un passager ayant quitté le bateau au cours d'une escale. Mais un seul présente des symptômes bénins, il reste à l'isolement. La garde à vue prolongée dans l'Aisne du principal suspect dans la mort de Chloé, 14 ans, poignardée avant-hier sur le chemin du collège à Fer en Tardenois, un petit village où tout le monde est sidéré, Mathieu Bonnour, par la relation entre la jeune fille et le suspect, un homme de 23 ans, mais aussi bien sûr par la mort de l'adolescente.
5: C'est une des meilleures amies de Chloé, la victime. Emma a encore du mal à réaliser que cette jeune adolescente qu'elle connaît depuis toute petite n'est plus là. Elle est dans le même collège et connaît aussi l'homme suspecté de ce meurtre. Ils discutaient même sur Internet.
6: On était en appel à ce moment-là et qu'il voulait remplacer Chloé avec moi. J'ai refusé parce que il avait 22 ans et puis il a pas accepté, donc il a commencé à faire toutes les menaces.
5: Elle sort son téléphone, tout est enregistré. Attention, les propos que vous allez entendre sont très violents.
7: Tu vas faire la pute à Paris quand je vais t'y emmener.
5: Une série de messages vocaux sur un groupe Snapchat d'une violence inouïe.
7: T'as envie de mourir plus vite que prévu, tu m'occupes de ton corps.
6: J'avais peur qu'il le fasse vraiment.
5: L'enregistrement glace le sang, surtout maintenant que le suspect reconnaît les faits, ses multiples coups de couteau. Et Emma n'est pas la seule à avoir reçu ce genre de messages.
6: Je sais qu'il cherchait juste à avoir des rapports avec plusieurs personnes. Et Chloé, elle l'aimait, donc elle restait toujours avec, quoi.
5: Elle essaye de parler à Chloé de cette relation qui n'a rien de normal. La victime venait de se séparer de cet homme il y a quelques jours, d'après plusieurs témoins.
6: Je lui ai dit que c'était compliqué, la différence d'âge. C'est pas comme ça qu'il y avait que 1 ou 2 ans. Je pense qu'elle aurait jamais dû se mettre avec lui, quoi. Ça faisait je sais pas combien de temps qu'elle essayait de le quitter. Elle avait enfin réussi. Puis elle était heureuse sans lui, puis il l'a pourri.
5: Emma attend une seule chose désormais, que la justice passe pour sa meilleure amie et aussi pour ses copines visées par ces menaces.
3: Selon le parquet, le suspect a reconnu les coups de couteau donnés à la jeune fille, mais l'avocat du jeune homme conteste ses déclarations en garde à vue.
0: À 5h03 sur votre radio ici, le cessez-le-feu en Iran, toujours en vigueur.
3: Le président des États-Unis l'affirme malgré des échanges de frappes depuis hier soir, celle de l'Iran sur des navires américains, puis celle des États-Unis sur des installations militaires iraniennes. Face face à une situation toujours instable et à la hausse des prix du pétrole, le gouvernement français encourage ses fonctionnaires à télétravailler pour faire des économies de carburant. Impossible pour les trois quarts des agents, répond le syndicat FSU de la ville de Marseille. Ceux des écoles, des crèches, parfois les éducateurs, les agents de nettoyage qui ont des missions de terrain. Pas de train jusqu'à dimanche après-midi sur la Polt. La ligne de train entre Paris, Orléans, Limoges et Toulouse est en travaux. Et pour trois week-ends complets au mois de mai, le premier à partir de ce matin donc, des cartes de substitution sont proposées par la SNCF.
0: Rien ne va plus au Real Madrid.
3: Critiqué par des supporters mécontents, le club espagnol est désormais secoué par des tensions au sein de l'effectif. Mais le joueur Federico Valverde l'assure sur Instagram. À aucun moment son coéquipier français Aurélien Tchouaméni ne l'a frappé. Une mise au point après une altercation entre les deux hommes et un traumatisme crânien causé par une chute contre une table. À Strasbourg, la frustration prime ce matin après l'élimination du club aux portes de la finale de Ligue Europa Conférence hier soir, battu 1-0 par le Rayo Vallecano. Comme au match aller, l'ailier Diego Moreira est particulièrement dur ce matin contre son équipe alsacienne.
2: Un peu un manque d'envie de tout le monde. Quand je dis un manque d'envie, c'est pas forcément qu'on n'a pas envie de jouer, mais c'est... Je sais pas, c'est... Peut-être eux, ils voulaient plus que nous, et ils l'ont démontré. On n'a pas réussi à réagir. Donc voilà, je dirais ça comme ça. On avait envie, mais ils ont eu plus envie que nous. J'étais très confiant pour le match, je dois être honnête avec vous. On est fiers quand même d'être arrivés jusqu'ici. C'est sûr que maintenant, on est dégoûté, on est déçu. On aurait voulu aller jusqu'au bout. Peut-être la fin de saison aussi qui se fait ressentir.
3: Un pas de troisième club français en finale d'une Coupe d'Europe de foot cette saison. Mais déjà, le PSG pour la Ligue des Champions et les Lyonnes de l'OL pour la Ligue des Champions féminine. La météo, Johan.
0: Sur l'ensemble du pays, la matinée s'annonce calme et plutôt ensoleillée, mais fraîche. Des grisailles sont rapidement dissipées. Cet après-midi, de l'Aquitaine jusqu'à la Bretagne, le ciel se charge davantage. Des ondées circulent par moments. Elles seront plus nombreuses sur la Bretagne et le Pays Basque. Des averses aussi qui se déclenchent sur le relief de l'Est et en Auvergne. Et puis partout ailleurs, c'est vraiment un soleil qui va être bien présent. Un soleil qui va aussi résister près de la Méditerranée, malgré le vent d'autant qui se lève. Les températures sont matin à Lille, 8 degrés à Paris, Strasbourg, Rouen et Reims, 7. Nous avons relevé à Rennes, Nantes et Tours, 9. 10 à Nîmes, à Bordeaux, Toulouse et Montpellier, 11 degrés. 14 à Marseille, 16 à Bastia pour les maximales de 19 à 23 degrés du nord au sud, localement jusqu'à 24 voire 25 dans le Var et en Corse. Et pour votre week-end, ça deviendra orageux sur le nord-ouest, puis le sud-ouest demain samedi avec du soleil partout ailleurs et ce sera beaucoup plus nuageux et même beaucoup plus pluvieux dimanche sur le pays.
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0: 5h06, bon début de journée, vous êtes là, fidèles à ici dès 5h, ça nous fait chaud au cœur, y compris en ce jour férié. On reste évidemment à vos côtés, on ne change pas. Info, musique, bonne humeur, et histoire de donner le la de ce vendredi, il y a Étienne Dao avec Épaule Tatou.

0: Etienne Dao et Paul Tatou à 5h11. Bon début de journée avec votre radio ici.
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0: On va faire un peu de sport ce matin, ça vous tente Valentine?
3: Ouf, du un vélo. Peu tôt quand même.
0: Oh, un petit peu de vélo pour se mettre en jambes, pédaler pour devenir président de la République. C'est le pari fou de Benoît Mathieu. À 27 ans, cet ingénieur en agroalimentaire ne court pas après un chrono, mais bien après des signatures. Il est parti fin mars de Saône-et-Loire. Il s'est lancé un défi hors norme, parcourir la France à vélo, donc pendant un an, pour décrocher les fameux 500 parrainages nécessaires à l'élection présidentielle de 2027. Son programme, eh bien, il le résume ainsi, la démocratie participative. Benoît veut casser un système qu'il juge cadenassé et rendre donc la parole aux citoyens via le référendum d'initiative citoyenne. Entre deux nuits en bivouac et 1300 km déjà au compteur, il a frappé à la porte d'une soixantaine de mairies. L'accueil est plutôt bon, 90% des élus saluent la démarche. Reste à savoir si ce Tour de France politique mènera ce candidat pas comme les autres jusqu'aux marches de l'Élysée. Une aventure en tout cas à suivre sur ses réseaux sociaux. Je vous redonne son nom, c'est Benoît Mathieu. Et Valentine, il passera peut-être par le lac du Bourget près de Chambéry. Hein.
3: Nous y serons en tout cas dans 5 minutes à la montagne où l'on trouve des moules en quantité astronomique. Un vrai problème pour le lac, les pêcheurs et tout l'écosystème.
0: Pour la musique du réveil, c'est au son de Bruno Mars. Franchement, ça aide à pédaler, Bruno Mars.
3: C'est vrai que c'est encourageant.
0: Ah, et ben voilà, et à mieux se réveiller aussi. I Just Might arrive dans 5 minutes. Mais avant, par ici, les économies.
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0: Bonjour Valère Correa.
5: Bonjour Johan.
0: Chaque jour avec vous, un bon plan pour notre pouvoir d'achat. Aujourd'hui, vous vouliez nous donner quelques conseils pour éviter de se faire arnaquer en ligne.
5: Oui, ce n'est pas du luxe de savoir comment faire, parce que côté arnaqueur, les techniques sont de plus en plus efficaces pour nous berner. D'abord, quelles sont les grosses arnaques du moment? Encore et toujours les billets de concert. Par exemple, Céline Dion, c'est pas encore tout à fait retombé, vu l'engouement pour le retour de la star sur la scène parisienne cet automne. Il y a aussi les arnaques au colis et les faux conseillers bancaires. Ça, c'est le triptyque, et c'est une certaine Aude Raseau qui me l'a soufflé, je vais y revenir. On va commencer par Céline, qui n'y est pour rien d'ailleurs, faut quand même le rappeler, et le marché de la revente des billets en ligne. Un conseil, allez uniquement sur un site de revente officiel, je pense notamment à Ticketmaster, qui pourra organiser bientôt des bourses aux billets, la Défense Arena aussi, où jouera Céline Dion, qui va mettre prochainement une bourse en place.
0: Bon, vous parliez aussi des arnaques au colis, on a tous reçu un message nous indiquant que notre colis ne rentrait pas dans notre boîte aux lettres, évidemment.
5: Ouais, et c'est rarement vrai, on va dire la vérité. Mais quand on attend justement un colis, on peut tomber dans le panneau. En plus, bien souvent, on reçoit maintenant une petite photo avec un colis à notre nom ou un appel qui semble être donné depuis une rue. C'est crédible, mais c'est faux. Le conseil à suivre dans ce cas, ne payez rien. Allez sur le site du transporteur et vérifiez où est votre colis si vous en attendez un. Tout simplement, vous allez voir à la source. Et puis même chose, si vous recevez un coup de fil d'un soi-disant conseiller bancaire, dites-lui que vous le rappelez tout simplement à votre agence habituelle. Attendez, je vous rappelle, j'ai votre numéro de téléphone, vous passez le coup de fil, vous serez vite fixé, on vous dira si c'était bien lui ou non. Pour tout savoir sur les arnaques, donc, vous avez bien sûr l'excellente chronique d'Aude Raseau chaque jour, et cette émission consacrée au sujet dans la version magazine de Par ici les économies, c'est sur ici.fr et c'était le 18 avril.
0: Merci beaucoup cher Valère, on vous retrouve évidemment donc demain 13h05 pour le mag, pour faire des économies, et d'ici là tous les bons plans de cette semaine, vous les partagez sur ici.fr. FR, tiens une question ce matin, qu'est-ce que vous feriez si on vous offrait 10 000 euros pour partir en vacances? Ça fait rêver. 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
0: À 5h15, Valentine, une invasion de moules dans les Alpes.
3: Des moules quaggas, ces mollusques de quelques centimètres sont arrivés d'Ukraine il y a quelques années. Et depuis, Guillaume Fariol, l'espèce a totalement envahi le lac du Bourget en Savoie.
2: De retour de la pêche, attablé autour d'un verre, Sylvain et Babi discutent de la moule quagga avant même mon arrivée. Ce petit mollusque de quelques centimètres est arrivé d'Ukraine il y a quelques années, accroché sur des bateaux de plaisance. Et depuis, il a envahi le lac. Les deux pêcheurs en sont témoins.
6: Nous, on la voit beaucoup quand on sort nos barques,
8: collées sur nos bateaux.
9: Ils sont infestés de moules. On a 20-25 kilos de moules à chaque fois, sur chaque bateau.
8: Bah, elles s'accrochent. Dans le temps, il n'y en avait pas comme ça. Il y avait des moules, mais pas de cette petite moule.
9: Ça bouche la circulation d'eau sur les moteurs. On est obligé de changer le système de pompe. Hein. Ça nous bouffe les pompes.
8: Donc on voit que c'est une invasion.
9: Ah ouais, tous les ans, il y a de plus en plus.
2: Alors pour en savoir plus, direction le ponton, juste à côté, avec Victor Frossard, chercheur en hydrobiologie à l'Université Savoie-Mont-Blanc. Les moules quagga méritent bien leur nom d'espèce invasive.
10: Ces moules sont capables de se développer à forte densité, jusqu'à plusieurs milliers par mètre carré. Ça fait des grands tapis continus de moules, même de plusieurs couches de moules.
2: Le problème, c'est qu'à force de se multiplier, ces moules risquent de finir par perturber la chaîne alimentaire dans le lac du Bourget.
10: Elles ne sont pas très grosses, mais elles peuvent filtrer jusqu'à plusieurs litres d'eau par jour. Et donc, elles vont avoir tendance à capter du plancton, les microalgues, premier maillon essentiel à la chaîne alimentaire au fonctionnement du lac. Et s'il y a moins de plancton, les poissons pourraient avoir moins à manger.
2: En recouvrant le fond du lac, ces moules empêchent aussi les autres espèces de s'installer et vont même jusqu'à boucher les captages d'eau potable. Alors, comment s'en débarrasser ?
10: Une fois que l'espèce est bien implantée, son éradication semble relativement illusoire.
2: Comprenez, ce serait très difficile et surtout très cher. L'urgence, selon le chercheur, c'est surtout d'éviter que les moules quagga ne colonisent d'autres lacs.
10: Des gens peuvent venir sur le Bourget un jour et puis aller sur d'autres lacs d'autres jours. C'est assez important de pouvoir nettoyer tous les coques de bateaux, tous les matériels qui ont touché l'eau, afin d'éviter de repartir avec des moules, puis de pouvoir réensemencer d'autres écosystèmes qui ne sont pas encore touchés.
2: Dans la région, le lac Léman, lui aussi, est infesté par cette espèce invasive. Et si la moule n'a pas été directement observée dans le lac d'Annecy, des traces de son ADN ont été retrouvées dans l'eau.
3: Et n'imaginez pas vous faire une moule frite au pied des Alpes, manger des moules quagga, ce n'est pas conseillé. Ces mollusques absorbent également ce qu'elles trouvent dans l'eau, comme les antibiotiques, les hormones et les métaux lourds.
0: C'est vrai que ça donne pas tellement envie ce matin. 5h18. En tout cas, là, si vous aimez Jérôme Commandeur, allez-y, branchez-vous ce soir sur Canal+. La chaîne cryptée offre sa soirée et même sa nuit à Jérôme Commandeur. Ça va être dingue. On en parle en détail dans les coulisses télé de Patrice Gascoin. Mais avant, Rock'n'Roll Dollar, c'est William Scheller. Parfait pour bien démarrer la journée. Bon réveil.

Rock'n'Roll de l'art et William Scheller à 5h21. L'éphéméride de ce 8 mai, c'est aujourd'hui l'anniversaire du tennisman Benoît Paire, 37 ans. D'Enrique aussi, Iglesias, le chanteur, 51 ans.

0: Avant le 7 mai, c'est une seconde donc cérémonie officielle qui est organisée à Berlin le 8 mai en présence des représentants de l'URSS à l'époque, des États-Unis, du Royaume-Uni et de la France. Et il est important aussi de se rappeler de cette grande histoire.
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0: Patrice Gascoigne avec ses coulisses télé. Aujourd'hui, Patrice, vous nous proposez de passer une soirée avec l'un des maîtres de l'humour, Jérôme Commandeur. Sketch, film, interview, tout est Commandeur ce soir sur Canal+.
2: Pour Jérôme Commandeur, faire rire est une question de vie ou de mort.
3: Pardon, madame, elle avait quel âge, la dame, dans le cercueil?
4: 107 ans.
3: Comment vous... Elle est partie trop tôt, tout à fait.
5: Fauché en plein vol.
3: Oui,
5: fauché. Enfin, 107 ans, fauché en plein vol. Tu commences quand même à regarder la piste. Hein, tu...
2: Canal+ va vous rendre bien vivant avec cette soirée spéciale Jérôme Commandeur. Ça commence en clair dès 19h40 avec le numéro de la boîte à questions. Le principe, l'invité est seul dans une boîte et il répond à des rafales de questions qui lui apparaissent sur un écran. Tiens, une question sur la mort.
6: La mort, bah quand on s'y attend pas, c'est une bonne tuilasse quand même. Hein. C'est un truc, ça marque la journée, je crois.
2: Ça continue en clair à 20h35 avec le numéro de l'émission En Aparté, où Jérôme Commandeur répond cette fois à la voix et aux questions de Nathalie Lévy.
7: On est comment à 50 ans, ou presque, dans sa tête, Jérôme Commandeur?
6: Bah, je dirais, on est pareil qu'à 40 ou 60. La seule chose, c'est qu'on... On se chope un lumbago en ramassant un bic, quoi. C'est ça qui est un peu emmerdant.
2: Après cette petite mise en bouche, à 21h10, place à la première diffusion à la télévision du dernier film réalisé par Jérôme Commandeur. T'as pas changé. Alors même dans le pitch de cette comédie, la mort n'est pas loin, puisque l'histoire suit les aventures de quatre anciens lycéens qui, suite à la disparition d'un camarade de classe, décident, 30 ans après leur bac, de réunir toutes leurs promos à l'occasion d'une fête. Comme à l'époque.
8: Si vous voyez cette vidéo, c'est que vous étiez en terminale en 93 au lycée Clémenceau.
9: Et on vous a retrouvé, bande de petits vénards. Comme certains d'entre vous le savent déjà, Daniel Mollet est parti faire le con dans les nuages. Ça nous rend tous bien tristes. C'est pour ça qu'on a eu l'idée d'organiser cette grande soirée de retrouvailles pour lui rendre hommage, comme au bon vieux temps.
10: Vous faites un pas de plus, j'appelle Vérissure.
11: Je dirais qu'on était un peu les influenceurs stars du Bahut.
12: Toujours les mêmes gros bâtards que quand vous étiez méchant et con.
2: T'as pas changé, film 2 et avec Jérôme Commandeur, mais également Vanessa Paradis, Laurent Lafitte, François Damiens, ce soir sur Canal+, lors de cette soirée et nuit spéciale Commandeur. Et sans vouloir vous Commandeur, je vous dis à demain pour de nouvelles et mortelles coulisses télé.
0: Merci beaucoup Patrice Gascoigne. 5h24. Quand vous montez dans une voiture, Valentine, quel est le premier réflexe que vous avez?
13: Mettre ma ceinture.
0: Eh ben oui, bonne réponse. Attachez votre ceinture. On revient ce matin sur l'obligation de mettre la ceinture en voiture en France. Stéphane Bern fait un bond de quelques décennies en arrière, mais avant I Just Might, c'est Bruno Mars. Montez le son, profitez. C'est ici dès 5h pour vous accompagner.

0: On adore ce titre de Bruno Mars, I Just Might, sur votre radio ici. 5h28, c'est un week-end prolongé, vous allez peut-être prendre le volant. Justement, un peu d'histoire avant l'actu, Stéphane Bern, ce matin, on voyage au temps où la sécurité routière n'était qu'un concept.
1: 1973, l'État français décide d'imposer un geste simple dans les voitures, attacher sa ceinture. Contrôle rétro, on embraye, c'est parti. France, été 1973. Sur les routes des vacances, les voitures filent à toute allure. Les autoroutes sont neuves, les moteurs puissants, mais la sécurité est encore très approximative. On roule vite, on réfléchira après. Dans beaucoup de voitures, une ceinture existe déjà. Elle pend sur le côté du siège, coincée dans la portière ou glissée sous le dossier. Presque personne ne l'utilise. Ou alors, de temps en temps, pour caler le sac des courses. Pourquoi ? Parce qu'on s'en méfie. Certains automobilistes jurent qu'en cas d'accident, la ceinture empêche de sortir de la voiture. D'autres se rêvent pilotes de Formule 1 et affirment qu'ils conduisent mieux que les statistiques. À les écouter, ils pourraient même remplacer Fangio le dimanche. Pourtant, les chiffres sont implacables. Au début des années 70, la route tue plus de 16 000 personnes par an en France. Alors, l'État décide d'agir et enclenche la première.
2: Vous feriez bien d'attacher votre ceinture.
3: Oh, ça ira.
1: Les campagnes de prévention se multiplient. Les études montrent que la ceinture réduit fortement les risques de mort lors d'un choc. Peu à peu, le geste s'impose. Dans les années suivantes, l'obligation s'étend. En ville, puis à l'arrière de la voiture. Un petit geste pour les conducteurs, un grand geste pour les urgences, car il va sauver des centaines de milliers de vies. Aujourd'hui, on attache sa ceinture sans même y penser. Comme quoi parfois, pour sauver des vies, il suffit d'une loi et d'un petit clic pour éviter la grosse claque.
0: Merci Stéphane Bern pour ce voyage dans le temps à retrouver en podcast sur ici.fr. Tiens, histoire de bien terminer la semaine, on vous offre nous un cadeau, l'objet collector ici, la radio dernière génération, 0810 055 056. Nous sommes le vendredi 8 mai, dans l'info du jour, on parle des commémorations de la fin de la Seconde Guerre mondiale à travers le regard et la parole d'un jeune Ukrainien qui vit en France. On y revient dans moins de deux minutes, mais avant 5h30, toute l'actualité en France et dans le monde, c'est le 90 secondes avec vous Valentine Lottès.
4: De panique à bord. Deux Français confinés sur le MV Ondius nous rassurent dans une lettre. Trois passagers sont morts depuis la mi-avril sur ce navire et la découverte d'un antivirus sur ce bateau de croisière. Mais tout va bien pour nous, écrit le couple, comme pour les trois autres Français à bord. Est-ce la fin du cessez-le-feu en Iran ? Donald Trump assure que non, malgré ses frappes échangées depuis hier soir entre l'Iran et les États-Unis sur des bateaux américains et des infrastructures militaires iraniennes, selon les deux camps. Des mutilations sur ses patients pour escroquer la sécurité sociale. Un dentiste de 61 ans est condamné à 6 ans de prison ferme pour des opérations médicalement injustifiées et bâclées sur des dizaines de patients en Lozère. Un chalutier gigantesque inquiète les pêcheurs du nord de la France. Les Pays-Bas inaugurent aujourd'hui un nouveau bateau capable de remonter jusqu'à 400 tonnes de poissons par jour. 5 fois la pêche quotidienne débarquée à Boulogne-sur-Mer. C'est la fin de l'aventure européenne pour Strasbourg, battue comme au match aller 1-0 par le Rayo Vallecano hier soir. Les Alsaciens sont donc éliminés aux portes de la finale de Ligue Conférence de football. La route, et vous avez jusqu'à 7h ce matin pour partir l'esprit tranquille. En ce 8 mai, l'Auvergne-Rhône-Alpes et l'Île-de-France sont en orange sur la carte de Bison Futé. Circulation difficile donc dans le sens des retours.
0: L'info du jour, ce sont donc les célébrations du 8 mai.
4: La fin de la Seconde Guerre mondiale en 1945, commémorée chaque année pour ne pas oublier dans ce même objectif de perpétrer la mémoire. À Poyestre, dans les Pyrénées-Orientales, le point d'orgue de la cérémonie d'aujourd'hui, Simon Kolbok, eh bien c'est la lettre de Micha, 8 ans, arrivé d'Ukraine il y a 4 ans, au tout début de la guerre.
5: Oui, une lettre dans un français impeccable. Micha nous l'a lue hier.
6: Avec mes parents, nous avons dû quitter notre pays à cause de la guerre. Nous avons laissé derrière nos autres maisons, ma famille, mon école, mes amis et une partie de notre cœur. Merci à la France, merci à votre village de Poyestre.
5: Évidemment, cette lettre, Micha ne l'a pas écrite seule, mais il en est très heureux.
6: Je suis fier de moi. Oui, je m'entraîne à la maison. Je lis une fois debout, une fois assis. Des fois, j'ai des petites fautes, mais après, ça va.
5: C'est la mairie de Poyestre qui a eu l'idée de faire participer Micha ce matin, le maire Jean-Charles Moriconi.
2: Il y a 4 ans, nous avons accueilli une quarantaine de familles. Hein, et à chacune de nos cérémonies, nous constations qu'ils étaient là. Justement, entendre ce message de ce qu'avait vécu ce pays qui les accueillait aussi dans la Grande Guerre. Et ils se retrouvaient justement dans ce vécu de ceux qui vivent eux-mêmes.
5: Aujourd'hui, Micha se dit très heureux à Poyestre. Hein, il fait du foot, du judo, il adore les maths. Mais malgré l'absence de vrais souvenirs, l'Ukraine lui manque aussi.
6: J'aimerais bien qu'on ait une maison ici et une maison en Ukraine. J'aimerais bien ça, mais après...
5: Ce matin, à Poyestre, la cérémonie au Monument aux Morts démarre à 10h45.
4: Juste avant la cérémonie nationale, présidée à partir de 11h par Emmanuel Macron, sous l'Arc de Triomphe à Paris.
0: Merci Valentine. La météo sur l'ensemble du pays, la matinée s'annonce calme et plutôt ensoleillée et fraîche. Des grisailles sont rapidement dissipées. L'après-midi, de l'Aquitaine jusqu'à la Bretagne, le ciel va se charger davantage avec des ondées qui circulent, plus nombreuses sur la Bretagne et le Pays Basque. Des averses qui se déclenchent également sur le relief de l'Est et en Auvergne, avec un soleil qui va résister tout de même près de la Méditerranée et sur les autres régions. Et près de la Méditerranée, il y aura aussi le vent d'automne qui va se lever et se renforcer. Les températures ce matin à Lille, 8 degrés, à Paris, Strasbourg, Rouen et Reims, 7. Nous avons à Rennes, Nantes et Tours, 9. À Nîmes, 10. À Bordeaux, Toulouse et Montpellier, 11. 14 à Marseille, 16 à Bastia. Vos messages aussi sur la page Facebook ici. Elisabeth qui est à Vitry-le-François a relevé 6 degrés, 7 à Mulhouse. On salue Stéphane. Même température en Corrèze, nous dit Paul. 8 degrés 8 à Prades. Tiens, on était justement dans l'info du jour dans les Pyrénées-Orientales. On y est aussi avec André qui nous envoie ce petit message. Et puis 11 degrés, ça c'était à Soumont dans le département de la Creuse avec Marie-Noël. Et puis tiens, un petit dernier message de Chantal qui est au Luc-en-Provence qui a relevé 8 degrés. Pour les maximales, on attend entre 19 et 23 du nord au sud cet après-midi, localement 24, voire 25 dans le Var et en Corse.
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0: 5h35, très bon début de journée. Profitez de ce pont du 8 mai si vous avez la chance d'avoir ce vendredi férié. Et à vous d'ailleurs qui êtes aussi sur le pont, mais plutôt côté travail, on pense fort à vous les amis. Courage les leftos. On vous accompagne de la meilleure des façons en musique avec Axel Red et Sensualité. Tout de suite.

0: Axel Red et le titre Sensualité à 5h39. Rien de mieux pour démarrer la journée. Bon réveil.
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0: Info, musique, bonne humeur et un rendez-vous à ne pas manquer chaque matin. C'est pas vrai qui vous évite les pièges et les arnaques.
3: Et ce matin, on s'arrête sur les déboires qu'ont pu vivre certains d'entre vous après les cyberattaques contre Free, Bouygues Télécom ou même la plateforme ANTS. Décryptage avec Aude Razo dans 5 minutes.
0: Côté musique, je vois arriver Marc Lavoine, mais aussi Sia. On va s'ambiancer comme vous le faites, Valentine.
3: On n'est pas en boîte de nuit ?
0: Ah bah écoutez, un petit peu.
3: Je croyais.
0: Mais oui, mais on partage ça aussi. Elle arrive, Sia, avec Gimme Love dans 5 minutes. Juste avant, c'est Nathalie qui est à La Gorge, c'est dans le Nord. Bonjour Nathalie.
3: Bonjour Nathalie.
4: Oui, bonjour Johan, bonjour Valentine.
0: Ravi de vous accueillir de bon matin. Vous êtes à l'ouest de Lille, c'est ça ? Pas très très loin ?
4: Oui, c'est ça. Bon. C'est tout à fait ça.
0: Ma géographie est bonne. Vous la validez ce matin, Nathalie. Quel est le programme en ce vendredi jour férié ?
4: Alors là, pour l'instant, on va se préparer et on va aller à un marché aux puces.
0: Ah,
4: qui a lieu à Fleurdé, pas très loin. Enfin, il y en a beaucoup là ce week-end dans notre région. Donc là, on se prépare pour aller au marché aux puces de Fleurdé.
3: Est-ce que vous recherchez une pièce particulière sur ce marché aux puces, Nathalie ? Vous êtes une collectionneuse,
4: alors, non,
3: vous aimez
4: vraiment,
3: bien tout.
4: C'est aussi le plaisir de s'y promener, et puis c'est au coup de cœur ou au besoin, enfin voilà quoi.
0: Ouais, mais ça c'est toujours sympa aussi, ces petits moments. Mais vous allez, vous, dès le début de ce marché aux puces, parce que c'est là qu'il y a les meilleures affaires.
4: Ben, on y arrive tôt parce que ben, quand il y a moins de monde, c'est déjà plus accessible.
0: Ouais.
4: Et oui, donc, bah oui, parce que là, il est quand même tôt, c'est
0: oui.
4: 6h moins 20.
0: Ouais, exactement.
4: Donc,
3: mais vous partez dans combien de temps ?
4: Vers 6h30, 7h
3: ah
4: moins le quart.
3: Ouais, ah ouais. Quand même, il ouais. faut se lever tôt pour chiner. Hein.
0: Ça, c'est clair. Et Nathalie, quelle est la pièce que vous avez pu chiner, la pièce la plus emblématique que vous avez pu chiner jusqu'à présent ?
4: Alors là, c'était un petit siège.
3: Ah.
4: C'était une petite chaise ancienne avec un superbe paillage. Je sais même pas si on peut dire paillage parce que ça faisait des petits trous. Enfin, en tout cas, c'était ce petit siège.
0: Ah, c'est voilà. Chouette. Non, mais c'est vrai que c'est toujours un bon moment. Et puis, il y a ce plaisir de dénicher la perle rare. Nous, on en a une de perle rare à vous offrir. C'est la radio Collector, ici, dernière génération, qui arrivera très bientôt à la maison.
3: J'ai cru que vous parliez de moi.
0: Mais
3: je
0: oui,
3: suis triste.
0: On va aussi vous envoyer Valentine à la maison. Comme ça, ce sera un double cadeau ce matin pour vous, Nathalie. On vous souhaite une
4: D'accord,
0: très bonne journée, Nathalie.
4: Ravie.
3: Le problème, c'est qu'il y en a une qui mange et pas des piles. Mais ça va le faire, Nathalie.
0: Nathalie, on vous embrasse bien fort. Passez une belle journée.
4: Vous aussi, très belle journée. Merci beaucoup.
0: Merci de votre fidélité. À bientôt.
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0: C'est pas vrai, le rendez-vous anti-arnaque. Aude Razo, on reparle ce matin des cyberattaques parce que les auditeurs sont inquiets. Ils vous posent beaucoup de questions.
6: Oui, ça reste un peu flou pour pas mal d'entre vous, je le vois bien. Vous me dites souvent, je suis un peu paniqué. Mes données personnelles ont été volées lors d'une cyberattaque quelconque. Il y en a eu beaucoup, plateforme ANTS, Free, Bouygues Télécom, etc. Je ne comprends pas ce que je risque exactement. Ce que je vais faire, je vais vous raconter les déboires qu'ont vécu certains. Comme ça, ce sera plus clair pour tout le monde. Premier exemple, ce couple de personnes âgées qui a remis pour 30 000 euros de lingots d'or à des inconnus, à des voleurs. Comment c'est possible ? Eh bien, une enseigne de vente et d'achat d'or s'est fait pirater. Piratage informatique. Tout un tas d'infos sur les clients se sont retrouvés dans la nature, nom, prénom, téléphone. Et ni une ni deux, les escrocs, pas bêtes, se sont mis à appeler les clients.
0: Et ils leur ont dit quoi, Aude ?
6: Eh bien, ça nous donne une petite conversation du style « Bonjour, c'est les gendarmes. Il y a eu une cyberattaque, vous risquez d'être victime d'un cambriolage. » Et donc, question, est-ce que vous n'auriez pas chez vous des objets de valeur? Est-ce qu'il y a des caméras? Et puis, carrément, on va envoyer des gens pour mettre en sécurité vos bijoux, vos lingots. Aïe, voilà. Voilà comment ces voleurs sont repartis, mais alors tranquillement, avec des lingots d'or sous le bras. C'est ça dont je parle quand je vous dis qu'une cyberattaque, quel que soit le site, vous expose à des arnaques ultra crédible. Autre exemple, on a aussi la série de cambriolages après le piratage en octobre de la Fédération Française de Tir. Là, des armes ont été volées. Les voleurs savaient très bien où les trouver puisqu'ils avaient récupéré les adresses des adhérents de la Fédération.
0: Merci beaucoup, Audrazo. Chronique à retrouver sur ici.fr, page C'est pas vrai. Et puis, il y a une adresse aussi pour nous écrire ici.arnaque@radiofrance.com. 5h44, voici Sia et Gimme Love.

0: Sia et son titre Gimme Love, vous offrir de l'amour, ça on adore, vous offrir des cadeaux, ça aussi qui plus est, 10 000 euros de vacances partout en France.
1: Quoi ?
0: Oui, 10 000 euros de vacances partout en France à profiter tout au long de l'année grâce à Bellambra. C'est vous qui choisissez la destination. Pour cela, il faut retrouver le disque rayé du jour, notez les mots qui se répètent et vous reconstituez la phrase mystère sur ici.fr. Je vous donne un indice, ce disque de rayé, il sera diffusé entre 8h et 9h aujourd'hui. 5h48, retrouvons l'équipe d'ici matin pour un point sur l'actualité qui va marquer votre journée. L'info près de chez vous, c'est ici. Bonjour.
2: Bonjour à tous, nous sommes le 8 mai aujourd'hui, il y a 81 ans, en 1945, l'Allemagne nazie capitulée. Des décennies plus tard, où en est-on du devoir de mémoire vers les jeunes surtout? On en parlera avec notre invité de 7h47, le trésorier de l'association Les Amis du Musée de la Résistance de Limoges, Franck Pagnou. Toute l'année, il œuvre pour préserver la mémoire de la résistance limousine, vous l'entendrez. En parlant de mémoire, on a également rencontré Lucien Sage, ce Limougeot à 94 ans aujourd'hui, 12 ans en 1945, et le 8 mai, il s'en souvient, tout comme la libération de Limoges quelques mois auparavant. Témoignage dans l'info d'ici à 7h30. Dans l'autre info d'ici, celle de 6h30, cette fois on évoquera une situation tendue à Ussel en Corrèze. Un collectif citoyen appelle à un rassemblement devant l'hôpital pour défendre le service public et dénoncer des dysfonctionnements. L'hôpital d'Ussel, déjà touché par une longue grève ces dernières semaines. Quand ça fonctionne bien, il faut le dire, le groupe Limougeot, le grand géant mondial de l'équipement électrique et des data centers, a dévoilé hier ses résultats sur le premier trimestre 2026. De très bons résultats, vous l'entendrez. Et puis là aussi, on espère de très bons résultats. Le CA Brive est tout près des barrages. Le CAB se déplace à Carcassonne pour la 29e journée de Pro D2, avant-dernière journée avant les phases finales. Il manque encore une victoire aux Corréziens pour être totalement sûr de les disputer. C'est un vrai enjeu, donc vous l'aurez compris, on y revient largement ce matin.
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0: 5h49, la une de la presse.
1: Vendredi, presque tout est permis. C'est le dossier qui questionne l'évolution du cinquième jour de la semaine dans le monde du travail.
0: Ouais, c'est-à-dire dans le Parisien Week-end. On est avec sa rédactrice en chef. Bonjour Christine Monin.
4: Bonjour Johan Guérin.
0: Un plaisir de vous accueillir ce matin. Le télétravail a changé notre manière d'organiser notre emploi du temps, mais aussi a donné un nouveau visage au vendredi. Vous le décortiquez d'ailleurs. C'est lequel ce visage ?
4: Le vendredi, c'est un jour un peu à part dans la semaine, un jour où on décélère. En fait, depuis déjà quelques années, enfin depuis la réduction du temps de travail, le vendredi a acquis ce statut un peu à part, puisque tout le monde a, enfin beaucoup de personnes désiraient poser leur RTT le vendredi. Et puis le télétravail qui s'est déployé avec suite à la pandémie de Covid-19 a achevé un peu la mue de ce vendredi. Donc beaucoup de salariés demandent à télétravailler le vendredi pour pouvoir faire des courses entre midi et deux, aller chercher les enfants à l'école plus tôt, et puis quitte à reprendre un peu derrière, et puis quand même globalement finir sa semaine un peu plus tôt, parce que du coup on s'économise aussi le temps de transport. Et d'ailleurs c'est quelque chose qu'on voit dans les transports en commun franciliens, où il y a une très nette baisse de la fréquentation le vendredi.
0: Ouais, ce qui était aussi intéressant, c'est que le télétravail est en train d'une certaine manière de sacrifier l'économie de proximité des quartiers de bureaux.
4: Exactement, dans les quartiers de bureau, donc le vendredi il y a une baisse de la fréquentation, donc nous on a été voir ça à la Défense notamment, où on a 20% de gens en moins le vendredi, donc les restaurants font moins de chiffres ce jour-là. Alors du coup on s'est demandé, est-ce que du coup les commerces, enfin les restaurants de font leurs chiffres autour des lieux d'habitation des personnes qui font du télétravail. Eh ben non, puisque la majorité, la grande majorité des télétravailleurs mangent en solitaire chez eux et de manière plus rapide, comme ça ils peuvent boucler leur journée plus vite.
0: Et pour aller plus loin que le simple télétravail, vous parlez aussi vous mettez en avant en tout cas certaines entreprises qui testent la semaine de 4 jours. Concrètement, déjà comment ça fonctionne ? Est-ce que c'est une solution miracle pour notamment le bien-être des salariés ?
4: Alors effectivement, en France, il y a quelques entreprises qui ont mis ça en place. Donc l'idée, c'est de faire 32 heures en 4 jours. On a été voir une des pionnières qui s'appelle LDILC, qui fait de la vente de matériel informatique, et dont plus de la moitié du personnel est absente le vendredi. Et le patron nous disait que le vendredi, le jour le plus demandé, bon, comme tout le monde ne peut pas être absent le vendredi, ils ont fait un système de binôme qui permet, en gros, à 80% des salariés d'avoir son vendredi une semaine sur deux. Et ils ont vu que l'efficacité, la productivité des salariés augmentait, puisque comme ils avaient un jour de libre de plus dans la semaine pour faire leur un jour ouvré, ils ont pour faire leurs courses, voir leur médecin, enfin faire toutes leurs activités personnelles, le temps personnel débordait moins sur le temps de travail, du coup ils gagnaient en productivité. Alors de là à l'appliquer à tout le monde, non, c'est beaucoup de chercheurs ont travaillé là-dessus, c'est utopique. Et puis quand on constate plutôt la tendance générale qui est plutôt à ouvrir les commerces le dimanche, à travailler les jours fériés, ça peut pas être généralisé. Mais voilà, il y a des îlots où ça fonctionne et on constate sans baisse de productivité pour l'entreprise un meilleur bien-être pour les salariés.
0: Merci en tout cas Christine Monin. Ce dossier est à lire dans le Parisien Week-end qui était la une des kiosques. À très bientôt, 5h53. Tiens, on est en pleine saison de quoi, Valentine, en ce moment?
1: Des fraises.
0: Alors des fraises, c'est vrai. En pleine saison aussi des mariages.
1: Oui, c'est vrai.
0: Ça coûte un bras à chaque fois. Alors comment réduire les coûts? Muriel Jordan a enquêté. Réponse dans 3 minutes. Nous avons place à Marc Lavoine. En même temps, si on remplace une pièce montée par des fraises, ça peut peut-être coûter moins cher aussi.
1: C'est une idée.
0: Ah, on va y réfléchir. Bon réveil, bon début de journée avec votre radio ici.

0: Marc Lavoine, c'est la vie, 5h56, l'heure de votre rendez-vous entre info et humour, c'est tendance avec vous Muriel Jourdan, et on le disait, on est en pleine saison des mariages.
1: Oui, et c'est carrément tendance de se marier. Le nombre de mariages célébrés en France est à son niveau le plus haut depuis 2010, d'après une étude de l'INED, l'Institut National d'Études Démographiques, étude qui nous apprend aussi qu'on se marie de plus en plus tard. L'âge moyen au premier mariage était de 32,3 ans chez les femmes, contre 33,8 chez les mecs en 2022. Forcément, mieux vaut réfléchir avant de se dire oui, c'est bien sympa la fête et le champagne, mais n'oubliez pas cette phrase, pour le meilleur et pour le pire. Mais on pourrait aussi ajouter, pour le meilleur et pour le pire, et pour la ruine, parce que marier coûte de plus en plus cher, 16 000 euros en moyenne. Ouais, je sais, ça douille.
0: Ouais, ça c'est clair. Mais la tendance est aussi à vouloir réduire les coûts, et pour ça, vous avez quelques pistes, Muriel.
1: Oui, il existe un site qui propose aux futurs mariés de faire payer l'entrée à quelques invités pour financer la fiesta. Ça veut dire accepter que des inconnus se pointent à votre mariage. Ils achètent les billets sur le site inviting.fr, moyennant entre 150 et 400 euros. Et en échange, ils peuvent assister à la cérémonie, si bien sûr vous êtes d'accord. Mais surtout, ils participent au banquet. Ça veut donc dire, pour eux, entrée, plat, dessert, participation à la chenille en famille. Tout un programme. Pour en savoir plus, je contacte sur WhatsApp Katia Lekarski, fondatrice de Inviting. Elle m'explique que l'idée lui est venue après une conversation avec sa fille en mai 2024. Elle venait de louer son logement dans le Gard à 12 personnes à l'occasion d'un mariage.
2: Et là, elle me demande, mais pourquoi est-ce que nous, on n'est jamais invités à des mariages? C'est quand même un bel événement, c'est positif. Voilà, mes amis sont presque tous mariés, mais je ne peux plus faire partie de ce moment exceptionnel. Donc je me suis dit, en fait, c'est ça. Il faudrait que j'arrive, moi, à me payer une place et de cette façon, contribuer un petit peu au financement des futurs mariés.
1: Et pour les gens qui achètent les billets pour le mariage, c'est l'occasion pour eux de vivre une expérience sympa dans des lieux où ils n'iraient pas forcément. Un château en Provence, un vignoble, une ferme, un domaine privé. Autre piste pour dépenser moins, l'appli Mariez-vous, avec sa rubrique dédiée à la seconde main. Donc tous les gens qui se sont mariés auparavant revendent vachement moins cher nappes, guirlandes, vaisselle, bouteilles de vin. Non, mais la seconde main dans le mariage, c'est très tendance sur les réseaux sociaux.
3: En ressourcerie, une ancienne robe de mariée vintage. On va laisser ensemble.
4: Ça a coûté seulement 3 euros.
5: Hier, c'était mon mariage civil, je suis crevée. Je vends mes chaussures.
6: Il y a pas longtemps, je surfais sur Internet pour trouver des choses vintage, années 70-80, et je suis tombée sur cette robe de mariée.
1: Bref, se marier en étant malin et en faisant des économies, c'est une tendance à laquelle on peut dire un grand oui, histoire de nous éviter le divorce avec le banquier.
0: Merci beaucoup, Muriel Jourdan. On testera, tiens, d'aller s'incruster dans un mariage, Valentine.
1: J'ai hâte.
0: Bon, en tout cas, il y en a une à qui, moi, je dis oui ce matin, pour le meilleur et pour le pire. C'est l'équipe d'ici matin qui nous rejoint. Très bon vendredi.
7: Merci Johan, merci Valentine. Amis du matin, bonjour, ravi de vous accueillir en ce vendredi 8 mai, jour férié mais surtout historique. Pour ne pas oublier, on l'évoquera dans les infos ce matin, nous vous souhaitons le meilleur pour ces 3 jours à VSD en mode pause, mais aussi une pensée pour ceux et celles qui travaillent. Et justement, puisqu'on en parle, les courageux qui sont sur le pont, je dis bien sur le pont, mais qui ne le font pas. Bertrand pour votre accueil téléphonique, Maximilien Bousquet dit Maxou, c'est plus court, hein, pour la réalisation de l'émission, et puis Bastien Thomas qui nous présente les journaux ce matin. Bonjour tout le monde, bonjour Bastien.
8: Bonjour Jean-Claude et bonjour à tous.
7: Nous fêtons les Jeannes et les Désirés aujourd'hui. Vous écoutez votre radio locale ici Limousin préférée, il est 6h. Si on commence par une info concernant l'Avin.
8: L'Avin coupé dans les deux sens de circulation à hauteur du Sac en Corrèze après un accident survenu cette nuit à peu près à 3h30 du matin. Deux véhicules se sont percutés. Il n'y a pas de blessés, mais donc la circulation est coupée dans les deux sens de circulation. La DIRCO conseille de sortir à Brive-Centre dans le sens sud-nord et à Alassac dans le sens nord-sud. Vous avez plus d'infos sur ici.fr et on y reviendra également dans l'inforoute en fin de journal, Jean-Claude.
7: De nombreuses cérémonies aujourd'hui en Limousin pour commémorer la fin de la guerre.
8: Effectivement, c'était il y a pile 81 ans, le 8 mai 1945. Ça commence à Brive à 9h15 devant le monument de la victoire. Puis à Limoges, 9h30 à Beaune-les-Mines, 10h30 place des Carmes. Même heure à Tulle, place Martial Brigoulex pour se terminer à 11h30. Dernière cérémonie dans le quartier Limoges de Landouge, un 8 mai, sous le coup de la polémique à Ussel. Les parents d'élèves et les enseignants vont boycotter la cérémonie en réponse au projet de la nouvelle municipalité d'arrêter l'accueil des enfants de moins de 3 ans en maternelle, Philippe Graziani.
9: L'ancien maire est vent debout contre cette décision de son successeur. Christophe Arfeuillard rappelle que cela fait très longtemps, avant même ses mandatures, que les enfants sont accueillis à partir partir de 2 ans et demi dans les écoles.
10: En plus, depuis 2014-2015, nous avions renforcé le personnel communal, les ATSEM, pour accompagner au mieux le personnel enseignant et les enfants, surtout pour la qualité d'accueil des enfants. Ce choix brutal de dire on n'accueille plus les enfants de 2 ans et demi, en nous disant en plus que c'est un choix qui a été sans concertation avec le personnel enseignant et notre personnel, c'est faux, il n'y a eu aucune concertation. C'est une décision qui s'est prise en mairie, sans concertation. C'est un peu dommage.
9: Le nouveau maire Jean-Pierre Guittard précise qu'aucune décision n'est encore prise, même si une réflexion est bel et bien lancée sur le sujet.
11: On peut se poser des questions, on a le droit de se poser des questions, on a le droit de réfléchir à certaines choses, et c'est ce qu'on a fait. Moi, je me dis qu'à 2 ans et demi, des enfants qui ne sont pas propres et qui viennent dans une école ont peut-être d'autres endroits à aller, peut-être dans une garderie, peut-être chez des nounous, peut-être rester avec les parents s'ils peuvent les garder. Et il y a beaucoup d'endroits où ils ne les accueillent plus, et ils ont aussi leur raison, donc ça aurait pu être aussi la raison pour laquelle on a pu prendre cette décision qui n'est pas prise encore aujourd'hui.
9: Jean-Pierre Guittard doit rencontrer la semaine prochaine l'Académie pour en discuter.
7: Ussel, où un collectif citoyen appelle à manifester cet après-midi, 14h depuis la place Voltaire, pour défendre l'hôpital public sur place, très important pour le territoire de la Haute-Corrèze. Un mouvement de grève vient d'y être suspendu il y a quelques jours, on en parle dans l'info d'ici Limousin ce matin à 6h30. La circulation des trains totalement interrompue ce week-end sur la ligne Polt entre le Limousin et Paris. À partir de 11h20 ce matin et jusqu'à 14h40 dimanche, dans le cadre de travaux de rénovation des voies ferrées.
12: La préfecture de la Creuse se donne 2 mois de plus pour statuer sur la porcherie de Royard de Vassivière.
7: Un projet d'élevage de 1200 porcs, très contesté sur place par des municipalités, des habitants et des collectifs de défense de l'environnement, par crainte de voir notamment le lac de Vassivière pollué par l'activité. Le préfet creusois devait donner sa décision d'ici au 17 mai, mais il l'a annoncé hier, il préfère prendre donc ce délai supplémentaire. La gendarmerie de la Haute-Vienne a ouvert une enquête après l'incendie hier matin d'un pylône de télécommunication au Vigin près de Limoges. Le réseau Bouygues Télécom peut encore être perturbé dans le secteur. 3 radios ont été impactées, BFM, RMC et Radio Espérance. Selon nos informations, l'incendie serait d'origine accidentelle. La préfecture de la Corrèze a annoncé hier la fermeture administrative pour 2 semaines d'un café-restaurant du centre-ville de Brive, l'Estaminet Faro. Les services de police ont retrouvé en octobre et en avril dernier de la cocaïne sur des clients et des résidus de cocaïne et de sachets plastiques pouvant servir au conditionnement dans les cuisines de cette brasserie.
12: Des résultats excellents au premier trimestre 2026 pour le groupe Limougeot-Legrand.
7: Le géant du matériel électrique et des centres de données a annoncé ses résultats hier dans un communiqué. Alain Ginesté, le chiffre d'affaires de Legrand sur les 3 premiers mois de l'année 2026 a bondi de plus de 11%.
13: Plus 11,4% exactement, ce qui fait qu'au premier trimestre, le chiffre d'affaires du groupe atteint près de 2 540 millions d'euros, c'est du jamais vu. C'est même mieux que ce que prédisaient les marchés. Le bénéfice net sur cette période atteint 335 millions d'euros. Une nouvelle fois, c'est le secteur des data centers qui permet à Legrand d'afficher cette insolente bonne santé. La politique d'acquisition du groupe dans ce domaine s'est d'ailleurs accélérée, puisque le groupe Limougeot a procédé à 4 acquisitions depuis le début de l'année aux 4 coins du monde. Des achats qui dynamisent la puissance du groupe, qui ne compte plus sur ses ventes en Europe. Elles sont en recul en raison du marché du bâtiment qui est toujours très dégradé. Les résultats de Legrand ont été salués par la bourse où la cotation du titre Limougeot a dépassé hier en séance les 160 euros qu'elle avait atteint la veille.
7: À Limoges, IKEA donne la date d'ouverture de son magasin à Family Village. Ce sera le 27 mai. Un magasin au format réduit, le tout premier du genre à ouvrir en France. Une 30aine de personnes ont été embauchées.
12: Le Limoges CSP assure pour la dernière de la saison à Beaublanc.
7: Victoire hier soir à Beaublanc, 80 à 72 face à Boulazac, avant-dernier match de la saison. Le CA Brive, lui, se déplace ce soir à Carcassonne, bon dernier de Pro D2. Objectif, valider une 6e place, synonyme de qualification en barrage de fin de saison. 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Coup d'envoi 20h pour le Limoges handball à Chartres. Un match nul suffit pour valider une qualification en Coupe d'Europe la saison prochaine. Alors Jean-Claude, la météo pour aujourd'hui en Haute-Vienne et en Corrèze, on a du bon et du moyen.
12: Voilà, matinée ensoleillée, le ciel va se voiler l'après-midi, de rares averses sont attendues sur le haut du plateau de Millevaches, 3 à 11 degrés pour débuter la journée, voilà les températures minimales, un petit 3 degrés à Saint-Angèle, nous dit Eric via la page Facebook d'ici Limousin, et Mathieu à Broussailles à 7 degrés, 3 à 11 degrés pour débuter ce vendredi, des maximales entre 18 et 23 degrés, 18 à Aigurande, 19 à Égletons, 20 à Bessines et Ussel, 21 degrés à Saint-Mathieu, Limoges, Nexon, 22 au Dorat et Bord-les-Orgues et enfin 23 attendus à Tulle et Brive.
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12: Je reviens sur cette inforoute qui concerne l'A20 à la hauteur du Sac, un accident. Conséquence, l'autoroute est coupée dans les deux sens de circulation. Il y a un bouchon à l'heure où je vous parle, c'est-à-dire à 6h07. Il vous est conseillé de sortir à Brive.
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12: Il se passe toujours quelque chose en Limousin. Vide-grenier à Ille, par exemple. Pour ce vendredi, dans le parc du château des Bayles, entre 9h et 18h, à Saint-Méard également, vide-grenier, avec son marché artisanal et ses produits de pays. C'est également un vide-grenier qui vous attend à Saint-Thirier. Ce vendredi également, journée festive à Châteauneuf-la-Forêt, marché aux fleurs et producteurs locaux. Vide-grenier également. Et pour les plus courageux d'entre vous, randonnée du pain. Comme du pain, pas sans payer une bonne tranche, c'est à Saint-Viance, à partir de 9h30, un circuit de 10 km. Allez, courage! 6h08, bon réveil!

0: Félix Gray, La Gitane des sonorités espagnoles, c'est sorti en 1988, puis grand succès avec les chansons qu'il va interpréter par la suite en duo avec Didier Barbelivien. Entre 1990 et 1992, vous vous souvenez très certainement de ces tubes à toutes les filles et Il faut laisser le temps au temps.
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0: À suivre le conseil santé du docteur Gérald de Kerzec, la meilleure façon de manger des fruits le matin, on est pressé, alors généralement on consomme les fruits sous forme de jus quand c'est possible, avec une banane c'est plus difficile. Mais bon, et est-ce que c'est bon pour ce que l'on a? Ben c'est pas si sûr. Et puis les limousins du bout du monde, c'est comme ça chaque vendredi avec Alexandre Pain. Alors on fera la connaissance tout à l'heure de Maria qui nous vient de Pologne et qui nous rappelle que nous en France, nous avons beaucoup de chance. Pour quelle raison, vous le saurez tout à l'heure.
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4: Le rendez-vous santé de votre radio locale, ici Limousin, chaque matin, conseil du docteur Gérald de Kerzec. Alors, ce matin, on s'intéresse aux fruits et la meilleure façon de les consommer pour notre santé, bien sûr. Bonjour Gérald.
5: Bonjour à toutes et à tous. Grand week-end en perspective et peut-être le temps et l'envie de manger quelques fruits en smoothie, en jus ou en fruits entiers. Alors, petite mise au point quand même, un jus de fruits, même 100% pur jus, c'est une boisson avec du sucre. Après, il y a sucre et surtout manière plus ou moins bonne pour la santé de prendre ces fruits-là. Et une récente étude intéressante qui a étudié plus de 400 personnes, 4 groupes. Ceux qui mangent peu de fruits, ceux qui boivent des jus, ceux qui boivent des smoothies et ceux qui mangent des fruits entiers. Ben, résultat, les buveurs de jus ont les taux les plus élevés de cholestérol et de diabète. Et puis, ils ont un indice de masse corporelle plus élevé que ceux qui mangent des fruits en entier. Et cerise sur le gâteau, ils ont aussi la moins bonne santé mentale, moins d'énergie, un sommeil de moins bonne qualité et plus de difficultés psychologiques. Alors pourquoi ? Ben, parce que quand on presse un fruit, on va éliminer ce qui est bon, c'est-à-dire les fibres. Et sans les fibres, le sucre, le fructose, va passer directement dans le sang et ça provoque des pics de glycémie. Donc c'est exactement ce qui se passe avec un soda. Un verre de jus d'orange, ben c'est l'équivalent de 2 ou 3 oranges d'un coup, sans mastication, sans fibres et sans une digestion qui est plus lente. Donc c'est votre foie qui voit arriver non pas une orange, mais qui voit arriver 3 oranges et la quantité de sucre avec.
4: Alors c'est frappant. Donc le jus, c'est à éviter, on a bien compris. Vous l'évoquiez tout à l'heure en ce qui concerne les smoothies. Est-ce que c'est mieux parce qu'on garde la pulpe dans un cas pareil et donc on garde les fibres ?
5: Les smoothies sont meilleurs que les jus, mais je parle des smoothies maison, hein, pas des appellations commerciales. Le smoothie, ça signifie onctueux, lisse. En fait, ce sont des mélanges de fruits ou légumes d'ailleurs, frais, mixés ensemble au blender dans lequel on peut rajouter un liquide, de l'eau de coco, du lait végétal, du lait par exemple. Puis vous pouvez même ajouter un peu des graines. Et en mixant le fruit entier, on conserve les fibres, les vitamines, les minéraux. Il y a une étude qui a même montré que le mixage améliore la biodisponibilité de certains nutriments. Il y a plus de vitamines et il y a plus d'acide folique. Mais attention, je dis meilleur et pas parfait, parce que le problème du smoothie, c'est la quantité. Quand vous mangez une pomme, vous en mangez une. Quand vous buvez un smoothie, vous mettez facilement 2 pommes, 2 kiwis, 1 banane dans le blender. Bref, vous allez ingurgiter l'équivalent de 4 ou 5 fruits. Résultat, c'est moins rassasiant et ça passe plus vite dans le sang. Donc la règle d'or, c'est le fruit entier. C'est mieux que le smoothie, mais le smoothie est mieux que le jus. Et pour les smoothies, on va se limiter à 1 verre par jour, par exemple. Et à la recommandation de l'Organisation Mondiale de la Santé, c'est 400 grammes de fruits et légumes par jour. D'ailleurs, vous pouvez mélanger les fruits avec des légumes. Ça fait un petit jus vert, c'est pas mal. Allez, à vos paniers, bon appétit. Et d'ici là, portez-vous bien.
4: Un petit jus de salsifis le matin, c'est pas mal. Conclusion, pour une forme dans son jus, consommer plutôt le fruit. Je vais devoir voir ma copie pour le petit-déj. Merci docteur, bon week-end et à lundi pour un nouveau conseil. 6h16, vendredi 8 mai, nous fêtons Jeanne et Désirée aujourd'hui. Consciencieuses toutes les deux, discrètes et très agréables à côtoyer, optimistes, elles sont très à l'aise en société.

0: Vous l'avez reconnu, je donne quand même son nom, hein. Batteur de métier, chanteur après, notamment dans quelques groupes. C'était Phil Collins, quelques années après, dans une carrière solo. Hein.
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0: 6h20, un voyage, une parenthèse dépaysante. D'une pierre, on fait deux coups, on voit du pays et on redécouvre notre Limousin. Le magicien de ce rendez-vous s'appelle Alexandre Pain et le voyage est assuré par une certaine Maria.
3: Je m'appelle Maria et je suis limousine du bout du monde.
2: Les limousins du bout du monde, Alexandre Pain.
3: Donc, je viens de Pologne et ma ville d'origine, c'est une petite ville vers l'est de Pologne, avec, proche des frontières avec Biélorussie, à peu près 60 km de frontières avec Biélorussie. Et ma ville de naissance s'appelle Biała-Podlaska. Donc, cette petite ville de l'époque industrielle, après la guerre, c'était beaucoup détruit. Et actuellement, il y a stationnement des armées et il n'y a pas grand-chose au niveau de l'industrie.
4: Comment vous êtes arrivée en France? Comment est-ce que vous êtes arrivée à Limoges, Maria?
3: Alors, j'aime beaucoup cette question parce que quand les gens ils me posent la question comment vous venez, comment vous êtes venue en France, j'ai souvent dit en avion. Les gens, ils rigolent beaucoup. Mon arrivée en France, mon arrivée à Limoges, exactement, c'est un peu jeu de coïncidence, opportunité. Mais mes expériences en Pologne m'ont amené vers les contacts avec les amis qui habitaient à l'époque proche de Fontainebleau. Et aussi, dans ma famille, j'avais ma grande-tante côté maternel qui habitait en France déjà depuis plusieurs années, mais j'avais aucun contact avec elle. Et à un moment donné, elle a appris que je rende visite à mes potes à côté Fontainebleau, mais elle s'est fâchée que moi, je ne viens pas la voir, elle. Du coup, on a conclu que je vais venir la voir chez elle, donc à Verneuil-sur-Vienne, pour passer un mois de vacances. Et sachant que j'étais un peu en période de questionnement,

0: à Limoges?
1: Ah déjà, gentillesse des gens. En comparant avec les gens en Pologne, peut-être c'est culturel, peut-être c'est le vécu historique. Mais moi, je n'ai pas eu autant de sourires, autant de gens bienveillants autour de moi qui ne me connaissent pas, mais ils sont bienveillants, accueillants, qui proposent, allez, si vous voulez venir manger avec nous, allez-y, venez. On fait connaissance. Je n'étais pas aussi bien traitée, même dans mon propre pays, parce qu'en Pologne, les gens sont beaucoup plus réticents, peut-être c'est le vécu qui fait ça. Comme je suis personne malvoyante, je trouve que Limoges est très bien adapté pour les personnes en déficience visuelle. Et le français, ils ne se rendent pas compte, mais vraiment, vous avez énorme chance d'avoir autant d'aide par le système français, parce qu'en Pologne, ce n'est pas si facile à obtenir et aussi peu coûteux.
2: Voilà, c'est en écoutant ceux et celles qui viennent de loin que l'on prend conscience de la chance que nous avons chez nous en France. Merci Alexandre pour le voyage et pour cette rencontre. Le grand retour de Céline Dion avec une série de concerts. Nouveau single, dansons. Céline Dion.

0: Céline Dion. Ça s'appelle Dansons, le nouveau titre de Céline Dion qui annonce une nouvelle collaboration avec Jean-Jacques Goldman. Et puis sa tournée, les billets sont partis en un temps record, comme ça, en claquant des doigts. L'horoscope de Catherine Viguerie est dans quelques instants. La Lune évolue vers deux tendances, l'une de terre et l'autre de terre. Les conséquences sur notre vie quotidienne, on saura ça dans quelques instants. Et votre info locale arrive dans 3 minutes.
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2: L'horoscope de Catherine Viguier. Bonjour Catherine.
3: Bonjour Jean-Claude, bonjour à tous.
2: Alors comme ça, la Lune évolue.
3: La Lune évolue d'une tendance Terre à une tendance Air.
4: Bélier, vous avez quelque chose à célébrer ou vous vous retrouvez entre amis et c'est parfait.
5: Taureau, cette Lune éveille en vous l'envie de réussir, de vous élever dans la société.
6: Gémeaux, une fin de semaine qui vous apporte davantage de bonheur que précédemment, eh bien laissez-vous porter.
7: Cancer, en vous rapprochant de votre idéal, c'est ainsi que vous gagnerez en sérénité.
8: Lion, la Lune valorise le secteur relationnel et ainsi, un rendez-vous pourrait être déterminant.
9: Vierge, une journée pas forcément top et pourtant, vous avancez dans vos tâches et c'est déjà ça.
10: Balance, une journée agréable, on vous complimente, vous êtes fier de vous, d'un enfant ou d'un amour.
11: Scorpion, soyez solide, mais vous l'êtes, il y a un enjeu d'ordre privé et vous y arriverez.
12: Sagittaire, il y a ce côté conquérant en vous et une face plus secrète, parfois douloureuse, ne la délaissez pas.
13: Capricorne, vous allez peu à peu penser et agir pour vos finances et c'est une très bonne chose.
14: Verseau, c'est au sujet de votre famille ou lieu de vie qu'il faut vous concentrer.
15: De quoi a-t-elle besoin cette petite famille ?
16: Poisson, il sera bon de faire le calme en vous, en solo ou bien accompagné, et de revoir ce qui compte vraiment pour vous.
17: Et pour nous tous, on fait avec la météo du jour et on en ressort le meilleur.
2: Merci Catherine, ici Limousin, l'info locale avec vous Bastien Thomas. Nouvelle mobilisation aujourd'hui pour défendre l'hôpital d'Ussel.
18: C'est à l'appel d'un collectif citoyen, rendez-vous 14h après déjà un long mouvement de grève du personnel de l'hôpital. Ils craignent de voir disparaître cet établissement important pour le territoire de la Haute-Corrèze et même au-delà. On en parle juste après le 90 secondes présenté ce matin par Valentine Lottès.
19: 81 ans après, nous célébrons la fin de la Seconde Guerre mondiale, la victoire des Alliés sur l'Allemagne nazie, avec des cérémonies chez vous, dans votre ville, et comme chaque année, au pied de l'Arc de Triomphe à Paris, à partir de 11h. C'est une broutille pour Donald Trump. Le cessez-le-feu en Iran est toujours en vigueur, assure le président des États-Unis, malgré des frappes depuis hier sur 3 bateaux américains et une riposte des États-Unis sur des infrastructures iraniennes. Un Français à l'isolement, 5 autres toujours à bord du MV Ondus, où un antivirus a causé la mort de 3 passagers de ce bateau de croisière depuis mi-avril. Si d'autres cas sont possibles, selon l'Organisation mondiale de la santé, les risques de propagation sont limités. Des sourires sacrifiés par appât du gain. Un dentiste de Lozère est condamné à 6 ans de prison ferme pour avoir mutilé des dizaines de patients avec des opérations non justifiées dans le but d'escroquer la sécurité sociale. Plus un train de tout le week-end sur la Polt. La ligne entre Paris, Orléans, Limoges et Toulouse est en travaux et la circulation totalement interrompue pour 3 week-ends de ce mois de mai, pendant lesquels les voyageurs sont traditionnellement moins nombreux. Reprise du trafic dimanche après-midi. L'échec aux portes de la finale. Strasbourg est éliminé de Ligue Europa Conférence de football. Battu 1-0 hier soir contre le Rayo Vallecano comme au match aller. Et ce malgré le soutien de 30 000 spectateurs au stade de la Méno.
18: Merci Valentine. Vous revenez dans une heure pour de nouvelles infos. La grève est finie depuis quelques jours à l'hôpital d'Ussel, mais c'est un collectif citoyen qui prend le relais. Il appelle à la mobilisation cet après-midi, 14h au départ de la place Voltaire, pour défendre l'établissement de santé qui rayonne bien au-delà de la Haute-Corrèze, Nathalie Colle.
7: Une grève de plus d'un mois, mise en pause fin avril, même si les difficultés pointées par l'intersyndicale sont toujours d'actualité. Manque d'effectifs, locaux vétustes, conditions de travail dégradées. C'est un gros problème pour les personnels et aussi pour les patients, souligne Cyril Nazareth, représentant du comité citoyen de défense du centre hospitalier de Haute-Corrèze.
20: C'est un bassin de 80 000 habitants, hein, ça va jusqu'à Aubusson, ça va jusqu'à Mauriac, ça va jusqu'au Mont d'Or, donc c'est vraiment une population qui est quand même importante. Nous, on demande un programme de recrutement à la hauteur des besoins pour que l'ensemble des services qui sont encore en place fonctionnent correctement.
7: Et le comité aimerait aussi que le gouvernement consacre davantage d'argent à la santé, mais ce n'est pas vraiment ce qui semble prévu, regrette Cyril Nazareth. Il redoute même une nouvelle attaque pour l'hôpital d'Ussel.
20: Il y a eu le budget de la Sécu qui était déjà catastrophique pour 2026. Et là, il y a des nouvelles coupes qui sont annoncées avec des mesures très concrètes, hein, du type les maternités qui ont moins de 1300 naissances doivent disparaître. Ce serait une des mesures d'économie proposées par le gouvernement. Donc à Ussel, c'est moins de 200 naissances par an. Donc voilà, un hôpital sans maternité sur des territoires enclavés comme les nôtres, c'est des patients qui doivent se reporter vers Tulle, Brive, Limoges, Clermont-Ferrand, avec des déplacements énormes et forcément donc en voiture. C'est une charge pour les populations et des pertes de chance aussi pour la santé des populations.
7: Mais face aux inquiétudes, le directeur de l'hôpital d'Ussel a récemment tenu à rassurer sur l'avenir de l'établissement puisqu'un nouveau bloc opératoire a été inauguré fin avril avec un investissement de plus de 3 millions d'euros de l'Agence régionale de santé. Un argument balayé par le représentant du comité citoyen de défense du centre hospitalier de Haute-Corrèze.
20: Ce bloc opératoire, sa rénovation est programmée depuis plus de 10 ans. C'était vraiment une nécessité pour que le bloc opératoire reste au niveau des normes acceptables pour pouvoir opérer les gens. Donc présenter ça comme un plan de sauvetage de l'hôpital, c'est une opération de communication. Donc c'est pas du tout un financement qui vient régler les problèmes chroniques de l'hôpital sur tous les plans.
7: Et la manifestation de cet après-midi vise donc à réclamer des moyens supplémentaires pour l'hôpital d'Ussel et plus largement un changement politique profond sur le traitement de la santé publique en France.
18: La CGT a tout de même prévu de se joindre au cortège organisé par ce collectif citoyen malgré la suspension du mouvement de grève à l'hôpital d'Ussel. À suivre dans le journal de 7h, les souvenirs de Lucien Sage. Il avait 12 ans à Limoges le jour de l'annonce de la fin de la guerre, le 8 mai 1945. Il en a 94 aujourd'hui. Sa mémoire est toujours intacte. Et puis retour sur la victoire du Limoges CSP hier soir à Beaublanc face à Boulazac et 80-72 pour le tout dernier match de la saison au Palais des Sports. Ici Limousin Sport à suivre dans moins de 5 minutes. Alors Jean-Claude, la météo pour aujourd'hui, le soleil va passer, mais il va juste passer.
21: Voilà, il va rester un petit peu nous ce matin, mais c'est vrai qu'il ne fera que passer. Il va partir je ne sais où. Matinée ensoleillée, en revanche, le ciel se voile l'après-midi avec de rares averses qui sont attendues sur le haut du plateau de Mille Vaches. 3 à 11 degrés pour les températures minimales. On a un petit 3 degrés à Saint-Angèle, message d'Éric. Ça va jusqu'à 11 degrés à Saint-Mathieu, Chalut et Brive. Les températures maximales du jour, 18 à 23 degrés, 18 attendus à Aigurande, 19 à Égletton, 20 à Bessines et Ussel, 21 degrés à Saint-Mathieu, Limoges, Nexon et Oradour-sur-Vert, 22 au Dorat et Bord-les-Orgues et 23 degrés à Tulle et Brive. Voilà pour votre météo. Sur la route, on vous a signalé ce matin sur la 20 un accident avec ses conséquences. C'est à la hauteur d'Ussel. Vous parliez d'une autoroute coupée dans les deux sens de circulation. Alors la circulation a repris à la normale dans le sens sud-nord.
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21: 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Suspense. Bon vendredi, nous sommes le 8 mai, c'est férié aujourd'hui. J'ai...

0: Bubble Star, c'était Laurent Voulzy.
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0: Dotée d'une voix polyvalente, elle explore un large éventail de genres musicaux, de la soul au reggae. Baignée dès l'enfance dans un environnement familial riche en musique, elle apprend le piano puis la guitare avant de se consacrer pleinement à sa carrière artistique. La chanteuse limougeaude, Emrose, de son vrai nom Morgan Rowe, a fait ses débuts début mars dans The Boys sur TF1. Elle a séduit le jury en choisissant de travailler avec Florent Pagny. Voix incroyable. Hein. Message de Emrose sur les réseaux sociaux. C'est officiel, je serai dans vos télés. Samedi soir, pour l'épreuve des qualifications, je remonte sur scène avec un seul objectif, décrocher ma place pour les battles. Rendez-vous demain soir. Nikos Aliagas, pardon, présente sur TF1 la seconde et dernière soirée des battles pour cette 15e saison de The Voice. 6h41, ici Limousin Sport, du basket pour commencer ce matin. Le Limoges CSP a offert une dernière victoire à ses supporters hier au soir à Beaublanc, face à Boulazac, Jérôme Osterman.
3: Pour le dernier match de la saison à domicile, les Limougeaux, c'est vrai, ont fait le boulot. Même si en première mi-temps, ils ont souffert face à l'agressivité périgordine. Boulazac menait d'ailleurs de 7 points à la pause. Hugo Invernizzi, intérieur du CSP.
4: On a été agressés en première mi-temps parce qu'ils sont arrivés, ils ont joué dur. Les arbitres avaient un peu l'intention de laisser un peu jouer des deux côtés. Sauf qu'ils ont mis des bruns, on n'en a pas mis. Au lieu d'être actif, on a subi, je pense. Moi, le premier, en râlant un petit peu. On n'a pas réussi à développer notre jeu, à faire des passes.
3: Mais dans le troisième quart-temps, après quelques minutes encore trop mollassonnes, le Limoges CSP a enfin mordu dans ce match avec comme détonateur le meneur Vincent Amselem. 12 points, 6 passes, une défense de fer et l'envie de mettre beaucoup plus de rythme.
5: Je trouvais que dans le troisième quart, le début, on était un peu trop en fer à cheval, c'est-à-dire qu'on n'était pas assez agressif et que le ballon est tourné trop autour de la ligne à 3 points. Que ce soit offensivement et défensivement, fallait remettre un peu d'intensité. On l'a très bien fait dans cette fin de troisième quart-temps. Et en plus, cette intensité et ces stops défensifs, ils amènent de l'adresse extérieure. Et c'est là où on fait un éclat qui nous fait gagner le match.
3: Au final, les Limougeaux ont remporté uniquement ce troisième quart-temps, mais sur le score de 32-10. De quoi prendre les commandes pour ne plus les lâcher et offrir aux supporters du CSP une quatrième victoire en 5 matchs depuis le changement d'entraîneur.
0: Dernier match de la saison pour le Limoges CSP, donc le 16 mai au Mans. Ce soir, il y aura également du rugby sur votre radio locale ici Limousin. Le CA Brive se déplace à Carcassonne pour la 29e journée de Pro D2 avec un double objectif, Michael Chailloux.
6: D'abord, celui de se qualifier officiellement en phase finale, explique le capitaine Stuart Holding.
7: Ça peut faire du bien de qualifier le plus vite possible, avoir un peu plus de confort. On sait qu'il faut une victoire des derniers deux matchs pour sécuriser ça dans nos têtes. C'est ça, mais c'est aussi respecter le plan de jeu, respecter ce qu'on a fait ces dernières parties de la saison.
6: Car l'autre but, c'est aussi de corriger les détails qui ont empêché Brive de ramener des points de l'extérieur à Oyonnax et Valence, et ainsi d'obtenir un barrage à domicile au Stadium.
8: Cet échec qui vient d'un Money Time qui est mal géré à Valence Roman.
6: Gérer le Money Time, c'est une des motivations pour ce week-end, pour Anthony Coletta, l'un des leaders.
8: Peut-être qu'il va falloir qu'on en parle peut-être de plus en plus. Il y a pas mal de scénarios qu'on a travaillé. Il y a des cartons jaunes, il y a un avantage de score dans les 2-3 dernières minutes, etc. Donc ça, on le travaille déjà. Donc on n'est pas fou, on se prépare correctement. Maintenant, j'espère que ça va marcher en match.
6: Après, attention à Carcassonne, hein, qui est certes dernier et relégué, mais qui vendra cher sa peau, prévient l'entraîneur des avants, Arnaud Mella.
9: En 2018, on a perdu. En 2012, on a perdu. Et ça avait combattu. Donc oui, dans le caractère, ça va être important. On va passer une marche de plus aussi. Et qu'on soit très concentré, très costaud, très organisé pour pouvoir mettre l'équipe adverse sous pression et surtout ne pas être agréable à jouer.
6: Dernier match à l'extérieur de la saison régulière. C'est donc finalement un très bon test pour les brivistes ce soir, en prévision du barrage dans deux semaines.
0: Michael Chailloux, Carcassonne, c'est à Brive, coup d'envoi à 19h30. Et on en reparle ce soir dans Ici Limousin Sport Le Mag, avec Stéphane Pigato entre 18h et 19h. Dans un instant, le conseil du docteur Pierre Fabin. Le veto d'Ici Limousin, comment réagir lorsque on a une portée de chaton à la maison? Pierre nous propose des conseils à notre portée. Merci docteur, rendez-vous juste après ces quelques messages.
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0: 6h45, le conseil santé de nos animaux de compagnie, chiens et chats, qui méritent tout notre amour et notre bienveillance. Alors, votre chatte attend des petits et le grand jour approche. C'est un moment magique, mais souvent angoissant pour beaucoup de propriétaires. Faut-il intervenir ou couper le cordon soi-même? Le docteur Pierre Fabin nous explique comment accompagner ce miracle de la nature.
12: Rappelez-vous tout simplement que la nature est bien faite et que votre chatte a un instinct maternel redoutable. Le meilleur moyen de l'aider, c'est de lui faire confiance et de la laisser tranquille. Dans les jours qui vont précéder, elle va chercher à faire son nid dans un endroit sombre, chaud et calme. Très souvent, votre armoire sur vos pulls propres. Aménagez-lui simplement une caisse en carton avec des alaises, à l'abri des regards, sans la forcer. Le signe annonciateur qui ne trompe pas, dans les 12 à 24 heures qui précèdent, elle s'agite, elle miaule différemment, gratte sa caisse et sa température chute d'environ 1 degré.
0: Alors concrètement, comment se déroule l'accouchement et surtout, à quel moment doit-on s'inquiéter et appeler les urgences?
12: Alors la mise bas complète peut durer de 2 à 24 heures, parfois même plus. Et c'est là qu'il faut rassurer tout le monde, il peut y avoir des pauses de plusieurs heures entre deux naissances. C'est tout à fait normal. Si la chatte ne pousse pas, qu'elle se repose et qu'elle va bien, on ne s'inquiète absolument pas. Détail important, qu'un chaton sorte par la tête ou par les pattes arrière, c'est habituel. Il sort dans une petite poche de liquide amniotique, la mère va la déchirer avec ses dents, couper le cordon et lécher vigoureusement le chaton pour le faire respirer. Surtout ne le faites pas à sa place, sauf si elle ne s'en occupe pas au bout de plusieurs dizaines de secondes. Vous ne devez appeler le vétérinaire que dans 3 cas précis. Si elle pousse intensément dans le vide depuis plus de 30 minutes sans qu'aucun chaton ne sorte, si un petit est coincé depuis plusieurs minutes ou si elle perd du sang rouge vif en grande quantité.
0: Et une fois que la petite famille est réunie, y a-t-il des précautions particulières à prendre dans les heures qui suivent la naissance?
12: Alors en théorie, il devrait y avoir un placenta expulsé par chaton, mais en pratique, on ne les voit souvent pas sortir car la mère les mange immédiatement. Du coup, surveillez simplement l'état général de la mère dans les jours qui suivent pour s'assurer qu'il n'y a pas d'infection. Ensuite, vérifiez que chaque chaton trouve le chemin des mamelles pour boire le colostrum. Et la règle absolue pour toute la famille, on touche le moins possible les chatons dans les premiers jours.
0: Eh ben oui, parce que faut que les bébés sentent leur mère, et réciproquement. Je sais, c'est facile à dire, mais lorsque l'on voit ces petites bouilles, on a tendance à craquer. Il faut résister. C'était le conseil santé du docteur Pierre Fabin, le véto d'Issy-Limousin.

0: peut y aller. On a eu le petit cri là, la signature de Michael Jackson. 6h50.
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0: Les 3 plus d'ici Limousin chaque matin, 3 infos pratiques pour être plus proche de chez vous. Alors le mois de mai perturbe le travail, les jours d'ouverture ou de fermeture de certains services. Alors c'est vrai, on est un petit peu perdu au bon milieu de ces ponts, de ces viaducs de ce mois de mai. Fais ce qu'il te plaît. Voici une piqûre de rappel. À Limoges, les collectes de déchets sont assurées aujourd'hui, vendredi 8 mai, mais aussi jeudi prochain, le 14, jeudi de l'Ascension, et le lundi 25 mai, qui fête la Pentecôte. Les déchetteries communautaires de Limoges, qui restent ouvertes aujourd'hui, celle de la rue du Caveau à l'Andouge et celle de l'avenue Kennedy en zone sud et rue Philippe Lebon en zone nord. En revanche, les horaires d'ouverture restent inchangés, 9h midi et demi, 14h, 18h. À noter également aujourd'hui la fermeture des 6 bibliothèques du réseau BFM de Limoges. Fermeture également prévue pour le jeudi de l'Ascension. Je vous ai donné quelques exemples de Limoges. On ne peut pas citer tous les exemples. Hein. Mais pour le savoir, quel que soit votre lieu de résidence, vous consultez le site internet de la mairie de votre domicile. Louis-Olivier Vité, ambassadeur pour ici Limousin, pour le Midi Corrézien. Alors, des services de l'espace famille du portail de la Comcom Midi Corrézien.
3: Oui, c'est drôlement bien fait et c'est très pratique. Alors, si vous voulez, par exemple, inscrire vos enfants pour les centres aérés, pour l'été, pour toutes ces choses-là, si vous voulez remplir en ligne la fiche sanitaire pour ces inscriptions, si vous voulez payer en ligne, si vous voulez voir où vous en êtes au niveau des paiements, eh bien tout est disponible sur ce portail qui est réservé aux familles, effectivement, pour le Midi Corrézien. Vous savez, c'est plus de 30 communes, et ce Midi Corrézien, c'est là où il fait si bon vivre.
0: Et comment on y accède à cet espace ?
3: Alors, c'est très très simple, vous tapez Comcom Midi Corrézien sur votre ordinateur ou votre smartphone, et ça s'ouvre tout seul, c'est magique.
0: C'est magique, merci Louis-Olivier Vité pour le Midi Corrézien. Franck Lazeran, ambassadeur ici Limousin pour la commune de Cognac-la-Forêt. Alors, un camion pas comme les autres, un camion qui fait le job.
4: Oui, j'aimerais vous parler de Saint-Laurent-sur-Gorre, et plus particulièrement le jeudi 21 mai. En effet, de 10h à 12h, sur la place Léon Litaud, la ville de Saint-Laurent-sur-Gorre accueillera le truck de l'emploi. Ce camion, aux couleurs de France Travail, est spécialement aménagé pour venir à votre rencontre avec le partenariat Cap Emploi et les missions locales. Cette manifestation sera l'opportunité pour vous de rencontrer en direct des entreprises locales, d'échanger avec des conseillers France Travail sur les opportunités d'emploi, découvrir les secteurs qui recrutent sur leur territoire, obtenir des conseils sur votre orientation professionnelle et vos démarches de recherche d'emploi.
0: Merci Franck. Où s'inscrire? Tout simplement en se connectant sur l'espace France Travail. Le truck de l'emploi, jeudi 21 mai, place Léon Litaud. C'est à Saint-Laurent-sur-Gorre, de 10h à midi. À noter bien sur vos tablettes. Journée mondiale de la Croix-Rouge aujourd'hui, c'est férié. Nous fêtons la fin de la guerre, victoire du 8 mai 45, et nous fêtons aujourd'hui les Jeanne et les Désirés.

0: Le groupe Indochine, Troisième Sexe. Cette chanson fut considérée par beaucoup comme un hymne à la tolérance sexuelle. Je rappelle qu'on est dans les années 80, on en parlait beaucoup moins librement qu'en 2026. À suivre, mesdames et messieurs, l'humour en tube de Fred Ballard en ce 8 mai. Une seule devise, faites l'amour, pas la guerre. Et votre info locale arrive dans 3 minutes.
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0: Le 8 mai 45, la guerre se terminait enfin en France et on croise les doigts pour qu'elle ne revienne jamais et pour maintenir l'ennemi à distance. Fred Ballard a sorti la grosse artillerie dans l'humour en tube.
6: Salut, bande de petits salopards. Ici, c'est le général Buzard.
7: Ah bah oui, rappelle quelques souvenirs à tous ceux qui ont fait leur service militaire. Le général Buzard, hein, avec lui, il fallait pas moufter. Les oreilles dans le sens de la marche et le fou rire dans le régiment.
6: Alors, bande de trouillardes civils, en cas de bombardement, c'est pas la peine d'aller vous planquer dans les stations de métro comme des trouillards. Attrapez les bombes avant qu'elles tombent par terre et rapportez les douilles au campement. Elles sont consignées. Comment on attrape une bombe ? Avec ses mains. Si ça éclate, c'est très simple, bande de trouillards. Tu ramasses tes tripes, tu te les refous dans le buffet et tu fais un nœud avec la peau. C'est compris ?
7: À vos ordres, mon général. Ah, c'est sûr que si on mettait Guy Montagnier en chef d'état-major, il y en a qui feraient moins les malins. Mais bon, pour une paix durable et un avenir serein, n'écoutons pas les oiseaux de mauvais augure.
8: Poutine, il attaque ! Arrêtez de rigoler, Poutine, il attaque ! Il est là !
9: Poutine, il nous attaque, mais d'où Poutine, il va attaquer la France ? On n'a plus rien. Il va quand même pas venir pour du Justin Bridau, l'autre.
7: Ah, c'est vrai que c'est tout de suite moins vendeur que du pétrole ou des métaux rares, mais restons sur nos gardes avec Naïm en avant-poste. Agitons notre arme dissuasive la plus efficace contre l'envahisseur. Humour et saucisson, tout de suite, ça calme.
0: Voilà, c'est ce qu'on appelle prendre le bâton de berger pour se faire battre. Merci Fred.
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0: Bonjour ou rebonjour messieurs, dames, ici Limousin. L'info avec Bastien Thomas, il est 7h. Bastien, c'est une mémoire encore vivre du souvenir de la guerre en Limousin.
10: Lucien Sage, Limougeot de 94 ans. Il avait 12 ans le 8 mai 1945 à l'annonce de la capitulation allemande, de la fin de la Seconde Guerre mondiale. On va commémorer ce souvenir aujourd'hui dans de nombreuses communes, Limoges, Brive, Tulle notamment. Lucien Sage se souvient des difficultés de la guerre, notamment la nourriture. Ses cartes de rationnement bien conservées chez lui, il le dit au micro, ici Limousin de Garance-Caillé.
11: Ces cartes-là, nous les distribuions. Vous connaissez la place de la République. Tout à fait au fond, il y avait de grands marronniers et dessous, il y avait des maisons en bois, quoi. C'était les bureaux où il y avait l'aide sociale, des trucs comme ça. Alors, on allait chercher nos cartes pour pouvoir manger. Que ce soit les produits principaux, quoi, pour manger, ou même le charbon. Tout ça, on le donnait avec des cartes. On les a eues jusqu'à 1949. On crevait de faim. Heureusement qu'il y avait des paysans qui autour de Limoges là, qui nous portaient quand même des légumes. Mais les bonnes choses, on ne connaissait pas ça. Le chocolat, on ne savait pas ce que c'était que le chocolat. Ou très peu. La viande, c'était pareil.
10: Un témoignage fort en ce 8 mai, jour de commémoration de la fin de la guerre. Témoignage à écouter en longueur après les infos de 7h30. Notre invité ce matin avant le journal de 8h, Franck Pagnou, des amis du musée de la résistance de Limoges. On reviendra aussi avec lui sur le Limousin pendant la Seconde Guerre mondiale. Un 8 mai sur fond de polémique. En revanche, à Ussel, parents d'élèves et enseignants vont boycotter la cérémonie. Ils s'opposent à la décision de la nouvelle municipalité d'arrêter l'accueil des moins de 3 ans à la maternelle. Et puis, dans les échos du Limousin à 7h40, Alain Ginester reviendra sur la vie d'un résistant né à Bénin en Corrèze. Le prêtre François Marty, mort fusillé par les Allemands en novembre 1944 en représailles à la libération de Strasbourg. Une plaque vient d'être installée en commémoration de ce prêtre François Marty dans son hameau de Bénin, hameau d'Espagnagol, là où il est né en 1901. La circulation est rouverte sur l'A20 à Ussac au nord de Brive. Elle avait dû être coupée dans les deux sens cette nuit après un accident entre deux véhicules dont dont un fourgon, dans un secteur en travaux. Un basculement de chaussée et une réduction du nombre de voies. Il n'y a pas eu de blessés. Une maison totalement détruite par les flammes cette nuit à Saint-Martin-Térésus en Haute-Vienne. Deux personnes ont été intoxiquées par les fumées et transportées au CHU de Limoges.
0: Une enquête ouverte au Vigea après l'incendie hier d'un pylône de télécommunication.
10: Un feu d'origine accidentelle, selon nos informations. L'émission de plusieurs radios, RMC, BFM et Radio Espérance a été perturbée hier. Le réseau Bouygues dans le secteur peut encore être perturbé ce matin. Un délai de 2 mois supplémentaires pour statuer sur le projet de porcherie à Royères-de-Vassivière, élevage de 1200 porcs. Le préfet de la Creuse l'a annoncé hier. Il donnera donc sa décision au plus tard le 17 juillet. De nombreux riverains habitants du plateau de Millevaches et autres collectifs environnementaux craignent des pollutions du lac de Vassivière. L'estaminet Faro Bar Restaurant du centre-ville de Brive est fermé pour 2 semaines sur décision préfectorale. Annonce hier de la préfecture corrézienne. De la cocaïne a été découverte sur des clients et dans la cuisine lors de contrôles menés en octobre et avril dernier.
0: Une mobilisation citoyenne cet après-midi à Ussel.
10: À l'appel du collectif de défense du centre hospitalier de Haute-Corrèze au départ de la place Voltaire, 14h. Les habitants prennent le relais de la grève du personnel suspendu depuis plusieurs jours en opposition au plan de retour à l'équilibre financier proposé par la direction. Comme les désormais ex-grévistes, ces habitants craignent de voir cet établissement de santé publique disparaître. Cyril Nazareth, le représentant du comité citoyen de défense du centre hospitalier de Haute-Corrèze, aimerait plus de moyens pour la santé.
12: En Haute-Corrèze, on a des spécialités qui sont complètement absentes, des recrutements qui sont devenus impossibles. L'hôpital est devenu repoussoir pour certaines catégories de personnel qui disent au micro lors des rassemblements là pendant la grève que ça fait 7, 8 ans que je suis là et je vais partir parce qu'on ne me permet pas de bien faire mon travail ici. Donc c'est une situation catastrophique. Donc on se pose beaucoup de questions sur l'intérêt que le gouvernement porte à la santé de la population. On fait le parallèle avec les milliards qui sont déversés sur l'industrie militaire et puis la loi de programmation militaire où là il y a des centaines de milliards disponibles. Par contre, l'accès aux soins est mis à mal sur le territoire, au niveau local et national, puisqu'on trouve les mêmes problématiques sur les grandes villes, les grands hôpitaux, les grands CHU. Voilà, on se pose vraiment la question de la volonté du gouvernement de subvenir aux besoins de la population d'un point de vue de la santé.
10: La CGT a prévu de se joindre également au cortège. Le syndicat demande toujours des embauches, une rénovation des locaux et une amélioration à des conditions de travail à l'hôpital d'Ussel. Aucun train ne circulera ce week-end sur la ligne Polt entre Paris et le Limousin. Ça commence ce matin, 11h20 jusqu'à dimanche après-midi, dans le cadre de travaux menés par la SNCF. D'autres week-ends de coupure sont prévus sur le mois de mai, dès la semaine prochaine pour l'Ascension par exemple. Liste complète de ces week-ends à retrouver sur ici.fr. IKEA à Limoges ouvrira le 27 mai. L'enseigne d'ameublement suédoise l'a annoncé hier, le tout premier magasin en format réduit de France, modèle pour les villes moyennes. Une trentaine de personnes ont été embauchées. La compagnie espagnole Volotea a assuré hier le tout premier vol de sa nouvelle liaison depuis Limoges vers Marseille. 2 vols par semaine, les jeudis et dimanches. 4 vols à partir du mois d'août.
0: Une bonne note pour terminer la saison à Beaublanc hier au soir.
10: La victoire du Limoges CSP sur les voisins périgourdins de Boulazac. 80-72, dernier match de la saison devant le public limougeot. Notamment grâce à un énorme troisième carton remporté par le CSP 32-10. Ça fait donc 4 victoires en 5 matchs pour Arnaud Tessier, l'entraîneur du CSP depuis la mise à pied du Croate Dario Djerdja. Un 3 sur 3 même au Palais des Sports de Beaublanc.
13: C'est un bon bilan pour l'équipe, c'est un bon bilan pour le club. Et ce que je retiens aussi, c'est les 3 victoires de suite à domicile. Ce qui est très important, on n'effacera pas tout ce qui s'est passé dans la saison. Mais comme je l'ai dit, le CSP actuel est fort. Et ça donne vraiment de l'envie aux gens de revenir à la saison prochaine. Parce que ce soir, on a passé quand même un bon moment.
14: C'est hyper important ça, parce que vous l'aviez déjà dit en avant-match. Vous aviez dit, on est fort et on va revenir encore plus fort. Qu'est-ce que ça veut dire ?
13: Pour moi, ça veut dire une chose, c'est que aujourd'hui, on doit apprendre de nos erreurs. Et puis, ça veut dire que voilà, quand on a cette idée-là, cette alchimie de faire les efforts ensemble, derrière, ça nous emmène vers des victoires. Donc, évidemment, pour la saison prochaine, c'est mieux de finir sur cette note-là. Ça donne un peu de sourire, puis surtout, ça donne envie de revenir.
10: Interview Jérôme Osterman. Le CSP jouera son dernier match de la saison de Betclic Elite samedi prochain, 16 mai, sur le parquet du Mans. Et puis, ce soir, nouveau match à vivre sur votre radio locale ici Limousin, 19h30. Le déplacement du CA Brive à Carcassonne, avant-dernière journée de Pro D2 de rugby, avec l'objectif de valider pour les brivistes pour de bon une place en barrage. Le Limoges Handball joue également ce soir, 20h, à Chartres. Un match nul suffira aux Limougeaux pour assurer une place en Coupe d'Europe la saison prochaine. Jean-Claude, une grande question ce matin.
15: Mm-hmm.
10: Soleil ou pluie pour la Haute-Vienne et la Corrèze aujourd'hui?
15: Surtout soleil pour commencer la journée, dans la matinée. Ciel qui va se voiler dans le courant de l'après-midi. Et on n'est pas à l'abri de quelques rares averses. Je dis bien de rares averses, notamment attendues sur le haut du plateau de Millevaches. Nous faisons la météo ensemble avec vous, auditeurs et auditrices d'ici Limousin. Mathieu de Brancey qui nous dit ce matin 7,2 degrés avec du brouillard. Bon vendredi, merci Mathieu. Pascal, toujours ici Limousin, 8,3 degrés au Vigin. On retrouve les températures de saison. Bon week-end à tout le monde. Merci de faire la météo avec nous. Les températures minimales pour ce matin, 3 à 11 degrés. 3, par exemple, à Saint-Angèle, nous dit Eric. Riac-Rancon, 7 degrés, nous dit Pascal. Température maximale, 18 à 23 degrés. 18 à Aigurande, 19 à Égletton, 20 à Bessines-et-Ussel, 21 degrés attendu, à Saint-Mathieu-Limoges-Annexon, 22 au Dora et Bord-les-Orgues et 23 à Tulle et Brive.
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15: L'inforoute retour à la normale sur la 20 à Ussac au nord de Brive. Elle avait été coupée dans les deux sens de circulation cette nuit après un accident entre deux véhicules. Bastien vous en parlait dans les infos.
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0: Ici Limousin, c'était Mylène Farmer dans quelques instants, l'œil aiguisé sur l'actualité, signé David Oussilou. On va parler bien évidemment de ce 8 mai qui n'a pas toujours été un jour férié. Rendez-vous juste après votre jeu du mot qui manque.
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0: Un extrait de chanson, généralement c'est le refrain, une chanson très connue, là, un grand standard de la chanson française, C'est ma vie signée Adamo. Et derrière ce mot, il y a un petit bruitage. À vous de gratter un petit peu, c'est pas compliqué.
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0: C'est facile, c'est un mot qui va rimer avec vie. Adamo, c'est ma vie, on s'écoute l'extrait une deuxième fois. Attention, attention.
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0: Vous êtes déjà nombreux et nombreuses à appeler, c'est dingue. 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
0: 7h15, mon œil, David Oussilou. C'est aujourd'hui le 8 mai, 81 ans après la capitulation nazie, la victoire des Alliés. Ça n'a pas toujours été un jour férié.
7: Non, justement. Tiens, hier soir à la télé, il y avait l'énième rediffusion de « On a retrouvé la 7e compagnie », comédie de 1975. Ce n'est pas un détail la date, parce que 1975, c'est l'année où la France décide de ne plus commémorer le 8 mai 45. Dans ce film, la guerre, elle est drôle, on voit pratiquement jamais un seul mort, on rit des soldats perdus et des ponts qui sautent.
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7: Eh bien moi je connais celui qui a fait sauter le 8 mai en France. D'abord il a fallu attendre 1953 pour que ce soit un jour férié, et encore tout le monde n'était pas d'accord. Tellement pas d'accord qu'en 1959, on le supprime. Par qui ? Par Charles de Gaulle. On ne peut pas soupçonner cet homme d'avoir ignoré la guerre, lui qui a été le premier à résister. Pourtant, il signe noir sur blanc, il dit « Commémorer le 8 mai aboutit à multiplier le nombre de jours fériés au préjudice de l'activité nationale ». Traduction, bah ça coûte trop cher de se souvenir. En 1975, donc, Valéry Giscard d'Estaing va plus loin, il supprime carrément la commémoration. Il disait « On ne va pas ressasser ». La même année où au cinéma, donc la guerre devient une comédie très populaire, une façon de regarder ailleurs, vers l'avenir. Il faudra attendre 1981 avec François Mitterrand pour que le 8 mai redevienne définitivement un jour férié, 36 ans après la fin de la guerre. Et puis l'an dernier, l'idée elle est revenue, moins de jours fériés, plus de travail, plus de croissance, idée portée par François Bayrou, devenu Premier ministre. Ça n'a pas été bien loin, mais hier soir, veille de cette journée de souvenir, on a retrouvé la 7e compagnie.
0: Ah, c'est que du bonheur, hein, la 7e compagnie, hein, avec des répliques cultes.
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0: Avec l'air médusé de l'acteur Jean Lefebvre. Concours de pétanque en 4 parties aujourd'hui, en doublette mixte sur le site des Rochettes à Bellac. Début des parties à 14h. Et aujourd'hui, vendredi, un après-midi en pleine nature, vous attend à Gros Chastan. Départ à partir de 14h30.

0: Ici Limousin, c'était Julien Deray. La chanson s'appelle Le Lac. Et dans le clip vidéo, justement, réalisé par Julien, Pamela Anderson, la star américaine, c'est pas un sosie, hein, c'était la vraie, qui avait connu ses heures de gloire dans les années 90 avec la série américaine Alerte à Malibu. Elle joue donc dans le clip vidéo aux côtés de Julien Deray. Il est 7h20 avant d'accueillir l'invité d'Ici Limousin avec Nathalie Cole. On retourne sur notre jeu parce que ça cafouille ce matin, ça cafouille. Peut-être que parce que c'est un jour férié. Alors, nous jouons avec Adamo. On vous fait écouter cet extrait de chanson et à vous de deviner le mot qui se cache derrière le petit bruitage.
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0: 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Voilà, vous jouez pour la gourde. Ici Limousin, 05 55 34 5000.
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0: L'écho d'Ici Limousin avec Nathalie Cole. On parle aide aux entreprises ce matin.
4: À Limoges, la Chambre de commerce, la ville et l'agglo relancent le dispositif de pépinière commerciale pour faciliter l'installation de nouveaux commerçants dans des locaux vacants. Cette année, 7 locaux sont proposés. 2 porteurs de projets seront retenus. Et c'est une expérience que vous avez tentée vous-même il y a un an et demi. Karine Duquerrois, bonjour.
5: Bonjour.
4: Vous avez bénéficié donc de la pépinière commerciale pour ouvrir votre salon de thé Marie-Henriette dans la rue Adrien Duboucher à Limoges. Quelle aide ça vous a apporté concrètement ?
5: Alors, à plusieurs niveaux, on a d'abord une aide financière qui est loin d'être négligeable puisqu'on a une prise en charge dégressive du loyer commercial. On ne paye que 40% du loyer la première année, voilà, soit 60% puis 80%. C'est énorme comme coup de pouce. Je veux dire, ça permet de pouvoir se lancer, pouvoir aussi commencer à mettre de la trésorerie de côté, parce qu'on sait qu'on en aura besoin sur le long terme. Et puis aussi, c'est il n'y a pas que le loyer. Il y a eu des conditions négociées aussi à la prise du commerce.
4: Oui, c'est-à-dire qu'on vous aide à trouver un local adapté, et puis à ce que le loyer corresponde aussi à ce que vous allez pouvoir gagner derrière.
5: Exactement. On va pas nous laisser de toute façon prendre un loyer complètement démesuré. On sait qu'on est encadré, on sait que on n'a pas besoin, quelque part

0: aussi un petit peu les chances de mon côté, mais ça aussi, dans le dispositif de la pépinière d'entreprise, c'est très important parce que on présente notre projet à des gens de la mairie, à des gens de la CCI et à des entrepreneurs. Et ces gens-là mettent le doigt aussi sur peut-être des petites incohérences dans notre projet, soulignent les concepts qui effectivement peuvent fonctionner et seront bien accueillis par les Limougeaux.
1: Ça a permis peut-être d'affiner un petit peu le projet, et c'est le cas d'ailleurs tout au long du fil de l'eau parce que l'accompagnement, il continue.
0: Il continue toujours, environ tous les trimestres. On se rencontre, on fait le point, on se projette aussi. Et puis aussi, ça permet de voir les dispositifs dont on peut bénéficier parce qu'on ne connaît pas tout. Perso, mon prochain step sera certainement le développement d'un site internet. Et ça fera l'objet de mon prochain rendez-vous avec la Chambre pour voir si effectivement, et je crois que c'est le cas, il y a des dispositifs. Mais je sais aussi que si j'ai besoin d'aide, j'ai les contacts qu'il faut, j'ai les noms des gens qui pourront de toute façon m'aider aussi.
1: Karine Duquerrois, gérante du salon de thé Marie-Henriette à Limoges, qui a donc bénéficié du soutien de la pépinière commerciale qui cherche de nouveaux porteurs de projets. Merci pour votre témoignage ce matin sur Ici Limousin.
0: Merci à vous.
2: Nathalie Cole, l'appel à candidature est possible pour les porteurs de projets jusqu'au dimanche 17 mai dans le cadre de la pépinière d'entreprise à Limoges. C'est dans une semaine et demie.

0: Je commence à être inquiet, hein, le jeu du mot qui manque. Alors, le mot a été trouvé grâce à Christiane, qui habite Ussel. On l'accueille juste après ça.
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0: Et justement, votre info locale arrive dans deux minutes et pour l'instant, on joue ensemble.

0: Pourquoi c'est pas facile? Alors là, c'est donné, hein. Christiane, bonjour. Christiane qui habite Ussel.
1: Ah oui, c'est donné, bonjour.
0: Bah oui. Comment ça va, ma petite Christiane? Bien réveillée?
1: Bah, oh oui, réveillée toujours très tôt. Enfin, je me couche très tôt aussi, donc l'un explique l'autre, si j'ose dire.
0: Ouais, si j'ai bien compris, un jour férié, ça change pas le rythme, quoi.
1: Non, ça change pas grand-chose. Je suis retraitée, donc voilà, quoi.
0: Ben, c'est pas grave, hein.
1: Ceci étant dit, nous écoutons beaucoup ici du Limousin.
0: Oh, c'est bien, ma chère Christiane.
1: Disons que je suis en face de moi-même et je vous écoute, quoi.
0: D'accord, vous êtes en face de vous-même. Eh bien, c'est le principal. Alors, ma chère Christiane, quelle est votre proposition? C'est déjà pas mal. Quelle est votre proposition par rapport à ce jeu du mot qui manque? C'est choisi. C'est pas mal, ça. Et en plus, ça rime avec « C'est ma vie, chérie ».
1: Et oui,
2: c'est ma vie.
0: Écoutez bien.
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0: Oh, c'était facile, hein, franchement.
1: Oui, c'était très très facile. D'ailleurs, j'ai pas appelé la première fois que vous l'avez passé, parce que j'ai dit c'est tellement facile, c'est même pas la peine que j'appelle, quoi.
0: Ben oui, mais vous voyez, comme quoi, j'ai lancé une deuxième fois et vous êtes arrivé, donc... Non, dans ces cas-là, faut pas hésiter, hein, faut foncer.
1: J'appelle presque tous les jours, mais c'est pas grave, ça.
0: Non, c'est pas grave, je vous l'accorde.
1: Pendant que je fais ça.
0: Christiane, on vous offre la gourde ici Limousin. On vous embrasse très fort. Merci de votre fidélité.
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0: L'info locale avec Bastien Thomas, suivre le témoignage d'une mémoire de la Seconde Guerre mondiale.
4: Il s'appelle Lucien Sage, Limougeot. Il a 94 ans. Le 8 mai 1945, le jour de la fin de la guerre, il avait 12 ans. Pour Ici Limousin ce matin, il nous raconte ses souvenirs. Sa mémoire est encore intacte 81 ans après. Entretien à suivre après le 90 secondes. Valentine Lottès.
5: Tout va bien pour nous. Message d'un couple de Français à bord du MV Ondus, un bateau de croisière sur lequel un foyer d'antivirus s'est déclaré. Trois passagers sont morts depuis la mi-avril. Depuis, la vie est quasi normale sur les Français. Leur témoignage est à lire sur ici.fr. Riposte et contre-attaque au Moyen-Orient où le cessez-le-feu tient toujours, assure Donald Trump. Malgré des échanges de frappes entre les États-Unis et l'Iran depuis hier, trois bateaux américains ont notamment été attaqués, une broutille selon le président des États-Unis. La réponse à la flambée des prix du carburant avec la guerre, c'est le télétravail pour le gouvernement. Les agents publics sont encouragés à travailler de chez eux et à limiter leurs déplacements professionnels pour réduire les coûts. Préparez-vous à vivre une année 2027 brûlante. Selon les prévisions de Copernicus, l'Observatoire européen du climat, les températures risquent de battre des records l'année prochaine et de dépasser celle de 2024, année la plus chaude jamais enregistrée à ce jour. En ce 8 mai, la France commémore la fin de la Seconde Guerre mondiale avec ses traditionnels hommages dans nos villes et nos villages et à Paris, une cérémonie à partir de 11h sous l'Arc de Triomphe présidée par Emmanuel Macron. La fin du rêve pour Strasbourg, éliminé en demi-finale de Ligue Europa Conférence de football sur une défaite 1-0 hier soir contre les Espagnols du Rayo Vallecano. Les Alsaciens ne joueront donc pas la première finale européenne de leur histoire.
4: Merci Valentine. Dans une heure pour de nouvelles infos. Au fil du temps, les mémoires encore vivantes de la Seconde Guerre mondiale diminuent, mais certaines aujourd'hui sont encore là pour faire perdurer ce souvenir. Pour ce 8 mai 2026, anniversaire de la fin de la guerre, de la capitulation allemande, nous avons rencontré Lucien Sage, Limougeot de 94 ans. Il avait 12 ans le 8 mai 1945. Il se souvient encore parfaitement de ce jour historique, Garance Caillé.
6: Bonjour monsieur.
7: Bonjour.
6: Enchanté.
7: Mon nom c'est Sage, mon prénom c'est Lucien. Lulu pour les amis.
6: Lucien nous accueille en pantoufles. À 94 ans et un mois, il vit seul sur les hauteurs de Limoges. Dans son salon, des livres, des photos de la guerre et même les tickets de rationnement utilisés par sa famille à l'époque.
7: On les a eus jusqu'à 1949. On crevait de faim. Je faisais partie de ceux qui étaient le moins malheureux parce que mais j'avais des copains où ils étaient plusieurs. Chez mon épouse, ils étaient quatre, ils crevaient de faim. Hein. Heureusement qu'il y avait des paysans qui autour de Limoges là, qui nous portaient quand même des légumes.
6: 4 ans d'une guerre atroce, puis la capitulation allemande arrive le 8 mai 1945. Ce jour-là, Lucien est sur les bancs de l'école en 5e, il a 12 ans.
7: J'allais à l'école qui se trouve rue du Poncet-Martial. Tout d'un coup, en plein cours, voici le directeur qui rentre, monsieur Demaison, et qui dit « Les enfants, la guerre est finie ». Il n'a pas eu le temps de finir de nous dire ça. Quand on s'est levé, toute l'école s'est levée et on a chanté la Marseillaise. Il a pleuré, le pauvre vieux. Et moi aussi, presque. C'était le jour de fête, quoi.
6: Un jour de fête un peu terne.
7: Parce que tous nos jeunes n'étaient pas là. Toute la jeunesse limougeaude n'était plus là. Elle était sur le front. Et oui, alors ce qui fait qu'il y avait beaucoup d'absents. Et là, s'il y en a qui ne sont jamais revenus. Ou qui sont revenus dans un cercueil, quoi.
6: Son beau-frère était d'ailleurs mobilisé à Saint-Nazaire. Il a été blessé, mais a survécu. Depuis la guerre, Lucien, lui, a vécu 1000 vies. Métallurgiste, libraire ou encore président du Secours populaire. Aujourd'hui, il est désabusé face aux conflits mondiaux, comme si la leçon de la Seconde Guerre mondiale n'avait pas été retenue.
7: Pour moi, tout s'écroule, là. Hein, tout s'écroule. Et puis, c'est ce racisme qu'il y a. Alors là, j'ai horreur de ça. Et puis, bon, on a ce brave... Comment il s'appelle déjà ?
8: Donald Trump ?
7: Oui. Bon, ça m'a l'air d'être un brave type, mais il est un peu zozo, lui. Ce qu'il dit aujourd'hui, c'est il dit le contraire le lendemain. Bon, ces gens qui ne respectent pas l'humanité, qui ne respectent pas les gens, pour moi, c'est des bons à rien, des voyous.
6: Malgré son âge, Lucien reste engagé auprès des amis du musée de la Résistance de Limoges.
4: Son trésorier de cette association, Franck Pagnou, sera d'ailleurs notre invité dans une dizaine de minutes à 7h47. Des commémorations sont organisées partout en Limousin aujourd'hui pour ce 8 mai, 10h30 devant le monument aux morts de la place des Carmes à Limoges, 9h30 à Bonne-les-Mines, 11h30 à Landouge. À Brive, les commémorations débuteront à 9h15 devant le monument de la Victoire, puis 11h devant la stèle de la place du 15 août 1944, à Tulle, cérémonie prévue à 10h30, place Martial Brégoulex. Nous y reviendrons également dans le journal de 8h avec cette polémique à Ussel. Les parents d'élèves et enseignants ont décidé de boycotter la cérémonie du 8 mai. La cause, une décision de la mairie d'arrêter l'accueil en maternelle des enfants de moins de 3 ans. On démarre plutôt pas mal la journée dans le ciel, Jean-Claude.
0: Oui, c'est ça. On démarre pas mal avec une belle période ensoleillée, mais le ciel va se voiler cet après-midi. De rares averses sont attendues sur le haut plateau de Millevaches. 3 à 11 degrés pour débuter cette journée, ce vendredi férié. Et des maximales entre 18 et 23 degrés. 18 à Aigurande, 19 à Égletons, 20 à Bessines et Ussel, 21 degrés à Limoges-Nexon et Oradour-sur-Vair, 22 au Dora et Bord-les-Orgues et 23 degrés à Tulle. Brive. Ce week-end, demain samedi, le temps sera parfaitement ensoleillé le matin, averses et orages l'après-midi, et dimanche, c'est à peu près kiff-kiff, hein. Quelques averses et des orages possibles. Donc ça reste quand même un peu chahuté ce week-end. L'info-circulation, c'est le retour à la normale sur l'A20 à Ussac, au nord de Brive. Et puis aucun train ne circulera ce week-end sur la ligne Polt entre Paris et le Limousin. Ça commence ce matin à 11h20 jusqu'à dimanche après-midi dans le cadre de travaux menés par la SNCF.
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0: Deuxième édition du Salon de la Moto à l'espace des Trois Provinces de Brive. C'est aujourd'hui, tout ce week-end, entre 10h et 22h. Trois jours d'adrénaline, de passion et de belles mécaniques à ne pas rater, à ne pas manquer. De nombreuses animations sont proposées à un large public. Et puis aujourd'hui, vendredi et samedi, congrès européen sur la bécasse des bois, organisé par la Fédération des associations nationales des bécassiers du Palais Arctique Occidental. Au programme Exposition et Assemblée Générale.

0: Jeanne Masse, l'artiste serait en désaccord avec son producteur. J'ai lu ça sur les réseaux sociaux. C'est la raison pour laquelle ses dates de concert prévues en ce mois de mai à Paris ont été très très réduites. Et alors que je vous parle, pas de tournée est prévue en province.
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0: 7h40, les échos de Limousin. Alain Genesté, bonjour.
3: Bonjour Jean-Claude et bonjour Bastien.
4: En ce 8 mai, dans les échos du Limousin, on rend hommage à un grand résistant de la Corrèze.
3: Un homme au destin incroyable, un homme de foi, et pas que dans la religion catholique, même si on parle là d'un prêtre, François Marty. C'est un nom qui parle dans la résistance lyonnaise durant la Seconde Guerre mondiale, mais on oublie souvent de dire que c'est un Corrézien. Et oui, il est né à Béna en 1901, dans le hameau d'Espagnagol, où une plaque commémorative a été dévoilée et inaugurée, là, il y a une semaine, il y a 10 jours à peine.
4: Alors, quelle a été sa vie exactement, Alain ?
3: Une vie riche à la fin tragique.
5: François Marty, c'est un Bénatois d'exception.
3: Michel Marcus est le président de l'association des Amis de Béna.
5: Ce François Marty-là a été prêtre, il a été aumônier des prisons de Lyon, ce fut un résistant pendant la guerre de 39-45, et ce fut également un martyr, puisqu'il a été assassiné en Allemagne à la suite d'un emprisonnement.
3: Oui, c'était voilà. Une véritable exécution même, on peut dire ça. Hein.
5: Une véritable exécution, on était à la fin 44, et il a été dénoncé, pris par la Gestapo, emprisonné dans une prison à Lyon. Il a été emprisonné ensuite à Fresnes, et ensuite il a été déporté à Forza, dans la forêt noire en Allemagne, où il est mort.
3: Mort, exécuté donc à 43 ans, le 30 novembre 1944, aux côtés de 24 autres résistants en représailles à la libération de Strasbourg par l'armée française quelques jours plus tôt.
4: Le voilà donc désormais honoré dans sa commune natale.
3: Oui, alors son nom était déjà sur le monument aux morts de Béna, mais cette plaque dans son hameau natal vient souligner son rôle et le destin particulier de cet homme, fusillé pour avoir fraternellement aidé les résistants, comme c'était écrit sur une plaque posé sur les prisons Saint-Paul-Saint-Joseph à Lyon, deux anciennes maisons d'arrêt qui ont fermé en 2009. Aujourd'hui encore, un jardin porte son nom à Lyon. C'était un homme d'église, un homme de foi en Dieu, bien sûr, mais aussi foi dans l'humain, dans la liberté. Il l'a payé de sa vie.
0: Merci Alain, victoire de ce 8 mai 45 pour ne jamais oublier ce travail de mémoire indispensable aujourd'hui.
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6: Merci Denise, on vous souhaite un très bon dimanche.
7: Eh bien, écoutez, un bon dimanche à vous tous, et puis on a un accueil formidable à l'appareil, là c'est... 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
0: Nous fêtons les Jeannes et les Désirées aujourd'hui. Comme un bonheur, on n'arrive jamais seul. Une troisième femme qui chante cette fois-ci. Elle s'appelle Elena. Elle chante « Tout a changé ».
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0: à changer, rien n'a changé, c'était Elena. Ce dimanche, vous serez à coup sûr aux fraises, troisième fête de la fraise à Beaulieu-sur-Dordogne. Ce 10 mai, c'est vraiment un beau rendez-vous, une grosse manifestation. Claude Bruny, président de l'association organisatrice, est notre invité ce matin en direct à 8h48. C'est une fête familiale chaque année au début de cette saison touristique. C'est la fête de ce fruit de printemps que nous aimons tant. Et c'est aussi l'occasion de faire connaître ce métier agricole de fraisiculteur. À Beaulieu, pour vous donner quelques chiffres, je vais pas être long, à Beaulieu, dans les années 50, il y en avait 400, et actuellement, il n'en reste qu'une dizaine.
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0: 7h47, nous sommes le 8 mai aujourd'hui, il y a 81 ans, jour pour jour, l'Allemagne nazie capitulait la fin de la Seconde Guerre mondiale en Europe. Clément Comte, on en parle avec votre invité ce matin.
3: Bonjour Franck Pagnoux.
4: Bonjour.
3: Vous êtes le trésorier de l'association Les Amis du Musée de la Résistance de Limoges, une association qui œuvre pour la mémoire de la résistance limousine. Est-ce que le 8 mai est une date particulièrement importante pour vous ?
4: Alors, bien évidemment, c'est symboliquement très fort, c'est la fin de la guerre. Ça signifie énormément à l'époque pour les gens à travers le monde. Là, c'est un événement vraiment à l'échelle mondiale. Nous, en tant qu'association locale, on va dire, le 8 mai, il a une résonance particulière. C'est aussi le prisme de l'histoire qui la rend passionnante. C'est que pour le 8 mai 43, Georges Guingouin s'éteint hors la loi. Avec René Duval, ils prennent un vélo, deux bombes de 25 kilos et ils vont faire sauter Vatelaise.
3: Donc Georges Guingouin, une figure de la résistance limousine.
4: C'est le chef du maquis limousin. Mmh. Dans l'est du département, sur Châteauneuf et Moutier, et c'est la figure emblématique qui cristallise un peu tous ces mouvements de résistance. Et là, le 8 mai 43, ben, il fait cet exploit, j'allais dire, d'arrêter. C'est un fait qui aura un retentissement international, lui aussi, en détruisant une usine de régénération de caoutchouc au palais sur Vienne. Et puis, le 8 mai 44, ou mai 44, dans cette période-là, en fait, Georges Guingouin a pris en puissance avec son maquis et le parti communiste lui demande de libérer Limoges. Et là, il va avoir une réponse très sage. Il va dire, pas tout de suite, je peux prendre Limoges, mais je pourrais pas la garder si une force supérieure revient. Et l'histoire lui donnera raison en juin, en Limousin, en 44, juin 44, on sait ce qui s'est passé, Tulle, Guéret, Oradour, c'était impossible de garder un bastion avec la puissance allemande qui revenait à travers la deuxième Das Reich. Et puis le 8 mai 45, ce fameux 8 mai 45, bien évidemment, c'est la liesse et c'est la joie parce que c'est la fin de la guerre, mais à Limoges et en Limousin, la guerre, elle est partie depuis le 21 août 44. Georges Guingouin est en campagne et il va être élu maire de Limoges le 13 mai 45, donc quelques jours après. Et là, on est plus dans une reconstruction, en fait. Les habitants de Limoges, ils sont encore soumis à rationnement. Il y a encore des tickets de rationnement. Il faut reconstruire. Donc, vous voyez, mai 45, c'est bien évidemment un symbole de paix très fort qu'il faut préserver, commémorer. Mais chez nous, il a, j'allais dire, des prismes différents de lecture en fonction des années. En 3 ans, on est passé d'un terroriste à un maire de Limoges.
3: Alors justement, avant de parler un petit peu commémoration, devoir des mémoires, on va revenir au 21e siècle. L'été dernier, François Bayrou, à l'époque Premier ministre, envisageait de supprimer 2 jours fériés, dont le 8 mai. Ça ne s'est pas fait, c'est bien férié aujourd'hui. Qu'est-ce que vous en pensez ? C'était une mauvaise idée ?
4: Nous, en tant qu'association de mémoire, on ne peut que déplorer qu'on tape dans la mémoire. C'est évident et on le voit par l'actualité aujourd'hui. La paix, la liberté, elle a un prix. Il faut que les générations, et c'est ce qu'on peut, grâce à nos interventions dans les classes, à des randonnées sur le Mont Gargan, des visites de musées, etc., et avec les outils pédagogiques qu'on a ici sur le territoire, avec le musée de Peyrat-le-Château ou de Limoges, on a les moyens de le transmettre. Il faut le transmettre, le préserver, et il faut surtout que ça soit un acte fédérateur et fondateur. Les cérémonies sont faites pour ça. Même si je pense qu'il faut par moments repenser les cérémonies, les moderniser.
3: C'est-à-dire ?
4: C'est pas qu'elles sont pas modernes, elles sont traditionnelles. Et je pense que par moment, la mémoire, il faut l'adapter. Aujourd'hui, on a des réseaux sociaux, on a des choses comme ça qui nous permettent... les réseaux sociaux, quand on met les cérémonies, on a 4000 pouces bleus. Il y a 150 personnes aux cérémonies. Donc, c'est comment on va intéresser les gens à tout ça. Et c'est un problème très moderne, et c'est à nous de proposer des choses, et aussi aux citoyens de se saisir de son histoire, parce que malgré tout... on reste citoyen de la ville et donc de sa mémoire.
3: Franck Pagnoux, trésorier de l'association des Amis du Musée de la Résistance de Limoges, on en a parlé. pourquoi c'est si difficile d'intéresser les gens, les habitants, en tout cas, à cette histoire qui est vieille maintenant de plus de 80 ans?
4: Alors, je veux dire, paradoxalement, ça les passionne. On a de plus en plus de demandes de visites, on a de plus en plus d'intérêt pour notre association. Donc, je ne vais pas dire que ça ne les intéresse pas, c'est qu'il faut aller vers eux. Et ce n'est pas si obsolète que ça, parce que justement, l'actualité leur fait repenser à cet état de guerre, quoi. Et donc, comment ça s'est passé avant, c'est intéressant.
3: Vous parlez de l'actualité en ce moment, avec les États-Unis, l'Iran?
4: Tous les théâtres de guerre. Il y en a la guerre,
3: l'Ukraine, la Russie.
4: Partout à travers le monde et depuis toujours. L'homme est belliqueux, j'allais dire, par nature. C'est comment on préserve notre paix, qui est un acquis essentiel. Et c'est une minorité qui s'est battue pour cette paix-là. Et il faut la préserver, la transmettre et faire surtout comprendre la responsabilité et la citoyenneté de la paix et de la liberté. Et ça, c'est nos missions, de transmettre ce prix-là, ce poids-là et cette richesse-là.
3: La paix qui se commémore donc aujourd'hui, 8 mai 2026, 81 ans après la capitulation de l'Allemagne nazie. Merci beaucoup, Franck Pagnou. Je rappelle que vous êtes le trésorier de l'association des Amis du Musée de la Résistance de Limoges.
0: Voilà pour ce travail de mémoire, notamment auprès de la jeune génération. Une interview de Clément Comte. Bourse aux plantes, graines et autres boutures ce samedi, donc demain, Voutezac, concert de musique traditionnelle japonaise ce week-end, ça se passe à Bonnac-la-Côte. Et tout ce week-end, l'exposition, toute collection, ou quand les accessoires du passé nous racontent une histoire, venez à la rencontre de collectionneurs et de leurs collections afin d'échanger avec eux. Rendez-vous ce week-end au Châtelard de Saint-Genis. Alors attention, samedi, donc demain, ouverture que l'après-midi dès 14h et ce dimanche toute la journée de 10h à midi et de 14h à 18h. L'entrée est gratuite. On tient à votre disposition un numéro de téléphone si vous êtes intéressé. 05 55 34 5000, c'est notre numéro de téléphone. On vous donne ça hors antenne. C'est Bertrand qui se chargera de cette noble mission.

0: Avec ces week-ends à rallonge, ces ponts, ces viaducs du mois de mai, il se passe beaucoup de choses, notamment aujourd'hui, vendredi, tout ce week-end, le Festi Yahoo à Aimoutier, cuvée 2026, trois jours inoubliables dans un monde féerique de balles, de chants et de contes. Le festival se déroule dans différents lieux de la ville, salle des fêtes, salle de la mairie, le bar du Potron Minet et sous les belles halles pour le bal apothéose du dimanche après-midi. Cet événement unique qui rassemble plus de 20 artistes de la région. Tout le festival est à prix libre. Puis aujourd'hui, vendredi, tout ce week-end également, Oradour-sur-Glane vous propose son traditionnel week-end Oradour en fête, au programme Fête foraine, animation musicale, randonnée gourmande et un marché artisanal. Vous restez avec nous dans quelques instants. Le voyage dans le temps signé Stéphane Bern. Une invention ce matin liée à l'automobile qui a sauvé beaucoup de vies. Nous parlons de sécurité routière ce matin.
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0: Chaque jour avec Ici Limousin, un petit peu d'histoire avant le journal de 8h avec Stéphane Bern. Alors ce matin, on voyage au temps où la sécurité routière n'était qu'un concept.
8: 1973, l'État français décide d'imposer un geste simple dans les voitures. Attacher sa ceinture. Contrôle rétro, on embraye, c'est parti. France, été 1973. Sur les routes des vacances, les voitures filent à toute allure. Les autoroutes sont neuves, les moteurs puissants, mais la sécurité est encore très approximative. On roule vite, on réfléchira après. Dans beaucoup de voitures, une ceinture existe déjà. Elle pend sur le côté du siège, coincée dans la portière ou glissée sous le dossier. Presque personne ne l'utilise. Ou alors, de temps en temps, pour caler le sac des courses. Pourquoi ? Parce qu'on s'en méfie. Certains automobilistes jurent qu'en cas d'accident, la ceinture empêche de sortir de la voiture. D'autres se rêvent pilotes de Formule 1 et affirment qu'ils conduisent mieux que les statistiques. À les écouter, ils pourraient même remplacer Fangio le dimanche. Pourtant, les chiffres sont implacables. Au début des années 70, la route tue plus de 16 000 personnes par an en France. Alors, l'État décide d'agir et enclenche la première.
9: Vous feriez bien d'attacher votre ceinture.
10: Non, ça ira.
8: Les campagnes de prévention se multiplient. Les études montrent que la ceinture réduit fortement les risques de mort lors d'un choc. Peu à peu, le geste s'impose. Dans les années suivantes, l'obligation s'étend. En ville, puis à l'arrière de la voiture. Un petit geste pour les conducteurs, un grand geste pour les urgences. Car il va sauver des centaines de milliers de vies. Aujourd'hui, on attache sa ceinture sans même y penser. Comme quoi parfois, pour sauver des vies, il suffit d'une loi et d'un petit clic. Pour éviter la grosse claque.
0: Et c'est la marque Volvo qui a d'ailleurs breveté le concept de la ceinture de sécurité, mais en l'ouvrant à toutes les marques automobiles au nom de la sécurité de chacun et de chacune, quelle que soit sa marque de voiture. Volvo a dû donc se serrer la ceinture sur un gros pactole qu'aurait pu lui rapporter l'invention.
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0: Ici Limousin qui vous souhaite un bon réveil. Il est 8h. L'info Bastien Thomas, le Cerbrive lance ses phases finales ce soir.
11: Déplacement à Carcassonne, bon dernier de Pro D2 de rugby. Objectif, valider une 6e place pour les brivistes, synonyme de qualification en barrage de fin de saison. Il manque encore une toute petite victoire aux Corréziens, il reste 2 matchs à jouer. Arnaud Mella, l'entraîneur des Avants du CAB, le dit sans trembler. Oui, ce soir, c'est déjà le début des phases finales.
12: L'objectif numéro 1, déjà, c'est de se qualifier parce qu'on ne l'est pas encore. Donc c'est important quand même de le valider, hein, pour qu'on prenne un match. Donc on va tout faire pour aller prendre au sud de Carcasse, qui va nous faire avancer encore et être plus serein sur la dernière semaine. Parce que, bon, voilà, on ne sait jamais. Nevers ne nous réussit pas non plus, donc, et plus Carcasse non plus. On n'y a pas encore gagné là-bas, donc ça sera une première si on y gagne. Donc c'est important de continuer à avancer. C'est pour ça qu'on a mis aussi une équipe très compétitive et pour aussi continuer à gagner en automatisme. Il faut continuer quand même de prendre les matchs et les points. On verra le classement, on ne sait pas. À la fin de la journée, on y verra bien plus clair, mais c'est sûr qu'on a commencé un peu nos phases finales. Hein. Là, c'est les phases finales qui commencent aujourd'hui déjà.
11: Avant un éventuel match de barrage prévu le 21 ou le 22 mai, Carcassonne, c'est à Brive, c'est à vivre ce soir en direct, en intégralité sur votre radio ici Limousin à partir de 19h30. Le Limoges CSP, lui, a assuré hier soir pour la dernière de la saison à Beaublanc. Victoire devant le public Limougeau 80 à 72 face à Boulazac, avant-dernier match de la saison de Betclic Elite. Coup d'envoi 20h ce soir pour le Limoges Handball à Chartres. Un match nul suffit pour valider une qualification en Coupe d'Europe la saison prochaine.
0: Deux personnes hospitalisées à Limoges hier au soir après l'incendie de leur maison.
11: Oui, c'était à Saint-Martin-Térésus. Deux personnes qui ont été donc intoxiquées par les fumées de cet incendie. La maison est totalement détruite selon les pompiers. La circulation a repris sur l'autoroute A20 ce matin après un accident dans la nuit entre une voiture et un fourgon à Ussac au nord de Brive. Il n'y a pas eu de blessés. La DIRCO a dû couper le trafic. Le secteur est en travaux jusqu'en juillet. La circulation dans le sens Limoges-Brive est basculée dans l'autre sens sur un kilomètre et le nombre de voies réduit. La gendarmerie de la Haute-Vienne a ouvert une enquête après l'incendie hier matin d'un pylône de télécommunication au Vigin près de Limoges. Le réseau Bouygues Télécom peut être perturbé dans le secteur. Trois radios ont été impactées, BFM, RMC et Radio Espérance. Selon nos informations, l'incendie serait d'origine accidentelle. La préfecture de la Creuse se donne 2 mois de plus pour statuer sur la porcherie de Royères-de-Vassivière, un projet d'élevage de 1200 porcs très contesté sur place par des municipalités, des habitants du plateau de Millevaches et des collectifs de défense de l'environnement, par crainte de voir notamment le lac pollué par l'activité. Le préfet creusois devait donner sa décision d'ici au 17 mai, mais il l'a annoncé hier. Il préfère prendre ce délai supplémentaire. Décision donc attendue au plus tard le 17 juillet. La préfecture de la Corrèze a annoncé hier la fermeture pour 2 semaines d'un café-restaurant du centre-ville de Brive. L'estaminet Faro de la cocaïne a été retrouvé sur des clients et des résidus de cocaïne, de sachets plastiques pouvant servir au conditionnement de stupéfiants dans les cuisines de cette brasserie en octobre et avril dernier. La circulation des trains sera totalement interrompue ce week-end sur la ligne Polt entre le Limousin et Paris à partir de 11h20 ce matin et jusqu'à 14h40 dimanche dans le cadre de travaux de rénovation des voies ferrées. D'autres week-ends d'interruption du trafic sont prévus d'ici la fin du mois. Dès la semaine prochaine, c'est à retrouver sur ici.fr. De nombreuses cérémonies aujourd'hui en Limousin pour commémorer la fin de la guerre. C'était il y a 81 ans, tout pile, le 8 mai 1945. Ça commence à Brive, à 9h15 devant le Monument de la Victoire, puis à Limoges, 9h30 à Bonne-les-Mines, 10h30 place des Carmes, même heure à Tulle, place Martial Brigoulex, pour se terminer à 11h30, dernière cérémonie dans le quartier limougeau de Landouge. Les souvenirs de la guerre en Limousin, on en a parlé ce matin avec notre invité il y a quelques minutes, Franck Pagnou, le trésorier de l'association des amis du musée de la résistance de Limoges. C'est à réécouter sur ici.fr. Un 8 mai sous le coup de la polémique à Ussel, les parents d'élèves et les enseignants vont boycotter la cérémonie en réponse au projet de la nouvelle municipalité d'arrêter l'accueil des enfants de moins de 3 ans en maternelle. Philippe Graziani.
10: L'ancien maire est vent debout contre cette décision de son successeur. Christophe Arfeuillard rappelle que cela fait très longtemps, avant même ses mandatures, que les enfants sont accueillis à partir de 2 ans et demi dans les écoles.
13: En plus, depuis 2014-2015, nous avions renforcé le personnel communal, les ADSEM, pour accompagner au mieux le personnel enseignant et les enfants, surtout pour la qualité d'accueil des enfants. Ce choix brutal de dire on n'accueille plus les enfants de 2 ans et demi, en nous disant en plus que c'est un choix qui a été sans concertation avec le personnel enseignant et notre personnel, c'est faux, il n'y a eu aucune concertation. C'est une décision qui s'est prise en mairie sans concertation. C'est un peu dommage.
10: Le nouveau maire Jean-Pierre Guittard précise qu'aucune décision n'est encore prise, même si une réflexion est bel et bien lancée sur le sujet.
14: On peut se poser des questions, on a le droit de se poser des questions, on a le droit de réfléchir à certaines choses, et c'est ce qu'on a fait. Moi, je me dis qu'à 2 ans et demi, des enfants qui ne sont pas propres et qui viennent dans une école ont peut-être d'autres endroits à aller, peut-être dans une garderie, peut-être chez des nounous, peut-être rester avec les parents s'ils peuvent les garder. Et il y a beaucoup d'endroits où ils ne les accueillent plus, et ils ont aussi leurs raisons, donc ça aurait pu être aussi la raison pour laquelle on a pu prendre cette décision qui n'est pas prise encore aujourd'hui.
10: Jean-Pierre Guittard doit rencontrer la semaine prochaine l'Académie pour en discuter.
11: UCEL, où un collectif citoyen appelle à manifester cet après-midi, 14h depuis la place Voltaire, pour défendre l'hôpital public sur place, très important pour le territoire de la Haute-Corrèze. Un mouvement de grève vient d'y être suspendu il y a quelques jours. On en parle dans l'info d'ici Limousin à 8h30 ce matin. Des résultats excellent au premier trimestre 2026 pour le groupe Limougeot, le grand, le géant du matériel électrique et des centres de données a annoncé ses résultats hier dans un communiqué. Alain Ginesté, le chiffre d'affaires de Legrand sur les trois premiers mois de l'année 2026 a bondi de plus de 11%.
15: Plus 11,4% exactement, ce qui fait qu'au premier trimestre, le chiffre d'affaires du groupe atteint près de 2 540 millions d'euros, c'est du jamais vu. C'est même mieux que ce que prédisaient les marchés. Le bénéfice net sur cette période atteint 335 millions d'euros. Une nouvelle fois, c'est le secteur des data centers qui permet à Legrand d'afficher cette insolente bonne santé. La politique d'acquisition du groupe dans ce domaine s'est d'ailleurs accélérée, puisque le groupe Limougeot a procédé à 4 acquisitions depuis le début de l'année aux quatre coins du monde. Des achats qui dynamisent la puissance du groupe, qui ne compte plus sur ses ventes en Europe. Elles sont en recul en raison du marché du bâtiment qui est toujours très dégradé. Les résultats de Legrand ont été salués par la bourse où la cotation du titre Limougeot a dépassé hier en séance les 160 euros qu'elle avait atteint la veille.
11: À Limoges, IKEA donne la date d'ouverture de son magasin à Family Village. Ce sera le 27 mai, un magasin au format réduit, le tout premier du genre à ouvrir en France. Une trentaine de personnes ont été embauchées. La compagnie espagnole Volotea a assuré hier le tout premier vol de sa nouvelle liaison depuis Limoges vers Marseille. 2 vols par semaine les jeudis et dimanches. 4 vols semaine au mois d'août. Alors Jean-Claude, aujourd'hui, il y a du bon et du moins bon dans le ciel de la Haute-Vienne.
0: On va commencer par le bon, on va commencer par le meilleur.
11: Par les bonnes nouvelles, effectivement.
0: Matinée ensoleillée, sinon le ciel va se voiler dans le courant de l'après-midi avec de rares averses qui sont attendues sur le haut plateau de Millevaches. 3 à 11 degrés pour les températures minimales de ce matin et des maximales pour la journée entre 18 et 23, 18 à Aigurande, 19 à Égletton, 20 à Bessines et Ussel. Pas mal de 21 degrés aujourd'hui, visiblement. Alors à Saint-Mathieu, 21 également à Limoges-Nexon et au Radour-sur-Vert, 22 au Dora et Bord-les-Orgues et 23 à Tulle et Brive. Ce week-end, demain samedi, le temps est parfaitement ensoleillé le matin. En revanche, l'après-midi, ça se gâte avec l'arrivée d'averses et d'orages. Et dimanche, c'est à peu près le même scénario. Quelques averses et des orages possibles. Donc, c'est pas un week-end franchement terrible.
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0: 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Normalement, vous devriez avoir les 5, puisque voilà, lundi, mardi, mercredi, jeudi, vendredi, et le compte est bon. On devrait avoir le 5e dans le courant de la matinée. Rendez-vous ce matin entre 8h30 et 9h.

0: Alain Souchon avec le baiser. Dans quelques instants, votre rendez-vous anti-arnaque, c'est pas vrai, signé Aude Razo. On va reparler des cyberattaques. Et dans quelques instants, les limousins du bout du monde. C'est chaque vendredi avec Alexandre Pain. Nous faisons la connaissance de Maria qui nous vient de Pologne et qui nous rappelle que nous, en France, nous avons beaucoup de chance.
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0: Et beaucoup de chance de jouer ensemble. En jeu aujourd'hui, une fouta, serviette de bain, ça, c'est pour un avant-goût des vacances. 05 55 34 5000. Nous jouons ce matin avec Louis Chédid.
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0: Quel est ce mot qui manque dans cette chanson de Louis Chédid? Anne Massorane.
3: Anne Massorane, j'arrive pas à y croire, c'est comme un...
0: J'espère justement, en ce qui concerne le mot qui manque, j'espère que vous n'en avez pas fait cette nuit. Sinon, ce matin, vous n'allez pas être en forme. 05 55 34 5000, la serviette de bain aux couleurs d'ici Limousin à portée de main. Bertrand, qui vous répond et qui vous donne la parole dans quelques instants avec ce qu'on vous souhaite, la bonne réponse. Il est 8h15.
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0: C'est pas vrai, le rendez-vous anti-arnaque signé Aude Razo. On en reparle ce matin, les cyberattaques, parce que les auditeurs sont inquiets. Ils vous posent beaucoup de questions, Aude.
6: Oui, ça reste un peu flou pour pas mal d'entre vous, je le vois bien. Vous me dites souvent, je suis un peu paniqué, mes données personnelles ont été volées lors d'une cyberattaque quelconque, hein, il y en a eu beaucoup, plateforme ANTS, Free, Bouygues Télécom, etc. Je ne comprends pas ce que je risque exactement. Ce que je vais faire, je vais vous raconter les déboires qu'ont vécu certains. Comme ça, ce sera plus clair pour tout le monde. Premier exemple, ce couple de personnes âgées qui a remis pour 30 000 euros de lingots d'or à des inconnus, à des voleurs. Comment c'est possible? Eh bien, une enseigne de vente et d'achat d'or s'est fait pirater. Piratage informatique. Tout un tas d'infos sur les clients se sont retrouvés dans la nature, nom, prénom, téléphone. Et ni une ni deux, les escrocs, pas bêtes, se sont mis à appeler les clients.
0: Et ils ont dit quoi précisément?
6: Eh bien, ça nous donne une petite conversation du style « Bonjour, c'est les gendarmes. Il y a eu une cyberattaque, vous risquez d'être victime d'un cambriolage. » Et donc, question, est-ce que vous n'auriez pas chez vous des objets de valeur? Est-ce qu'il y a des caméras? Et puis carrément, on va envoyer des gens pour mettre en sécurité vos bijoux, vos lingots. Aïe, voilà. Voilà comment ces voleurs sont repartis. Mais alors, tranquillement, avec des lingots d'or sous le bras, c'est ça dont je parle quand je vous dis qu'une cyberattaque, quel que soit le site, vous expose à des arnaques ultra crédibles. Autre exemple, on a aussi la série de cambriolages après le piratage en octobre de la Fédération Française de Tir. Là, des armes ont été volées. Les voleurs savaient très bien où les trouver puisqu'ils avaient récupéré les adresses des adhérents de la Fédération.
0: Votre rendez-vous anti-arnaque, ça s'appelle C'est pas vrai, c'est signé Aude Razo. On vous signale un accident sur la 89 dans le sens est-ouest. L'info vient de tomber, c'est en Corrèze à la hauteur de Vitrac-sur-Montagne.

0: Un des nombreux tubes de la Madone, Madonna La Isla Bonita, il est 8h20.
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0: Ce rendez-vous, c'est un voyage, c'est une parenthèse des paysantes. D'une pierre, on fait deux coups, on voit du pays et on redécouvre notre Limousin. Le magicien de ce rendez-vous s'appelle Alexandre Pain et le voyage est assuré par une certaine Maria.
3: Je m'appelle Maria et je suis limousine du bout du monde.
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3: Donc, je viens de Pologne et ma ville d'origine, c'est une petite ville vers l'est de Pologne, avec, proche des frontières avec Biélorussie, à peu près 60 km de frontière avec Biélorussie. Et ma ville de naissance s'appelle Biała Podlaska. Donc, cette petite ville de l'époque industrielle, bon, après la guerre, c'était beaucoup détruit. Et bon, actuellement, il y a stationnement de armée et il n'y a pas grand-chose au niveau de l'industrie.
4: Comment vous êtes arrivée en France? Comment est-ce que vous êtes arrivée à Limoges, Maria?
3: Alors, j'aime beaucoup cette question parce que quand les gens ils me posent la question « Comment vous venez comment vous êtes venu en France ?» Souvent, j'ai dit « En avion ». Les gens, ils rigolent beaucoup. Mon arrivée en France, mon arrivée à Limoges, exactement, c'est un peu jeu de coïncidence, opportunité. Mais mes expériences en Pologne m'ont amené vers les contacts avec les amis qui habitaient à l'époque proche de Fontainebleau. Et aussi, dans ma famille, j'avais ma grande-tante côté maternel qui habitait en France déjà depuis plusieurs années, mais j'avais aucun contact avec elle. Et à un moment donné, elle a appris que je rende visite à mes potes à côté Fontainebleau, mais elle s'est fâchée que moi, je ne viens pas la voir, elle. Du coup, on a conclu que je vais venir la voir chez elle, donc à Verneuil-sur-Vienne, pour passer un mois de vacances. Et sachant que j'étais un peu en période de questionnement pour ma carrière professionnelle, j'ai déjà fait mes études de 2 ans des études dans la rééducation de base et massage thérapeutique.

0: J'ai pas eu autant de sourires, autant de gens bienveillants autour de moi qui me connaissent pas, mais ils sont bienveillants, accueillants, qui proposent d'aller, si vous voulez venir manger avec nous, allez-y, venez. On fait connaissance. J'étais pas aussi bien traitée, même dans mon propre pays, parce qu'en Pologne, les gens sont beaucoup plus réticents. Peut-être c'est le vécu qui fait ça. Comme je suis personne malvoyante, je trouve que Limoges est très bien adapté pour les personnes en déficience visuelle. Et le français, ils ne se rendent pas compte, mais vraiment, vous avez énorme chance d'avoir autant d'aide par le système français, parce qu'en Pologne, c'est pas si facile à obtenir et aussi peu coûteux.
1: Voilà, c'est en écoutant ceux et celles qui viennent de loin que l'on prend conscience de la chance que nous avons chez nous en France. Merci Alexandre, merci pour tout, merci pour le voyage et merci pour cette rencontre, Maria. Une belle, belle personne. Nous fêtons les Jeannes et les Désirées aujourd'hui.

0: Christine Limousin, c'était le coup de folie de Thierry Pastor. Vous restez avec nous dans quelques instants après ces quelques messages. Nous allons jouer avec Sandrine qui habite Saint-Clément et votre actu local qui arrive dans 3 minutes.
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0: Oh! Alors, c'est pas Anne Masseran, c'est Sandrine Masseran. Sandrine, bonjour.
5: Bonjour.
0: Vous habitez Saint-Clément, Sandrine, tout se passe bien pour l'instant?
5: Oui, tout se passe bien. Le soleil est de retour parmi nous. C'est fantastique.
0: Alors, en demi-teinte, hein, quand même, hein, on aura un petit peu de pluie à cause des orages, notamment aujourd'hui et ce week-end. Mais entre les deux, on va

0: pouvoir entre deux éclaircies ou deux averses, deux orages, on pourra en profiter. Nous jouons ce matin avec Louis Chédid, Anne Masseran. Quel est le mot qui manque, Sandrine?
1: Cauchemar.
0: C'est parfait.
2: Oui.
3: Anne Masseran, j'arrive pas à y croire, c'est comme un cauchemar.
0: La petite indication tout à l'heure vous a aidé, vous a aiguillé, vous connaissiez parfaitement les paroles.
1: Ça m'a totalement aiguillée parce que je réfléchissais, j'avais du mal à trouver le mot. Mm-hmm. Et grâce à l'indice que vous avez donné, j'ai pu trouver la bonne réponse.
0: La serviette de bain pour vous, pour un avant-goût des vacances, une fouta. Vous travaillez dans quel domaine professionnel, Sandrine?
1: Je suis dans la formation professionnelle.
0: Parfait. Vous formez à quoi exactement?
1: Alors, nous, c'est les travaux publics. Mmh. Donc, si vous voulez être grutier, conducteur d'engin, si vous voulez faire de la mécanique, engin de chantier, véhicule industriel,
0: okay.
1: Voilà, du transport aussi.
0: Aujourd'hui, c'est en off. Merci beaucoup, Sandrine. À très bientôt. On passe à l'info locale avec Bastien Thomas. Nouvelle mobilisation aujourd'hui pour défendre l'hôpital du Sel.
4: C'est à l'appel d'un collectif citoyen. Rendez-vous 14h après déjà un long mouvement de grève du personnel de l'hôpital, mouvement suspendu. Ils craignent, ses habitants, de voir disparaître cet établissement important pour le territoire de la Haute-Corrèze et même au-delà. On en parle juste après le 90 secondes présenté par Valentine Lottès le 8 mai à la Une.
5: Une gerbe de fleurs au pied du général de Gaulle avant une cérémonie sous l'arc de triomphe à partir de 11h. En ce 8 mai, la France célèbre la victoire des Alliés sur l'Allemagne nazie, la fin de la Seconde Guerre mondiale il y a 81 ans. La trêve tient encore, assure Donald Trump, mais plus à grand-chose. Les États-Unis et l'Iran se frappent depuis hier soir. Trois navires américains ont notamment été attaqués dans le détroit d'Ormuz. En guise de réponse, les États-Unis ont bombardé des installations militaires en Iran. Pas de panique à bord. Deux Français confinés sur le MV Ondus nous rassurent dans une lettre. Sur ce bateau de croisière, trois passagers sont morts depuis la mi-avril et la découverte d'un antivirus. Mais tout va bien pour nous, écrit le couple, comme pour les trois autres Français à bord. Des sourires sacrifiés par appât du gain. Un dentiste de Lozère est condamné à 6 ans de prison ferme pour avoir mutilé des dizaines de patients avec des opérations non justifiées dans le but d'escroquer la sécurité sociale. Pas de train jusqu'à dimanche après-midi sur la POLT, la ligne entre Paris, Orléans, Limoges et Toulouse. 3 week-ends complets de travaux sont prévus en ce mois de mai sur la ligne de train. C'est le premier. Des cartes de substitution sont proposées par la SNCF. Et la fin de l'aventure européenne pour Strasbourg, battue comme au match aller, 1-0 par le Rayo Vallecano hier soir. Les Alsaciens sont donc éliminés aux portes de la finale de Ligue Conférence de football.
4: Merci beaucoup Valentine Lottès, bonne journée. La grève est finie depuis quelques jours à l'hôpital du Sel, mais là c'est un collectif citoyen qui prend le relais. Il appelle à la mobilisation cet après-midi, 14h au départ de la place Voltaire, pour défendre l'établissement de santé qui rayonne bien au-delà de la Haute-Corrèze, Nathalie Colle.
6: Une grève de plus d'un mois, mise en pause fin avril, même si les difficultés pointées par l'intersyndicale sont toujours d'actualité. Manque d'effectifs, locaux vétustes et conditions de travail dégradées. C'est un gros problème pour les personnels et aussi pour les patients, souligne Cyril Nazareth, représentant du comité citoyen de défense du centre hospitalier de Haute-Corrèze.
7: C'est un bassin de 80 000 habitants, hein, ça va jusqu'à Aubusson, ça va jusqu'à Mauriac, ça va jusqu'au Mont d'Or, donc c'est vraiment une population qui est quand même importante. Nous, on demande un programme de recrutement à la hauteur des besoins pour que l'ensemble des services qui sont encore en place fonctionnent correctement.
6: Et le comité aimerait aussi que le gouvernement consacre davantage d'argent à la santé, mais ce n'est pas vraiment ce qui semble prévu, regrette Cyril Nazareth. Il redoute même une nouvelle attaque pour l'hôpital du Sel.
7: Il y a eu le budget de la Sécu qui était déjà catastrophique pour 2026. Et là, il y a des nouvelles coupes qui sont annoncées avec des mesures très concrètes, hein, du type les maternités qui ont moins de 1300 naissances doivent disparaître. Ce serait une des mesures d'économie proposées par le gouvernement. Donc à Ussel, c'est moins de 200 naissances par an. Donc voilà, un hôpital sans maternité sur des territoires enclavés comme les nôtres, c'est des patients qui doivent se reporter vers Tulle, Brive, Limoges, Clermont-Ferrand, avec des déplacements énormes et forcément donc en voiture. C'est une charge pour les populations et des pertes de chance aussi pour la santé des populations.
6: Mais face aux inquiétudes, le directeur de l'hôpital du Sel a récemment tenu à rassurer sur l'avenir de l'établissement puisqu'un nouveau bloc opératoire a été inauguré fin avril avec un investissement de plus de 3 millions d'euros de l'Agence régionale de santé. Un argument balayé par le représentant du comité citoyen de défense du centre hospitalier de Haute-Corrèze.
7: Ce bloc opératoire, sa rénovation est programmée depuis plus de 10 ans. C'était vraiment une nécessité pour que le bloc opératoire reste au niveau des normes acceptables pour pouvoir opérer les gens. Donc présenter ça comme un plan de sauvetage de l'hôpital, c'est une opération de communication. Donc c'est pas du tout un financement qui vient régler les problèmes chroniques de l'hôpital sur tous les plans.
6: Et la manifestation de cet après-midi vise donc à réclamer des moyens supplémentaires pour l'hôpital du Sel et plus largement un changement politique profond sur le traitement de la santé publique en France.
4: La CGT a tout de même prévu de se joindre au cortège organisé par ce collectif citoyen malgré la suspension du mouvement de grève à l'hôpital du Sel. À suivre dans le journal de 9h, les souvenirs de Lucien Sage. 12 ans, il avait 12 ans à Limoges le jour de l'annonce de la fin de la guerre, le 8 mai 1945. À 94 ans, il a la mémoire intacte, son esprit lucide quant aux enseignements de la guerre. Il nous a accueillis chez lui hier.
0: Beau témoignage d'ailleurs.
4: Très très beau témoignage à retrouver déjà sur ici.fr. La météo, Jean-Claude, c'est pas trop mal pour commencer la journée en Haute-Vienne et en Corrèze.
0: On commence pas mal, mais c'est après que ça se gâte. Alors la matinée sera plutôt bien ensoleillée, le ciel va se voiler. En revanche, l'après-midi, avec de rares averses qui sont attendues sur le haut plateau de Millevaches, vous êtes nombreux et nombreuses à nous donner une petite idée, un aperçu de vos températures minimales. La fourchette ce matin, ça va de 3 à 11 degrés. Message de Brigitte, bonjour toute l'équipe, 5 degrés, bande brouillard ce matin à Rosiers-d'Aigleton. Bonne journée à vous tous. Et puis Eric, bonne journée ici matin, bonjour tout le monde. Angèle, combien 3 degrés, voilà, ciel étoilé et bon vendredi. Merci à tout ce petit monde. Si vous souhaitez faire la météo avec nous, direction le WhatsApp d'ici Limousin via le 05 55 34 5000. 3 à 11 degrés pour débuter cette journée. Pour les maximales, 18 à 23 degrés, 18 à Aigurande, 19 à Aigleton, 20 à Ussel, 21 degrés à Limoges-Genexon, 22 au Dora et Bord-les-Orgues et enfin 23 degrés à Tulle et Brive. Un accident à vous signaler, déjà depuis quelques minutes, on vous l'a déjà donné sur l'antenne, sur l'A89 dans le sens est-ouest, à Vitrac-sur-Montagne, nous sommes en Corrèze.
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0: 8h36. Alors, le 21 juin, ça va vite arriver, hein, mine de rien. C'est le premier jour de l'été et c'est la fête de la musique. Alors, on va commencer à s'entraîner. Le but, c'est de sortir tout ce que vous avez dans les placards, dans la cuisine et qui fait du bruit. Voilà, gamelles, autres chaussures et on cogne tout. Voilà, on fait du bruit un maximum. Voilà. Et on suit le rythme. Normalement, ça devrait le faire. Johnny Hallyday, belle journée.
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0: d'instrument de musique, on peut faire ça avec les pieds. C'était Johnny Hallyday.
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0: Tiens, deux mots sur les années 80, la tournée, rendez-vous le samedi 6 juin aux Élites de Limoges. Préparez-vous à revivre les plus grands tubes en live qui ont marqué ces années 80 avec plusieurs artistes qui seront présents sur scène. Lio, Plastic Bertrand, Partenaire Particulier, Boney M, Jean Schultes, entre autres. Les années 80, la tournée, samedi 6 juin aux Élites de Limoges. 8h40, ici Limousin Sport, du basket pour commencer ce matin. Le Limoges CSP a offert une dernière victoire à ses supporters hier au soir à Beaublanc face à Boulazac, Jérôme Osterman.
3: Pour le dernier match de la saison à domicile, les Limougeaux, c'est vrai, ont fait le boulot. Même si en première mi-temps, ils ont souffert face à l'agressivité périgordine. Boulazac menait d'ailleurs de 7 points à la pause. Hugo Invernizzi, intérieur du CSP.
4: On a été agressés en première mi-temps parce qu'ils sont arrivés, ils ont joué dur. Les arbitres avaient un peu l'intention de laisser un peu jouer des deux côtés. Sauf qu'ils ont mis des brins, on n'en a pas mis. Au lieu d'être actif, on a subi, je pense. Moi, le premier, en râlant un petit peu. On n'a pas réussi à développer notre jeu, à faire des passes.
3: Mais dans le troisième carton, après quelques minutes encore trop mollassonne, le Limoges CSP a enfin mordu dans ce match avec comme détonateur le meneur Vincent Amselem. 12 points, 6 passes, une défense de fer et l'envie de mettre beaucoup plus de rythme.
5: Je trouvais que dans le troisième quart, le début, on était un peu trop en fer à cheval, c'est-à-dire qu'on n'était pas assez agressif et que le ballon est tourné trop autour de la ligne à 3 points. Que ce soit offensivement et défensivement, fallait remettre un peu d'intensité. On l'a très bien fait dans cette fin de troisième quart-temps. Et en plus, cette intensité et ces stops défensifs, ils amènent de l'adresse extérieure. Et c'est là où on fait un éclat qui nous fait gagner le match.
3: Au final, les Limougeaux ont remporté uniquement ce troisième quart-temps, mais sur le score de 32 à 10. De quoi prendre les commandes pour ne plus les lâcher et offrir aux supporters du CSP une quatrième victoire en 5 matchs depuis le changement d'entraîneur.
0: Jérôme Osterman, dernier match de la saison pour le Limoges CSP, le 16 mai au Mans. Ce soir, il y aura également du rugby sur votre radio locale ici. Ici Limousin, le CA Brive se déplace à Carcassonne pour la 29e journée de Pro D2 avec un double objectif, Michael Chailloux.
6: D'abord, celui de se qualifier officiellement en phase finale, explique le capitaine Stuart Holding.
7: Ça peut faire du bien de qualifier le plus vite possible, avoir un peu plus de confort. On sait qu'il faut une victoire des derniers deux matchs pour sécuriser ça dans nos têtes. C'est ça, mais c'est aussi respecter le plan de jeu, respecter ce qu'on a fait ces dernières parties de la saison.
6: Car l'autre but, c'est aussi de corriger les détails qui ont empêché Brive de ramener des points de l'extérieur à Oyonnax et Valence et ainsi d'obtenir un barrage à domicile au Stadium.
8: Cet échec qui vient d'un Money Time qui est mal géré à Valence-Roman.
6: Gérer le Money Time, c'est une des motivations pour ce week-end, pour Anthony Coletta, l'un des leaders.
8: Peut-être qu'il va falloir qu'on en parle peut-être de plus en plus. Il y a pas mal de scénarios qu'on a travaillé. S'il y a des cartons jaunes, s'il y a un avantage au score dans les 2-3 dernières minutes, etc. Donc ça, on le travaille déjà. Donc on n'est pas fou, on se prépare correctement. Maintenant, j'espère que ça va marcher en match.
6: Après, attention à Carcassonne, hein, qui est certes dernier et relégué, mais qui vendra cher sa peau, prévient l'entraîneur des avants, Arnaud Mella.
9: En 2018, on a perdu. En 2012, on a perdu. Et ça avait combattu. Donc oui, dans le caractère, ça va être important. On va passer une marche de plus aussi, et qu'on soit très concentré, très costaud, très organisé pour pouvoir mettre l'équipe adverse sous pression et surtout ne pas être agréable à jouer.
6: Dernier match à l'extérieur de la saison régulière, c'est donc finalement un très bon test pour les brivistes ce soir, en prévision du barrage dans deux semaines.
0: Merci Michael Chailloux. Carcassonne, c'est à Brive, coup d'envoi à 19h30, et on en reparle ce soir dans Ici Limousin Sport Le Mag avec Stéphane Pigato entre 18h et 19h.
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4: Dans un instant, avec notre invité en direct, on vous parle de cette fête de la fraise qui aura lieu à Beaulieu-sur-Dordogne. Ce dimanche, on saura le 10 mai.

0: Taylor Swift, presque 8h48.
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0: Ce dimanche, vous serez à coup sûr aux fraises, l'occasion pour notre invité de la ramener, sa fraise. Troisième fête de la fraise à Beaulieu-sur-Dordogne, c'est ce 10 mai. Notre invité Claude Bruny, président de l'association organisatrice. Bonjour Claude.
3: Bonjour.
0: Bienvenue sur Ici Limousin. Deuxième casquette de Claude, il est aussi ambassadeur pour votre radio locale. Je ferme la parenthèse. Claude, cette fête de la fraise, vous la connaissez bien, vous avez contribué à son lancement en 1990. C'est avant tout une histoire personnelle au départ.
3: Oui, complètement. Mes parents étant fraisiculteurs, j'ai toujours été passionné par ce fruit. Je l'ai cueilli tout gamin, je me suis fait un peu d'argent de poche avec. Et puis, c'est vrai que cette fraise et cette fête qui lui est consacrée me tient beaucoup à cœur. D'une part, parce qu'elle a failli ne pas exister cette année suite à la démission du bureau précédent. Mmh. Et donc, j'ai accepté au bout de 25 ans de reprendre la présidence.
0: D'accord. C'est une fête familiale chaque année au début de cette saison touristique. C'est la fête de ce fruit de printemps que nous aimons tant. Et c'est aussi l'occasion de faire connaître ce métier agricole de fraisiculteur. C'est un métier agricole qui est vraiment en grande difficulté.
3: Oui, complètement. Hein. De 400 fraisiculteurs en 1960, il n'en reste plus qu'une dizaine, voire une vingtaine sur la région de Beaulieu. Pourquoi ? Bien sûr, la concurrence étrangère, hein. Les fraises espagnoles, les fraises maintenant chinoises, qui vont arriver à des coûts de production qui sont bien moindres que les coûts de production français. Donc, ce qui fait, c'est un travail pénible en plus, c'est un travail qui n'est pas mécanisable. Ce qui fait que les jeunes ont du mal à se lancer dans cette culture et cette production.
0: Alors, c'est le meilleur moyen de fêter à la fois le métier et le fruit. Que va-t-il se passer? C'est une fête familiale, on le disait, avec plusieurs animations dimanche.
3: Oui, déjà, c'est une fête qui est la plus grande manifestation du Limousin, puisqu'elle attire chaque année minimum de 10 000 personnes. Donc, on célèbre ce fruit rouge avec de la couleur, mais aussi de l'odeur et du bruit. Beaucoup de fraises, évidemment, avec nos producteurs locaux, mais aussi la grande tarte aux fraises.
0: Ah, bien sûr. Alors, distribution de la tarte aux fraises, c'est à partir de 16h30, c'est ça, dimanche?
3: C'est cela, on distribue les parts de la grande tarte aux fraises à partir de 16h30. Tarte aux fraises qui a déjà eu un record en 1990 de la plus grande tarte aux fraises du monde.
0: Voilà, et le record du plus grand fraisier au monde en 2017. Tous les deux homologués par le Guinness Book. Cette année, il n'y a pas de record, on est d'accord, hein.
3: Non, puisque nous avons repris un peu au pied levé l'organisation, mais l'année prochaine, je vous promets une très belle surprise.
0: D'accord.
3: Puisque nos boulangers pâtissiers se sont lancés à nouveau en défi.
0: D'accord. Merci Claude, bon courage pour ce week-end, parce que mine de rien, il y a du boulot. Salut Monsieur le Président. 34e fête de la fraise de Beaulieu-sur-Dordogne, c'est ce dimanche, on sera le 10 mai. L'interview de Claude, si vous le souhaitez, est disponible à tout moment sur l'application Ici. Le docteur Pierre Zec dans quelques instants pour notre conseil santé. Vous prenez quoi au petit-déj le matin? Vous prenez un fruit ou un jus de quelque chose, jus d'orange ou jus de citron? Ben, c'est pas bien du tout, faut manger le fruit. On voit ça avec le docteur Pierre Zec juste après le groupe téléphone.

0: Bien, le voici, le disque rayé. Téléphone Un Autre Monde, le cinquième de la semaine qui vous permet de constituer un indice supplémentaire afin de trouver cette phrase magique et de l'inscrire sur ici.fr avant samedi minuit, avant demain soir. Le regagnant sera tiré au sort en direct dimanche midi chez lui, Willy Revelli. Il ou elle partira avec 10 000 euros de vacances, j'ai bien dit 10 000 euros. Bonne chance, vous avez raté le cinquième indice de ce matin, deuxième chance cet après-midi sur votre radio Ici Limousin après 17h30.
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0: Le rendez-vous santé de votre radio locale Ici Limousin, chaque matin, un conseil du docteur Gérald Kerzek. Alors ce matin, on s'intéresse aux fruits et la meilleure façon de les consommer pour notre santé, bien sûr. Bonjour Gérald.
3: Bonjour à toutes et à tous. Grand week-end en perspective et peut-être le temps et l'envie de manger quelques fruits en smoothie, en jus ou en fruits entiers. Alors petite mise au point quand même, un jus de fruits, même 100% pur jus, c'est une boisson avec du sucre. Après, il y a sucre et surtout manière plus ou moins bonne pour la santé de prendre ces fruits. Et là, il y a une récente étude intéressante qui a étudié plus de 400 personnes, 4 groupes. Ceux qui mangent peu de fruits, ceux qui boivent des jus, ceux qui boivent des smoothies et ceux qui mangent des fruits entiers. Ben, résultat, les buveurs de jus ont les taux les plus élevés de cholestérol et de diabète. Et puis, ils ont un indice de masse corporelle plus élevé que ceux qui mangent des fruits en entier. Et cerise sur le gâteau, ils ont aussi la moins bonne santé mentale, moins d'énergie, un sommeil de moins bonne qualité et plus de difficultés psychologiques. Alors pourquoi ? Ben, parce que quand on presse un fruit, on va éliminer ce qui est bon, c'est-à-dire les fibres. Et sans les fibres, le sucre, le fructose, va passer directement dans le sang et ça provoque des pics de glycémie. Donc c'est exactement ce qui se passe avec un soda. Un verre de jus d'orange, ben c'est l'équivalent de 2 ou 3 oranges d'un coup, sans mastication, sans fibres et sans une digestion qui est plus lente. Donc c'est votre foie qui voit arriver non pas une orange, mais qui voit arriver 3 oranges et la quantité de sucre avec.
0: D'accord, alors on a bien compris. Le jus, c'est à éviter. Alors les smoothies, vous l'avez évoqué tout à l'heure, c'est mieux parce que avec les smoothies, on garde la pulpe, donc les fibres.
3: Les smoothies sont meilleurs que les jus, mais je parle des smoothies maison, hein, pas des appellations commerciales. Le smoothie, ça signifie onctueux, lisse. En fait, ce sont des mélanges de fruits ou légumes d'ailleurs, frais, mixés ensemble au blender dans lequel on peut rajouter un liquide, de l'eau de coco, du lait végétal, du lait par exemple. Puis vous pouvez même ajouter un peu des graines. Et en mixant le fruit entier, on conserve les fibres, les vitamines, les minéraux. Il y a une étude qui a même montré que le mixage améliore la biodisponibilité de certains nutriments. Il y a plus de vitamines et il y a plus d'acide folique. Mais attention, je dis meilleur et pas parfait, parce que le problème du smoothie, c'est la quantité. Quand vous mangez une pomme, vous en mangez une. Quand vous buvez un smoothie, vous mettez facilement 2 pommes, 2 kiwis, 1 banane dans le blender. Bref, vous allez ingurgiter l'équivalent de 4 ou 5 fruits. Résultat, c'est moins rassasiant et ça passe plus vite dans le sang. Donc la règle d'or, c'est le fruit entier. C'est mieux que le smoothie, mais le smoothie est mieux que le jus. Et pour les smoothies, on va se limiter à 1 verre par jour, par exemple. Et à la recommandation de l'Organisation Mondiale de la Santé, c'est 400 grammes de fruits et légumes par jour. D'ailleurs, vous pouvez mélanger les fruits avec des légumes. Ça fait un petit jus vert, c'est pas mal. Allez, à vos paniers, bon appétit. D'ici là, portez-vous bien.
0: Merci docteur pour une forme dont son jus consommé, plutôt le fruit. Je vais revoir ma copie pour le petit-déj. Merci docteur, bon week-end et à lundi.
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0: À suivre après l'info de 9h, ici Limousin, bienvenue chez vous, avec Marie-Ange Houlingue. Bonjour Marie-Ange.
11: Bonjour.
0: On va faire, comment je pourrais dire, un brin de causette.
11: Oui, conversation en langue étrangère, s'il vous plaît, notamment en anglais, grâce à Marie-Vonne Garot-Dubreuil et Françoise Pécou, qui participent à un café langue qui se déroule à Aix-sur-Vienne chaque deuxième vendredi du mois, en fin d'après-midi. Voilà, c'est un sujet qu'on avait déjà écouté en décembre, on les avait reçus en décembre, là, on les réécoute pour le plaisir, et parce que c'est très utile et que chacun peut en prendre de la graine.
0: C'est une très bonne idée. Belle émission, bonne journée, à demain 7h.
11: À demain.
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11: Belle journée avec nous, il est 9h. Les infos avec Bastien Thomas. Au fil du temps, les mémoires encore vivantes de la Seconde Guerre mondiale diminuent.
12: Mais certaines sont encore là pour faire perdurer ce souvenir. Pour ce 8 mai 2026, anniversaire de la fin de la guerre, de la capitulation allemande, nous avons rencontré Lucien Sage, Limougeaud de 94 ans. Il avait 12 ans le 8 mai 1945. Il se souvient encore parfaitement de ce jour historique, Garance Caillé.
13: Bonjour monsieur.
14: Bonjour.
13: Enchanté.
14: Mon nom c'est Sage, mon prénom c'est Lucien. Lulu pour les amis.
13: Lucien nous accueille en pantoufles. À 94 ans et un mois, il vit seul sur les hauteurs de Limoges. Dans son salon, des livres, des photos de la guerre et même les tickets de rationnement utilisés par sa famille à l'époque.
14: On les a eus jusqu'à 1949. On crevait de faim. Je faisais partie de ceux qui étaient le moins malheureux parce que mais j'avais des copains où ils étaient plusieurs. Chez mon épouse, ils étaient quatre, ils crevaient de faim. Hein. Heureusement qu'il y avait des paysans qui autour de Limoges là, qui nous portaient quand même des légumes.
13: 4 ans d'une guerre atroce, puis la capitulation allemande arrive le 8 mai 1945. Ce jour-là, Lucien est sur les bancs de l'école en 5e, il a 12 ans.
14: J'allais à l'école qui se trouve rue du Poncet-Martial. Tout d'un coup, en plein cours, voici le directeur qui rentre, monsieur de maison, et qui dit « Les enfants, la guerre est finie ». Il n'a pas eu le temps de finir de nous dire ça. Quand on s'est levé, toute l'école s'est levée et on a chanté la Marseillaise. Il a pleuré le pauvre vieux, et moi aussi presque. C'était le jour de fête, quoi.
13: Un jour de fête un peu terne.
14: Parce que tous nos jeunes n'étaient pas là. Toute la jeunesse limougeaude n'était plus là. Elle était sur le front. Et oui, alors ce qui fait qu'il y avait beaucoup d'absents. Et là, s'il y en a qui ne sont jamais revenus, ou qui sont revenus dans un cercueil, quoi.
13: Son beau-frère était d'ailleurs mobilisé à Saint-Nazaire. Il a été blessé, mais a survécu. Depuis la guerre, Lucien, lui, a vécu 1000 vies, métallurgiste, libraire ou encore président du Secours populaire. Aujourd'hui, il est désabusé face aux conflits mondiaux, comme si la leçon de la Seconde Guerre mondiale n'avait pas été retenue.
14: Pour moi, tout s'écroule, là, tout s'écroule. Et puis c'est ce racisme qu'il y a, alors là, j'ai horreur de ça. Et puis bon, on a ce brave... comment il s'appelle déjà ?
13: Donald Trump ?
14: Oui, bon, ça m'a l'air d'être un brave type, mais il est un peu zozo, lui. Ce qu'il dit aujourd'hui, c'est il dit le contraire le lendemain. Bon, ces gens qui ne respectent pas l'humanité, qui ne respectent pas les gens... Pour moi, c'est des bons à rien, des voyous.
13: Malgré son âge, Lucien reste engagé auprès des amis du musée de la Résistance de Limoges.
12: Des commémorations sont organisées partout en Limousin pour ce 8 mai à Limoges, place des Carmes ce matin, également dans les quartiers de Bonne-les-Mines et Landouge, à Brive et Tulle également. Cérémonie pour ce 8 mai. 8 mai sur fond de polémique à Ussel. Parents d'élèves et enseignants vont boycotter la cérémonie. Ils s'opposent à la décision de la nouvelle municipalité d'arrêter l'accueil des moins de 3 ans à la maternelle. Une maison totalement détruite par les flammes hier soir à Saint-Martin-Térésus en Haute-Vienne. Deux personnes ont été intoxiquées par les fumées et transportées au CHU de Limoges.
11: La circulation a rouvert sur l'A20 à Ussac, au nord de Brive.
12: Elle avait dû être coupée dans les deux sens. Cette nuit a pris un accident entre deux véhicules, dont un fourgon. Dans un secteur en travaux, un basculement de chaussée et une réduction du nombre de voies. Il n'y a pas eu de blessés. Une enquête ouverte au Vigin après l'incendie hier d'un pylône de télécommunication. Feu d'origine accidentelle, selon nos informations. L'émission de plusieurs radios, RMC, BFM et Radio Espérance a été perturbée hier. Le réseau Bouygues dans le secteur peut encore l'être ce matin. Un délai de 2 mois supplémentaires pour statuer sur le projet de porcherie à Royères-de-Vassivière. Le préfet de la Creuse l'a annoncé hier. Décision donc attendue au plus tard le 17 juillet. De nombreux riverains, habitants du plateau de Millevaches et autres collectifs environnementaux craignent des pollutions du lac de Vassivière. L'estaminet Pharo, bar, restaurant du centre-ville de Brive est fermé pour 2 semaines sur décision préfectorale, annoncée hier de la préfecture corrézienne. De la cocaïne a été découverte sur des clients et dans la cuisine lors de contrôles menés en octobre et avril dernier.
11: Une mobilisation citoyenne cet après-midi à Ussel.
12: À l'appel du collectif de défense du centre hospitalier de Haute-Corrèze au départ de la place Voltaire, 14h, les habitants prennent le relais de la grève du personnel suspendu depuis plusieurs jours en opposition au plan de retour à l'équilibre financier proposé par la direction. Comme les désormais ex-grévistes, ces habitants craignent de voir cet établissement de santé publique disparaître. Cyril Nazareth, le représentant du comité citoyen de défense du centre hospitalier de Haute-Corrèze, aimerait plus de moyens pour la santé.
15: En Haute-Corrèze, on a des spécialités qui sont complètement absentes, des recrutements qui sont devenus impossibles. Voilà, l'hôpital est devenu repoussoir pour certaines catégories de personnel qui disent au micro lors des rassemblements là pendant la grève que ça fait 7, 8 ans que je suis là et je vais partir parce qu'on ne me permet pas de bien faire mon travail ici. Donc c'est une situation catastrophique. Donc on se pose beaucoup de questions sur l'intérêt que le gouvernement porte à la santé de la population. On fait le parallèle avec les milliards qui sont déversés sur l'industrie militaire et puis la loi de programmation militaire, où là, il y a des centaines de milliards disponibles. Par contre, l'accès aux soins est mis à mal sur le territoire, au niveau local et national, puisqu'on trouve les mêmes problématiques sur les grandes villes, les grands hôpitaux, les grands CHU. Voilà, on se pose vraiment la question, la volonté du gouvernement de subvenir aux besoins de la population d'un point de vue de la santé.
12: La CGT a prévu de se joindre également au cortège. Le syndicat demande toujours des embauches, une rénovation des locaux et une amélioration à des conditions de travail à l'hôpital d'Ussel. Aucun train ne circulera ce week-end sur la ligne POLT entre Paris et le Limousin. Ça commence ce matin à 11h20 jusqu'à dimanche après-midi dans le cadre de travaux menés par la SNCF. IKEA à Limoges ouvrira le 27 mai. L'enseigne d'ameublement suédoise l'a annoncé hier. Le tout premier magasin en format réduit de France, adapté aux villes moyennes. Une trentaine de personnes ont été embauchées.
11: Une bonne note pour terminer la saison à Beaublanc hier soir.
12: La victoire du Limoges CSP sur les voisins périgourdins de Boulazac, 80 à 72. Dernier match de la saison devant le public limougeaud. Et puis ce soir, nouveau match à vivre sur votre radio locale ici Limousin, 19h30. Le déplacement du CA Brive à Carcassonne, avant-dernière journée de Pro D2 de rugby, avec l'objectif de valider pour de bon une place en barrage. Le Limoges Handball joue également ce soir, 20h à Chartres. Un match nul suffira au Limougeaux pour assurer une place en Coupe d'Europe la saison prochaine. Marie-Ange, la météo pour aujourd'hui, c'est pas trop mal, non ?
11: Oui, c'est pas trop mal, avec une matinée bien ensoleillée. Cet après-midi, le ciel va se voiler. Les températures remontent. On aura cet après-midi de 20 à 23 degrés en Haute-Vienne, jusqu'à 24 en Corrèze. Et puis, on jette un petit coup d'œil sur le week-end. Demain, samedi, la matinée sera bien ensoleillée. En cours de journée, des nuages vont arriver. Ils seront de plus en plus nombreux, mais le temps devrait rester sec demain. La pluie est attendue dans la nuit de samedi à dimanche sous forme d'averses. Averses qui seront présentes aussi dimanche. Donc le temps sera partagé entre nuages, quelques éclaircies et quelques averses dimanche.
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11: Dans un instant, nous allons converser en langue étrangère, en anglais en particulier, grâce à Marie-Vonne Garot-Dubreuil et Françoise Pécou, qui participent au Café Langue d'Aix-sur-Vienne. Donc c'est un café en langue anglaise, donc a priori, plutôt le vendredi, en fin d'après-midi, le deuxième vendredi du mois. Nous les avions reçus en décembre, on va réécouter cet entretien parce qu'il est toujours d'actualité. Et puis tout le monde peut en prendre de la graine. On va voir qu'il est avantageux de savoir parler, même si on ne sait pas l'écrire forcément, même si ce n'est pas très littéraire, de savoir se débrouiller, en tout cas dans une langue étrangère. Et les cafés langues qui favorisent la conversation permettent effectivement d'avancer à ce niveau-là, en anglais, en espagnol, dans d'autres langues. On en parle dans un instant. Ce sera après Fredericks, Goldman et Jones qui nous chantent juste après. Très belle matinée avec Ici Limousin.

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2: Ce matin, on va parler de conversation anglaise ou alors d'autres langues aussi. On va parler du café langue anglais qui est organisé au Temps de Vivre à Aix-sur-Vienne. Et vous pouvez nous appeler aussi si vous avez l'habitude de participer à des sessions comme celle-là où on peut converser en anglais ou même dans une autre langue. Pourquoi pas ? Parce qu'on s'aperçoit que même si on a appris telle ou telle langue quand on était jeune, après on ne pratique plus et donc on finit par l'oublier. Voilà pourquoi des cafés langues sont organisés, enfin café ou pas, hein. En tout cas on va voir ce que c'est, on va en parler. Vous pouvez nous appeler au 05 55 34 5000 si vous voulez témoigner vous aussi. Sinon on va parler de ce café langue donc d'Aix-sur-Vienne avec Marie-Vonne Garot-Dubreuil. Bonjour Marie-Vonne.
3: Bonjour.
2: Et avec Françoise Pécou. Bonjour.
4: Bonjour.
2: Alors Marie-Vonne, racontez-nous l'histoire de ce café langue à Aix-sur-Vienne au Temps de Vivre.
3: Alors le café langue au départ a commencé avant la Covid. Il y avait même 3 cafés langues, anglais, 4, anglais, allemand, espagnol, italien. La Covid est passée par là. Tout est tombé.
2: Allô.
3: Et donc il y a à peu près 2 ans, je me suis dit après tout pourquoi pas. Moi je suis enseignante à la retraite et j'avais envie de redynamiser un petit peu donc le café langue en anglais. Et j'ai lancé ça, il y a donc des 2 personnes qui sont venues, et bon, ça s'est fait tout simplement. Et puis, petit à petit, ça, les gens ont su, et la dernière fois, on était 11,
2: ouais.
3: Françoise qui est venue, voilà, et qui va parler de ce qu'elle a ressenti pour son... pour sa première intervention donc au Café Langue.
2: Alors, voilà. Le principe du Café Langue, on le rappelle,
3: Marie-Jeanne. On vient avec ses connaissances, ce n'est pas un cours de langue.
2: Ouais.
3: On n'est pas là ceux qui sont anglophones ou qui ont des bonnes bases en anglais ne vont pas corriger, sauf si la personne le demande. On vient tout simplement pour pratiquer, pour ne pas oublier, comme on dit en anglais, use it or lose it, c'est-à-dire utilise-le ou tu le perds.
2: Oui, d'accord.
3: Et ça permet également, c'est un petit peu le but du Temps de Vivre, c'est de créer du lien. Créer du lien entre les gens, et je dois reconnaître que pour moi, c'est très enrichissant.
2: On va reparler donc de ce café langue anglais qui se situe au Temps de Vivre à Aix-sur-Vienne dans un instant. On va en parler notamment avec Françoise Pécou.
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0: Les épines du cœur, c'est un extrait du nouvel album de Vanessa Paradis.
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0: Ce matin, on parle de conversation en langue étrangère, notamment en anglais, grâce au Café Langue qui se tient au Temps de Vivre à Aix-sur-Vienne. Et donc à Marie-Vonne Garou-Dubreuil qui a remis ce Café Langue en route, on va dire. Et à Françoise Pécou qui est là aussi. Donc Françoise, qu'est-ce qui vous a attiré dans ce café d'Aix-sur-Vienne, ce Café Langue ?
3: Eh bien, d'abord, c'est le lieu. Donc je viens au Temps de Vivre depuis 4-5 ans. Mais j'ai décidé tout récemment de vivre à Aix-sur-Vienne. Donc j'ai emménagé dans cette jolie ville. Ça va faire à peu près 2 mois.
0: Oui, vous n'avez pas perdu de temps, tout de suite au Café Langue.
3: Ah oui, parce qu'en fait, je lis tous les mardis, on reçoit une newsletter du Temps de Vivre. Voilà un mot anglais déjà. Une newsletter qui est très précise et c'est vrai qu'il y a beaucoup d'activités et j'ai sauté le pas. Voilà, l'anglais c'était pas ma langue préférée. J'estime aussi avoir une très bonne prononciation, mais voilà, c'est Marie-Vonne d'abord que je connais parce que je vais souvent au Temps de Vivre, on se croise, et parce que je sais que aux alentours de Aix et aux alentours, il y a des anglophones. Ici en Limousin, on en croise souvent des gens qui viennent des Pays-Bas aussi, et comme on l'a vu la dernière fois, le Canada, l'Écosse, voilà l'Irlande, et des gens qui ont envie de parler anglais. Donc ça fait beaucoup de monde finalement. C'est pour ça qu'on était 11 la dernière fois.
0: Alors qu'est-ce que ça vous apporte vous, Françoise, de parler anglais ?
3: Mais voilà, on a tous une bonne raison de pratiquer l'anglais et la pratiquer totalement différemment de l'école, hein. C'est-à-dire on sait tous la propension qu'on a à l'école à vouloir dire quelque chose quand on sait que sa phrase va être parfaite et à se taire souvent aussi, voilà. Et là c'est complètement différent. Alors si on a des connaissances de base, c'est bien. Il s'agit pas de désapprendre, mais c'est convivial. C'est un moment qu'on passe ensemble. Alors, la dernière fois, il y avait une dame qui était là. C'était pour des raisons professionnelles et d'autres personnes qui anglophones, elles, qui avaient envie d'échanger, moi aussi. Donc, c'est un bon moment de convivialité et je me dis, ça me permettra peut-être de mieux comprendre des chansons que j'entends en anglais ou même peut-être de lire un jour la presse anglophone. Voilà. Mais ça, c'est à long terme, mais la motivation est là. La motivation, c'est de rencontrer des gens.
0: Quels sont les profils des gens qui viennent, Marie-Vonne ?
4: Alors là, on a beaucoup de retraités. Enfin, je dirais l'essentiel des personnes qui sont là sont des retraités. Au départ, il y a eu quelques personnes, dont une hollandaise, enfin néerlandaise, qui était venue. Mais bon, une fois-ci, il y a eu un jeune qui est venu. Mais bon, quand il a vu la moyenne d'âge, il s'est dit non, c'est pas pour moi. Ouais. Je pense que c'est ce qu'il s'est dit. Donc on l'a pas revu. Mais on est ouvert à tout. Et enfin, c'est Françoise justement qui m'a donné des idées l'autre jour pour créer peut-être des jeux. Ou des thèmes de discussion qui, voilà. Notamment, tu me disais, je trouvais ça super. Chacun met un petit mot, un thème qu'il a envie de voir aborder. Et pourquoi pas, on peut échanger sur ces thèmes-là et ça permet vraiment de créer du lien et apporter peut-être du vocabulaire.
0: Ce matin, on converse dans une autre langue et on en reparle dans un instant. On parle du Temps de Vivre notamment, on l'a pas dit, mais c'est un tiers-lieu, c'est une librairie, c'est un lieu où il se passe beaucoup d'activités. Voilà. Donc à Aix-sur-Vienne, on en reparle dans un instant.
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0: Avant de retourner au Café Langue pour apprendre à parler anglais, voici TV Wonder avec Part-Time Lover.

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2: Conversation anglaise ou dans une autre langue, ce matin, on en parle, puisqu'il est important de pratiquer, même si on a des notions dans une langue ou l'autre. Il est important de pratiquer pour ne pas perdre justement ces actifs. Et on en parle à l'occasion de ce café langue en anglais, qui est organisé au Temps de Vivre à Aix-sur-Vienne. Pour nous en parler, Marie-Vonne Garot-Dubreuil et Françoise Pécou. Alors, Marie-Vonne, on se disait hors antenne qu'en fait, converser en anglais pour ne pas perdre ce qu'on a appris, c'est très utile, notamment pour voyager, et là ça concerne tout le monde, quel que soit l'âge.
3: Exactement. Alors voyager, si nous on part à l'étranger, mais on peut aussi aider des étrangers qui viennent en France, qui sont perdus, et qui ont pour langue, fin de communication en France, l'anglais. Donc il y a aussi ces deux côtés-là. Oui, c'est important d'entretenir la langue. Moi, je pense à une participante donc qui café langue qui va souvent à l'étranger et qui revient avec plein de souvenirs et parce qu'elle a parlé anglais, elle a réussi à découvrir des choses donc en anglais. Et puis quand elle revient, elle nous en parle en anglais. Son accent n'est pas idéal, loin de là, mais je ne me permettrai pas de le corriger, et même je pense que les Britanniques qui sont avec nous ou la Canadienne qui est avec nous ne se permettraient pas de la corriger, mais elle a échangé et puis elle a découvert des choses qu'elle partage avec nous, et ça c'est important. Voilà.
2: Vous parliez des accents, Françoise, j'en viens à vous. On parlait aussi de l'anglais de voyage ou l'anglais international, celui qu'on rencontre justement quand on voyage, avec des accents qui sont pas forcément extraordinaires, mais du coup, on arrive à se comprendre quand même.
4: Oui, oui, tout à fait. C'est une très belle expérience. Hein. Je pense, moi, personnellement, je comprends assez.

0: C'est bien, enfin pour les expériences que j'ai eues, mais des Indiens, donc des gens qui sont très loin de nous, et on arrive quand même, voilà, à échanger. L'américain, c'est plus compliqué pour moi. Après les Britanniques, je trouve que c'est une très belle langue aussi. Nous avons des personnes donc qui aiment voyager et qui aiment aussi partager leurs expériences. Donc même si on n'a pas trop envie de parler au départ, on peut aussi être observateur. On n'est pas obligé de parler, mais très vite finalement, puisque chacun a l'occasion de s'exprimer, parle de ses expériences. Alors, j'ai vu la dernière fois, il y avait beaucoup de questions. Donc déjà questionner en anglais, c'est pas, on sait bien que c'est pas toujours facile, mais donc ça appelle des réponses qui appellent d'autres questions, et on n'a pas vu le temps passer la dernière fois. Donc c'est pour ça que je me dis, je pense aux jeunes qui ne viennent pas pour le moment, mais ça peut être très intéressant, parce que on sait les programmes Erasmus, on sait aussi qu'on a envie de voyager, et on sait aussi qu'il y a des jeunes, je pense à des pays du sud de l'Europe, notamment le Portugal ou l'Italie maintenant, de plus en plus, on parle bien l'anglais, parce que ces jeunes, alors en dehors aussi des pays scandinaves, voilà, mais parce que ils ont pris l'habitude, comme beaucoup de Français aussi, de jeunes Français, de regarder des séries en version originale. Parce que en plus, je remarque ça chez mes enfants aussi, ils n'aiment pas du tout les langues, enfin les rôles qui sont doublés. Ils aiment bien la voix originale, ce qui peut tout à fait se défendre, se comprendre. Et donc, il y a quand même beaucoup de changements, beaucoup de brassages comme ça. Et peut-être une émulation aussi. Quand on entend des jeunes portugais, par exemple, c'est vrai que on a envie de... jeunes ou vieux, de pouvoir bien dialoguer avec eux.
1: Françoise et Marie-Vonne, on se retrouve dans un instant et on continue à parler de conversations en langue étrangère, notamment en anglais.
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1: Le comité d'animation d'Oradour-sur-Glane organise son traditionnel week-end Oradour en fête. C'est à partir d'aujourd'hui et jusqu'à dimanche. Au programme de ce week-end, une fête foraine, une buvette et de la restauration durant tout le week-end. Des animations musicales dès 18h30 ce soir avec un concert du groupe Les Tontons Gênants. Il y aura des animations demain après-midi, notamment un spectacle de bulles géantes. Pour finir sur un repas champêtre, un concert de musique irlandaise et un feu d'artifice. Tout ça, c'est demain. Et puis, une randonnée gourmande et un marché artisanal, marché aux plants, sont organisés dimanche. Pour le repas de demain à 19h30, ce sera du cochon à la broche. Et pour la randonnée de dimanche aussi, renseignez-vous auprès du comité d'animation. Il faut réserver. N'oubliez pas, c'est à Oradour-sur-Glane. On fait la fête aujourd'hui, demain et jusqu'à dimanche.
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1: Un joli souvenir avec Michel Jonas et joueur de blues.

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2: On converse dans une autre langue ce matin à l'occasion du Café Langue qui est organisé au Temps de Vivre, le tiers-lieu café-librairie qui se trouve à Aix-sur-Vienne. C'est Marie-Vonne Garou-Dubreuil qui organise, qui orchestre ce Café Langue. Françoise Pécou participe également. Et Françoise, je le disais, on parle de conversation en anglais, mais pas seulement, aussi dans d'autres langues. Parce que vous avez un parcours qui vous a amené à parler plein de langues. Racontez-nous.
3: Oh, plein de langues, enfin
2: plusieurs.
3: Oui, plusieurs. Et voilà, et surtout le fait d'avoir la possibilité de le faire ici même à Limoges et aux alentours. Alors je pense en premier à l'occitan, au Limousin, puisque à la librairie occitane il y a également, alors on va dire, des ateliers où on parle que occitan, et on a le plaisir d'entendre Jean-François Vigneault,
2: oui, qui est un célèbre
3: conteur, oui, tout à fait, qui est apprécié, estimé comme conteur, et je pense qu'il intervient aussi à Saint-Thierry-sous-Aix, si mon information est bonne. Donc voilà pour le Limousin, qui est quand même notre langue aussi, une langue importante. Je pense aussi à l'italien, avec la Dante, qui est quand même assez active à Limoges,
2: l'association,
3: avec l'association Dante Alighieri, qui propose des séances de cinéma à l'espace Nauriac, des films en version originale, et un café italien aussi à la bibliothèque de Beaubreuil. Je pense que c'est une fois par mois, donc c'est bien bien fréquenté aussi. Il y a des gens nés en Italie, puis des gens d'ici qui s'intéressent à la langue, et donc il y a beaucoup de possibilités. Donc s'ajoute maintenant le café depuis 2 ans à Aix-sur-Vienne. Donc c'est une chance, je pense, une chance à saisir, et la petite expérience que j'ai montre que c'est très convivial et que vraiment c'est des belles rencontres, et on a le plaisir de se retrouver. C'est rare que les gens finalement manquent. Enfin, une fois un groupe constitué, on a le plaisir de se revoir. Et donc, c'est plus facile aussi pour les gens qui viennent de l'extérieur. Il y a cette ouverture d'esprit dont parlait Marie-Vonne, sans laquelle on peut pas voyager. Hein. Donc, c'est pour ça que ça devrait aussi attirer des jeunes, je pense.
2: Vous avez vécu très longtemps en Allemagne aussi, Françoise, donc vous parlez allemand également.
3: Oui, c'est ça. J'y ai passé 17 ans, donc forcément, c'était un bain linguistique qui a duré. Voilà, là-bas, j'ai enseigné le français. Mais j'ai constaté qu'en Allemagne, on parle bien l'anglais. Ouais. Quand on quitte le lycée, généralement, on parle bien l'anglais déjà. Alors c'était pas vrai pour tous les jeunes, puisque les Allemands de l'Est, eux, c'était le russe. Hein, ouais. C'était une langue qu'il maîtrisait. L'anglais était très très secondaire. Hein. Bon, mais depuis plus de 30 ans, maintenant ça a bien évolué. Et donc, mais en Allemagne, moi j'avais quelques complexes parce que justement j'entendais mon accent français, et parce que l'anglais n'avait pas été aussi une grande réussite pour moi à l'école. Mais c'est une vieille histoire. Hein, voilà, ouais. On arrive très facilement à surmonter tout ça, surtout en 2025. Voilà.
2: Et vous n'avez pas peur de perdre l'allemand du coup si vous conversez plus en allemand?
3: Mais non, et ben comme je dis, on est en 2025, donc je vais sur YouTube.
2: Vous entretenez quand même.
3: Oui, ouais, oui. Et puis bien. Bon, on peut aussi aller à la bibliothèque universitaire. Il y a quand même encore un abonnement à un magazine allemand, le Spiegel. Il y a Vocable aussi. Je précise aussi qu'à la BFM, il y a un magazine aussi qui est l'Espresso, donc on peut consulter également. Et puis je parle pas de tout ce qui est en anglais, donc on a accès à plein de choses.
2: Il y a de quoi faire.
3: On peut lire, on peut encore lire, et on peut écouter beaucoup de choses. Et
2: on va revenir à la langue anglaise dans un instant avec Marie-Vonne.
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2: Conversation dans une autre langue ce matin à l'occasion du Café Langue qui se déroule au Temps de Vivre à Aix-sur-Vienne, au tiers lieu Café Librairie Le Temps de Vivre à Aix-sur-Vienne. C'est Marie-Vonne Garou-Dubreuil qui orchestre ce Café Langue qui a lieu tous les mois, le deuxième vendredi. On l'a vu, le principe c'est qu'on vient pour parler en anglais. Il n'y a pas de niveau à avoir, c'est pas un cours, c'est vraiment pour pratiquer la langue, Marie-Vonne.
3: C'est sûr que ce n'est pas un cours. Les gens qui ont pratiqué l'anglais toute leur vie ne vont pas corriger, parce qu'on a oublié un S à la fin de la troisième personne du singulier en général. C'est la faute qu'on va reprendre. On n'est pas du tout dans un cadre scolaire. Chacun dit ce qu'il a envie de dire avec ses mots. Et si, par exemple, la personne se dit « Ah, est-ce que c'est vraiment ce mot-là ou pas ?» Ben, les autres vont l'aider, mais sans juger, sans... Voilà, parce que la personne va le demander. Le but du Café Langue, c'est de parler, de faire remonter tout ce qu'on a appris à l'école ou les mots qu'on a pu apprendre, soit dans des chansons, soit lors de voyages, soit dans des séries, donc en VO, et de pouvoir pratiquer, de faire remonter tout ça dans un esprit d'écoute et d'échange avec les gens qui les participants qui sont là. Voilà. Moi j'ai été prof, mais je ne me permettrai pas de corriger la personne qui est là. Et je me rends compte que dans le cadre scolaire, souvent, moi c'est ce que j'ai eu hein, étant collégienne, on a oublié le S à la troisième personne, on était reprise. Ça c'est fini, mais même je pense au niveau scolaire, c'est fini. Il faut parler, il faut que les gens puissent dire l'essentiel du message. C'est ça, la grammaire, après tout, comme dit une amie allemande, moi, si c'est Der, Didas, je m'en fiche, mais voilà, et si on doit mettre un S ou on ne met pas un S, l'essentiel, c'est de parler et d'échanger. Voilà. C'est dans cet esprit-là que le Café Langue a été créé. Donc,
2: C'est le conseil que vous pourriez donner, donc ne pas avoir peur de parler, se lancer.
3: Non, surtout pas, surtout pas.
2: L'avantage aussi de ce Café Langue, c'est qu'on peut retrouver ou apprendre du vocabulaire.
3: Oui, tout à fait. Et moi, l'autre jour, on parlait avec justement donc Nicolas, qui est britannique, qui parlait de sa fille qui était à Londres. Et elle disait que sa maman, donc sa fille est single mother, donc c'est-à-dire maman célibataire. Et je dis, mais tu sais, en français aussi, on dit maman solo. Ah, mais c'est bien ça. Ben, je vais l'apprendre à ma fille. Donc voilà, ce sont des échanges. Faut que je sois quand même honnête. Je pense qu'on parle plus anglais. Mm-hmm. Enfin, tu l'as vu, Françoise. C'est plus l'anglais que du français pour les anglophones qui sont là. Mais bon, à nous aussi de faire cet effort-là, de parler français et de mettre des mots français, des expressions françaises dans nos échanges. Parce que c'est bien un café langue, c'est pas que café anglais, c'est échanger avec les autres aussi qui ont une culture différente, canadienne ou anglaise. J'espère peut-être qu'un jour on aura irlandaise, enfin on verra.
2: Vous avez été enseignante, oui. Marie-Vonne. Est-ce que vous voyez une évolution dans l'anglais, dans l'apprentissage ou la pratique de la langue anglaise?
3: Alors, ça fait 5 ans que je suis à la retraite, mais non, enfin, l'évolution, si, c'est qu'il y a beaucoup plus d'oral. Et puis, les jeunes, bon, comme tu disais tout à l'heure, Françoise, il y a quand même beaucoup de vidéos et des chansons. Et il y a possibilité, par exemple, quand on écoute des chansons en anglais, on va chercher, on tape lyrics. Enfin, les paroles, on a les paroles, donc ça permet de comprendre. Parce qu'il faut quand même comprendre, on a la musique, le rythme dans l'oreille, mais il faut aussi mettre des mots dessous et la compréhension des mots de derrière, quoi. Oui, et puis on fait moins de. On est moins à cheval sur certaines erreurs grammaticales qu'on pouvait. Enfin, moi, à la fin de ma carrière, c'est ce que je faisais. L'essentiel, c'est de parler. Comme je disais à mes élèves, je dis toujours, si vous dites, vous allez dans un pays, vous dites, moi, avoir faim, on va vous dire, mais écoutez, vous avez un restaurant au coin de la rue, là-bas. Et si vous pouvez dire, excusez-moi, monsieur, pourriez-vous m'indiquer le restaurant le plus proche, c'est idéal. Mais même en français, on ne va pas le dire. Ouais. On va dire, où est le restaurant, où puis-je manger?
2: C'est vrai.
3: Voilà. Et c'est ça, en fait, qu'il faut que les gens puissent le dire et se sentent à l'aise pour le dire. Voilà. Même avec des fautes.
2: Ce sera le mot de la fin. Merci Marie-Vonne Garot-Dubreuil, merci Françoise Pécou d'être venue. Je rappelle donc ce Café Langue, c'est au Temps de Vivre, le tiers-lieu, café, librairie, le Temps de Vivre à Aix-sur-Vienne. C'est tous les mois, le deuxième vendredi, entre 18h30 et 20h, on peut participer. C'est gratuit, mais il faut, si vous êtes adhérent de l'association du Temps de Vivre, c'est 15 euros pour l'année et ensuite vous allez à tous les Cafés Langue. Merci, belle journée, à bientôt. Au revoir.
3: Merci, au revoir.
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0: C'était Pink et tout de suite, il est temps d'accueillir notre veto.
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0: Votre chatte attend des petits et le grand jour approche. C'est un moment magique mais aussi souvent angoissant pour beaucoup de propriétaires. Le docteur Pierre Fabin nous explique comment accompagner ce miracle de la nature.
3: Rappelez-vous tout simplement que la nature est bien faite et que votre chatte a un instinct maternel redoutable. Le meilleur moyen de l'aider, c'est de lui faire confiance et de la laisser tranquille. Dans les jours qui vont précéder, elle va chercher à faire son nid dans un endroit sombre, chaud et calme. Très souvent, votre armoire sur vos pulls propres. Aménagez-lui simplement une caisse en carton avec des alaises à l'abri des regards sans la forcer. Le signe annonciateur qui ne trompe pas, dans les 12 à 24 heures qui précèdent, elle s'agite, elle miaule différemment, gratte sa caisse et sa température chute d'environ 1 degré.
0: Et concrètement, comment se déroule l'accouchement et surtout à quel moment doit-on s'inquiéter?
3: Alors la mise bas complète peut durer de 2 à 24 heures, parfois même plus. Et c'est là qu'il faut rassurer tout le monde, il peut y avoir des pauses de plusieurs heures entre deux naissances. C'est tout à fait normal. Si la chatte ne pousse pas, qu'elle se repose et qu'elle va bien, on ne s'inquiète absolument pas. Détail important, qu'un chaton sorte par la tête ou par les pattes arrière, c'est habituel. Il sort dans une petite poche de liquide amniotique, la mère va la déchirer avec ses dents, couper le cordon et lécher vigoureusement le chaton pour le faire respirer. Surtout ne le faites pas à sa place, sauf si elle ne s'en occupe pas au bout de plusieurs dizaines de secondes. Vous ne devez appeler le vétérinaire que dans trois cas précis. Si elle pousse intensément dans le vide depuis plus de 30 minutes sans qu'aucun chaton ne sorte, si un petit est coincé depuis plusieurs minutes ou si elle perd du sang rouge vif en grande quantité.
0: Et une fois que la petite famille est réunie, y a-t-il des précautions particulières à prendre dans les heures qui suivent la naissance?
3: Alors en théorie, il devrait y avoir un placenta expulsé par chaton, mais en pratique, on ne les voit souvent pas sortir car la mère les mange immédiatement. Du coup, surveillez simplement l'état général de la mère dans les jours qui suivent pour s'assurer qu'il n'y a pas d'infection. Ensuite, vérifiez que chaque chaton trouve le chemin des mamelles pour boire le colostrum. Et la règle absolue pour toute la famille, on touche le moins possible les chatons dans les premiers jours.
0: Merci docteur.
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0: Et voilà un duo bien sympathique, Bernard Lavillier, Nicoletta, Idée Noire, juste avant les infos de 10h.

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0: Et il est tout juste 10h. Les infos avec Bastien Thomas. De nombreuses cérémonies aujourd'hui en Limousin pour commémorer la fin de la guerre.
2: C'était il y a 81 ans, tout pile, le 8 mai 1945. Première cérémonie à Brive ce matin à 9h15 à Limoges au quartier de Bonne-les-Mines. Ça va continuer à Limoges, toujours place des Carmes à 10h30, même heure à Tulle, place Martial Brigoulex. Pour se terminer à 11h30, dernière cérémonie dans le quartier limougeaud de Landouge. Un 8 mai sous le coup de la polémique à Ussel, les parents d'élèves et les enseignants vont boycotter la cérémonie en réponse au projet de la nouvelle municipalité d'arrêter l'accueil des enfants de moins de 3 ans en maternelle. Ussel, où un collectif citoyen appelle à manifester cet après-midi, 14h depuis la place Voltaire, pour défendre l'hôpital public sur place, très important pour le territoire de la Haute-Corrèze. Un mouvement de grève vient d'y être suspendu il y a quelques jours.
0: Deux personnes hospitalisées à Limoges hier soir après l'incendie de leur maison.
2: Ça s'est passé à Saint-Martin-Térésus vers 21h. La maison est totalement détruite selon les pompiers. La gendarmerie de la Haute-Vienne ouvre une enquête après l'incendie hier matin d'un pylône de télécommunication au Vigin, près de Limoges. Le réseau Bouygues Télécom peut encore être perturbé ce matin dans le secteur. Selon nos informations, l'incendie serait d'origine accidentelle. La préfecture de la Creuse se donne 2 mois de plus pour statuer sur la porcherie de Royer de Vassivière, un projet d'élevage de 1200 porcs. Très contesté sur place par des municipalités, des habitants du plateau de 1000 vaches et des collectifs de défense de l'environnement, par crainte notamment à de voir le lac pollué par l'activité. Le préfet creusois devait donner sa décision au plus tard le 17 mai, mais il l'a annoncé hier. Il préfère donc ce délai supplémentaire, décision attendue le 17 juillet. La préfecture de la Corrèze a annoncé hier la fermeture pour 2 semaines d'un café-restaurant du centre-ville de Brive, l'Estaminet Faro. De la cocaïne a été retrouvée sur des clients et des résidus de ce produit stupéfiant également retrouvés dans les cuisines lors de contrôles menés dans cette brasserie en octobre et avril dernier.
0: La circulation des trains sera totalement interrompu ce week-end sur la ligne POLT.
2: Entre le Limousin et Paris, à partir de 11h20 ce matin et jusqu'à 14h40 dimanche, dans le cadre de travaux de rénovation des voies ferrées, d'autres week-ends d'interruption du trafic sont prévus d'ici la fin du mois de mai. Dès la semaine prochaine, par exemple, c'est à retrouver sur ici.fr. À Limoges, IKEA donne la date d'ouverture de son magasin Family Village. Ce sera le 27 mai. Un magasin au format réduit, le tout premier du genre à ouvrir en France, adapté aux villes moyennes. Une trentaine de personnes ont été embauchées. La compagnie espagnole Volotea a assuré hier le tout premier vol de sa nouvelle liaison depuis Limoges, direction Marseille. 2 vols par semaine, les jeudis et dimanches. 4 vols semaine au mois d'août.
0: Le Limoges CSP a assuré hier soir pour la dernière de la saison à Beaublanc.
2: Victoire devant le public limougeaud, 81-72 face à Boulazac, avant-dernier match de la saison de Betclic Elite. Le CA Brive lance ses phases finales ce soir. Déplacement à Carcassonne, bon dernier de Pro D2. Objectif, valider une 6e place pour les brivistes, synonyme de qualification en barrage de fin de saison. Match à vivre ce soir, en direct, en intégralité sur votre radio locale ici Limousin. C'est à partir de 19h30. Et puis coup d'envoi 20h pour le Limoges Handball ce soir à Chartres. Un match nul suffira pour valider une qualification en Coupe d'Europe la saison prochaine. Marie-Ange, la météo pour aujourd'hui, c'est pas mal, non?
0: C'est bien.
2: C'est un petit peu plus éclairé dans le ciel que ces derniers jours.
0: C'est sûr. On a davantage de soleil.
2: Un peu moins humide aussi.
0: Oui, matinée bien ensoleillée. Cet après-midi, le ciel va se voiler, mais le temps reste sec. De 20 à 23 degrés en Haute-Vienne, jusqu'à 24 en Corrèze. Pour demain matin, Météo France prévoit une matinée bien ensoleillée aussi. Et puis en cours de journée, les nuages vont arriver et vont se faire de plus en plus nombreux. Mais a priori, le temps devrait rester sec. Des pluies sont attendues sous forme d'averses dans la nuit de samedi à dimanche. Averses également dimanche où le temps sera partagé entre nuages, quelques éclaircies et des averses.
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0: Un petit voyage en Italie, juste le temps d'un week-end, mais à Rome tout de même, et puis en compagnie d'Étienne Dao, c'est pas si mal. Juste après, espèce de tout poil, on va parler d'un chien très particulier aujourd'hui.

0: tout en douceur pour vous accompagner en ce 8 mai matin.
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0: C'est l'heure d'espèces de tout poil. Dans un instant, nous allons parler d'un chien très particulier, c'est le Border Collie. Et nous aurons au téléphone Isabelle Fournet, c'est la présidente de l'Association nationale du Border Collie, dont le siège social est à Bellac. Le Border Collie, vous savez, c'est ce chien souvent noir et blanc qui garde les troupeaux de moutons. On va en parler dans un instant, ce sera après Miley Cyrus.

0: Dream as One, c'était Miley Cyrus.
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0: Espèce de tout poil, aujourd'hui on va parler d'un chien, c'est le Border Collie. On va découvrir l'association française du Border Collie qui se trouve à Bellac. Et pour nous présenter cette association, on est avec Isabelle Fournet, c'est la présidente. Bonjour Isabelle.
3: Bonjour.
0: Alors, quels sont les buts de cette association française du Border Collie ?
3: Alors, le but de cette association, c'est la sélection, on est le club de race, donc c'est la promotion, on fait la promotion du chien, et on aide pour l'amélioration de la race sur la France, on est les représentants de la race en France, quoi. L'association a été créée en 1979.
0: Ah oui.
3: Après, le Border Collie est un chien qui est importé, qui est du Royaume-Uni. Hein, et c'est des chiens, les premiers chiens sont arrivés en France fin des années 60, début des années 70. Et il y a eu la création du club de race à partir de 1979. Voilà. En fait, notre secrétariat est à Bellac.
0: Oui.
3: Mais c'est une association nationale. Moi, je suis basée à côté de Dijon. On a des administrateurs. Tous les administrateurs du club de race sont dispatchés dans toute la France. En fait, on n'est personne. Personne n'est à Bellac. Il n'y a que notre secrétaire qui est à Bellac. Voilà.
0: Bien. C'est déjà pas mal.
3: Notre siège social est à Bellac parce que notre secrétaire est là-bas et parce que notre secrétaire travaille également pour des associations ovines sur Bellac. Voilà pourquoi notre siège social est à Bellac.
0: Alors, vous le disiez, le but de cette association, l'association française du Border Collie, c'est de promouvoir ce chien auprès des professionnels comme du grand public. C'est surtout un chien qu'on utilise, entre guillemets, qui travaille avec les troupeaux.
3: Oui, voilà. Le Border Collie naît et est créé pour travailler sur des exploitations. Après, c'est un chien qui est polyvalent, qui est capable de travailler aussi bien sur des élevages bovines, des élevages ovines, porcines, volailles, caprines. Et après, c'est un chien qui est hyper polyvalent parce qu'on en a fait un chien qui a une dressabilité exceptionnelle. C'est un compagnon de travail et donc il peut exceller et il excelle dans toutes les disciplines qui fait autre que on va dire le chien d'exploitation. Donc c'est des chiens qui sont capables de faire du chien de décombre pour les pompiers, c'est des chiens qui sont capables de faire du cavage, donc la recherche des truffes
0: Oui,
3: c'est des chiens qui sont capables de faire des chiens d'avalanche. C'est les disciplines, on va dire, de travail que le chien excelle aussi. Le Border Collie est dans ces disciplines. Et après, on a tous les sports canins, que ce soit l'agility, l'obéissance, toutes les disciplines qui existent. Après, c'est un chien hyper polyvalent, quoi. Mais c'est pas un chien de compagnie. C'est un chien de travail avant tout. Et nous, on fait la promotion du chien de travail.
0: Ce matin, on découvre l'association française du Border Collie, dont le siège social est à Bellac, avec Isabelle Fournet, la présidente. On se retrouve dans un instant pour continuer à parler de ce chien.

0: Il est pratiquement 10h20, dans 30 secondes, on écoute Supertramp et juste après on reparle de l'association française du Border Collie.
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2: Ce matin, on découvre l'association française du Border Collie avec la présidente Isabelle Fourier.

0: pas forcément, tous les chiens blancs n'ont pas forcément des tares, mais pour éviter ça, nous, on veut plus des chiens un peu plus foncés. Donc, il n'y a pas une robe. C'est sûr que le plus courant qu'on voit dans les exploitations, c'est du noir et blanc et du tricolore. Après, on a du poil court, du poil long. On a du poil frisé, on a du poil raide, on a des oreilles tombantes, on a des oreilles semi-levées. En fait, nous, ce qu'on sélectionne, c'est un chien qui doit travailler sur troupeau. Donc, un chien qui n'est pas beau, on s'en fout, c'est pas ça que nous, on cherche. Nous, on veut qu'il excelle en troupeau. Voilà, qu'il ça soit l'auxiliaire de travail pour les exploitants. Parce que c'est à l'heure actuelle, c'est de plus en plus dur d'avoir de la main d'œuvre. Et en fait, un chien de travail bien dressé, on travaille dans le calme, les animaux sont sereins, que ce soit des vaches ou des moutons, quand ils savent ce que c'est qu'un chien de travail, le chien il est là pour guider les troupeaux, il n'est pas là pour les agresser. Et le chien, c'est une sérénité, ça évite des accidents. Ça évite beaucoup de choses et ça va beaucoup plus vite qu'un homme. Donc, pour conduire des troupeaux, il est exceptionnel.
1: Alors, les border collies, quand on se balade à la campagne, qu'on roule près des fermes, il arrive que ces chiens coursent les voitures. Pourquoi?
0: Eh bien, parce que, en fait, c'est le mouvement qui attire le jeune chien. En fait, la roue, elle tourne, donc ça l'attire parce qu'il y a du mouvement. Et souvent, c'est les chiens qui manquent de travail. Qui font ça. Un chien qui travaille tous les jours ou qui est vraiment qui analysé, il n'y a aucun problème. Il y a 200, 300 ans de génétique qui est derrière et ce sont que des chiens qui travaillaient toute leur vie. C'est, en fait, nous, ce qu'on veut en France, notre confirmation, c'est sur les troupeaux. Donc la confirmation, c'est les chiens sont inscrits, nous, l'ASBC et le club affilié à la SCC. C'est le club de race de référence au niveau de la SCC. Donc, notre confirmation, il y a deux types de confirmation. La morphologie qui ne nous intéresse pas. Et nous, on confirme le livre des origines françaises du chien sur ses aptitudes au troupeau. D'accord. Donc, on a nos experts confirmateurs qui sont au club de race. Donc, quelqu'un qui a un jeune chien qui a un peu plus d'un an, il est capable de l'emmener. Il a un livre des origines. Le chien, il a un lof. Pour le confirmer, on lui présente des animaux. Et là, le chien doit montrer ce qu'il sait faire sur les animaux. Et là, l'expert confirmateur est capable de dire « Ok, ce chien, il peut rentrer dans notre schéma de sélection. » On le rentre dans le livre. Et après, il fait partie de notre patrimoine génétique français. Voilà.
1: Isabelle Fournet, merci, c'est passionnant. Donc, présidente de l'Association française du Border Collie, dont le siège social est à Bellac. Merci, belle journée.
0: Vous de même. À bientôt, au revoir.

0: George Michael et Elton John.
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0: On va parler d'un phénomène assez étonnant, mais il n'est pas rare en ce moment de voir des chevreuils ivres ou déboussolés sur les routes et les autoroutes. Ce phénomène s'explique par le fait que les chevreuils sont friands de jeunes pousses et de bourgeons très chargés en sucre. Tout ça fermente dans leur estomac, dans leur panse, qui dit fermentation en présence de sucre dit production d'alcool. Ils sont donc désorientés, ils fréquentent des lieux où ils ne vont quasi jamais. Et puis il y a un autre phénomène, c'est qu'au printemps, la mère écarte les jeunes mâles de l'année pour pouvoir s'occuper des jeunes à venir, des petits, ce qui peut encore conduire certains jeunes chevreuils à se retrouver au bord des routes où ils perdent leurs repères. Soyez donc très prudents, restez attentifs, puisque les chevreuils peuvent effectivement avoir des comportements très inhabituels, surtout près des voies de circulation. Prudence et restez vigilants.
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0: Parle-moi, voilà Isabelle Boulay.

0: le mois. C'était Isabelle Boulet.
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0: Et chaque vendredi à 7h06, c'est l'heure du rendez-vous SPA Haute-Vienne ou Corrèze en alternance et qui nous propose un animal à l'adoption. Aujourd'hui, c'est au tour de la SPA de la Haute-Vienne, mais Stéphanie Frugier, la présidente qu'on a eue au téléphone ce matin, est souffrante. Elle ne sera donc pas avec nous. Et comme elle nous l'a dit, Stéphanie, je suis malade comme un chien. C'est normal, Stéphanie. On pense à vous, en tout cas, et on souhaite que vous vous rétablissiez très vite. Et pour vous rendre hommage et vous donner un peu la pêche, on va écouter Mirza de Nino Ferrer.

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4: Dans un instant, Stéphane Pigato teste pour nous les Zoya en céramique de Gabriel de Saint-Prié-sous-Aix. Les Zoya, ce sont des sortes de jarres en céramique qu'on enterre et qui laissent passer l'eau pour avoir une terre humide. Ça évite d'arroser. Voilà, on découvre ça dans quelques instants. Juste après, Alex Warren.

0: C'était Alex Warren.
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0: Tout de suite, on rejoint Stéphane Pigato à Saint-Thirier-sous-Aix. Il est en compagnie d'un céramiste.
3: Ici Limousin a testé pour vous les œillats en céramique. Qu'est-ce que c'est les œillats en céramique? On vous expliquera ça tout à l'heure. Je suis avec Gabriel Guilis, céramiste. Bonjour Gabriel.
4: Bonjour.
3: Alors Gabriel, céramiste un petit peu sur le tard quand même, vous avez découvert la céramique.
4: Oui, un petit peu sur le tard. J'ai fait des études d'art au début. Et après, j'ai voulu continuer un peu mes formations, mais je n'ai pas trop vers quoi me tourner. Et c'est venu un peu par hasard la céramique. Je me suis dit que j'allais faire un CAP en tournage en céramique.
3: Voilà. Et puis donc voilà. Vous avez découvert votre voie.
4: C'est ça.
3: Et alors aujourd'hui, vous avez donc toute cette gamme de céramique. Alors ça va du bol à la tasse, en passant par les petites, on pourrait dire petits bijoux presque comme ça en céramique, des grandes assiettes, des plats. Il y a un peu tout dans votre gamme, hein, des tasses.
4: C'est ça, je fais beaucoup d'utilitaire surtout.
3: Ouais.
4: Je suis beaucoup tournée autour des produits pour la cuisine. Et ensuite, ouais, aussi un petit peu de décoratif avec les petites bêtes, mes petites bêtes et des vases, des choses comme ça, plus déco.
3: D'accord, alors on voit vraiment le bleu est au cœur de votre travail. C'est fait exprès ou c'est juste parce que vous présentez ces modèles-là aujourd'hui que je tombe dessus?
4: Non, c'est fait exprès, c'est ma couleur préférée.
3: D'accord.
4: Un peu facile, mais ma couleur préférée.
3: Vous savez que l'ancien nom de cette radio, c'était France Bleu, donc vous êtes presque chez vous, là, sur ICI Limousin. Et puis alors, je voulais tester, on ne va pas les tester aujourd'hui, malheureusement, parce qu'on ne peut pas, mais les œillats, alors ça, c'est très intéressant. Qu'est-ce que c'est? Expliquez-nous en deux mots. C'est en quoi,
4: donc, les œillats, c'est un système d'irrigation. C'est un objet qu'on vient planter, c'est un espèce de gros vase qu'on vient planter dans la terre, dans le jardin. La terre reste poreuse, donc on met de l'eau dedans et l'eau, par capillarité, passe à travers les parois et donc vient arroser le jardin.
3: D'accord, donc vous voulez dire, alors on creuse un trou, on met ça, on laisse dépasser, je suppose,
4: le couvercle
3: avec le lapin pour faire un peu joli dans le jardin.
4: Ouais.
3: Et donc par porosité, ça fait un peu un goutte à goutte à l'intérieur de la terre, c'est ça?
4: C'est ça. La terre va venir absorber tranquillement l'eau. Et, donc voilà, ça évite de devoir trop arroser. Le sol prend juste ce dont il a besoin et ça marche super bien.
3: Et puis c'est surtout très pratique si on part en vacances.
4: C'est très pratique.
3: Pas besoin d'embêter les voisins pour arroser.
4: C'est ça.
3: Voilà, c'est combien d'heures de travail ça pour.
4: Alors le tournage de l'œillat, ça va. Ce qui va être un peu plus compliqué, c'est de faire les couvercles pour qu'ils s'emboîtent bien.
3: Ouais.
4: Donc sur le tournage, on va être assez rapide. En revanche, là, c'est la petite sculpture du lapin qui va prendre un petit peu plus de temps vu qu'elles sont toutes faites main.
3: Bon, ça vient d'où?
4: Les œillats, il me semble que c'est originaire plutôt des pays d'Afrique, c'est des pays arides en fait.
3: Ouais.
4: Pour l'arrosage, c'est quelque chose de hyper connu, c'est un produit hyper ancien, mais qui revient pas mal à la mode en ce moment.
3: Eh ben, écoutez, on a testé pour vous les œillats, donc pour mettre dans votre jardin. Vraiment, c'est une très belle idée. En plus, Gabriel, il est basé à Saint-Thirier-sous-Aix, hein, pas très très loin de Limoges. On a testé pour vous ces œillats et c'est validé. Merci beaucoup.
4: Merci.
0: Merci Stéphane Pigato. Dans un instant, on accueille Muriel Jourdan. Elle va nous parler des mariages, figurez-vous.

0: que pour toi, c'était François Feldman, on l'a pas oublié.
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0: C'est l'heure de votre grand rendez-vous autour entre info et humour. C'est Tendance avec Muriel Jourdan, je vous le disais tout à l'heure. Et Muriel, aujourd'hui, on va parler des mariages, puisque c'est la saison.
3: Oui, et c'est carrément tendance de se marier. Le nombre de mariages célébrés en France est à son niveau le plus haut depuis 2010, d'après une étude de l'INED, l'Institut National d'Études Démographiques, étude qui nous apprend aussi qu'on se marie de plus en plus tard. L'âge moyen au premier mariage était de 32,3 ans chez les femmes, contre 33,8 chez les mecs en 2022. Forcément, mieux vaut réfléchir avant de se dire oui, c'est bien sympa la fête et le champagne, mais n'oubliez pas cette phrase, pour le meilleur et pour le pire. Mais on pourrait aussi ajouter, pour le meilleur et pour le pire, et pour la ruine, parce que marier coûte de plus en plus cher, 16 000 euros en moyenne. Ouais, je sais, ça douille.
0: Mais la tendance est aussi à vouloir réduire les coûts de ce mariage. Et pour ça, vous avez quelques pistes, Muriel.
3: Oui, il existe un site qui propose aux futurs mariés de faire payer l'entrée à quelques invités pour financer la fiesta. Ça veut dire accepter que des inconnus se pointent à votre mariage. Ils achètent les billets sur le site inviting.fr, moyennant entre 150 et 400 euros. Et en échange, ils peuvent assister à la cérémonie, si bien sûr vous êtes d'accord. Mais surtout, ils participent au banquet. Ça veut donc dire, pour eux, entrée, plat, dessert, participation à la chenille en famille, tout un programme. Pour en savoir plus, je contacte sur WhatsApp Katia Lekarski, fondatrice de Inviting. Elle m'explique que l'idée lui est venue après une conversation avec sa fille en mai 2024. Elle venait de louer son logement dans le Gard à 12 personnes à l'occasion d'un mariage.
4: Et là, elle me demande, mais pourquoi est-ce que nous, on n'est jamais invités à des mariages? C'est quand même un bel événement, c'est positif. Voilà, mes amis sont presque tous mariés, mais je ne peux plus faire partie de ce moment exceptionnel. Donc je me suis dit, en fait, c'est ça. Il faudrait que j'arrive, moi, à me payer une place et de cette façon, contribuer un petit peu au financement des futurs mariés.
3: Et pour les gens qui achètent les billets pour le mariage, c'est l'occasion pour eux de vivre une expérience sympa dans des lieux où ils n'iraient pas forcément. Un château en Provence, un vignoble, une ferme, un domaine privé. Autre piste pour dépenser moins, l'appli Mariez-vous, avec sa rubrique dédiée à la seconde main. Donc tous les gens qui se sont mariés auparavant revendent vachement moins cher nappes, guirlandes, vaisselle, bouteilles de vin. Non, mais la seconde main dans le mariage, c'est très tendance sur les réseaux sociaux.
5: En ressourcerie, une ancienne robe de mariée vintage. On va laisser ensemble.
6: Va coûter seulement 3 euros.
7: Hier, c'était mon mariage civil, je suis crevée. Je vends mes chaussures.
8: Il y a pas longtemps, je surfais sur internet pour trouver des choses vintage années 70-80. Et je suis tombée sur cette robe de mariée.
3: Bref, se marier en étant malin et en faisant des économies, c'est une tendance à laquelle on peut dire un grand oui, histoire de nous éviter le divorce avec le banquier.
0: Merci Muriel.
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9: 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Réponse dans un instant.
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0: Dis-moi que l'amour, Marc Lavoine et Bambou. Et juste après les infos de 11h et jusqu'à midi, on va jouer ensemble à l'instantané. On va faire de jolis voyages dans le temps. Et puis surtout, vous allez gagner des cadeaux. C'est quand même ça le plus important.
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0: Belle journée avec nous, il est 11h. Les infos, Garance Caillé, bonjour.
2: Bonjour Marie-Ange, bonjour à tous.
0: Les commémorations du 8 mai 45 ont commencé partout en Limousin.
2: À Limoges, la cérémonie a débuté il y a une demi-heure devant le monument aux morts, place des Carmes. Et une autre vient tout juste de commencer, place du 15 août 1944 à Brive. Nous célébrons aujourd'hui les 81 ans de la fin de la Seconde Guerre mondiale sur le sol européen. À Ussel, en Corrèze, manifestation cet après-midi pour la conservation de l'hôpital. Le personnel se mobilise avec des habitants de la commune. Ils réclament plus de recrutement et dénoncent des conditions de travail catastrophiques dans des locaux vétustes. Cela fait suite à la grève d'un mois menée par les soignants de l'hôpital d'Ussel.
0: À Limoges, deux personnes hospitalisées hier après un nouvel incendie.
2: Ils se multiplient ces dernières semaines en centre-ville et hier soir vers 21h, c'est donc une maison de Saint-Martin-Térésus complètement détruite par les flammes. Deux occupants intoxiqués par les fumées ont été transportés au CHU de Limoges. Autre incendie, cette fois au Vigin, en Haute-Vienne. Enquête ouverte après qu'un pylône de télécommunication a pris feu hier matin. Un incendie a priori accidentel, selon nos informations. Le réseau Bouygues Télécom reste perturbé dans le secteur.
0: À Brive, un café-restaurant fermé, de la drogue retrouvée dans les cuisines.
2: Il s'agit de l'estaminet Faro, dans le centre-ville de Brive-la-Gaillarde. La préfecture de la Corrèze annonçait hier sa fermeture administrative pour 2 semaines, car ces derniers mois, des résidus de cocaïne ont été retrouvés par la police sur des clients et dans les cuisines. En ce début de week-end prolongé, difficile de se rendre à Paris depuis le Limousin. Interruption totale de la ligne Polt à partir de 11h20 tout à l'heure et jusqu'à dimanche 14h40. La SNCF mène des travaux de rénovation des voies ferrées. Et la semaine prochaine aussi, lors du pont de l'Ascension, les trains pour Paris ne circuleront pas. Le détail des interruptions à retrouver sur ICI.fr.
0: Ce soir, soirée rugby en direct sur ICI Limousin avec le CA Brive.
2: Rencontre à Carcassonne à 19h30 et en cas de victoire, le CAB validera sa qualification pour les barrages de Pro D2. Avant match avec notre journaliste Mickaël Chailloux à partir de 19h20 et juste avant ça, vous retrouverez l'émission ICI Limousin Sport, le mag à 18h10. Ce soir, on parlera foot avec le centenaire de l'Étoile de Brive, mais également basket avec les U18 du Limoges CSP qui espèrent se qualifier ce week-end pour le Final Four de leur championnat. Bon, il fait assez beau cet après-midi, je crois.
0: Oui, il fait beau aujourd'hui. Belle journée avec des températures en hausse de 20 à 23 degrés en Haute-Vienne jusqu'à 24 en Corrèze. La matinée reste bien ensoleillée. Le ciel se voile cet après-midi, mais le temps reste sec. La tendance pour demain, une matinée bien ensoleillée aussi. En cours de journée, des nuages arrivent. Ils seront de plus en plus nombreux. Le temps devrait rester sec aussi, d'après Météo France. On aura quelques petites averses dans la nuit de samedi à dimanche. Et puis dimanche, les nuages vont nous accompagner toute la journée avec des averses, mais aussi quelques petites éclaircies en Corrèze. Voilà la tendance pour les 3 jours à venir.
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0: L'un des premiers grands succès d'Indochine.
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0: Et jusqu'à midi, on va jouer ensemble, on va faire de petits voyages dans le temps. Le principe est simple, je vais lancer la roue du temps, vous allez dire stop. Et on va savoir avec quelle année vous allez jouer. On joue avec les années situées entre 1970 et 2025. Je fais une affirmation, vous me dites si ce que j'affirme s'est bien déroulé l'année en question, ou bien si c'était avant, ou bien si c'était après. Voilà, on a pas mal de cadeaux pour vous, comme des écouteurs Bluetooth, tous des draps de bain, des places aussi pour aller au théâtre à la Comédie de Limoges. Enfin, on a plein de cadeaux à vous offrir. Vous nous appelez tout de suite au 05 55 34 5000 pour jouer avec nous. On commence par des écouteurs Bluetooth. Ils seront pour vous en jouant avec nous. Vous nous appelez 05 55 34 5000. C'est aussi l'occasion de papoter. Et c'est Bertrand qui vous attend. C'est parti.

0: Mike Oldfield avec la voix de Maggie Reilly.
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0: Et nous allons jouer avec Christine. Bonjour Christine.
2: Bonjour.
0: Comment allez-vous ?
2: Bien, avec le beau temps.
0: Bon, vous nous appelez de quel endroit ?
2: De Limoges.
0: De Limoges. Qu'est-ce que vous allez faire de beau aujourd'hui ?
2: Oh, je suis en train d'un peu marcher.
0: Très bien, il faut marcher, c'est important. C'est le sport que tout le monde peut faire en plus.
2: Oui, Christine, ça fait du bien.
0: Je vais lancer la roue, vous allez dire stop, et on va voir avec quelle année vous allez jouer. C'est parti, elle tourne.
2: Stop.
0: Allez, elle s'arrête doucement.
1: 2020,
0: Christine, c'était il n'y a pas si longtemps.
2: Oui.
0: Il y a 6 ans. Vous voyez où vous en étiez il y a 6 ans à peu près ?
2: On va essayer de...
0: Voilà. Moi, je peux vous aider pour vous remettre dans l'ambiance et vous dire qu'il y a 6 ans, on écoutait Julien Doré avec ce titre.

0: Voilà, donc 2020, c'est pas si loin, donc normalement, on devrait avoir de bons souvenirs. Je vais affirmer quelque chose et vous allez me dire si ça s'est déroulé en 2020, ou bien si c'était avant, ou bien si c'était après. Christine, oui. J'affirme que Brigitte Bardot est morte le 28 décembre 2020. Est-ce que c'est vrai? Est-ce que c'est cette année-là? Ou alors est-ce que c'était avant ou est-ce que c'était après?
1: Non, je pense que ça peut être vrai.
0: Que Brigitte Bardot est décédée en 2020?
1: Oui.
0: Hélas!
1: Hélas!
0: Elle est morte en décembre dernier, en 2025.
1: Ah.
0: Eh ben oui, oui. On va écouter, tiens, un petit extrait du Mépris pour rendre hommage à Brigitte Bardot.
1: Bon, ben tant pis pour moi.
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3: Oui, tout.
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0: Voilà, donc extrait du film Le Mépris avec Bardot et Michel Piccoli. Bon, merci Christine. Vous n'avez pas gagné, mais vous reviendrez jouer avec nous quand vous voulez. On vous souhaite de passer une très belle journée. À bientôt. Allez, on continue à jouer. Pas de bol pour Christine. Ce coup-ci, c'est pour un drap de bain. L'été approche, les beaux jours aussi. Le drap de bain sera pour vous en jouant avec nous au 05 55 34 5000. Appelez-nous, n'hésitez pas. La lune, voilà Christophe Maé.

0: Fortune.
1: La Lune, c'était Christophe Maé. Dans un instant, on va jouer ensemble avec Dolores.
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0: 1986.
1: Bon, ça vous dit quelque chose, Dolores?
2: On va essayer.
1: Souvenez. Bon, c'était il y a 40 ans. Pour vous rafraîchir les idées un petit peu, je peux vous dire que il y a 40 ans, en 86, à la radio, on écoutait Bananarama.

0: Voilà, donc Bananarama, c'était il y a 40 ans, c'était en 1986. Dolores, j'affirme que Rafael Nadal, le joueur de tennis international, est né en 1986. Est-ce que vous pensez que c'est vrai ou alors il est né avant ou après ?
1: En 1986.
0: Il aurait 40 ans cette année.
1: Oui.
0: Vous pensez que c'est ça ?
1: Oui.
0: Oui, bravo !
1: Yes !
0: Il est né le 3 juin 1986. Tiens, on va écouter un petit peu sa réaction quand il a gagné son 14e Roland-Garros. Écoutez bien, on est en 2022.
2: C'est fait avec ce revers sur la ligne à 36 ans. Raphaël Nadal semble éternel. Il est temps son règne un petit peu plus ici à Roland-Garros.
3: No, thank you very much from the bottom of my heart and I really hope to see you again, but I don't know. Merci beaucoup.
0: Voilà, énorme champion Rafael Nadal qui est né donc le 3 juin 1986. Il va avoir 40 ans dans moins d'un mois. Bravo Dolores. Vous gagnez donc le drap de... Alors c'est un drap de bain poli en microfibre, hyper absorbant, séchage ultra rapide. 1 mètre sur 1,50 m, bleu foncé. Voilà, vous savez tout.
1: D'accord.
0: On vous souhaite de passer une très belle journée. On vous dit à très bientôt.
1: Merci beaucoup.
0: Au revoir, Dolores.
1: Au revoir.
0: Allez-vous aussi tenter votre chance, tout comme Dolores, pour gagner un cadeau ? Pour l'instant, il s'agit de 2 places pour aller à la Comédie de Limoges. Vous savez, la Comédie de Limoges, c'est ce petit théâtre qui se trouve dans le quartier de la Cité, qui propose des comédies. On y va pour rire. Et là, du 15 au 16 mai, la pièce s'appelle « Ça sent le sapin ». Et on nous dit que mourir, c'est bien, mais mourir pas cher, c'est mieux. Il s'agit d'une entreprise de pompes funèbres au bord de la faillite. Travailler là-dedans, évidemment, c'est pas de tout repos. Surtout quand on doit se coltiner le fils du patron qui semble avoir un QI proche de 0. Voilà, donc il y a une jeune femme qui travaille là-dedans et qui fait tout ce qu'elle peut donc pour s'en sortir. C'est une comédie à mourir de rire, portée par un duo déjanté et des situations totalement ubuesques. Voilà, c'est pour rire. C'est à la Comédie de Limoges du 15 au 16 mai. Et là, tout de suite, on vous offre 2 places pour cette pièce. Ça sent le sapin. Les places, c'est pour le vendredi 15 mai à 20h33. 2 places pour vous. Donc, pour aller au théâtre, au 05 55 34 5000, vous nous appelez. Bertrand vous attend au bout du fil. 2 places pour aller à la Comédie de Limoges le vendredi 15 mai à 20h33. 05 55 34 5000. Et pour vous attendre un joli souvenir des années 80, justement, avec Philippe Lafontaine et Cœur de Loup.

0: De loup avec Philippe Lafontaine et l'instantané reprend dans quelques instants justement.
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0: Le Festi Waouh se déroule à partir d'aujourd'hui et jusqu'à dimanche à Émoutiers dans différents lieux de la ville. La magnifique salle des fêtes pour les bals le soir à partir de 20h30. Les salles de la mairie pour les ateliers en journée de 10h à 17h. Au fameux bar du Potron Miné aussi pour les veillées. Et sous les belles halles pour le bal apothéose de dimanche après-midi. Cet événement unique en son genre qui mêle et fusionne plusieurs disciplines rassemble plus de 20 artistes de la région qui partagent leurs talents, leur passion de la musique, des mots et des mystères de la vie. Il y en a pour tous les goûts, 16 propositions d'ateliers, de spectacles, de siestes, de veillées et 6 groupes de bals allant du trad au folk jazzy. Le tout est organisé par l'association Bal à la Voix, en un seul mot. Renseignez-vous sur son site internet ou alors cherchez Festi Waouh sur un moteur de recherche pour avoir ce beau programme d'Émoutiers.
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0: Medley et Jennifer Warnes.
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0: Et on va jouer avec Jackie. Bonjour Jackie.
2: Bonjour Marion.
0: Comment allez-vous?
2: Ça va très bien, avec une belle journée ensoleillée.
0: Voilà, vous habitez à Limoges.
2: Oui, c'est ça.
0: Quels sont vos projets pour aujourd'hui?
2: Et là, je vais aller chez ma fille, mon petit-fils, faire une journée de pétanque et belote.
0: Ah, chouette!
2: Ça va être chaud, dur.
0: Quel âge il a, le petit-fils?
2: Il a 9 ans.
0: 9 ans?
2: 10 ans. Oh là là, voilà.
0: Attention, ne le rajeunissez pas. Et alors, il joue à la pétanque avec son papy?
2: Non, il joue à la pétanque au club de Périllac. Et tous les entraînements, c'est papy et mamie qui l'amènent. Et quand il fait des compétitions, on va le voir en compétition.
0: Ah ouais.
2: Et quand nous avons passé la journée chez papa et maman, chez ses parents,
0: ouais,
2: nous avons droit à la pétanque.
0: Voilà. Ah, chouette.
2: Et là, papy et mamie se mettent à la pétanque.
0: D'accord. Donc ça veut dire qu'il est génial à la pétanque, c'est un champion.
2: Il est très bon.
0: Ouais. Ah ouais, oui.
2: Il est très bon.
0: Bon, ça va, mais. Mais voilà, la pétanque, attention. Dites-moi, il est pas trop dur avec vous si vous jouez moins bien que lui?
2: Si je joue moins bien que lui, ça va. Si je joue mieux que lui, là, ça va plus du tout.
0: Ah ouais, d'accord.
2: On a droit à une petite tête de cochon. Hein.
0: D'accord.
2: Voilà. Bon. Même quand il fait les tournois, s'il finit dernier, l'année dernière, là, ça ne va pas. Ça ne va pas du tout.
0: Ah, il faut qu'il apprenne à un champion, c'est aussi savoir perdre.
2: Oui, mais c'est ce qu'on lui dit, mais bon, c'est dur à avaler, ça.
0: Oui, hein. Il l'apprendra.
2: Avec ses coéquipiers, pareil.
0: Oui, c'est l'âge un peu, peut-être. Allez, Jackie, vous êtes avec votre épouse, là?
2: Oui.
0: Comment elle s'appelle?
2: Odile.
0: Alors, Jackie et Odile, je lance la roue. Vous allez dire stop et on va voir avec quelle année vous allez jouer. C'est parti.
2: Avant, c'est la roue.
0: Il faut dire stop.
2: Stop.
0: Ah, voilà.
1: 1971.
0: On va jouer avec l'année 1971. C'était pas... Ça date un petit peu, hein, Jackie et Odile.
2: Oui, non, mais on était nés.
0: Ouais, on était nés, bien sûr. Ben, nous aussi, on était nés. On était,
2: oui.
0: Donc, on a quelques souvenirs. Pour vous rafraîchir la mémoire, à l'époque, Jacques Dutronc chantait cette chanson. Quand

0: vous souvenez, c'était la chanson générique de la série télé Arsène Lupin avec Georges Descrières. Je sais pas si vous vous souvenez de cette série, Jackie, Odile. En tout cas, c'était en 71.
1: Il n'y a pas de question.
0: Voilà. Alors, voici la question. Écoutez bien tous les deux. J'affirme qu'en 1971, le président Jacques Chirac annonce la fin du service militaire obligatoire. Est-ce que c'était cette année-là? Est-ce que c'était après? Ou est-ce que c'était avant? 71, Chirac.
2: Ah non, c'était après.
0: Eh oui, c'était après, évidemment.
2: C'était après, parce que j'ai fait mon service militaire en 73.
0: Eh ben voilà, les souvenirs. Et oui, puis Chirac, il a été élu en 1995.
2: Bien après, oui.
0: Donc voilà, c'était le 22 février 96. On écoute quelques extraits de l'époque.
3: Le président de la République annonce donc le passage à l'armée de métier.
4: Nous n'avons plus besoin d'appeler de gens faisant leur service militaire.
5: Dans 6 ans, cet instructeur n'aura en face de lui que des soldats de métier.
0: Et voilà comment ça a été annoncé à l'époque, donc à la télévision, le 22 février 96, le président Chirac qui annonce la fin du service militaire obligatoire. Bravo, Jackie et Odile. Vous gagnez donc 2 places pour aller à la Comédie de Limoges. Ce sera vendredi 15 mai à 20h30 et vous allez voir une jolie comédie qui s'appelle « Ça sent le sapin ». On vous souhaite de passer une très belle journée.
2: Je vous remercie, Marie-Ange, de m'offrir ces places-là, et surtout la radio.
0: À très bientôt, surtout.
2: Voilà, je passe vous voir, je vais récupérer ça. Merci.
0: Belle journée, Marie-Ange. Au revoir. Au revoir. On continue à jouer ensemble et tout de suite, c'est pour gagner des écouteurs Bluetooth. Vous nous appelez au 05 55 34 5000 pour tenter votre chance. Bertrand est au bout du fil avec vous.
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0: recommence, moi, c'était Santa.
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0: Et nous allons jouer avec Christophe, bonjour.
2: Bonjour.
0: Comment allez-vous?
2: Ça va et vous?
0: Très bien, tout le monde va bien, vous nous appelez de quel endroit?
2: De Brive-la-Gaillarde.
0: Vous êtes sous le soleil aussi?
2: Oui.
0: Bon,
2: c'est très chaud.
0: Vous avez quel programme pour aujourd'hui, en ce 8 mai?
2: On va marcher avec ma compagne, on va marcher.
0: Très bien, et pour le week-end?
2: Oui.
0: Aussi?
2: Oui, puis demain, bon, on va aller au marché de Brive.
0: Très bien, voilà. C'est important aussi. Elle s'appelle comment votre compagne?
2: Françoise.
0: D'accord, Christophe et Françoise. Je vais lancer la roue, vous allez dire stop et on va voir avec quelle année vous allez jouer, Christophe. C'est parti.
2: Stop.
0: Alors.
1: 1997.
0: Ça vous parle, Christophe? Vous voyez où vous en étiez en 97. Moi, je peux vous rafraîchir la mémoire en vous disant que cette année-là, à la radio, on écoutait Angoune.

0: La neige au Sahara, Angoune, un petit phénomène. Elle ressemblait à personne d'autre. Et c'est toujours le cas d'ailleurs. C'était en 97. Alors je vais faire une affirmation, Christophe. Vous me dites si ça s'est passé en 97 ou bien si c'était avant ou alors si c'était après. Moi, je vous dis que en 97, la loi qui autorise la contraception en France entre en vigueur cette année-là. En 97. Est-ce que c'était avant ? Est-ce que c'était cette année-là ? Ou est-ce que c'était après ?
1: Après.
0: C'était après 97 ?
1: Oui.
0: Hélas, non, c'était avant. C'était en 1972. La loi de décembre 67, défendue par Simone Veil, est entrée en vigueur le 8 mars 1972. Bon, ben ça fait rien. Écoutez, ça vous donnera l'occasion de rejouer avec nous quand vous voudrez.
1: D'accord, merci.
0: On vous souhaite de passer une très belle journée et un bon week-end.
1: Merci, au revoir.
0: L'instantané reviendra à partir de la semaine prochaine, entre 11h et midi, à commencer par lundi. Il y a eu beaucoup d'hommages à Édith Piaf. Celui-là est l'un des plus beaux. La vie en rose avec Grace Jones.

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0: numéro.
1: Maria Maria, c'était Santana.
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1: Belle journée avec nous, il est midi. Les infos avec Garance Caillé à Ussel, une manifestation pour défendre l'hôpital.
3: Mobilisation à 14h des habitants de la commune après la grève des soignants débutée il y a un mois. Aujourd'hui, elle est en suspens, mais l'intersyndicale réclame toujours des recrutements et de meilleures conditions de travail. L'hôpital est vétuste, il y a donc un double enjeu pour le personnel comme pour les patients, selon Cyril Nazareth. Il représente le comité citoyen de défense du centre hospitalier de Haute-Corrèze et souhaite plus de moyens pour la santé.
4: En Haute-Corrèze, on a des spécialités qui sont complètement absentes, des recrutements qui sont devenus impossibles. Voilà, l'hôpital est devenu repoussoir pour certaines catégories de personnel qui disent au micro lors des rassemblements là, pendant la grève que ça fait 7, 8 ans que je suis là et je vais partir parce qu'on ne me permet pas de bien faire mon travail ici. Donc c'est une situation catastrophique. Donc, on se pose beaucoup de questions sur l'intérêt que le gouvernement porte à la santé de la population. On fait le parallèle avec les milliards qui sont déversés sur l'industrie militaire et puis la loi de programmation militaire, où là, il y a des centaines de milliards disponibles. Par contre, l'accès aux soins est mis à mal sur le territoire, au niveau local et national, puisqu'on trouve les mêmes problématiques sur les grandes villes, les grands hôpitaux, les grands CHU. Voilà, on se pose vraiment la question de la volonté du gouvernement de subvenir aux besoins de la population d'un point de vue de la santé.
3: La manifestation pour la défense de l'hôpital d'Ussel débute à 14h, place Voltaire.
1: En Corrèze, un jeune homme de 21 ans condamné à un an de prison pour violence conjugale.
3: Il était inconnu de la justice, condamné par le tribunal correctionnel de Tulle pour des violences habituelles et des menaces de mort à l'encontre de sa compagne. Le signalement des faits remonte à début mars. Le jeune homme a été jugé jeudi et immédiatement incarcéré pour 12 mois. Il a interdiction d'entrer en contact avec la victime pendant 3 ans. À Brive, le café-restaurant L'Estaminet Faro, fermé pour 2 semaines par la préfecture de la Corrèze. Ces derniers mois, la police a retrouvé des résidus de cocaïne sur les clients, mais également des sachets pouvant servir au conditionnement de stupéfiants dans les cuisines du restaurant.
1: En ce pont du 8 mai, vous partez peut-être en week-end, mais attention, la ligne Polt est à l'arrêt.
3: Et oui, depuis ce midi et jusqu'à dimanche 14h40, aucun intercité ne circule entre Paris et le Limousin pour cause de travaux de la SNCF sur les voies ferrées. Le week-end prochain et celui d'après, les trains pour Paris ne circuleront pas non plus. Le détail des interruptions à retrouver sur ici.fr. D'ici 3 semaines, IKEA ouvrira à Limoges. Inauguration prévue le 27 mai à Family Village, la zone commerciale en zone nord. Et c'est une première en France, il s'agit d'un IKEA compact, format réduit pour les villes moyennes, avec 4000 articles disponibles en magasin, d'autres sur commande, et il y aura aussi une partie restauration.
1: Aujourd'hui, 8 mai, votre radio ICI Limousin à la rencontre des témoins de l'histoire.
3: Et c'était il y a 81 ans, la fin de la Seconde Guerre mondiale sur le continent européen. Et à Limoges, certains s'en souviennent encore, comme Lucien Sage. Ce Limougeau avait 12 ans le 8 mai 1945. Aujourd'hui, il en a 94 et il nous raconte comment il a vécu la fin de la guerre et surtout les difficultés à se procurer de la nourriture. À cette époque, elle était rationnée et le collectionneur a même gardé précieusement toutes les cartes de rationnement de sa famille.
5: Ces cartes-là, nous les distribuions. Vous connaissez la place de la République. Tout à fait au fond, il y avait de grands marronniers et dessous, il y avait des maisons en bois, quoi. C'était les bureaux où il y avait l'aide sociale, des trucs comme ça. Alors, on allait chercher nos cartes pour pouvoir manger. Que ce soit les produits principaux, quoi, pour manger, ou même le charbon. Tout ça, on le donnait avec des cartes. On les a eues jusqu'à 1949. On crevait de faim. Heureusement qu'il y avait des paysans qui autour de Limoges là, qui nous portaient quand même des légumes. Mais les bonnes choses, on ne connaissait pas ça. Le chocolat, on savait pas ce que c'était que le chocolat. Ou très peu. La viande, c'était pareil.
3: Aujourd'hui, plusieurs cérémonies organisées en Limousin pour commémorer le 8 mai. L'une vient de se terminer à Limoges, place des Carmes, et une autre est en cours à Brive, place du 15 août 1944.
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1: Et le temps pour aujourd'hui, c'est du soleil. Le soleil qui nous accompagne, il sera un petit peu voilé cet après-midi. Les températures remontent. On aura de 20 à 23 degrés en Haute-Vienne, jusqu'à 24 en Corrèze. La tendance pour ce week-end, demain samedi, la matinée sera bien ensoleillée. En cours de journée, nous allons avoir des nuages qui seront de plus en plus nombreux, mais le temps devrait rester sec. Température stationnaire. Dimanche, ce sera plus humide avec un partage entre les nuages, les averses et puis quelques éclaircies, surtout en Corrèze. Voilà pour le temps. Belle journée tout de suite, c'est au taquet.
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7: Bonjour la France, j'espère que tu vas bien. La France, pour ceux qui sont en week-end, eh ben, profitez bien, il fait beau. Ça va, Éric ?
8: Ça va et toi, ma Valérie ?
7: Bah écoute, on travaille
8: c'est
7: le 8 mai.
8: Mai. Eh, on est là. Hein.
7: Moi j'adore. Alors,
8: non, mais c'est du direct, permettez-moi de dire qu'il est 12h05, 24,
7: oui,
8: 25,
7: bah,
8: 26,
7: oui,
8: on est
7: oui.
8: bien en direct.
7: Et nous sommes en direct pour la finale. Une finale exceptionnelle que de femmes. Quatre femmes qui ont gagné cette semaine, dont trois candidates de la team Valoche.
8: Ouais.
7: Une rescapée de la team Eric. Je vous rappelle les cadeaux. Alors, le premier prix, c'est un séjour pour 4 personnes à Foura. Alors, on connaît tous le Fort Boyard. Et vous savez à quel point on aime le Fort Boyard. Moi, j'y ai participé 6 fois, j'adore cet endroit, c'est sublime.
8: Oui.
7: Et votre radio ici est très attachée au Fort Boyard. Et oui, on fait un cadeau à Foura, pourquoi ? Parce qu'aujourd'hui, la mer, le temps ont fragilisé un peu notre fort. Et il faut vraiment qu'avant qu'il s'effondre, on fasse des travaux. Donc du coup, un appel aux dons est lancé sur fondation-patrimoine.org pour préserver notre fort national. Alors, cette semaine, du coup, on s'est dit, eh ben, c'est l'occasion d'offrir un séjour au camping 3 étoiles, le Cadoret. Évidemment, la croisière autour de Fort Boyard avec la compagnie Interil. Évidemment, un petit repas au restaurant le 31 à Foura.
8: C'est sympa.
7: Et voilà, donc, si vous gagnez le premier prix, c'est ça. Et si vous ne gagnez pas la visite au Père Foura dans la vigie, qu'est-ce qu'on gagne ?
8: Un jour, une énigme, vous le savez.
7: Ah, l'énigme
8: c'est
7: du
8: la
7: Père
8: dernière,
7: Foura
8: hein, c'est la dernière.
7: Oh,
9: petite mais précieuse.
8: Écoutez, c'est une vraie énigme du Père Foura.
7: Ah.
9: Petite mais précieuse, je renferme un trésor odorant. On me perce sans délicatesse pour offrir aux dormeurs leur breuvage réconfortant. Seul, je ne vaux pas grand-chose, mais avec ma machine, je deviens indispensable.
7: J'ai pas.
9: Qui suis-je ?
7: Je ne sais pas, je suis quoi ?
9: La dosette.
7: Ah, la dosette.
8: La dosette ! On la perce sans délicatesse.
7: Ah oui, d'accord, ok.
8: Les 32 dosettes.
7: Ah, d'accord.
8: Les 6 verres en verre.
7: Très bien, la cafetière, les 32 dosettes,
8: mais
7: les 6
8: oui.
7: verres en verre de notre ami Malongo.
8: Bien
7: J'embrasse
8: sûr.
7: Le père Foura, toute l'équipe du
8: Merci,
7: Fort Boyard.
8: Merci, Valérie, on vous adore.
7: Oui, passe-partout, passe-muraille.
8: Les araignées aussi, vous adore.
7: Oh, bah oui. Allez, on accueille tout de suite nos 4 candidates vainqueurs de la semaine. Comment ça va Laura, Marilyn, Agnès et Hélène ?
8: Bonjour.
10: Bonjour.
11: Super bien.
7: Ah voilà, tout le monde est content. Alors, vous êtes les rescapés de la semaine, c'est-à-dire que les femmes, une fois de plus, ont cartonné et vous avez toutes les 4 gagné. Maintenant, il va falloir faire 2 demi-finales. La première demi-finale va opposer Laura contre Marilyn, la rescapée d'Éric.
8: Bravo Marilyn.
7: Ce qui veut dire que Agnès Merci. Et Hélène, vous pouvez gentiment aller faire un petit café, brûler des bougies, faites ce que vous voulez, mes petites chéries. Alors, Laura, tu as joué avec nous lundi. Comment ça va ?
10: Oui, ça va bien, merci. Et vous ?
7: Oh bah, écoute, nous, on est contents, on est là, on sait qu'il y a des filles qui vont gagner, c'est magnifique. Alors, tu as 33 ans, je le rappelle. Tu habites à Tartas dans les Landes.
10: Oui, c'est ça.
7: Tu es en concubinage avec Mathieu et tu as 2 chiens et 1 chat.
10: Oui, toujours.
7: Ah, super. Qu'est-ce que tu vas faire ce week-end ? Tu ne travailles pas aujourd'hui, j'imagine ?
10: Non, je ne travaille pas. Je suis en week-end. Et ce week-end, du coup, ça va être tranquille à la maison. Jardinage. Aujourd'hui, on va profiter du beau temps pour jardiner avant l'arrivée de la pluie.
7: Ah, ça va se gâter le temps même chez toi, dans les Landes ?
10: Je crois, oui. Mais pour le moment, on profite du soleil. Il y a du soleil, on en profite.
7: Ah, ça c'est bien. Donc lundi, on reprend le travail, c'est ça ?
10: Ouais, c'est ça.
7: Et peut-être qu'on gagne le séjour à Foura, peut-être.
10: Mais peut-être, on y croit.
7: Est-ce que tu as déjà visité la région? Est-ce que tu as déjà fait la croisière? Et que, est-ce que tu connais le Fort Boyard?
10: Oui, je connais le Fort Boyard. J'ai déjà été dans la région et je suis une grande fan de Fort Boyard. Surtout quand j'étais petite, j'adorais regarder.
7: Et voilà.
8: Et combien de temps, Fort Boyard?
7: Bah moi j'ai fêté les 30 ans il y a quelques années, donc j'imagine qu'il y a un peu plus de 30 ans, voilà. Donc tu as dû me voir revêtu de ma combinaison rouge, nylon, j'ai toujours été extrêmement mon avantage dans cette émission. On va tout de suite marquer le premier point, on va parler loto. Alors, écoute bien, le tout premier numéro à être sorti au loto, donc la première fois qu'il y a eu un tirage du loto, c'est-à-dire il y a moult temps, eh bien, il paraît que c'est le 27. Est-ce que c'est vrai ou faux, top chrono?
10: Faux.
7: Eh bien, t'as bien raison, le premier numéro tiré au loto, c'était le 31, c'était le 19 mai 1976. Et donc, c'était pas du tout le 27, ça veut dire que tu as un premier point.
8: Bon, Marilyn, moi je suis très très content de te retrouver, parce que t'es la dernière.
11: Bonjour.
8: Ah bonjour Marilyn, t'étais avec nous hier, et tu es la seule de mes candidates, t'es la rescapée. Marilyn, tu sais que tous mes espoirs reposent sur toi aujourd'hui.
11: Oh oui, j'aimerais bien, je croise les doigts.
8: Bah moi aussi, avec Ici Alsace, t'étais avec nous, je l'ai dit hier jeudi, t'habites toujours à Haguenau, t'as pas déménagé depuis hier, tout roule.
11: C'est bien.
8: Bon, oui. Dis-moi, on t'a parlé de ton passage à la radio hier, t'as eu, je sais pas, des coups de fil, tes enfants t'ont écouté?
11: Oui, les enfants, les amis, j'ai branché tout le monde.
8: Waouh, super. Bah, ça fait plaisir. On salue Alexandre, les Benjamins, tes enfants. Et puis le petit Lilian, hier, tu nous as raconté que tu achetais les Ninjago, les cartes Pokémon pour lui.
11: Voilà, c'est ça.
8: Ah ouais. Je sais pas, comme t'aimes les brocantes, il y a une brocante du côté d'Haguenau, par exemple, ce week-end ou pas? Non,
11: non.
8: Qu'est-ce que tu fais ce week-end du 8 mai, un peu prolongé? T'as des choses de prévues ou pas, Marilyn?
11: La semaine dernière, j'ai cassé mon bras, donc je suis clouée,
8: oui. Oh là là, tu peux marcher quand même, t'as les jambes.
11: Voilà, j'ai cassé le radius, justement, mon bras gauche.
8: Aïe. Écoute, du moment que tu as la tête et les jambes, là j'ai besoin de la tête, allons-y tout de suite, midi 11, c'est la finale, et je sens qu'on va à four. Ah oui,
7: allez,
8: on est prêt à y aller. Ah, c'est beau, ça tient. Ta-da-da-da. Ta-da-da-da.
7: Qu'est-ce que c'est pompeux, cet hymne?
8: Ouais, mais c'est la tradition.
7: Oui, bien sûr.
8: Marilyn qui est mariée à Alain, depuis combien de temps d'ailleurs?
11: 45 ans.
8: Ah oui, c'est bon,
7: voilà, on se l'est dit hier.
8: Selon une croyance antique, se marier au mois de mai porterait malheur. Selon une croyance antique, se marier là, ça porterait malheur. Vrai ou faux? Top chrono, 5 secondes.
11: C'est vrai.
8: Bah t'as raison, parce que selon une vieille croyance, mariage en mai ne fleurit jamais. Une idée qui remonte à la Rome antique, parce que c'était associé au rythme des rites des morts. Mais ça reste en tous les cas en France un mois le plus populaire pour se dire oui.
7: Ah bah c'est les...
8: Ah oui.
7: Voici le mois de mai, en mai fais ce qu'il te plaît. Alors Laura un point, Marilyn un point, et là tout de suite on part avec les frérots de la Vega. On va écouter le chant des sirènes, vous écoutez ici, on vous aime, à tout de suite.
8: Encore une chanson écrite pour vous ça.
7: Évidemment.

0: Elles font tadadadam, tadadadam,
1: c'est
0: les
1: vrai.
0: Sirènes.
1: Ben ouais. C'est exactement ce qu'elles font. C'était le chant des sirènes, c'était Frérot de la Vega, à 12h15.
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0: Nous sommes au taquet avec Laura qui joue avec Ici Gascogne et Marilyn qui joue avec Ici Alsace. Alors, Dudon, on n'en a pas parlé. Il paraît que si t'étais un animal, t'aimerais bien être un chat. Pourquoi un chat?
3: Parce que ça se prélasse toute la journée. J'aimerais bien être un chat. C'est un esprit libre.
0: Un esprit libre. C'est vrai en même temps que ça dort, ça se promène, ça chasse les souris, ça fait pas grand chose.
3: C'est ça.
0: Oui, voilà, on est d'accord que c'est quand même assez cool. Alors, je t'ai pas demandé, mais tu t'aimes bien aller au karaoké? Tu connais bien les chansons françaises? Tu aimes chanter?
3: Moi, j'aime chanter. J'aime bien chanter. Chantonner dans ma voiture, dans la salle de bain. Moi, j'aime bien.
0: Donc, tu connais bien. Ça t'arrive de faire des petits karaokés quand même?
3: Oui, ça m'arrive.
0: Très bien. Parce que là, tu sais, c'est le quiz musical. Et il va falloir trouver les mots dans la chanson. Tu vas écouter une chanson de Serge Gainsbourg. Tu vas voir que la chanson démarre. Ça va faire pouet-pouet deux fois.
1: Oui.
0: Et les poètes deux fois, faudra que tu trouves quels sont les mots. Donc c'est Serge Gainsbourg, on écoute, c'est parti.
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0: heures. Alors, j'avoue, j'en ai pas vous, mon amour, avant d'avoir eu poète poète de vous, mon amour. Qu'est-ce que c'est, les deux mots? Top chrono, 10 secondes.
1: Alors, le premier, c'est bavé.
0: Ouais.
1: Et ensuite, d'avoir eu vent.
0: Bavé et vent. Et bah, tu sais quoi? On écoute tout de suite la chanson.
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0: Premier point.
3: Bravo.

0: Et ben bravo, tu as 2 points de plus, ça te fait 3.
1: Laura, c'est bien. Marilyn, est-ce que tu, si t'étais tombée sur la javanaise, t'aurais identifié les deux mots ou pas?
2: Non. Oh là là.
1: Super chanson de Gainsbourg. Oh là là. Ouh, tu m'inquiètes un peu, ça. Marilyn, t'es ma dernière, my everything, my last, my love.
3: Oh, no, my love, my first.
1: Ah oui, bah, allume des bougies, fais autre chose que les doigts, parce que je suis pas sûr que ça suffise. Toi aussi, si t'étais un animal, tu serais un petit chat, dis donc.
0: Bah, c'est vrai que les chats, c'est quand même tranquille. Hein. Enfin, ça dépend chez qui t'es. Hein.
1: Attention, Marilyn, c'est du training. Qui chante? Qui chante? Là? Oui, c'est qui chante là? On est vraiment mal. C'est donc pour moi. Je suis mal.
0: Allez.
1: Non, attendez, elle aimerait déjeuner avec Brad Pitt. Je suis un peu jaloux. Qu'est-ce que c'est que cette histoire de Brad Pitt?
2: Mon acteur préféré.
1: Ah, acteur préféré.
0: Bah, en même temps, il est très très beau, Brad Pitt. Moi, j'aime. Ah oui, j'aime pas les blonds, mais Brad Pitt, c'est quelque chose.
1: Mais allez, on va passer au clip. Ça va, 5 minutes, hein, Brad Pitt. Bon. Marilyn, concentration. Voici une chanson de Florent Pagny. On est sur du tube. La chanson, comme tu l'as compris, évidemment, va s'arrêter à 2 reprises. Et quand ça s'arrête, ça fait Valérie.
0: Pouet, pouet.
1: Elle le fait si bien.
0: Pouet.
1: On y va. Bonne chance.

0: Je vous prends que les débuts de chansons, hein. C'est que les débuts de chansons, donc ça peut vous aider. Savoir sourire à une qui passe.
1: Une inconnue.
0: Une inconnue, je note. N'en garder aucune trace, sinon celle du savoir aimer sans rien attendre en retour. Inconnu et quoi ? Quel est le deuxième mot ? Sinon celle du... Du quoi ?
1: Non, je ne suis pas passe.
0: Ouais. Bon, vérifions.
2: Savoir sourire. Alors.
0: Et bah voilà, une inconnue.
3: Un point déjà.
0: Déjà.
2: Garder aucune trace. Sinon, celle du plaisir.
0: Plaisir, Marilyn, le plaisir.
3: Et bah ça fait un point.
0: Oui, ça fait un point.
3: Deux pour Marilyn, trois pour Laura. Et là, tout de suite, on part. Ah là là là, 1978, un groupe que j'adore. Hold the Line.
0: Oh, j'étais toujours pas né.

0: C'est bon ça le week-end, hein. Toto Mythic on the line. 12h23, que de la bonne musique.
1: Ah ouais, que de la bonne musique. Allez, jingle.
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1: Nous jouons avec Laura qui a 3 points, qui joue avec ici Gascogne, et Marilyn qui joue avec ici Alsace qui a 2 points. Alors, on n'en a pas parlé quand tu as joué avec nous, ma petite Laura, mais il paraît que tu as rencontré Yannick Noah.
3: Saga Africa, ambiance de la brousse. Saga Africa, attention les secours. Saga Africa.
1: Alors, il paraît... Eh oui, on adore. Il paraît qu'il est passé dans un festival près de chez toi. Et alors, qu'est-ce qui s'est passé?
4: Eh bien, j'ai fait le pied de grue. Je savais où il logeait, dans quel hôtel il logeait. Donc, j'avoue, je suis allée traîner devant l'hôtel. C'était dans un petit village à côté de chez mes parents. Donc, je suis allée traîner innocemment comme ça pour voir si... par hasard, je pouvais le croiser, et par hasard, j'ai pu le croiser en attendant quelques minutes ou longues minutes.
1: Longues minutes, et du coup, tu as fait un selfie avec lui, c'est ça?
4: Oui, j'ai fait un selfie avec lui, ouais, c'est ça. Ça vaut le coup d'attendre.
1: Ben, on l'adore, Yannick Noah.
4: L'adore.
0: Est-ce que vous voulez prendre une grande claque? Je viens de vérifier, non mais c'est énorme, trouve la date de sortie de Saga Africa.
1: Saga Africa, je dirais 90.
0: Ouais, 91, 35 ans.
1: Bah oui, c'est, mais...
0: Non mais la claque.
1: Bah oui chérie, ouais. Oui, bah
0: coup
1: écoutez.
0: Coup de pelle.
1: Tous les jours, il nous sort des trucs comme ça, tu sais. Donc, tu l'as déjà vu en concert, Yannick Noah?
4: Eh oui, du coup, j'étais allée...

0: Est le symbole de la royauté en France. Quelle fleur est le symbole de la royauté en France? Top chrono, 10 secondes.
1: La fleur de lys.
0: Palam, pam, palam. Et oui, c'est dès le Moyen-Âge, elle est devenue l'emblème de la monarchie française, notamment sous Clovis Ier. On la retrouve partout sur les armoiries des rois, en particulier celle des Capétiens. C'est le symbole du pouvoir. Eh bien, ça veut dire que, as 8, tu es parti pour aller rencontrer le père Foura, passe-partout et passe-muraille.
2: Marilyn, c'est pas bon.
3: Oh là là.
2: Ah oui, non, la Marilyn, t'étais mon espoir, t'étais mon joyau, et là...
0: C'est pas grave.
2: Marilyn, on a passé un bon moment et on va continuer encore pendant quelques minutes, mais tu l'as compris, ça ne suffira pas.
0: Eh oui.
2: Et une fois de plus, nous donnons raison à Valérie Damidot, qui aura 3 candidats encore en lice, et forcément, ce sera un candidat de Valérie.
0: Mais je vais
2: peut-être reprendre le coaching d'un des candidats, forcément.
0: Oui, ça, on est obligé. Hein.
2: Alors, on a parlé de tes rencontres, pour Laura, mais toi, c'est Enrico Macias.
4: Enfant de tout pays, dans des Romains.
2: Alors c'était à Saint-Tropez. Saint-Tropez, avec qui t'étais?
5: Avec ma fille, elle était petite.
2: Ah, il y a une petite anecdote quand même, hein.
5: Ah oui, j'ai insisté pour qu'elle aille le trouver dans la rue et puis qu'elle lui fasse un bisou. Et vraiment, il était en sueur, c'était au mois d'août, donc elle m'en veut encore.
2: Elle s'en souvient encore. C'était du collage, quoi. Il avait chaud. Alors, pareil que tu ressors dès que ta fille t'embête, pareil que tu ressors la photo pour l'embêter. Regarde, quand t'étais. Sérieux. Marilyn. Marilyn, je vois à peine.
0: On va jouer pour le plaisir.
2: Oui. Ça, de toute façon, on n'a pas d'autre choix. Marilyn, voici ta question.
0: On va mettre la musique d'abord, tiens, écoute.
2: La musique de quoi?
0: De ta question.
2: Ah oui.
6: Les animaux, les petits chats, surtout. J'aime aussi bien les chevaux.
0: Eh oui, les chevaux, évidemment.
2: Ah ouais, c'est les animaux de Renault. Quel métier consiste à redonner aux animaux morts l'aspect qu'ils avaient de leur vivant? Quel métier consiste à redonner aux animaux morts l'aspect qu'ils avaient de leur vivant? Top chrono, 10 secondes. Comment tu dis?
5: Taxidermiste.
2: Tu termines sur une bonne note, parce que oui, c'est bien un taxidermiste qui consiste à préserver la peau de l'animal. Je sais à quel point tu aimes les animaux. Tu pars avec les honneurs, parce que t'as 7, hein. C'est du chouïa, hein. C'est du chouïa.
0: C'est du chouïa. Bien, bravo Marilyn, tu as très bien joué. Laura, à tout à l'heure. Là, tout de suite, c'est l'heure, évidemment, de la réclame, mais surtout de l'actualité dans vos régions, grâce au 44 local de votre radio.
2: Ici.
0: À tout de suite.
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11: 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Vous le savez, c'est plus de 30 communes et ce Midi Corrézien, c'est là où il fait si bon vivre.
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10: Voilà, les inscriptions pour vos enfants dans les centres aérés, gérer ses factures, obtenir des renseignements utiles à la vie de tous les jours.
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0: Alors, je vous rappelle qu'on jouait avec Laura et Marilyn. Laura a gagné, donc elle sera en finale. On va jouer avec Agnès et Hélène. Mais d'abord, je vous rappelle que toute la semaine, pour les plus fidèles d'entre vous, vous avez joué au jeu du disque rayé.
2: Ah oui.
0: Et si vous

0: 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On reprend la demi-finale. Oh, ah ça y est, c'est reparti.
1: Reine des couleurs et des pinceaux.
0: Oh mon Dieu.
1: Je transforme les maisons sans coup de marteau. À la télévision, j'ai redonné vie à bien des salons. Avec énergie, humour et décoration. Qui suis-je? Oh,
0: Valérie Laligo.
1: Oui, il t'en forme le père Fouras.
0: Alors le père Fouras, si tu nous écoutes, je t'embrasse très fort. Tu as vu, tu peux compter sur Eric pour te donner des idées devinettes. Alors, Agnès et Hélène étaient mes candidates. Évidemment, il a fallu départager tout le monde.
2: Qui vous trahit?
0: Bah, qui me trahit? C'est le sort en a décidé ainsi. Je vais jouer avec Agnès. Hélène, tu vas jouer avec la petite personne.
2: Hélène, tu es déçue?
3: J'espère que je vais pas perdre, quoi, du coup.
1: Oh, la pression qu'elle me met!
0: Aïe, mon Dieu! Alors, Agnès qui a joué avec nous mercredi, Agnès qui a un petit chat qui s'appelle Laurette, qu'on appelle Robocop. Comment tu vas, Agnès?
4: Oh, chère Valérie, ben je vais bien, je suis en pleine forme là.
0: Tu sais que j'ai vu ta vidéo où tu danses pour c'est magnifique. Mais c'est magnifique.
2: Des lunettes là, de fou.
4: Oui. Qu'est-ce que je fais aujourd'hui?
0: Bah, je l'ai vu hier la vidéo. Tu danses comme une petite folle. C'est super. Ah, oui. Dis donc, t'as la patate, hein?
4: Oui. C'est-à-dire que une autre vidéo qui est mieux, une sorte de pub. Ouais. Où je suis en Michael Jackson féminine.
0: Là, mais tu vas nous envoyer ça tout de suite.
4: Je vais vous l'envoyer sur le WhatsApp.
0: Eh ben, j'espère bien. Alors, ma petite chérie, on va tout de suite marquer le premier point. Je t'emmène en autre.

0: tic-tac, tic-tac. Ah, ça, c'est Sylvie Vartan dans Émilie Jolie. Ah là là, qu'est-ce que j'ai aimé cette comédie musicale. Et on va parler d'Autriche et d'Autruche. Parce que il paraît que l'Autriche, le pays, tient son nom de l'Autruche, l'animal. Est-ce que c'est vrai ou faux? Top chrono, 5 secondes.
1: Faux pour moi.
0: C'est totalement faux. Le nom de l'Autriche vient de l'ancien allemand Österreichi, qui signifie royaume de l'Est. Rien à voir avec l'autruche. Bravo, premier point pour Agnès.
2: Bon, Hélène, qui me met un bon petit coup de pression. Moi, je suis ravi de t'accueillir, Hélène. Effectivement, ouais. Mardi, t'as joué avec Valérie. Mais là, on va y arriver, là, Hélène.
1: On va sauver l'honneur d'Éric aujourd'hui.
2: Bah, oui, s'il te plaît, parce que j'ai perdu cette pauvre Marilyn.
0: Comme déjà, tu es gentille, Hélène.
2: Tu es généreuse. Ah, mais Hélène, t'as envie d'aller à Fourin? Tu connais un peu la région ou pas, d'ailleurs?
1: Oui. De loin, je connais le fort, mais j'y suis vraiment jamais allée, vraiment.
2: Eh ouais, tu t'es jamais approché, parce que là, avec le bateau, vraiment, tu vas tourner tout autour du fort, et tu vas voir, on n'est pas très loin, hein, on peut pas trop s'approcher, mais on le tutoie du regard, quand même. Hein. Ah oui, oui, oui.
1: Eh oui, ça devrait être bien.
2: Et l'ambiance camping 3 étoiles, ça te dirait bien aussi?
1: Oui, ça serait pas mal avec les enfants et tout.
2: Bah ouais.
0: Il est très beau le camping, hein. Hop, ouais. Hop.
2: Non, regardez, t'as trois enfants, hein. Théo, Jules et Roméo. Ils ont 13, 9 et 3 ans.
0: Mariés, ils vont se régaler hier.
2: Ah oui, mais bien sûr. Ouais. Puis Jérôme aussi, avec qui tu es marié. Bon, dis-moi, on va jouer tout de suite ou on attend un peu?
1: Eh bien, on y va.
2: Je crois que la réalisatrice, elle a donné la réponse. Tu vois, elle a envoyé le truc.
0: Mais
2: elle a
0: dit,
2: ça suffit, les gars, le week-end, j'ai envie d'y partir. Il y a des frites à la cantine. Qui est fermé aujourd'hui, d'ailleurs, la cantine. Voici la question et une illustration musicale.
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2: Alors ça, moi je reconnais pas, mais il paraît que c'est Serge Lama, ça je connaissais pas du tout.
0: Ah bah je connaissais pas non.
2: Serge Lama sur cette chanson, ok. Voici ta question, Hélène. Un homme boit en moyenne 60 000 litres d'eau tout au long de sa vie. Top chrono, 5 secondes, vrai ou faux? 60 000 litres d'eau toute la vie, toute sa vie. Alors écoute, ça correspond à environ 2 litres par jour jusqu'à 80-85 ans. Et donc, oui, ça fait bien 60 000 litres d'eau. Bravo! Oh Hélène! Oh, je sens que j'ai fait le bon choix.
0: On est bien parti. Allez, donc ça fait un point Agnès, un point Hélène. Et là, vous écoutez ici et on part avec Céline Dion. Les derniers seront les premiers. Vous écoutez ici, on vous aime, à tout de suite.

0: C'est un visionnaire, Jean-Jacques Goldman. Il a pensé à Hélène. Les derniers sont les premiers. C'est tout pour moi. C'est tout pour le jeu d'aujourd'hui, ça.
1: Jingle.
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0: Il y avait Céline Dion, j'ai oublié de le dire.
1: Nous sommes au taquet avec Agnès et Hélène qui ont un point chacune. Agnès, hein, qui a chanté avec les chœurs d'opéra pendant 20 ans. Et du coup, tu as chanté Diego au concert de Johnny au Stade de France en 98.
3: Oui, avec les chœurs de Pierre Molina, c'était fabuleux sous la pluie.
1: Bah, je sais, j'étais là, j'étais journaliste avec Jean-Claude Camus qui a dit c'est le chœur gros.
0: Ah, quand il a dû annuler là.
1: Il pleuvait tellement, mon pauvre chou, si tu savais. J'étais journaliste, j'ai fait le reportage, j'ai pleuré parce que moi je suis fan de Johnny. Donc t'as chanté Diego. Diego. Libre dans sa tête. Alors écoute, Diego, libre dans sa tête, t'as chanté, donc tu connais bien les chansons. C'est le quiz musical. On va te faire écouter deux chansons, deux tubes, un après l'autre. Il y a un point par artiste que tu trouves. C'est premier titre. Écoute bien, tu me dis qui chante.

0: Alors attention, 10 secondes, qui c'est qui chante?
1: Alors, je ne vois pas. Hélas, je ne vois pas.
2: International.
0: Shape of You, c'était Ed Sheeran. Ed Sheeran.
1: Oh, zut.
0: C'est tellement bien Ed Sheeran. Bon, c'est pas grave. Peut-être que tu vas te rattraper avec le deuxième artiste. Écoute bien, c'est une femme, c'est un tube. Et toi, c'est obligé, tu connais, parce que c'est un truc hyper dansant.

0: Oh là là.
1: Qui c'est qui chante?
2: Ah, c'est pas mon fort, ce chanteur-là, justement. C'est ça, là.
1: Aïe, aïe, aïe.
2: Je m'y attendais pas et je vois pas. Bon, ben.
1: C'est
2: ma chance pour ces chanteurs-là.
1: Amy Stewart. Onward. Baby. Allez, eh bien, on reste à un point.
0: Elle n'a donc pas marqué de points sur ce quiz musical, on est
1: non.
0: D'accord. Oh là là ! Qu'est-ce que j'aperçois du haut de ma vigie ? Ça serait pas la victoire ! Ça sent bon la victoire, Hélène !
1: Tout ce qui est peau de l'ours, tout ce qui est peau de l'ours, je répète, tout ce qui est peau de l'ours.
0: Hélène ! Tête de tigre !
2: Bon, on Hélène,
0: bah écoute, on est pas mal là. On peut peut-être profiter méchamment du fait qu'elle n'a pas répondu pour encaisser deux points. Mmh. Ah, alors comme ça, on n'a pas le temps quand vous faites ça, c'est ça, faut y aller.
1: C'est pas ça, Valérie. Ça m'énerve, alors je suis un peu vénère, tu sais, okay. Tu me connais, donc oui. Voilà, ça veut pas dire ça. Ça
0: pour
1: veut dire...
0: stylo bic, la marque se plaint de
1: du châtiment. Si tu savais comme la marque même.
0: Bon, eh bien je ne parlerai pas de l'Ouest américain où tu as envie de te rendre pour tes 40 ans. Non, j'en parlerai pas, c'est pas grave, mais je le dis quand même. Oui, bon, ça va. Bien sûr. C'est là où elle a envie d'aller.
1: Bah je sais.
0: Avant d'aller dans l'Ouest américain, on va aller dans la victoire. On va passer la ligne.
2: Et on va aller à Poura, ça va.
0: Bien sûr. Mais je t'attends. Alors, déchaîné. Deux chansons, voici la première. À toi de reconnaître qui chante.

0: Hélène, je crois en toi. Quelques secondes de réflexion.
1: Irène Cara, Flashdance.
0: Irène Cara, la comédie musicale Flashdance, et le titre What the F-

0: Eh ben écoute Hélène, on est bien, on a un point de plus, ce qui nous fait deux. Mais c'était pas fini car on peut en marquer un troisième. C'est tout ce que je te souhaite avec un nouvel artiste à identifier. Tu es concentrée Hélène ?
1: Je suis prête.
0: Allez, on y va.

0: Et c'est qui? Top chrono.
1: Kiss.
0: Comment tu m'as dit?
1: Kiss.
0: Kiss. Je le note.
2: Et c'est une...
0: C'est une bonne réponse, oui, bien sûr.
2: Was meant for loving you, baby,
0: oh,
2: you.
0: Oh,
2: la vigie, la vigie.
0: Oh, la vigie est en feu.
2: Ah, la vigie est en feu.
0: Oh, la vigie, le père Fourat n'en peut plus. Oh, Hélène, je vois.
2: Je viens d'avoir un texto du père Fourat qui me dit, faites bien attention,
0: je vois des
2: ça
0: clés.
2: Va péter.
0: Je vois des clés de camping.
2: Allez.
0: Oh, je vois un bateau.
2: Agnès, 1. Hélène, 3. Et là, tout de suite, on va chanter avec Florent Pagny, la dernière chanson du monde. Vous écoutez ici. On vous aime. À tout de suite.

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3: ICI, nous sommes avec Agnès qui a un point, Hélène qui a trois points. Alors, Agnès.
4: Oui.
3: Ah là là là là.
1: Qu'est-ce qu'il y a ?
3: Mais rien, je dis qu'Agnès n'a qu'un point, donc elle peut se rattraper. Alors, il paraît qu'une fois, on n'a pas raconté cette anecdote. Dis donc, il paraît que tu as un talent inutile, tu sais jongler avec des balles.
4: Ah, j'aime bien jongler, mais chez moi, pour m'amuser, attention. Hein.
3: Eh, mais c'est pas un talent inutile, hein, c'est un bon talent. Tu jongles avec combien de balles ?
4: Trois.
3: Bah, c'est beaucoup. Moi, je sais que c'est beaucoup. C'est très dur, moi, je trouve, de jongler. Voilà.
4: Non, c'est pas dur et ça détend beaucoup. Il suffit de s'entraîner.
3: Ah oui, c'est ça, toujours pareil, faut faire les choses, quoi. Alors, il paraît qu'une fois, t'as failli quand même te retrouver avec une armoire sur ta tête.
4: Oh !
3: Ah bah oui !
4: Vraiment, c'est un sketch à écrire parce que les pompiers se sont pas déplacés, les policiers se sont déplacés. Et puis, il y a de quoi écrire. C'était surréaliste parce que le chef des policiers qui avait soulevé l'armoire s'est enroulé dans mon store du côté de la chambre. Il ne pouvait plus se dérouler. Enfin, les on regardait effaré. Enfin, c'était très drôle.
3: Oui, parce qu'elle a voulu ranger ses valises.
4: J'ai dit, vous êtes déroulé de quel côté ? Vous êtes enroulé, il me dit, à droite. Si vous n'avez qu'à vous dérouler du côté gauche. Il s'est déroulé. Ce qui est incroyable, quand même. Puis à la fin, il a appelé avec son appareil, là, il dit, ben, ça y est, ça s'est bien déroulé, on a redressé l'armoire.
3: Mmh. Et voilà, c'est dément. Elle s'est pris quand même l'armoire comme ça, qui était coincée, elle était coincée sous l'armoire, entre le lit. Enfin, c'était...
1: Mais faut pas jongler avec les armoires, là.
3: Voilà. Elle a jonglé avec les armoires. Alors écoute bien, c'est ta dernière question. C'est la question à 5 points, il faut que tu la remportes. Tiens, je te mets une petite tambour.
1: Oula.
4: Oui.
3: Ah oui, Mission Impossible à la flûte, c'est magnifique. Ah bah ça, on adore. On adore. Alors écoute bien. Quel mot d'argot désigne à la fois une fausse note et un journal ? Quel mot d'argot désigne à la fois une fausse note et un journal ? Top chrono, 10 secondes.
4: Fausse note et un journal, non, c'est foutu.
3: Et c'est un canard. Un canard.
4: Oh, quel bêta je suis aujourd'hui.
3: Oh, mais non, faut pas dire ça. Bon, bah, écoute, on sait là déjà que, bon, c'est Hélène qui ira à peut-être Foura. On verra.
5: Vous savez, Agnès, c'est comme une clé qui tombe à l'eau. Depuis ma vigie, je la vois aller, là, voguer avec les méduses.
3: Oh, mon
5: pauvre Agnès. Au revoir, Agnès.
4: Au revoir.
3: Ah là là.
1: Oh Hélène.
4: Oui.
1: Ah t'as gagné, hein. Enfin t'as gagné.
3: Attends, on va essayer de voir si elle gagne, si elle trouve vraiment la dernière question.
1: Oui,
3: allez,
1: là. C'est déjà un bon accessit quand même sur la phase finale, puisque tu es en tête et que là, de toute façon, tu seras avec nous avant 13h. Mais voici cette question qui te permet d'asseoir toute ta suprématie.
3: Oui, mais on va d'abord écouter la musique.
1: Mais elle arrive, regardez.
3: C'est ma chanson préférée.
1: C'est votre chanson préférée ?
3: Ah, j'adore.
1: Ah, vous aimez la littérature française, vous, hein ?
3: Non, moi j'aime la chanson parce que c'est la chanson du film.
1: Ouais. Non, je dis ça, mais mes enfants, ils n'arrêtent pas de chanter ce truc-là à la maison.
3: Mais c'est surtout la musique du film.
1: Ben oui, le film, on peut même le citer, Valérie, puisque voici la question. À qui doit-on la comédie Un petit truc en plus, et donc la comédie dont on parle. Ben, à qui en est le réalisateur, entre autres, hein, voilà. Top chrono, 10 secondes. Petit truc
4: Arthus,
1: en plus.
4: Peut-être.
1: Arthus, mais bien sûr, oui. Je dis entre autres parce qu'il en est le réalisateur, le scénariste, l'acteur principal. Je crois qu'il y a eu plus de 10 millions de spectateurs en salle, hein, sur ce film. Gros carton. Bah, gros carton pour toi, Hélène, aussi. Bravo.
3: Eh bien, c'est parfait. Nous aurons une finale, Laura, Hélène. Mais là, bon, bah écoute, Agnès, je t'embrasse.
1: Désolé, Agnès.
3: Et là, tout de suite, évidemment, bon, c'est l'heure de la réclame.
1: Oui, bah il faut, ça rentre un petit peu. Hein, donc,
3: Oh là là, ça y est, ça faisait longtemps qu'il n'avait pas parlé d'argent, celui-là. Tu peux pas ne pas parler d'argent.
1: C'est vous qui inventez ça.
3: Oui, réclame.
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3: C'est la finale. À ma gauche, Laura. Elle joue avec ICI Gascogne. Elle a 33 ans, elle habite Tartas. Et croyez-moi, elle va pas s'en laisser compter. C'est pas une Tartas. Elle a deux chiens, Ice et Oreo. Elle fait de la Zumba. Et croyez-moi, la Zumba, ça mène à tout, surtout à Foura. À ma droite,
1: Hélène, qui, on ne sait pourquoi, a joué avec Valérie D'Amido mardi, mais qui a choisi aujourd'hui vendredi de jouer avec la team des winners. Elle habite à Pau. Oui, elle est mariée à Jérôme. Elle n'aime pas du tout les activités à sensation, mais surtout, elle a un porte-bonheur, un collier qu'elle porte toujours depuis ses 30 ans qu'il n'a jamais quitté et qui va vous prouver dans un instant qu'elle va gagner. Oui.
3: Ah là là là là, Laura, Hélène, mes candidates de la semaine, mon Dieu, comme je suis fière de vous.
1: Hélène est avec moi aujourd'hui.
3: Oui, mais enfin bon, allez, qui l'a amenée en finale, c'est, hein, voilà. Alors, mes petites chéries, bon bah là, laquelle des deux va partir à Foura, laquelle des deux va gagner la cafetière? Eh bien, nous allons la prendre immédiatement, car nous allons jouer au bingo. Alors, pour encourager ma petite chérie, je vais te faire écouter un petit coup de calogéro.

0: On adore, moi j'adore Calogero. Hein. Tu l'as déjà vu en concert?
1: Oui, plusieurs fois.
0: Oh là là.
1: Avec ma maman.
0: Oh là là,
1: elle est fan, donc.
0: J'adore. Bon, allez, on va tout de suite faire ce bingo. Et le bingo, il est simple. À mon top chrono, tu vas avoir 10 secondes pour me donner un maximum de mots étrangers, c'est-à-dire anglais, russe, espagnol, que sais-je. Un maximum de mots étrangers qu'on utilise au quotidien dans la langue française. Un maximum de mots étrangers qu'on utilise dans la langue française. Top chrono, 10 secondes.
1: Bruschetta, to-do list, checklist, check-up.
0: Alors, il y en a, tu m'en as donné 4, il y avait plus simple, il y avait babysitter, bazooka, bunker, boss, bowling, boycott, brunch, casting, interview, hobby, patchwork, hold-up, kidnapping, razzia. Donc tu m'en as donné 4, c'est déjà pas mal.
2: Hélène, ici Béarn Bigorre.
0: Hélène,
2: Valérie t'a amené en finale, mais elle ne t'a pas amené jusqu'à Fourat. Et c'est moi qui vais t'emmener jusqu'au camping Le Cadoré.
0: Merci.
1: Oui.
2: On a envie d'y croire. Bah, on a plus qu'envie, on va y aller.
0: Je joue de la musique. Je fais de la musique.
2: Hélène, dis-moi que tu veux partir. Allez.
1: Je veux partir.
2: Oui, voilà. Allez, on y croit. Hélène, pour t'encourager, un petit clo-clo. La fleur de lys qui est à l'honneur aujourd'hui, 8 mai, c'est les Magnolias de Claude François. Pour t'encourager, voici ton bingo. Tout se joue maintenant, les compteurs étant à zéro. Elle a marqué 4 points, tu as compris qu'il faut marquer 5 points pour l'emporter. Ok, Hélène.
0: Ah, ok.
2: Hélène, je te demande en 10 secondes un maximum de mots français, de la langue française, qu'on a pour habitude d'utiliser ou qu'on entend à l'étranger. C'est donc le défi inverse. Maximum de mots français utilisés à l'étranger. Top chrono, 10 secondes.
1: Bonjour, voilà, merci. Boutique, façade, cuisine, croissant, champagne, omelette. Bon appétit,
2: ben
1: c'est
2: oui.
1: La vie.
0: Oui, c'est bon. Oui, bon appétit, t'as gagné. Oui, tu as gagné. Oui.
2: Envoyez-moi la musique, c'est gagné.
0: Mais tu te calmes.
2: Oui.
0: Ah là là là là. Alors. Bravo. Il y avait baguette, il y avait crème brûlée, il y avait café croissant, tu l'as dit.
2: Elle en a séduit,
0: il y avait flambé, sauté, enfin
2: ouais,
0: bon, qu'est-ce que vous voulez que je vous dise.
2: Ouais.
0: Alors, ma petite chérie, tu as gagné le séjour pour 4 personnes à Foura. Tu vas, voilà, c'est quand même bien, pour 4 personnes, tu vas dormir 2 nuits au camping Le Cadoret. Tu vas surtout aller voir Fort Boyard avec la compagnie Interil.
2: Je vais t'accueillir.
0: Voilà, tu vas dîner au restaurant le 31 à Foura. Je rappelle à tout le monde qu'en ce moment, il y a un appel aux dons qui est lancé sur fondation-patrimoine.org pour préserver Fort Boyard qui est en train de se fragiliser à cause du temps et de la mer. Donc ça, c'est une cagnotte importante. Et fondation-patrimoine.org pour sauver Fort Boyard. Donc ça... C'est le premier cadeau. Le deuxième cadeau, je te laisse le dire parce que t'adores.
2: Je vais le dire, mais est-ce que Hélène est contente?
0: Hélène, elle est contente.
1: Oui, mais je suis super ravie d'avoir gagné avec Eric.
2: Ah, ben ça.
0: Et voilà.
2: Ça fait plaisir. Bon, effectivement, Laura, son souci, il y a toujours des beaux cadeaux. C'est la machine Nespresso Manongo avec ses 32 dosettes et ses 6 verres en verre. C'est une très belle machine à café et on te l'envoie très vite à la maison.
0: On vous embrasse, les filles, on vous remercie. Nous, la semaine prochaine,
2: on n'est pas là.
0: Nous sommes en les meilleur moment de l'émission.
2: C'est vrai.
0: Voilà, on se retrouve le 18 mai. Merci à Céline à la réal, à notre Lady Di, à nous à la technique, Maître Coupez au savoir, Laura au standard. Éric Bastien, bonnes vacances.
2: Oh oui.
0: Allez, Père Foura, on t'embrasse. J'embrasse très fort toute l'équipe de Fort Boyard que j'aime infiniment.
2: Et les équipes d'ici La Rochelle,
0: bien évidemment. De toute façon, je viens vous voir bientôt parce que j'arrive à l'île de Ré, les gars. Allez.
2: Là, donc là
0: je vais à La Rochelle chez mes potes et ensuite à l'île de Ré.
2: Partez tous.
0: Allez, rendez-vous le 18 mai et la semaine prochaine pour les meilleurs moments de l'émission.
2: En 2 secondes, Marine Le Génie, bonjour.
3: Oui, bonjour Eric, bonjour Valérie, ça va?
0: Et oui, et toi?
3: Mais très bien, super. On va parler du loto en deuxième partie d'émission.
2: Super.
0: Belle émission.
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2: Pardon, vous inquiétez pas, Marine Le Génie arrive. Les best-of la semaine prochaine. Bonnes vacances Valérie, bisous.
0: Bonnes vacances Eric, vous écoutez ici, il est 13h.
2: Marine Le Génie pour ma France.
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3: Bonjour à toutes et à tous et bienvenue dans Ma France, une France qui commémore aujourd'hui le 81e anniversaire de la victoire du 8 mai 1945, la dernière cérémonie d'Emmanuel Macron sous l'Arc de Triomphe. On vous raconte, face à la flambée des prix du carburant, le gouvernement prône le télétravail, mais c'est souvent impossible, nous disent des agents de la ville de Marseille. Au programme également, le dentiste Boucher condamné en Lozère et des victimes qui vont pouvoir enfin tourner la page. Le journal des régions nous emmène près de Béthune, où le préfet interdit les distributeurs de CBD à moins de 500 mètres des écoles, et en Charente-Maritime aussi, où en cas de téléphone au volant, on peut suspendre votre permis. Enfin, l'invité de 13h15 nous raconte l'histoire des pionniers de la chance, de ce couple qui décroche en 1976 le premier gros lot de l'histoire du loto. Catherine Siguré, journaliste écrivaine, vient nous présenter son dernier livre, Les Amants du Loto, aux presses de la Cité. Il y a 81 ans, le 8 mai 1945, les forces alliées annonçaient la capitulation de l'Allemagne nazie, mettant fin à la Seconde Guerre mondiale. Emmanuel Macron a présidé tout à l'heure, pour la dernière fois, les commémorations de la victoire à Paris, devant la tombe du soldat inconnu, sous l'Arc de Triomphe. Paul Barcelone, vous êtes sur place, pour ici, sur les Champs-Élysées, et vous avez assisté donc à cette dernière cérémonie du président Macron.
5: Reposez.
6: Effectivement, sous un magnifique ciel bleu, grand soleil, cérémonie très classique pour Emmanuel Macron seul pour la dernière année. Traditionnel dépôt de gerbes de fleurs au pied de la statue du général de Gaulle, puis le président remonte les Champs-Élysées, escorté par les chevaux et les motos de la garde républicaine. Place de l'Étoile, vous l'entendez, la Marseillaise, passage des troupes en revue, Emmanuel Macron debout à l'arrière d'un commande-car, avant de raviver la flamme du soldat inconnu, un immense drapeau bleu-blanc-rouge flotte au-dessus du président quand retentit enfin le chant des partisans. L'année dernière, exactement au même endroit, Emmanuel Macron avait prononcé un discours fleuve assurant que la France ne cesserait jamais de défendre la paix. Des mots qui ont encore une fois une résonance toute particulière, alors que selon ses détracteurs, il s'agit pour lui du début de sa tournée d'adieu.
3: Merci Paul Barcelone pour ici avec les moyens techniques de Marc Carvenès. Et pour ne jamais oublier ceux qui ont combattu pour la France, pour notre liberté, je vous propose d'écouter ce témoignage rare, celui de Jean Turcot, le doyen des Français, né en 1917 et qui fut aussi pendant la Seconde Guerre mondiale soldat, prisonnier des Allemands pendant 5 ans. Agathe Mahué l'a rencontré.
7: Il vit chez lui, à Paris, marche presque sans aide et se plonge avec précision dans ses souvenirs de centenaire. Jean Turcot, né à Villejuif de parents italiens, naturalisé français à 15 ans parce qu'il accepte de faire ses 2 années de service militaire.
8: Je me suis retrouvé dans l'armée. Un an avant la déclaration de guerre.
7: 1940, la courte bataille de France. Lui est blessé à Épinal par un éclat d'obus alors qu'il transporte des munitions.
8: D'ailleurs, j'ai une grosse cicatrice là sous le bras, ici.
7: Face à l'avancée des troupes nazies, avec les gars de son unité comme des centaines de milliers d'autres, il reçoit l'ordre du maréchal Pétain de déposer les armes.
8: Puisque l'armistice était signé, et vous rentrez chez vous. Or, les Allemands nous ont dit, ah non, non, prisonniers.
7: Et puis voilà 1945, retour à la maison, enfin, pour 1 million de soldats faits prisonniers en Allemagne. Après 5 ans d'absence, Jean Turcot se souvient d'un accueil mitigé.
8: On a beaucoup parlé de Gaulle, parfait, des résistants, ce qui est très bien. Seulement, les historiens ont oublié de parler de l'armée française. On était les pestiférés. C'est nous qui avions perdu la guerre.
7: Après-guerre, il sera tour à tour concessionnaire, responsable syndical dans l'automobile et député de Paris dans les années 70. 108 ans aujourd'hui donc, et pas serein pour l'avenir.
8: On a l'impression qu'on cherche une troisième guerre. La guerre, il n'y a rien de pire. On sait quand elle commence, on ne sait pas quand elle finit. Ni comment.
3: Jean Turcot qui continue de s'informer tous les jours sur son ordinateur portable où il lit chaque matin ses mails à 108 ans. Portrait signé Agathe Mahué.
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3: Le prix du gasoil baisse légèrement. Il s'établit à 2,16 € le litre en moyenne aujourd'hui, 2,03 € pour le samplon 95. Des prix qui restent très élevés pour le portefeuille des automobilistes. Alors Bercy appelle à favoriser le télétravail, à limiter les déplacements des agents publics, notamment. C'est le sens d'une circulaire signée hier par le ministre de l'Action et des Comptes Publics, David Amiel. Une circulaire jugée insuffisante pour les agents de la ville de Marseille, Julien Raymond.
9: Le télétravail, c'est impossible pour trois quarts des agents de la ville de Marseille, d'après Jean-Noël Ragueb, délégué syndical FSU.
10: Ce sont les agents des écoles, des crèches, des animateurs, parfois les éducateurs, les agents du nettoiement, toutes ces missions qui ne peuvent pas être télétravaillées. Et or, ce sont ces agents-là qui sont le plus frappés par la précarité.
9: Des agents en catégorie C, 1 600 € net par mois environ, l'augmentation du prix des carburants, l'inflation. Jean-Noël Ragueb évoque des situations compliquées pour certains de ses collègues.
10: Qui ont des problèmes pour se soigner, qui renoncent à des frais dentaires, par exemple, qui renoncent à certains médicaments. On a eu des cas l'année dernière de gens qui dormaient dans la voiture. Il y a une montée de la précarité qui est incontestable.
9: Pour changer ça, plutôt que le télétravail, la FSU réclame plus 60% d'augmentation sur la prime d'été, plus 4 euros sur le titre restaurant. Thomas Roller, conseiller municipal en charge des ressources humaines et du dialogue social.
11: Il faudra peut-être penser à d'autres mesures, mais pour ça, on va avoir besoin de l'État. L'État qui nous fait ses préconisations pourrait aussi venir en aide aux collectivités pour aider les agents, plutôt que de venir augmenter les taxes que paient les communes. Et on a besoin, si on veut aller plus loin sur ces sujets-là, que l'État aille plus loin aussi.
9: En attendant le coup de pouce, la mairie de Marseille réfléchit à mettre à disposition des agents les plus précaires, des voitures de la ville pour les trajets du quotidien.
3: Et toujours concernant l'inflation des prix du pétrole, le ministre du Tourisme lui rassure, il n'y aura aucune annulation de vol cet été, y compris des compagnies low cost, après une rencontre entre le gouvernement et le secteur aérien hier, secteur qui craint toutefois fois un contre-coup à l'automne. Aucun train pendant 3 week-ends au mois de mai sur la ligne Paris-Orléans-Limoges-Toulouse, la fameuse ligne POLT, ce week-end donc, celui de l'Ascension et celui du 30 mai en raison de travaux alors que de nouvelles rames doivent arriver en 2027. 13h07, vous écoutez Ma France, c'est l'épilogue dans l'affaire du dentiste boucher de Badaroux en Lozère, José Pereira Mendes, 61 ans, reconnu coupable et condamné hier à 6 ans de prison ferme et une interdiction d'exercer à vie pour avoir pratiqué des opérations médicalement injustifiées et mutilé des patients. Saïd Makloufi, cette condamnation met fin pour les victimes à un procès douloureux.
12: Enfin, c'est fini. Patrick va enfin pouvoir tourner la page.
13: Je suis content. Il a pris ses 6 ans. Ça me va très bien.
12: Même sentiment pour Eric, qui a eu 11 dents arrachées.
14: Globalement, on est plutôt satisfait, oui. On sait que ça va être encore long maintenant pour les réparations, mais déjà, le jugement va dans notre sens, quoi. Donc, on est plutôt content.
12: En plus de la prison, José Pereira Mendes ne pourra plus jamais exercer.
15: Parce que le mal, il est là. Le mal, il est là. Il a l'exercice de sa fonction, qui était dans des chirurgiens dentistes. Et en définitive, c'était pas un chirurgien dentiste. C'était un charcutier boucher.
12: Une souffrance
16: reconnue et mesurée. Quoi.
12: Mais qui ne va pas changer la vie d'Annabella.
17: Ça répare rien.
12: Elle qui avait rencontré l'ancien dentiste pour un abcès s'était vue arracher toutes ses dents. Alors, 6 ans de prison, ce n'est pas assez.
17: Non, parce que 6 ans, moi, ça fait 6 ans que je suis comme ça. Et j'aurai jusqu'à la fin de ma vie comme ça. C'est pas juste.
12: Mais Catherine Zwark, l'une des avocates des victimes, voit dans cette décision une réponse juste.
18: Donc vraiment, la décision est juste, elle est proportionnée, elle est individualisée et vraiment on est content. On peut être très satisfait du travail qui a été fait.
12: José Pereira Mendes a désormais 10 jours pour faire appel.
19: Mon client va profiter du délai de 10 jours.
12: Maître Kominé Boukoum.
19: Pour réfléchir, pour savoir si oui ou non il a dû faire appel.
12: En plus de la prison et de l'interdiction d'exercer, José Pereira Mendes, d'origine portugaise, devra quitter le territoire à l'issue de sa peine.
3: Saïd Makloufi, ici Garlozère. Un refus d'obtempérer à Lyon et un policier blessé après une course-poursuite. Des tirs ont été échangés hier en fin d'après-midi. 2 hommes sont en garde à vue. L'immense déception des supporters strasbourgeois. Il n'y aura pas de finale européenne pour le club alsacien. Strasbourg éliminé hier en demi-finale de Ligue Conférence par les Espagnols du Rayo Vallecano. Une défaite sur le même score qu'au match aller, 1-0, malgré le soutien des quelques 30 000 spectateurs du stade de la Méno. Un gâchis qui s'explique notamment par un manque d'implication, reconnaît l'ailier du Racing, Diego Moreira, dont les mots sont forts et un peu embarrassants.
20: Un peu un manque d'envie de tout le monde. Quand je dis un manque d'envie, c'est pas forcément qu'on n'a pas envie de jouer, mais c'est... Je sais pas, c'est... Peut-être eux, ils voulaient plus que nous, et ils l'ont démontré. on n'a pas réussi à réagir. Donc voilà, je dirais ça comme ça. On avait envie, mais ils ont eu plus envie que nous. J'étais très confiant pour le match, je dois être honnête avec vous. On est fiers quand même d'être arrivés jusqu'ici. C'est sûr que maintenant on est dégoûté, on est déçu. On aurait voulu aller jusqu'au bout. Peut-être la fin de saison aussi qui se fait ressentir.
3: Et puis à Strasbourg comme ailleurs, on chantera toutes et tous sur du Shakira à partir du 11 juin, 16 ans après le tube Waka Waka, hymne officiel de la Coupe du Monde 2010 en Afrique du Sud. La chanteuse colombienne Récidive, elle dévoile le teaser de Die Die, la chanson du Mondial 2026.

0: Voilà pour ce court extrait qui va bien rester dans la tête. La Coupe du Monde de foot 2026 se déroulera du 11 au 19 juillet aux États-Unis, au Canada et au Mexique.
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0: Le journal des régions avec cette opération de contrôle en Charente-Maritime, devenu le quatrième département français à prendre un arrêté pour faciliter les suspensions de permis après les Landes, le Lot-et-Garonne et le Pas-de-Calais en cas de téléphone au volant. Ce week-end de pont, Léa Bouquet, vous avez assisté à cette opération de contrôle donc sur l'aire de covoiturage du Sceau, c'est tout près de La Rochelle.
2: Éviter toujours à surgir.
3: Ils sont une dizaine, comme ce trentenaire, à avoir été pris hier en train de téléphoner au volant.
4: J'ai eu un appel. J'ai décroché et j'ai continué la conversation. J'aurais pu avoir un accident. Donc.
3: Et vous connaissiez la nouvelle réglementation sur la suspension du permis ?
4: Non, je ne la connaissais pas. C'est une nouvelle prise de conscience et il faut se désintoxiquer un peu du téléphone et puis ça devrait aller.
3: Raphaël, un des gendarmes, nous explique comment se passe un contrôle.
5: En fait, donc les motards de la démo de La Rochelle et de Marennes sont à la jumelle en fait sur toute la RN11 et la D137. À partir du moment où ils constatent l'usage d'un téléphone, ils ramènent le conducteur jusqu'ici. Et donc on explique aux gens que maintenant, à partir du moment où ils sont connus plus de deux fois pour un usage du téléphone, ils peuvent faire l'objet d'une suspension. Donc nous, on fait une saisine auprès de l'officier du ministère public. Lui se charge ensuite de procéder à la suspension.
3: En plus du permis, le conducteur perd toujours les 3 points et reçoit 135 euros d'amende, la verbalisation classique. Mais une fois la sanction délivrée, le plus difficile reste à faire, changer les pratiques.
5: Des fois, ils disent oui, mais je suis simplement en train de mettre le GPS. Et en fait, c'est un usage du téléphone. À partir du moment où on a le téléphone dans la main et qu'on tapote dessus, c'est un usage du téléphone. C'est pas forcément écrire un SMS, c'est ça la problématique, leur faire comprendre.
3: Pour cela, le préfet rappelle que la suspension de permis est une mesure pérenne et non une expérimentation. L'année dernière, 45 personnes ont perdu la vie sur les routes de Charente-Maritime.
0: Léa Bouquet ici, La Rochelle. C'est une première en France, ça se passe dans le Pas-de-Calais, où le préfet interdit l'installation des distributeurs automatiques de CBD dans un rayon de 500 mètres autour des écoles, collèges, lycées, piscines, centres de sport ou encore centres de formation, bref, tout tous les établissements fréquentés par des mineurs arrêtés, pris après une polémique née à Bruay-la-Buissière, près de Béthune, autour de l'implantation mi-mars d'une CBD box près d'établissements scolaires. Vanessa Lamar.
6: Et le maire de Bruay-la-Buissière, le RN Ludovic Pajot, n'avait aucun moyen d'agir face à l'indignation suscitée dans sa commune par ce distributeur. Une CBD box verte, très visible, ornée de feuilles de cannabis.
7: On a été interpellés par beaucoup de parents d'élèves, par les chefs d'établissement. On a le collège à proximité, on a aussi des écoles élémentaires. Il n'y avait pas de moyen de contrôle, puisqu'un mineur qui venait avec une pièce d'identité d'un de ses parents, on pouvait avoir accès en fait au CBD. Et donc nous, c'est vrai qu'en tant que maire, on s'est senti démuni face à l'installation de ce distributeur sur un terrain privé. Et donc c'est pour ça qu'on a saisi évidemment tout de suite les services de l'État et monsieur le préfet, afin que l'État puisse agir rapidement.
6: Le préfet du Pas-de-Calais, François-Xavier Loche, rappelle que la vente de CBD est interdite aux mineurs en France et il s'appuie aussi sur des données médicales pour prendre son arrêté.
8: Je fonde mon arrêté sur une étude récente de l'ANSES qui parle de phénomènes d'accoutumance, de problèmes de santé potentiels qui peuvent être développés chez les jeunes. J'ai là un distributeur qui est à côté d'un établissement, je souhaite donc qu'il s'éloigne. Et le dernier motif, c'est ce distributeur ne permet pas de contrôler à qui cela est vendu et donc je considère qu'il n'est pas légal à cet endroit-là.
6: Le préfet a demandé au propriétaire de ce distributeur de le déplacer. L'entrepreneur, un étudiant lillois de 22 ans, ne s'y oppose pas à condition que l'arrêté préfectoral respecte la liberté d'entreprendre.
0: Explication signée Vanessa Lamar. Ici Nord, ils sont peut-être les futurs Dembélé, Marquinhos ou Vitinha. On part à la rencontre des jeunes footballeurs du centre de formation du Paris Saint-Germain qui ont tous vu bien évidemment la qualification de leurs aînés contre le Bayern. Mais hier, ils se sont donné rendez-vous sur un tout autre terrain pour montrer qu'ils savent manier les mots aussi bien que le ballon au Conseil constitutionnel pour la 7e édition du concours d'éloquence du PSG. 20 titis parisiens de la catégorie U16, filles et garçons âgés de 15 à 16 ans, ont présenté leur plaidoirie autour d'un même thème, les droits de l'enfant. 5 minutes chacun pour défendre leur point de vue et convaincre le jury. Maëlle Prévost.
9: Dans le grand salon du Conseil constitutionnel, là où sont proclamés les résultats de l'élection présidentielle.
10: Attendez. Allez, c'est parti.
9: Chaises en velours, chandeliers, moulures au plafond et pourtant.
11: Sur le thème, l'enfance devrait-elle être un combat ?
9: Ambiance, entrée des joueurs. Les jeunes talents du PSG ont troqué les crampons pour prendre le micro.
12: Il faut laisser le droit à l'enfant de rêver grand. De viser haut.
9: 10 plaidoiries de 5 minutes travaillées au centre de formation. Le droit de rêver, la place des écrans.
13: Car comme le soulignait le philosophe Jean-Jacques Rousseau, l'enfance est une manière de voir, de penser,
2: de sortir.
9: Une première prise de parole en public pour Joanny.
13: Au début, je m'en fous, j'étais un peu stressé quand même. J'ai dit tout ce que je ressentais et là, je me sens bien.
9: Puisque le centre de formation, ce n'est pas que le foot, Dany Pin est responsable des activités extrasportives.
14: L'idée, c'est bien sûr de leur donner le maximum d'atouts pour qu'ils deviennent des citoyennes et citoyennes à part entière demain et que le football, effectivement, ça doit rester avant tout un plaisir.
9: Un moyen pour cette institution de s'ouvrir à la jeunesse. Le président du Conseil constitutionnel, Richard Ferrand, est aussi président du jury.
15: Alors, le premier prix est pour le binôme Zélie et Arthur.
16: J'essaie de mettre toutes mes qualités pour réussir justement ce concours et puis Paris est magique.
9: Puis la chorale du centre de formation du PSG clôture la soirée. Zélie et Arthur sont désormais qualifiés pour la finale nationale.
0: La finale nationale des concours d'éloquence qui verra s'affronter les différents jeunes des centres de formation, ce sera le jeudi 28 mai au château de Versailles.
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0: On s'est toutes et tous posé la question, au moins une fois, que ferait-on si on gagnait au loto, si on décrochait le jackpot? Est-ce qu'on changerait? Qu'est-ce qu'on achèterait? Est-ce qu'on ferait le bien autour de nous? Est-ce qu'on arrêterait de travailler pour une vie de plaisir? Autant de thèmes et de questionnements abordés dans Les Amants du loto, ouvrage sorti hier en librairie, aux presses de la Cité. Nous recevons son autrice, Catherine Siguret. Bonjour.
17: Bonjour.
0: Merci d'être avec nous ce midi. Vous êtes donc écrivaine, scénariste, journaliste. Et dans cet ouvrage, vous nous racontez l'histoire des pionniers de la chance, des premiers gagnants du loto en 1976, alors qu'on fête le 50e anniversaire cette année de ce jeu immensément populaire. Alors c'est l'histoire de Juan et de Suzanne, jeune couple de concierges qui remportent donc ce premier gros lot du loto. Est-ce que c'est une histoire vraie, Catherine Siguret?
17: Alors, ce qui est vrai, c'est les premières choses que j'ai découvertes, en fait, quand je voulais surtout faire le portrait de la France, justement,
0: de ces années-là,
17: des années 70. Et en fait, j'ai découvert que il y avait ces premiers gagnants du loto qui étaient effectivement gardiens, donc ça c'est vrai. Je les ai changés d'arrondissement.
0: D'accord.
17: Mais ils étaient
0: ils sont dans le 15e là, si mes souvenirs sont bons.
17: Ils sont dans le 14e.
0: 14e.
17: Et les vrais étaient dans le 11e. Et en fait, j'ai commencé à me renseigner sur la vie des gardiens à cette époque-là, donc j'ai découvert plein de choses qui m'ont inspiré parce que c'était spécialement difficile et etc. Et donc j'ai puiser des éléments dans la vraie histoire, mais en réalité, même la Française des Jeux a perdu leur trace. C'était à l'époque, ils n'étaient pas très organisés, comme ils le sont aujourd'hui. Et donc, ils savent pas ce qu'ils sont devenus. Donc, en fait, je suis partie de cette histoire de gardien. J'ai interviewé des gardiens d'immeubles des années 70.
0: D'accord.
17: Et je me suis inspirée de ce petit embryon qui a lancé véritablement le loto.
0: Alors Juan est un immigré espagnol, c'est ça, qui devient gardien d'immeuble. Il y en avait beaucoup à l'époque.
17: Absolument, c'était la très large majorité.
0: Ouais.
17: Et j'aime bien en fait que les livres ils soient un peu sociologiques. Alors pour pas embêter les gens, je raconte une histoire, mais à la fin je fais un bonus, donc où j'explique effectivement que il y avait une très très large majorité espagnole qui est ensuite devenue portugaise, etc.
0: Et il rencontre donc Suzanne, qui elle vient du nord de la France, précaire.
17: Milieu précaire, milieu un peu, enfin, et parents pas très sympathiques.
0: C'est rien de le dire. Voilà. Mère un peu revêche, on va dire. Ouais. L'histoire de ce roman, c'est finalement comment rester soi-même quand l'argent vous tombe dessus, parce que c'est littéralement ce qui leur arrive.
17: Alors, c'est ce qui leur arrive, et en plus, ils se sont construits, je dirais, un petit peu comme tout le monde, c'est-à-dire que l'argent, c'est la récompense du travail, c'est la récompense de l'effort, et en l'occurrence, ça les fait complètement dévisser, parce qu'ils se demandent tout le temps, mais pourquoi nous? Et j'ai beaucoup aussi enquêté sur les gagnants du loto.
0: Oui, voilà tout ce que je voulais vous poser comme question. Ouais. Vous avez aussi rencontré des gagnants d'aujourd'hui?
17: Voilà. Et
0: qui se posent les mêmes questions qu'avant.
17: Voilà. Et en fait, il y a des stades un petit peu comme dans les étapes du deuil. Il y a des étapes du loto. C'est-à-dire, il y a l'euphorie dans la seconde. Ensuite, il y a la stupeur. Genre, c'est pas vrai. C'est-à-dire que tout le monde se dit, non mais il y a une erreur, il y a un problème, enfin, voilà. Et ensuite, il y a une espèce d'immense bouffée d'angoisse de, mais comment on va faire? C'est-à-dire que c'est tellement la remise en question, la mise en perspective de tous les rêves, que du coup, les gens sont assez désarçonnés. Et ce qui m'a amusée, c'est que la très large majorité des gagnants, le lendemain, à 8h, sont au bureau, à l'usine, enfin, à leur travail.
0: Ah oui, parce que ce couple de concierges, ils continuent à travailler. Ils n'arrivent pas à arrêter.
17: Bah, au début,
0: parce que... Ils mentent à leur entourage.
17: Voilà, parce qu'au début, ils ont peur de perdre la tête, quoi. Donc, il y a un moment où ils apprivoisent l'argent. Mais j'avais aussi interviewé la responsable des grands gagnants du loto qui m'avait dit cette phrase très drôle en me disant, oui, il y a un certain embarras au début. Elle dit, mais bizarrement, personne n'est jamais venu nous rendre le gros lot, quoi. Donc, ça,
0: on s'embarrasse pas très longtemps.
17: Voilà.
0: Suzanne, elle achète un peu tout et n'importe quoi. Elle déraille un peu un moment.
17: Alors Suzanne, elle est contrairement à lui, elle a vécu dans une famille où il n'y avait pas vraiment de structure, c'est le moins qu'on puisse dire. Et en fait, elle déraille alors que lui, qui a grandi avec des valeurs en Espagne, etc. Il est assez lucide quoi sur la futilité de la consommation et le fait qu'on peut acheter, ça apporte pas le bonheur. Elle y croit et effectivement c'est le grand n'importe quoi à l'époque où il y a les supermarchés Mammouth, tout en plastique.
0: Parce que c'est le portrait d'une époque aussi que vous dressez derrière la petite histoire et à la grande histoire.
17: Complètement. Et il y a cette période donc effectivement où elle dévisse, elle achète tout et au bout d'un moment bon ils regardent leur bazar et ils se disent non mais enfin. On va où, quoi?
0: Et Juan, il doit aussi composer avec ses idéaux communistes. Il est tiraillé entre ses idéaux et l'envie d'une Mercedes.
17: Voilà, parce que c'est ça. Il est quand même très marqué, même si il est jeune et il est très marqué par le franquisme, etc. Donc il est allé en France très très communiste et puis avec des envies de lutte sociale, quoi, qui sont quand même assez légitimes. Parce que par exemple, on voit que les loges de concierges à l'époque, c'est l'horreur. Hein. Mmh. C'est limite insalubre quand même.
0: Oui, c'est les igloos l'hiver.
17: Exactement. Ouais. Donc les igloos, la canicule de 67. Où c'est l'enfer, enfin. Et en réalité, il va évoluer parce que d'un seul coup, il se dit, mais on peut être riche et ne pas être un salaud. Alors ça, c'est une vraie révélation pour lui. Oui. Parce que jusque-là, les choses étaient bien claires dans sa tête.
0: Oui.
17: Et en fait, c'est aussi cette évolution. C'est qu'en fait, les classes sociales vont, les choses vont être beaucoup moins tranchées dans sa tête. Il va sympathiser avec les riches de l'immeuble qui étaient quand même un peu leur.
0: Ils osent, c'est-à-dire, dès qu'ils ont de l'argent, ils osent aborder les riches de l'immeuble.
17: Et ils se disent...
0: Il n'y a plus de barrière.
17: Voilà, il n'y a plus de barrière. Puis ils se disent, mais en fait, ils sont plutôt sympathiques. Et ce n'est pas parce que les autres sont devenus sympathiques, c'est parce qu'eux les regardent, en fait, avec moins de rage, quoi. Mmh. Donc, et en fait, ils réussissent à se... Ils finissent par se mêler à eux et... ils ne changent pas catégoriquement, mais effectivement, ils mettent de l'eau dans leur vin, ouais.
0: Autre question de ce roman, c'est est-ce que l'argent fait le bonheur ? Alors Suzanne, par exemple, elle essaie d'arracher sa petite sœur à sa condition, la faisant venir à Paris, et elle fait pas vraiment son bonheur.
17: Ouais, je pense, ce que je montre dans un premier temps, c'est quand
0: sans
17: même...
0: Sans dévoiler toute l'histoire.
17: Voilà, mais c'est qu'il y a un moment, ils sont quand même très pauvres, et ce qui est sûr aussi, c'est que même si l'argent fait pas le bonheur, la pauvreté fait quand même beaucoup le malheur. C'est-à-dire que quand on est obsédé par les factures, etc., tout est gâché. On voit bien que même à un moment, leur histoire d'amour, elle s'étiole un peu, parce qu'on a beau avoir des rêves plein la tête et beaucoup d'énergie amoureuse, ça finit par être gâché par les problèmes matériels. Et inversement, effectivement, l'argent peut faire le malheur quand il n'y a pas de construction et qu'il n'y a pas de plan de vie, en fait. Et c'est le problème de la petite sœur qui est quand même pittoresque de...
0: On va vous laisser découvrir tous ces personnages, on ne va pas trop en raconter. Mais ce qui vous intéresse, Catherine Siguré, on l'a compris, c'est les histoires, les trajectoires de vie, parfois heureuses, parfois dramatiques. Vous avez combien de livres à votre actif, Catherine?
17: En fait, j'écris 85 livres.
0: C'est énorme.
17: Ouais, c'est énorme, mais je fais que ça tout le temps. J'ai pas de.
0: Vous dites que vous n'avez pas de week-end.
17: J'ai pas de week-end.
0: Alors, il y a des histoires joyeuses et puis d'autres moins joyeuses. Vous avez notamment sorti un livre sur Jackie Kulik, le père d'Élodie Kulik. C'est cette jeune femme violée, assassinée en 2002 dans la Somme. Pourquoi vous intéressez à ces trajectoires de vie, à la vie des autres?
17: Je m'intéresse à toutes les vies parce que je trouve qu'on trouve dans l'histoire de tout le monde des choses précieuses, c'est-à-dire que tout récit de vie en fait m'apprend des choses. Moi, j'ai fait des études de philo au départ, donc j'étais quand même assez loin, et finalement. On est tout près. C'est-à-dire que chacun vit avec une petite vie ou survie, dans le cas par exemple de Jackie Kulik, à ses douleurs, avec sa petite philosophie de vie. Et je trouve que y a quelque chose à tirer de chacun, quoi. Moi, je suis assez impressionnée par le raisonnement des gens.
0: Comme cette dame de la poste, là, j'aimerais bien que vous nous parliez de cet ouvrage qui est Cette histoire est assez intéressante. C'est quoi l'histoire de la Dame de la Poste ?
17: La Dame de la Poste, alors ça c'est le roman inspiré d'une histoire vraie aussi, sur le même principe que j'ai sorti l'année dernière aux éditions Studio Fact, et qui était c'était dans les années 60. Et c'est une petite mamie qui, dans un bureau de poste à Veules-les-Roses, donc un petit village de Normandie, décide de répondre aux lettres des enfants parce qu'elle trouve ça trop injuste qu'ils écrivent au Père Noël et qu'il y a un ordre officiel de mettre les lettres à la poubelle. Et donc elle commence à répondre. Et en réalité, ça commence à se savoir un petit peu partout. Et elle finit par recevoir plein de lettres d'enfants. Ça remonte jusqu'au ministère des PTT. Faut-il sanctionner cette femme qui a quand même bravé le règlement pour répondre aux lettres? Et en réalité, comme le ministre, il se trouve, est le frère de Françoise Dolto.
0: Heureux hasard.
17: Il va lui demander son avis. Et Françoise Dolto va dire, c'est une idée géniale. Et c'est comme ça que depuis...

0: Ça, alors aujourd'hui peut-être moins parce que bon il y a du replay etc. Mais à l'époque les gens ils livraient une histoire absolument géniale, très édifiante en fait. C'est un petit peu ce qui guide tout ce que je fais, c'est que ça serve aux autres et même les romans quoi. Et en réalité je me suis dit mais il faut faire des livres et c'est comme ça qu'est née une première collection de témoignages.
1: Ouais. Première collection d'une longue liste puisque vous avez on le rappelle 85 livres à votre actif et c'est pas fini.
0: C'est en écrivant qu'on devient écrivain, comme je dis tout.
1: Merci beaucoup Catherine Siguré d'avoir été avec nous dans Ma France. Je rappelle le titre de votre dernier ouvrage, Les Amants du Loto, l'histoire des pionniers de la chance. C'est disponible en librairie.
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1: On termine cette émission comme tous les jours avec notre rendez-vous anti-arnaque. C'est pas vrai. Audrazo, on reparle ce matin des cyberattaques parce que les auditeurs sont inquiets. Ils vous posent beaucoup de questions.
3: Oui, ça reste un peu flou pour pas mal d'entre vous, je le vois bien. Vous me dites souvent, je suis un peu paniquée. Mes données personnelles ont été volées lors d'une cyberattaque quelconque. Hein, il y en a eu beaucoup, plateforme ANTS, Free, Bouygues Télécom, etc. Je ne comprends pas ce que je risque exactement. Ce que je vais faire, je vais vous raconter les déboires qu'ont vécu certains. Comme ça, ce sera plus clair pour tout le monde. Premier exemple, ce couple de personnes âgées qui a remis pour 30 000 euros de lingots d'or à des inconnus, à des voleurs. Comment c'est possible? Eh bien, une enseigne de vente et d'achat d'or s'est fait pirater. Piratage informatique. Tout un tas d'infos sur les clients se sont retrouvés dans la nature, nom, prénom, téléphone, et ni une ni deux, les escrocs, pas bêtes, se sont mis à appeler les clients.
1: Et ils leur ont dit quoi?
3: Eh bien, ça nous donne une petite conversation du style « Bonjour, c'est les gendarmes. Il y a eu une cyberattaque, vous risquez d'être victime d'un cambriolage. » Et donc, question, est-ce que vous n'auriez pas chez vous des objets de valeur? Est-ce qu'il y a des caméras? Et puis, carrément, on va envoyer des gens pour mettre en sécurité vos bijoux, vos lingots. Aïe, voilà. Voilà comment ces voleurs sont repartis. Mais alors, tranquillement, avec des lingots d'or sous le bras, c'est ça dont je parle quand je vous dis qu'une cyberattaque, quel que soit le site, vous expose à des arnaques ultra crédible. Autre exemple, on a aussi la série de cambriolages après le piratage en octobre de la Fédération Française de Tir. Là, des armes ont été volées. Les voleurs savaient très bien où les trouver puisqu'ils avaient récupéré les adresses des adhérents de la Fédération.
1: Merci Audrazo, on retrouve votre chronique sur ici.fr et sur l'appli ici. Moi, je vous souhaite un très bon week-end prolongé. On se retrouve lundi. En attendant, restez à l'écoute de votre radio ici au programme de la musique, des bons plans et bien sûr de la bonne humeur.
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6: Le comité d'animation d'Oradour-sur-Glane organise son traditionnel week-end Oradour en fête. C'est à partir d'aujourd'hui et jusqu'à dimanche. Au programme de ce week-end, une fête foraine, une buvette et de la restauration durant tout le week-end. Des animations musicales dès 18h30 ce soir avec un concert du groupe Les Tontons Gênants. Il y aura des animations demain après-midi, notamment un spectacle de bulles géantes. Pour finir sur un repas champêtre, un concert de musique irlandaise et un feu d'artifice. Tout ça, c'est demain. Et puis une randonnée gourmande et un marché artisanal, marché aux plants sont organisés dimanche. Pour le repas de demain à 19h30, ce sera du cochon à la broche. Et pour la randonnée de dimanche aussi, renseignez-vous auprès du comité d'animation. Il faut réserver. N'oubliez pas, c'est à Oradour-sur-Glane. On fait la fête aujourd'hui, demain et jusqu'à dimanche.
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Lionel Richie avec All Night Long. Oui, la nuit a été longue. Bon, bah, on va se reposer. Alors, avec la musique sur votre radio ici, ce sera d'ici quelques minutes David Bowie. Dans un instant, les Enfoirés. Le temps pour moi de vous annoncer le retour des Échos du Limousin et de vous souhaiter un bel après-midi. On écoutera un extrait d'ici Limousin Matin tout à l'heure. Ce sera pour ce 8 mai, bien sûr, retour sur la commémoration de la capitulation de l'Allemagne nazie. Alain Ginestet nous parlera notamment d'un grand résistant d'origine corrézienne. Il était de Bénat, un homme de foi, et pas que dans la religion catholique, même si on parlera là d'un prêtre. Il s'appelait François Marty, et vous l'entendrez aussi, il avait un rapport avec les prisons et les prisonniers. Les Échos du Limousin, c'est dans moins de 10 minutes, mais tout de suite, les Enfoirés.

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1: En ce 8 mai, dans les Échos du Limousin, on rend hommage à un grand résistant de la Corrèze.
2: Un homme au destin incroyable, un homme de foi, et pas que dans la religion catholique, même si on parle là d'un prêtre, François Marty. C'est un nom qui parle dans la résistance lyonnaise durant la Seconde Guerre mondiale, mais on oublie souvent de dire que c'est un Corrézien. Eh oui, il est né à Bénat, en 1901, dans le hameau d'Espagnagol, où une plaque commémorative a été dévoilée et inaugurée, là, il y a une semaine, il y a 10 jours à peine.
1: Alors, quelle a été sa vie exactement, Alain ?
2: Une vie riche à la fin tragique.
3: François Marty, c'est un Bénatois d'exception.
2: Michel Marcus est le président de l'association des Amis de Bénat.
3: Ce François Marty-là a été prêtre, il a été aumônier des prisons de Lyon, ce fut un résistant pendant la guerre de 39-45, et ce fut également un martyr, puisqu'il a été assassiné en Allemagne à la suite d'un emprisonnement.
2: Oui, c'était voilà. Une véritable exécution même, on peut dire ça. Hein.
3: Une véritable exécution, on était à la fin 44, et il a été dénoncé, pris par la Gestapo, emprisonné dans une prison à Lyon. Il a été emprisonné ensuite à Fresnes, et ensuite il a été déporté à Pforzheim, dans la forêt noire, en Allemagne, où il est mort.
2: Mort, exécuté donc à 43 ans, le 30 novembre 1944, aux côtés de 24 autres résistants en représailles à la libération de Strasbourg par l'armée française quelques jours plus tôt.
1: Le voilà donc désormais honoré dans sa commune natale.
2: Oui, alors son nom était déjà sur le monument aux morts de Bénat, mais cette plaque dans son hameau natal vient souligner son rôle et le destin particulier de cet homme, fusillé pour avoir fraternellement aidé les résistants, comme c'était écrit sur une plaque posée sur les prisons Saint-Paul-Saint-Joseph à Lyon, deux anciennes maisons d'arrêt qui ont fermé en 2009. Aujourd'hui encore, un jardin porte son nom à Lyon. C'était un homme d'église, un homme de foi en Dieu, bien sûr, mais aussi foi dans l'humain, dans la liberté. Il l'a payé de sa vie.
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0: Vanessa Paradis, un bel extrait du Retour des beaux jours. Ça, c'est le nom de son album et la chanson Le bouquet final. Oui, un feu d'artifice, de refrain, de musique. Et c'est ce qui nous attend et ce qui vous est promis avant 14h, notamment avec le groupe REM. Everybody Hurts.
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2: Bien sûr, ce 8 mai, l'anniversaire de la fin de la guerre en 1945, ce 8 mai synonyme de la capitulation de l'Allemagne nazie. Mais il ne faut pas oublier cette autre victoire qui pique un peu nos amis anglais. Oui, encore maintenant, Jeanne d'Arc oblige les Anglais à lever le siège d'Orléans. C'était le 8 mai 1429, et toc. Il est 14h, le flash, l'actu de ce vendredi.
3: Le Portugal refuse de remettre Cédric Prison à la justice française. Cet homme, accusé du meurtre de sa conjointe et de son ex-compagne, est en détention provisoire dans le pays depuis fin mars. Même si les faits ont été commis au Portugal, la mère d'une des victimes demande son extradition pour qu'il soit jugé en France. Pas de manifestation dans les rues de Paris pour le comité du 9 mai, ce collectif d'ultra-droite. Le tribunal de Paris a tranché aujourd'hui, soutient l'interdiction de la préfecture de police de Paris. La contre-manifestation antifasciste est elle aussi interdite. L'Organisation mondiale de la santé veut encore rassurer sur les risques de contamination à l'antivirus. Ils sont absolument faibles, assure l'OMS. Sa transmission nécessite des contacts très rapprochés, contrairement au Covid. Il n'y aura pas d'annulation massive des vols cet été, malgré l'envolée des prix du kérosène. Le ministre des Transports, Philippe Tabarot, veut rassurer à quelques exceptions près, notamment pour les compagnies low cost. Les Français pourront partir où ils le souhaitent et les touristes du monde entier pourront venir en France, affirme le ministre. Pas de train sur la ligne de train Paris-Orléans-Limoges-Toulouse pour 3 week-ends du mois de mai. Ce week-end, celui de l'Ascension et du 30 mai, la ligne POLT est en travaux. Des cars de substitution sont proposés par la SNCF. J-8 avant l'Eurovision, le grand concours de chant européen qui se déroulera à Vienne cette année. C'est la chanteuse Monroe qui représentera la France avec son titre Regarde, et les premières images de sa prestation sont à retrouver sur ici.fr.
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4: La météo pour la Haute-Vienne et la Corrèze. Cet après-midi, comme prévu, le ciel est voilé. On a entre 20 et 23 degrés en Haute-Vienne, jusqu'à 24 en Corrèze. C'est sur le bassin de Brive. La nuit prochaine sera calme. La tendance pour demain, la matinée sera ensoleillée. Et puis en cours de journée, des nuages vont arriver. Ils seront de plus en plus nombreux, mais le temps devrait rester sec demain samedi. Température stationnaire. Dimanche, la journée sera partagée entre quelques éclaircies et puis beaucoup de nuages et des averses.
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0: Bien marqué de son empreinte les années 80, mais le tout début hein, des années 80, Flashdance avec, on s'en souvient, les toutes premières images de hip-hop, celui de l'époque avec les figures de Smurf et puis les grands postes, vous savez, portés sur l'épaule, les pantalons de survêtement dans les chaussettes, enfin tous les codes y étaient. C'était un instant maniaque avec Michael Sambello. La suite, c'est encore un peu de bonheur et que de souvenirs. Trois chansons françaises à la suite avec William Scheller. On écoutera Auria, une nouveauté ici et dans un instant seulement. Écrit évidemment par Serge Gainsbourg, Jane Birkin, fuir le bonheur de peur qu'il ne se sauve. Et il arrive quand même, dans une poignée de secondes.
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1: On va parler d'un phénomène assez étonnant, mais il n'est pas rare en ce moment de voir des chevreuils ivres ou déboussolés sur les routes et les autoroutes. Ce phénomène s'explique par le fait que les chevreuils sont friands de jeunes pousses et de bourgeons très chargés en sucre. Tout ça fermente dans leur estomac, dans leur panse, qui dit fermentation en présence de sucre dit production d'alcool. Ils sont donc désorientés, ils fréquentent des lieux où ils ne vont quasi jamais. Et puis il y a un autre phénomène, c'est qu'au printemps, la mère écarte les jeunes mâles de l'année pour pouvoir s'occuper des jeunes à venir, des petits, ce qui peut encore conduire certains jeunes chevreuils à se retrouver au bord des routes où ils perdent leurs repères. Soyez donc très prudents, restez attentifs, puisque les chevreuils peuvent effectivement avoir des comportements très inhabituels, surtout près des voies de circulation. Prudence et restez vigilants.
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0: 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Avant le flash de 15h ici, ben ce sera Lenné Marlène, Benabar ou encore Daniel Balavoine dans quelques instants.
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2: Ça y est, le brevet est déposé. Alors celui-là, il ne va pas faire pchit, hein, parmi les millions de brevets déposés. C'est un 8 mai, en 1886, qu'est officiellement inventé le cola. John Pemberton, pharmacien de son état, a d'abord inventé le French Wine Coca. Alors c'était du vin de Bordeaux avec des noix de cola. Bon, ça n'a pas très très bien marché. Bah, d'abord, c'était peut-être pas forcément très bon, puis c'était alcoolisé. Et à Atlanta, où il vivait, l'alcool était prohibé. Voilà. L'année suivante, il invente le Coca-Cola. Donc joyeux anniversaire au soda le plus vendu au monde, ça c'est sûr. Il est 15h, l'actu de ce vendredi 8 mai, le flash.
3: Pas de supplément carburant autorisé après l'achat d'un billet d'avion. Une mise au point de l'Union européenne alors que le prix du kérosène a presque doublé. La compagnie aérienne low cost Volotea défend ce supplément qu'elle a mis en place. Un supplément jugé illégal par la France qui promet des sanctions. La justice portugaise refuse l'extradition de Cédric Prison vers la France malgré le mandat d'arrêt émis à l'encontre de cet ancien policier. Il est accusé d'avoir tué sa conjointe et son ex-compagne au Portugal fin mars. Mais les proches des victimes veulent qu'ils soient jugés en France. Le maire de Paris se rendra lundi à l'école Saint-Dominique dans le 7e arrondissement. Emmanuel Grégoire va rencontrer les familles et personnels de cette école qui est au cœur du scandale du périscolaire à Paris avec une trentaine de plaintes pour viol, agression sexuelle et violence physique sur des enfants. À Pau, fermeture annoncée pour la clinique Mazet et la maternité de Navarre. Les deux établissements doivent fermer en juillet et en septembre. Plus de 160 emplois sont menacés, soit un tiers des effectifs de la polyclinique de Pau. Y aura-t-il des fan zones dans Paris pour suivre la finale de Ligue des Champions entre le PSG et Arsenal? Des discussions sont en cours avec la préfecture de police. Comme l'an dernier, il y aura une retransmission sur écran géant au Parc des Princes. Le ministre de l'Intérieur, Laurent Nunez, prévient qu'aucun débordement ne sera toléré. 22 gardes à vue ont été prolongés aujourd'hui après les incidents lors des célébrations mercredi soir après la victoire du PSG contre le Bayern de Munich.
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4: La météo pour la Haute-Vienne et la Corrèze. Cet après-midi, comme prévu, le ciel est voilé. On a entre 20 et 23 degrés en Haute-Vienne, jusqu'à 24 en Corrèze. C'est sur le bassin de Brive. La nuit prochaine sera calme. La tendance pour demain, la matinée sera ensoleillée. Et puis en cours de journée, des nuages vont arriver. Ils seront de plus en plus nombreux, mais le temps devrait rester sec demain samedi. Température stationnaire. Dimanche, la journée sera partagée entre quelques éclaircies et puis beaucoup de nuages et des averses.
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0: Le groupe Opus, à l'instant au cœur de vos souvenirs des années 80, mais même sans cela, hein, ça marche encore très très fort. Mettez cette chanson dans une soirée et vous verrez qu'avec toutes les générations, ça marche. Live is life. Bienvenue, vous avez choisi ici et ici vous propose chaque après-midi quelques belles salves de chansons françaises, trois à la suite. C'est comme ça, c'est cadeau, sans pub, sans venir vous embêter. Vous restez avec nous et qui est-ce qui arrive là? Alain Chamfort, Claudio Capéo ou encore d'ici quelques secondes? Alain Souchon, la foule sentimentale.
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1: Le Festiwaou se déroule à partir d'aujourd'hui et jusqu'à dimanche à Émoutiers, dans différents lieux de la ville. La magnifique salle des fêtes pour les bals le soir à partir de 20h30. Les salles de la mairie pour les ateliers en journée de 10h à 17h. Au fameux bar du Potron Miné aussi pour les veillées. Et sous les belles halles pour le bal apothéose de dimanche après-midi. Cet événement unique en son genre qui mêle et fusionne plusieurs disciplines rassemble plus de 20 artistes de la région qui partagent leurs talents, leur passion de la musique, des mots et des mystères de la vie. Il y en a pour tous les

0: debout, 16 propositions d'ateliers, de spectacles, de siestes, de veillées et 6 groupes de balles allant du trad au folk jazzy. Le tout est organisé par l'association Balle à la Voix, en un seul mot. Renseignez-vous sur son site internet ou alors cherchez Festi Waouh sur un moteur de recherche pour aller voir ce beau programme des Moutiers.
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0: C'est le chiffre qui fait rêver depuis le début de cette semaine. 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Le dernier petit bout de phrase à compléter, c'est ce soir, avant de vous inscrire sur ici.fr, vous aurez jusque samedi minuit pour le faire, un petit bout de phrase issu d'un disque rayé. Rendez-vous ce soir entre 17 et 18 heures et moi je vous souhaite très sincèrement bonne chance. Alors, en l'actu, le flash de 16 heures, la musique ici sera celle de Jean-Jacques Goldman, Affiletta et Francis Cabrel. Et c'est un extrait du nouveau Corsu Mezzu Mezzu. Et dans un instant, Chris Isaac.
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1: Tiens, ça c'est un bel anniversaire. Un certain Fernand Contandin était né un 8 mai. Un 8 mai 1903, il naît à Marseille, et celui qui fera de sa dentition sa bouille une marque de fabrique reconnaissable entre toutes et entre toutes les générations. Quel talent de chanteur, de musicien, de comédien, auteur aussi. Oh, allez, on va lui souhaiter parce qu'il nous écoute là-haut. Joyeux anniversaire Fernandel.
2: Un homard sans tomate, il avait du poil aux pattes, Félicie aussi. Puis une sorte de plat aux nouilles, on aurait dit une andouille.
1: Eh oui, Félicie. Aussi, nous sommes le 8 mai 2026, il est 16h, un point sur l'actu d'aujourd'hui.
3: Un policier blessé dans l'Ain après un refus d'obtempérer hier après-midi. Une course-poursuite s'est alors engagée depuis le sud de Lyon jusqu'à une trentaine de kilomètres plus loin. Des tirs ont été échangés, deux personnes sont en garde à vue. Le maire de Oisiers, une commune du Nord agressée en marge des commémorations du 8 mai. Steve Banche, nouvellement élu en mars, a été attaqué ce matin par un homme qui l'a giflé et fait tomber au sol. Le maire a été hospitalisé. Aucune colère, aucun désaccord ne peut justifier une agression, condamne la municipalité sur sa page Facebook. Pas de manifestation dans les rues de Paris pour le comité du 9 mai, ce collectif d'ultra-droite. Le tribunal de Paris a tranché aujourd'hui et soutient l'interdiction de la préfecture de police. La contre-manifestation antifasciste est elle aussi interdite. Il n'y aura pas d'annulation massive des vols cet été malgré l'envolée des prix du kérosène. Le ministre des Transports Philippe Tabarot se veut rassurant. Les Français pourront partir où ils le souhaitent et les touristes du monde entier pourront venir en France, affirme le ministre. Pas de train sur la ligne Paris-Orléans-Limoges-Toulouse pour trois week-ends du mois de mai. Ce week-end, celui de l'Ascension et celui du 30 mai, la ligne POLT est en travaux. Des cars de substitution sont proposés par la SNCF. Et puis, J-8 avant l'Eurovision, le grand concours de chant européen qui se déroulera à Vienne cette année. C'est la chanteuse Monroe qui représentera la France avec son titre Regarde. Les premières images de sa prestation sont à retrouver sur ici.fr.
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5: La météo pour la Haute-Vienne et la Corrèze. Cet après-midi, comme prévu, le ciel est voilé. On a entre 20 et 23 degrés en Haute-Vienne, jusqu'à 24 en Corrèze. C'est sur le bassin de Brive. La nuit prochaine sera calme. La tendance pour demain, la matinée sera ensoleillée. Et puis en cours de journée, des nuages vont arriver. Ils seront de plus en plus nombreux, mais le temps devrait rester sec demain samedi. Température stationnaire. Dimanche, la journée sera partagée entre quelques éclaircies et puis beaucoup de nuages et des averses.
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0: I just might, comme une envie de faire la fête à l'écoute d'ici Limousin avec Bruno Mars à l'instant. Dans la foulée, on aura tout à l'heure Laurent Voulzy, Cyndi Lauper, mais dans l'immédiat, oui, de beaux accents comme chaque vendredi. On voyage, on découvre aussi notre région avec un ou une limousine du bout du monde. Serge Lama chantait Marie la Polonaise. Et bien nous, aujourd'hui, on va découvrir le parcours de Maria la Polonaise. Elle vit désormais en Limousin et se raconte au micro ici d'Alexandre Pain.
1: Je m'appelle Maria et je suis limousine du bout du monde.
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1: Donc, je viens de Pologne et ma ville d'origine, c'est une petite ville vers l'est de Pologne, avec, proche des frontières avec Biélorussie, à peu près 60 km de frontière avec Biélorussie. Et ma ville de naissance s'appelle Biała Podlaska. Donc, cette petite ville de l'époque industrielle, bon, après la guerre, c'était beaucoup détruit. Et bon, actuellement, il y a stationnement de armée et il n'y a pas grand-chose au niveau de l'industrie.
3: Comment vous êtes arrivée en France? Comment est-ce que vous êtes arrivée à Limoges, Maria?
1: Alors, j'aime beaucoup cette question parce que quand les gens ils me posent la question, comment vous venez, comment vous êtes venu en France, souvent je dis en avion. Les gens, ils rigolent beaucoup. En fait, mon arrivée en France, mon arrivée à Limoges, exactement, c'est un peu jeu de coïncidence, opportunité. Mais mes expériences en Pologne m'ont amené vers les contacts avec les amis qui habitent à l'époque proche de Fontainebleau. Et aussi dans ma famille, j'avais ma grand-tante côté maternel qui habitait en France déjà depuis plusieurs années, mais j'avais aucun contact avec elle. Et à un moment donné, elle a appris que je rende visite à mes potes à côté de Fontainebleau, mais elle s'est fâchée que moi, je ne viens pas la voir, elle. Du coup, on a conclu que je vais venir la voir chez elle, donc à Verneuil-sur-Vienne, pour passer un mois de vacances. Et sachant que j'étais un peu en période de questionnement pour ma carrière professionnelle, j'ai déjà fait mes études de 2 ans, des études dans la rééducation de base et massage thérapeutique en Pologne, mais je voulais faire les études de physiothérapie en Pologne, mais bon, c'était un peu compliqué. Donc, elle m'avait dit, ici, à Limoges, il y a l'école de kiné, mais le problème, c'est que tu connais pas français. Et à ce moment-là, moi, je dis, c'est pas grave, Tati, je vais apprendre. Et ça, c'était en 2012.
3: Qu'est-ce qui a retenu votre attention quand vous êtes arrivée à Limoges?
1: Déjà, gentillesse des gens. En comparant avec les gens en Pologne, peut-être c'est culturel, peut-être c'est le vécu historique. Mais moi, je n'ai pas eu autant de sourires, autant de gens bienveillants autour de moi qui ne me connaissent pas, mais ils sont bienveillants, accueillants, qui proposent d'aller, si vous voulez venir manger avec nous, allez-y, venez, on fait connaissance. Je n'étais pas aussi bien traitée, même dans mon propre pays, parce qu'en Pologne, les gens sont beaucoup plus réticents, peut-être c'est le vécu qui fait ça. Comme je suis personne malvoyante, je trouve que Limoges est très bien adaptée pour les personnes en déficience visuelle. Et le français, ils ne se rendent pas compte, mais vraiment, vous avez énorme chance d'avoir autant d'aide par le système français, parce qu'en Pologne, ce n'est pas si facile à obtenir et aussi peu coûtant.
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0: qui est en tournée en ce moment. Hein. Il est rare de le voir en concert et la prochaine date en Limousin, ce sera le 15 décembre à l'Opéra de Limoges. La suite est en chansons françaises, 3 chansons françaises à la suite. On se gâte, on vous gâte avec Pascal Obispo, oui, beaucoup de douceur aussi avec M. Pokora, et c'est pas tout. Alain Bachung, tout début des années 80, le vertige de l'amour arrive dans une minute.
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0: Kenji Girac et Vianney avec Le Feu. Bon, il faut pas jouer avec le feu, hein, Kenji. Quand on pense à l'époque où cette chanson est sortie, c'est vrai que ça fait bizarre. Bon, heureusement, ils sont là encore, hein, et tous les deux prônent aussi, l'un comme l'autre, ce que nos humoristes du jour vont nous dire. Faites l'humour, pas la guerre. L'humour en tube, pacifiste, Fred Ballard.
1: Salut, bande de petits salopards. Ici, c'est le général Buzard.
2: Ah bah oui, rappelle quelques souvenirs à tous ceux qui ont fait leur service militaire. Le général Buzard, hein, avec lui, il fallait pas moufter. Les oreilles dans le sens de la marche et le fou rire dans le régiment.
1: Alors, bande de trouillards de civils, en cas de bombardement, c'est pas la peine d'aller vous planquer dans les stations de métro comme des trouillards. Attrapez les bombes avant qu'elles tombent par terre et rapportez les douilles au campement. Elles sont consignées. Comment on attrape une bombe ? Avec ses mains. Si ça éclate, c'est très simple, bande de trouillards. Tu ramasses tes tripes, tu te les fous dans le buffet et tu fais un nœud avec la peau. C'est compris ?
2: À vos ordres, mon général. Ah, c'est sûr que si on mettait Guy Montagnier en chef d'état-major, il y en a qui feraient moins les malins. Mais bon, pour une paix durable et un avenir serein, n'écoutons pas les oiseaux de mauvais augure.
3: Poutine, il attaque ! Arrêtez de rigoler, Poutine, il attaque ! Il est là !
4: Poutine, il nous attaque, mais d'où Poutine, il va attaquer la France ? On n'a plus rien !
5: Il va quand même pas venir pour du Justin Bridoux, l'autre.
2: Ah, c'est vrai que c'est tout de suite moins vendeur que du pétrole ou des métaux rares, mais restons sur nos gardes avec Naïm en avant-poste. Agitons notre arme dissuasive la plus efficace contre l'envahisseur. Humour et saucisson, tout de suite, ça calme.
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0: On Emotion sur votre radio, ici Limousin, c'était Chris de Burgh et voilà le genre de tube de refrain que vous pouvez reprendre, mais à tue-tête le soir, quand personne vous regarde, entre 19 et 20 heures, avec du lundi au vendredi, le 100% années 80, avec Laurent Petit, Guillaume aux manettes. Tout à l'heure, Stéphane Pigato vous accompagne pour le 17-19, avant le flash, la musique, ce sera avec Edwin Collins et Louane. Belle soirée.
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2: C'est l'anniversaire aujourd'hui de Philippe Bailey. Chanteur américain, chanteur surtout du groupe. Oh là là, il est connu au-delà des États-Unis, du monde entier, de l'univers et même au-delà. Les Earth, Wind & Fire. C'est aussi l'anniversaire aujourd'hui du super jazzman Keith Jarrett, du rocker Alex Van Halen qui donne son nom au groupe. On embrasse aussi aujourd'hui Laurence Boccolini dont c'est l'anniversaire. Je vous dirai pas combien, ça se fait pas. Il est 17h, on retrouve l'actu. L'actu du jour en 3 minutes.
3: Radio. Agressé en marge des cérémonies du 8 mai, Steve Banche, le maire de Oisier, une commune du Nord, a été giflé et s'est luxé l'épaule en tombant. Il a été hospitalisé, son agresseur l'avait abordé pour une question de logement. Une agression condamnée par le maire de Lille, Arnaud Deslandes. La violence met en danger la démocratie et notre République, écrit-il sur son compte X. Le comité du 9 mai ne défilera pas demain dans les rues de Paris. La manifestation de ce collectif d'ultra-droite a été interdite par la préfecture de police mardi, une interdiction confirmée ce matin par le tribunal administratif de Paris. La justice avait pourtant validé les deux derniers rassemblements de ce collectif, mais cette fois, Margot Steve, le risque de trouble à l'ordre public est trop important.
4: Oui, dans sa décision, le tribunal administratif fait référence à la précédente manifestation du collectif l'an dernier. Un défilé qui avait donné lieu, affirme la justice, à des saluts nazis, des slogans homophobes et xénophobes et à l'exhibition de signes néo-nazis. Dans son arrêté d'interdiction, la préfecture de police avait aussi fait valoir le contexte politique tendu et polarisé, notamment après la mort de Quentin Deranque en février dernier à Lyon. Ces derniers mois, plusieurs affrontements ont eu lieu entre militants antifascistes et groupes d'ultra-droite, confirment les juges. Ils estiment donc que cette fois, le risque d'altercation violente est trop élevé, d'autant qu'une contre-manifestation est également prévue, même si elle a également été interdite.
3: Le comité du 9 mai, de son côté, va déposer un recours en urgence pour passer devant le Conseil d'État et tenter d'obtenir le droit de faire un rassemblement silencieux à la place d'une manifestation. Une femme de 25 ans retrouvée morte hier soir dans la baignoire de son appartement à Paris. Ce sont ses voisins qui ont entendu des cris et appelé la police. D'après le parquet, le conjoint de la victime actuellement en fuite est suspecté. Le Portugal refuse de remettre Cédric Prison à la justice française. Cet homme, accusé du meurtre de sa conjointe et de son ex-compagne, est en détention provisoire dans le pays depuis fin mars. Même si les faits ont été commis au Portugal, la mère d'une des victimes demande son extradition.
5: La météo pour la Haute-Vienne et la Corrèze. Cet après-midi, comme prévu, le ciel est voilé. On a entre 20 et 23 degrés en Haute-Vienne, jusqu'à 24 en Corrèze. C'est sur le bassin de Brive. La nuit prochaine sera calme. La tendance pour demain, la matinée sera ensoleillée. Et puis en cours de journée, des nuages vont arriver. Ils seront de plus en plus nombreux, mais le temps devrait rester sec demain samedi. Température stationnaire. Dimanche, la journée sera partagée entre quelques éclaircies et puis beaucoup de nuages et des averses.
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6: 17h02 sur Ici Limousin. Bienvenue si vous venez de nous rejoindre ce vendredi férié. On salue également tous les courageux travailleurs de ce vendredi férié, de ce vendredi 8 mai, qui nous écoutent peut-être dans la voiture en rentrant du boulot à cette heure-ci. Pour vous toutes et tous, jusqu'à 19h, on vous le rappelle, tout à l'heure 18h, hein, ICI Limousin Sport Le Mag, parce que jour férié ou pas, on est toujours sur le pont sur ICI Limousin. Et puis la musique pour vous accompagner en cet après-midi, bien évidemment, avec Indochine et l'Aventurier.

0: Indochine et l'aventurier sur Ici Limousin.
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0: Et je vous le disais en préambule avant l'aventurier, hein, jour férié ou pas, on est toujours là avec vous pour vous accompagner avec gros programme en ce vendredi 8 mai, puisque tout à l'heure à 19h30, ce sera le coup d'envoi du match du CA Brive qui se déplace ce soir à Carcassonne, 17h20 pour l'avant-match avec Mickaël Chailloux qui sera également avec nous dans Ici Limousin Sport le Mag, hein, votre rendez-vous sport, votre émission sport chaque vendredi de 18 à 19h. On parlera ce soir entre autres football, on parlera également gymnastique, on parlera basket avec les U18 qui jouent leur avenir ce dimanche, les U18 du Limoges CSP qui jouent leur avenir ce dimanche, et puis donc on parlera rugby avec ce match contre Carcassonne à l'extérieur, et puis bien évidemment la musique pour vous accompagner, et puis tous vos rendez-vous dont vous avez l'habitude, et notamment le J'ai testé pour vous qui vous attend. J'ai testé pour vous justement les Oyas en céramique. Qu'est-ce que c'est que les Oyas en céramique? Eh bien, vous le découvrirez juste après que Zaz vous ait offert son sourire sur Ici Limousin, 17h07, bel après-midi.

0: Zaz et mon sourire sur Ici Limousin. Nous avons testé pour vous aujourd'hui les oillasses en céramique de Gabriel. Alors les oillasses, c'est quoi? Ce sont des sortes de jarres en céramique qui laissent passer l'eau pour avoir une terre humide en continu. Ça évite l'arrosage intensif et c'est fabriqué chez nous à Saint-Thierry-sous-Aix. Ici Limousin a testé pour vous les oillas en céramique. Qu'est-ce que c'est les oillas en céramique? On vous expliquera ça tout à l'heure. Je suis avec Gabriel Guilis, céramiste. Bonjour Gabriel.
1: Bonjour.
0: Alors Gabriel, céramiste un petit peu sur le tard quand même, vous avez découvert la céramique.
1: Ouais, un petit peu sur le tard. J'ai fait des études d'art au début et après j'ai voulu continuer un peu mes formations, mais je n'ai pas trop vers quoi me tourner. Et c'est venu un peu par hasard la céramique. Je me suis dit que j'allais faire un CAP en tournage en céramique.
0: Voilà. Et puis donc voilà. Vous avez découvert votre voie.
1: C'est ça.
0: Et alors aujourd'hui, vous avez donc toute cette gamme de céramique. Alors ça va du bol à la tasse, en passant par les petits, on pourrait dire petits bijoux presque comme ça en céramique, des grandes assiettes, des plats. Il y a un peu tout dans votre gamme, hein, des tasses.
1: C'est ça, je fais beaucoup d'utilitaires surtout.
0: Ouais.
1: Je suis beaucoup tournée autour des produits pour la cuisine. Et ensuite, ouais, aussi un petit peu de décoratif avec les petites bêtes, mes petites bêtes et des vases, des choses comme ça, plus déco.
0: D'accord, alors on voit vraiment le bleu est au cœur de votre travail. C'est fait exprès ou c'est juste parce que vous présentez ces modèles-là aujourd'hui que je tombe dessus?
1: Non, c'est fait exprès, c'est ma couleur préférée.
0: D'accord.
1: Un peu facile, mais ma couleur préférée.
0: Vous savez que l'ancien nom de cette radio, c'était France Bleu, donc
1: parfait.
0: Vous êtes presque chez vous, là, sur Ici Limousin. Et puis alors, je voulais tester, on ne va pas les tester aujourd'hui, malheureusement, parce qu'on ne peut pas, mais les oillasses, alors, ça, c'est très intéressant. Qu'est-ce que c'est? Expliquez-nous en deux mots. C'est en quoi,
1: donc, les oillasses, c'est un système d'irrigation. C'est un objet qu'on vient planter, c'est un espèce de gros vase qu'on vient planter dans la terre, dans le jardin. La terre reste poreuse, donc on met de l'eau dedans et l'eau, par capillarité, passe à travers les parois et donc vient arroser le jardin.
0: D'accord, donc vous voulez dire, alors on creuse un trou, on met ça, on laisse dépasser, je suppose,
1: le couvercle
0: avec le lapin pour faire
1: c'est
0: un peu joli dans le jardin.
1: Ouais.
0: Et donc par porosité, ça fait un peu un goutte à goutte à l'intérieur de la terre, c'est ça?
1: C'est ça. La terre va venir absorber tranquillement l'eau. Et, donc voilà, ça évite de devoir trop arroser. Le sol prend juste ce dont il a besoin et ça marche super bien.
0: Et puis c'est surtout très pratique si on part en vacances.
1: C'est très pratique.
0: Pas besoin d'embêter les voisins pour arroser.
1: C'est ça.
0: Voilà, c'est combien d'heures de travail ça pour.
1: Alors le tournage de l'oya, ça va. Ce qui va être un peu plus compliqué, c'est de faire les couvercles pour qu'ils s'emboîtent bien.
0: Ouais.
1: Donc sur le tournage, on va être assez rapide. En revanche, là, c'est la petite sculpture du lapin qui va prendre un petit peu plus de temps vu qu'elles sont toutes faites main.
0: Bon, ça vient d'où?
1: Les oya, il me semble que c'est originaire plutôt des pays d'Afrique, c'est des pays arides en fait.
0: Ouais.
1: Pour l'arrosage, c'est quelque chose de hyper connu. C'est un produit hyper ancien, mais qui revient pas mal à la mode en ce moment.
0: Eh ben, écoutez, on a testé pour vous les oillasses, donc pour mettre dans votre jardin. Vraiment, c'est une très belle idée. En plus, Gabriel, il est basé à Saint-Thierry-sous-Aix, hein, pas très très loin de Limoges. On a testé pour vous ces oillasses et c'est validé. Merci beaucoup.
1: Merci.
0: Ouais, c'est super validé. Je me demande si je vais même pas en acheter moi-même pour mon jardin, parce que, comme je le disais, on peut même partir en vacances. Ça s'arrose tout seul, c'est merveilleux. Un autre monde, version téléphone dans un instant. Et les Jacksons, tout de suite, Blame It on the Boogie, 17h13. Belle fin d'après-midi.

0: Téléphone à notre monde sur Ici Limousin. Si on jette un petit coup d'œil sur vos routes ce soir, tout va bien, pas de difficultés. La suite de votre programme en musique avec Lola Young qui vous attend. Tiens, ce sera Messi dans moins d'une minute. Restez avec nous.
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0: Lola Young et Messi sur Ici Limousin.
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0: 17h27, les inscriptions pour la saison 2026-2027 du Conservatoire Régional de Limoges se dérouleront jusqu'au 31 mai prochain sur le site internet du Conservatoire, conservatoire.limoges.fr. Trois spécialités sont enseignées, la musique, comprenant la voix bien entendu, la danse et le théâtre. Les débutants sont accueillis directement après le passage d'un test en fonction des places disponibles dans les classes. Et donc pour tout renseignement, rendez-vous sur crr.scolarité@limoges.fr. Et puis la piscine municipale de Beaublanc, attention, modification des horaires pour ce dimanche 10 mai en raison d'une compétition de water polo. La piscine municipale de Beaublanc sera exceptionnelle fermée au public ce dimanche, donc de 9h à midi. Elle rouvrira ses portes au public de 14h à 18h.
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0: 17h28, tiens, vous allez pouvoir jouer avec nous dans quelques instants pour gagner de très belles places pour un spectacle au Cirque de Nexon. Avant cela, Émilie Mazoyer pour sa chronique Décibel du soir, mais tout de suite, c'est Renaud pour la musique qui vous invite chez la mère à Titi, 17h28, bel après-midi.

0: C'est la vie, la mère à Titi, Renaud sur ICI Limousin, 17h32, il est l'heure de retrouver la chronique décibel du soir d'Émilie Mazoyer. Salut Mimi.
1: Salut tout le monde. Émilie, au rapport pour votre dose quotidienne d'actualité musicale. Le 8 mai, c'est bien sûr l'anniversaire de la victoire des Alliés sur l'Allemagne nazie. Et ça n'est pas rien, 8 mai 45 forever, on est tous d'accord. N'oublions cependant pas le 8 mai 70.

25 ans après la fin de la guerre, le 8 mai 70, il y a 56 ans, c'était la sortie du 12e et ultime album des Beatles, Let It Be. Conçu dans la douleur, produit par un Phil Spector mégalo, sorti alors que le groupe était déjà officiellement séparé, Let It Be a tout pour être l'album mal aimé des Beatles, mais avec son tube titre et Get Back et The Long and Winding Road, eh ben on adore ce disque en fait. Là, c'était romantique. Charlotte Cardin a invité son amoureux à la rejoindre sur scène.

0: concert de sa vie. Et oui, c'était son premier Bercy. La Québécoise Charlotte Cardin a partagé cette jolie chanson avec Alyosha Schneider. Un moment plein de beauté et d'amour. Vous trouverez la vidéo partout. Je recommande, hein, ils font rêver ces deux-là. J-4 pour Sylvie Vartan qui s'apprête à retrouver la scène du Palais des Congrès à Paris. Mais attendez, elle n'avait pas fait ses adieux, Sylvie ? Vartan a effectivement donné l'an dernier ce qu'elle a annoncé comme étant ses derniers concerts, mais n'est pas partie à la retraite pour autant. Mardi prochain, le 12 mai, elle ne montera pas sur scène pour chanter, mais pour une masterclass, sorte de conférence en bon français. Sylvie Vartan se racontera, partagera des extraits de films, de chansons, des photos inédites et elle répondra même aux questions du public. En Suède, pour le disco, il y a ABBA. Pour le hard rock, c'est Europe qui s'y colle. Et comme contrairement à leurs compatriotes à paillettes, les rockers sont toujours en activité, on peut se réjouir d'une double actualité. Un nouvel album attendu pour le 25 septembre et la tournée anniversaire de leur immense tube, The Final Countdown, de passage par la France, le 28 juin au festival Rétro C'est Trop et le 6 octobre à Paris, à l'Olympia.
1: Ah, et la question qui se pose, Émilie, c'est... Est-ce que les bouclettes peroxydées seront toujours sur scène ? Est-ce que les pantalons très serrés seront toujours sur scène ? Réponse, bientôt avec cette nouvelle tournée de Europe, The Final Countdown. Ça, c'est vraiment une nouvelle assez incroyable aujourd'hui. Autre nouvelle incroyable, tiens, c'est que vous allez pouvoir jouer avec nous pour tenter de remporter deux places pour le cirque de Nexon et notamment pour ce superbe spectacle commencer à exister. Ce sera le vendredi 22 mai prochain à 21h au cirque de Nexon. Donc vraiment, il faut y aller, voilà, parce que vous allez découvrir une autre manière de présenter un spectacle, une autre manière de voir un spectacle. C'est en plus, si vous n'êtes jamais allé au vaisseau, hein, ce fameux chapiteau à Nexon, c'est vraiment une expérience à vivre, c'est assez unique. Et ici, Limousin vous offre vos places maintenant à la seule et unique condition que vous trouviez le mot qui manque dans cette chanson de Julien Doré, Coco Caline. Tendez bien l'oreille.
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1: Alors, dans tes yeux, viens la quoi ? Vous l'avez pas ? Ça a été trop vite ? Oui, vous n'êtes pas concentré aujourd'hui. C'est férié, vous avez pris le temps, vous avez profité du soleil. Alors, on se le remet une deuxième fois. Allez.
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1: Alors, dans tes yeux, Coco divine, viens la quoi ? 05 55 34 5000. Et si vous avez la bonne réponse, vous repartez donc avec vos deux places pour le prochain spectacle au cirque de Nexon qui s'appelle Commencer à exister le 22 mai prochain à 21h. 05 55 34 5000. Pendant que vous nous passez le petit coup de fil qui va bien, un petit cookie dingler pour se régaler. Tiens, avec les grands classiques des années 80, ce sera Femme libérée. Et Miley Cyrus en nouveauté tout de suite. Dream as One, son nouveau titre. Vous le découvrez certainement, peut-être, pourquoi pas. Montez le son sur Ici Limousin.
0: Ah.

0: Les Alsaciens de Cookie Dingler et Femmes Libérées sur Ici Limousin.
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0: Eh ben alors ? Eh ben alors ? Alors je veux bien croire, hein, c'est le 8 mai, c'est férié, on n'est pas réveillé, il fait beau, on est un peu flemmard, mais alors quand même, alors ce mot qui manquait dans la chanson de Julien Doré. Ah, vous n'avez pas mis le doigt dessus, hein, personne n'a trouvé le bon mot, il s'agissait du mot pluie, tout simplement.
3: Oui.
0: Bon, bah vous n'avez pas trouvé ce mot pluie qu'il manquait à cette chanson de Julien Doré. Vous aurez bien évidemment d'autres occasions de pouvoir jouer avec nous pour tenter de remporter entre autres ces places pour ce fabuleux spectacle au Cirque de Nexon qui s'appelle Commencer à exister le 22 mai prochain à 21h. Ça vous est passé sous le nez cette fois-ci, mais rassurez-vous, vous aurez bien sûr l'occasion de pouvoir vous rattraper dans les jours qui viennent sur Ici Limousin. Allez, la suite de votre programmation en musique avec Oasis, tiens, les Frangins Gallagher qui nous rejoignent et qui vous accompagnent pour ce grand classique des années 90, Don't Look Back in Anger, sur Ici Limousin, 17h45, bel après-midi.

0: Je ne connais pas un groupe de rock des années 90 qui n'ait fait cette reprise. Don't Look Back in Anger. Et Oasis, même Grégoire avait fait cette reprise. Je sais pas si vous en souvenez, ça avait fait le tour du web. Il était en train de jouer au piano dans une gare. Don't Look Back in Anger et Oasis. Allez, la suite avant 18h et avant les infos avec Amir et Texas qui vous attendent dans une minute.
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0: La superbe voix de Charlene Spiteri, accompagnée de tous ses camarades de jeu de Texas, I Don't Want a Lover, sur Ici Limousin.
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0: Vendredi 8 mai, Ici Limousin, 18h. L'heure de faire un point complet sur l'info.
2: Aujourd'hui, 8 mai, jour de commémoration de la Seconde Guerre mondiale. À Paris, Emmanuel Macron était sous l'Arc de Triomphe pour la dernière fois de son mandat. Dans le reste du pays, des cérémonies ont eu lieu un peu partout avec des maires nouvellement élus, notamment ceux du Rassemblement National, qui ont pu compter sur le soutien des cadres du parti. Marine Le Pen était à Oigny, dans le Pas-de-Calais. Jordan Bardella, lui, était à La Flèche, dans la Sarthe, première commune de l'Ouest à élire un maire RN. Mais le président du parti a reçu un accueil mitigé. Pierrick Bonneau.
3: Sous les platanes de la place du Monument aux Morts, un groupe de lycéens observe dubitatif Jordan Bardella se mettre au garde à vous au clairon de la sonnerie aux morts.
4: Je trouve ça un peu dommage de politiser un événement comme ça, pour rendre hommage à des soldats morts pour la France. Beaucoup de personnes, notamment des lycéens comme nous, ne viennent pas parce qu'il y a Jordan Bardella qui vient.
3: Un peu à l'écart, Marc, militant associatif, agite un drapeau européen.
5: Parce que notre maire a décidé de le supprimer.
3: Marc dénonce aussi les coupes dans le budget des associations opérées par le nouveau maire RN qui avait pourtant promis de ne pas y toucher pendant la campagne. Françoise, elle, a un autre message à faire passer.
6: Je suis fille, nièce et petite-fille de résistants déportés.
3: La retraitée a un cœur en papier rose et trois mots à graffer sur le t-shirt. Plus jamais ça.
6: Et qu'il nous lâche les baskets à La Flèche, quoi. Je veux dire, qu'il nous laisse tranquille.
3: Mais dans la foule, il y a aussi des partisans du RN venus.
7: Pour voir le père Jordan, le futur président, quoi. Il faut du changement.
3: Jordan Bardella ne prend la parole que quelques heures plus tard devant ses militants dans un discours aux accents gaullistes.
8: Je vous exhorte à mener avec nous et sans attendre les combats politiques patriotes qui sont les nôtres. La présidentielle en avril 2027 et son corollaire. Les élections législatives en juin.
3: Avec cette fois-ci des députés RN élus dans la Sarthe, prédit en privé Jordan Bardella.
2: Pierrick Bonneau à La Flèche avec les moyens techniques de Nicolas Mathias. En marge des commémorations, un maire agressé ce matin, Steve Banche, nouvellement élu à Oisier dans le Nord. Un homme l'a giflé et l'a fait tomber au sol. Le maire s'est luxé l'épaule, il a été hospitalisé. Aucune colère, aucun désaccord ne peut justifier une agression, condamne la municipalité sur sa page Facebook et annonce déposer plainte. La justice française refuse l'extradition de Cédric Prison vers la France. Cet ancien policier est accusé d'avoir tué sa compagne et son ex-compagne et d'avoir enterré leur corps au Portugal fin mars. Mais malgré le mandat d'arrêt émis par la justice française, les magistrats portugais veulent poursuivre eux-mêmes le suspect, Lauriane Delanoë.
9: Oui, Cédric Prison reste en détention au Portugal car c'est là-bas que les crimes ont été commis entièrement ou en partie. Voici l'explication du tribunal en charge de l'affaire. Il précise qu'une procédure judiciaire est ouverte au Portugal contre cet ancien policier de 42 ans. L'homme avait été arrêté lors d'un contrôle routier avec ses deux enfants dans la voiture. Alors cette justification est prévue possible dans le cadre des mandats d'arrêt européens, mais la décision soulève l'incompréhension des familles des victimes. Ça ajoute de la souffrance à la souffrance, nous dit ce soir l'avocat de la mère d'une des deux femmes tuées. Leurs proches veulent que Cédric Prison soit remis à la France car les victimes sont françaises, le suspect aussi. Maître Fabien Arakelian va donc maintenant étudier la possibilité de faire un recours contre la décision et en attendant, il en appelle au ministre de la Justice, Gérald Darmanin, pour que lui appuie cette demande auprès des autorités portugaises.
2: Et ces deux enfants âgés de 12 ans et 18 mois, les enfants des deux victimes sont, eux, rentrés en France. Le corps retrouvé carbonisé dans une forêt des Bouches-du-Rhône, près de Marseille, est celui d'une femme. Confirmation du parquet de Marseille aujourd'hui, cette femme de 26 ans était bien connue des services de police. La piste d'un narcomicide, un homicide lié au trafic de stupéfiants, est envisagée. Les compagnies aériennes ne peuvent pas faire payer un supplément après l'achat d'un billet pour compenser la flambée des prix du kérosène, mise au point aujourd'hui de l'Union européenne, alors que la compagnie aérienne low cost Volotea veut appliquer ce supplément et facturer jusqu'à 14 euros de plus par billet, une démarche illégale pour Serge Papin, le ministre français du tourisme.
10: C'est interdit. Dire le prix, il est ferme. Alors on ne peut pas argumenter le fait qu'il y ait par exemple des carburants qui remplissent plus l'avion et donc l'avion est plus lourd, c'était l'argument. Ça ne marche pas. Le prix, il est ferme et moi je suis responsable des services de la DGCCRF. Et la DGCCRF va sanctionner s'il y a des augmentations au dernier moment. Écoutez, c'est aussi simple que ça, c'est illégal.
2: La compagnie répond de son côté, le système de Volotea est le plus juste et le plus transparent, un système qui permet, selon elle, de ne pas annuler de vol cet été. Attention aux usagers de la ligne Paris-Orléans-Limoges-Toulouse, aucun train ne va circuler pendant 3 week-ends du mois de mai. Ce week-end, celui de l'Ascension et celui du 30 mai, la ligne POLT est en travaux, des cars de substitution sont proposés par la SNCF.
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0: Et pour votre météo en Limousin, qu'est-ce que ça donne? Un début de nuit avec un ciel bien chargé, nous annonce Météo France, que vous soyez en Haute-Vienne ou en Corrèze. Bien chargé d'ailleurs, qui donneront quelques faibles averses, notamment sur le pays de Vézère-Auvézère ou sur le bassin de Brive. Alors ces nuages, ils vont s'évacuer assez vite dans la nuit. Un ciel qui va s'éclaircir au milieu de la nuit, des températures comprise entre 8 et 11 degrés en Haute-Vienne cette nuit, 6 degrés sur le pays arédien, on aura 6 à 9 degrés en Corrèze. Attention, ça rafraîchit un peu sur la Haute-Corrèze, 2 degrés, pas plus pour cette nuit. Pour demain, un soleil qui va s'imposer sans aucune difficulté, quasiment partout, avec quelques petits nuages de passage, mais vraiment, ils seront pas du tout apporteurs d'averses, hein, c'est des petits nuages comme ça dans le ciel, plutôt agréable, ça fera un joli tableau, des nuages et du soleil, donc partout en Corrèze et en Haute-Vienne, demain samedi, 20 à 23 degrés pour les maximales en Haute-Vienne, on ira même jusqu'à 24 degrés sur la basse marche. Température de 20 degrés au meilleur de la journée sur le haut plateau de Millevaches pour demain samedi. 21 à 24 degrés partout ailleurs en Corrèze au meilleur de la journée.
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0: 18h06, avant de démarrer ce Ici Limousin Sport Le Mag version 8 mai. Très riche hein, ce soir, le sommaire à venir d'ici quelques minutes. Puis je vous rappelle ce rendez-vous, 19h30 ce soir. Coup d'envoi de Carcassonne, c'est à Brive. Dernière ligne droite pour nos rugbyman brivistes. Coup d'envoi donc 19h30, 19h20 pour l'avant-match. Billy Joel pour l'instant, tiens, pour vous accompagner dans cette fin d'après-midi du vendredi avec My Life.

0: Billy Joel, My Life sur ICI Limousin.
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0: Et on démarre ce ICI Limousin Sport, le mag, avec Jérôme Osterman. Bonsoir.
2: Bonsoir Stéphane, bonsoir à tous.
0: Et Mickaël Chailloux, qu'on saluera tout à l'heure en fin d'émission, parce qu'il est déjà à Carcassonne avant ce match ce soir. On vous le rappelle, coup d'envoi 19h30. Carcassonne, c'est à Brive. ICI Limousin Sport, le mag, avec en fin d'émission, Jérôme, ce point en direct, justement, avec Mickaël, en direct de Carcassonne.
2: Hein. Oui, Stéphane, nous demanderons à Mickaël comment est-ce qu'on gère un effectif comme celui du CAB dans cette dernière ligne droite de la saison, avec un club qui a besoin de toutes ses forces vives pour aller décrocher une montée.
0: Juste avant cela, vers 18h40, un club CSP qui sera consacré au quart de finale retour des U18 ce dimanche.
2: Après la victoire des grands hier soir face à Boulazac, on entendra d'ailleurs Arnaud Tessier, l'entraîneur, nous recevrons le coach et capitaine des moins de 18 ans qui joue dimanche pour une place au Final Four du championnat face à Gravelines.
0: Du football dans la vie des clubs également.
2: Oui, vie des clubs, première partie et deuxième partie consacrée au football. Dans la partie 2, on sera avec le coach du club sportif de Fethiah, Nicolas Désir. Il vient nous parler d'un match très important pour se maintenir en Régional 1. Et puis dans la première partie, on reviendra sur la très longue et belle histoire de l'Étoile de Brive, club de foot briviste qui fête ses 100 ans, son centenaire ce week-end.
0: Mais tout d'abord, la belle histoire, et on parle gymnastique ce soir.
2: Avec Maïlys Bugzek, jeune gymnaste limougeaude qui vient nous raconter son parcours et ses beaux résultats récents, notamment cette finale nationale de la Fédération sportive et culturelle de France où en individuel, elle a décroché tout simplement la première place.
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0: ICI Limousin Sport, le mag, et la belle histoire cette semaine, Jérôme Osterman, de la gymnaste de Limoges, Maïlys Bugzek.
2: Oui, qui nous fait le plaisir d'être avec nous ce soir. Bonsoir Maïlys.
3: Bonsoir.
2: Il y a quelques semaines, vous avez participé à la finale nationale de la Fédération sportive et culturelle de France, avec l'élan sportif et elfe de Limoges, qu'on avait invité juste avant, pour découvrir ce club. Ça s'est plutôt bien passé pour vous, on peut le dire.
3: Oui, très bien passé, effectivement.
2: Ah bah vous avez gagné carrément la compétition.
3: Oui, alors j'avoue que je m'y attendais pas pour le coup. C'était la petite surprise de fin de compétition. J'étais pas dans les meilleures conditions. La compétition, c'est pas forcément des mieux passés. J'ai vécu mieux, puisque je commence au saut de cheval où je me fais mal au genou. Ah. Oui, voilà, exactement. Je chute en plus de ça, donc on commence pas forcément très bien.
2: J'allais. Au-delà de la douleur, c'est que dans la tête, ça,
3: oui, c'est ça. Ça lance pas bien dans le match, et donc on est forcément moins à l'aise, moins en confiance. Donc j'allège la sortie au bar, poutre, je fais en serrant un peu les dents. J'hésitais à faire le sol parce que j'avais quand même mal. Je le fais, il tombe bien, et donc la surprise de fin de compète.
0: Comment ça se gère, ça ? Est-ce que vous avez un staff médical qui vous dit non, faut pas y aller ? Est-ce que c'est vous qui décidez de continuer en serrant les dents, peut-être au risque d'aggraver la blessure ? Est-ce que c'est le coach qui prend la décision ? Comment ça se passe concrètement de continuer ou pas la compétition quand on se blesse tout de suite comme ça ?
3: Alors ça dépend du degré de blessure. Pour le coup, moi déjà j'ai pu me relever et marcher. Donc déjà on sait que c'est pas trop grave au niveau du genou. Et après en fait le truc c'est que j'avais fait la même chose au mois de décembre. Donc je savais comment gérer la douleur. Et au mois de décembre j'ai clairement allégé le programme et j'ai vraiment rien fait de la compétition. Je l'ai terminé, mais vraiment j'ai rien fait. Alors que là, je savais que ça allait, je pouvais marcher, donc j'ai glacé, j'ai patienté. On a vu que je pouvais continuer, alors j'ai continué.
2: Oui, ça s'est bien terminé, en équipe aussi, hein, puisque les Elfes ont terminé quatrième à un point du podium, et puis avec en face des clubs où on retrouve des gymnastes qui ont un rythme d'entraînement quand même bien plus soutenu. Quoi, hein.
3: Oui, tout à fait. Pour le coup, c'était vraiment notre objectif de nous rapprocher au maximum du podium. Les filles font un très bon match. On a une équipe, on est restés soudés jusqu'au bout, on s'est encouragés. Et donc, effectivement, on a eu le résultat à la fin, après nos efforts.
2: Je vais vous demander votre agrès préféré, c'est peut-être pas le cheval d'arçon, du coup ?
3: Non, effectivement. Nous, on va pas avoir de cheval d'arçon. Chez les filles, c'est saut de cheval.
2: Pardon, saut de cheval, excusez-moi.
3: Mais mon agrès préféré a beaucoup changé au fur et à mesure que je grandissais. Parce que forcément, on change, on grandit, on s'habitue. Au début, c'était beaucoup les barres asymétriques. Maintenant, je pense que je pencherai pas mal vers le sol ou la poutre. Ces deux agrès qui...
2: Ils sont complètement différents, pour le coup.
3: Oui, tout à fait, mais il y a un certain aspect de spectacle, plus que les deux autres, et je trouve que c'est plus sympa.
2: D'accord, très bien. Sachant que vous êtes inscrit dans un autre club, qui lui dépend de la Fédération Française de Gymnastique, c'est notre fédé, les Enfants de France de Boulazac. Bon, déjà parce que vous venez de là-bas, tout simplement.
3: Tout à fait, oui. J'ai grandi là-bas avec mes parents, et j'ai commencé la gym là-bas aussi.
2: À quel âge ? Parce que souvent, on commence très très très jeune, la gym.
3: Je crois que j'ai commencé la baby gym vers les 3-4 ans.
2: D'accord, voilà.
3: Et j'ai commencé les compétitions vers 7 ans à peu près.
2: Et alors justement, en parlant de compétition, vous participez ce week-end au championnat de France par équipe avec ce club de Boulazac. C'est les enfants de France de Boulazac ?
3: Les enfants de la Dordogne.
2: Les enfants de la Dordogne. Là, c'est grosse compète, hein ?
3: Là, c'est une grosse compète. On s'est qualifié l'année dernière dans une meilleure catégorie.
2: Vous êtes passé de la Nationale 2 à la Nationale 1.
3: Exactement. Donc, on fait partie des 24 meilleures équipes de France. C'est quand même pas rien, on était super fiers. Je pense que ça se présente pas trop mal, les filles ont l'air en forme. Il y en a une qui est un peu blessée, donc il va falloir qu'elle allège, mais on est cinq, on va serrer les coudes et ça devrait marcher.
2: Vous êtes aussi passé par le Pôle France, ça c'était au début des années collège.
3: C'est ça.
2: Pôle France à Marseille. Hein.
3: Exactement.
2: Ça a dû être une expérience assez forte en tant que gymnaste.
3: Expérience très enrichissante, j'ai beaucoup grandi là-bas, j'ai appris beaucoup de choses.
2: Partir, quand on arrive comme ça, déjà débuter le collège, c'est déjà un chapitre important dans la vie de tout à chacun, et en plus de partir pratiquement à l'autre bout de la France, dans un cadre d'un Pôle France, voilà, comment vous avez vécu ça à cet âge-là ?
3: Je réalisais pas trop parce que pour moi c'était le début de la réalisation de mes rêves. Ouais. Mon objectif c'était de participer aux Jeux Olympiques, aux Championnats du Monde, de faire partie de l'équipe de France. Donc c'était juste le commencement de ma carrière. Et effectivement, oui, au début, rester 3-4 semaines loin des parents, loin de la famille, c'était compliqué. Surtout que on voit par les réseaux, on s'envoyait des messages. Ah ils ont fait ça. Ah mais moi je l'ai pas fait avec eux. Ah ils ont fait ça. Ah bon C'est pas grave, je sais pourquoi je suis là, mais il y avait un moment où, des fois, effectivement, il y a eu des larmes.
2: Beaucoup de choses, il y a eu des larmes, ouais, carrément.
3: Il y a eu des larmes.
2: Vous restez 2 ans, et ensuite, retour à Boulazac. Donc là, c'était le choix de revenir, justement.
3: J'ai pris la décision en premier, je pense que j'aurais été virée du pôle, de toute façon.
2: Qu'est-ce que vous avez fait ?
3: J'étais assez compliquée à entraîner, puisque je m'énervais facilement contre moi-même quand je ne réussissais pas. Manque de maturité, probablement. Mais il y avait aussi ce côté, comme je progressais moins vite que les autres, ça ne les intéressait pas.
2: C'est impitoyable à ce niveau-là.
3: Exactement. Hein. L'objectif, c'est de garder que les meilleurs. Et à ce moment-là, j'en faisais pas partie.
2: Très bien. Donc, vous revenez en Périgord. Et puis ensuite, c'est cette fois au début des années lycée. Vous arrivez à Limoges.
3: Tout à fait. En seconde, on a déménagé pendant le Covid.
2: C'est là que vous intégrez justement le club des elfes.
3: Oui, c'est ça. En fait, il y a une organisation, des associations, oui. Un événement.
2: Oui.
3: Et je tournais avec mes parents parce que de base, on cherchait des clubs de musique pour mes sœurs. Moi, j'avais une entente avec d'autres clubs de la FFG pour la gym. Mm-hmm. Donc, je savais où est-ce que j'allais m'entraîner. Il n'y avait pas de questions à se poser. Mais les salles laissaient à désirer. Et je passe devant le stand du club des élans sportifs. Et là, c'est la révélation. Une salle qui est incroyable. Ma mère discute avec les coachs. Elle me propose de venir tester, donc je viens tester, je kiffe et voilà comment je suis arrivée ici.
2: Mais vous kiffez quoi ? Parce que de la gym, c'est de la gym, que ce soit là ou ailleurs.
3: Pas du tout, parce que l'ambiance n'est pas du tout la même en fait. En Fédération Française de Gymnastique, l'objectif c'est vraiment la compétition, donc c'est un cadre qui va être quand même assez strict. Alors que là, à la FSF, c'est quand même beaucoup plus tranquille. L'objectif c'est de se faire plaisir tout en faisant de la gym et on cherche le résultat forcément, mais... Sans pousser à bout pour l'avoir. En s'entraînant, on fait un programme qui est correct, on va avoir le résultat, mais s'il n'y a pas, c'est pas grave et on continuera à s'amuser à l'entraînement sans se prendre la tête.
2: Et ça, c'est ce qui aujourd'hui vous plaît énormément dans l'approche.
3: Oui, c'est ça. C'est de plus se prendre la tête, d'aller à l'entraînement avec le sourire, sans avoir la boule au ventre, parce qu'on sait qu'il va falloir faire ce complet et qu'il faut absolument le réussir.
2: J'ai une petite anecdote en préparant cette interview. Marie Manigaud m'a expliqué, elle s'occupe beaucoup de choses au club, c'est avec elle qu'on avait justement parlé des elfes dans l'émission. Elle m'a expliqué qu'après votre première compète avec les elfes, votre maman lui a dit que c'était la première fois qu'elle vous voyait sourire en compétition. La première fois.
3: Tout à fait. On en revient toujours au même. La FFG, c'est très strict. Et l'objectif de résultat, forcément, derrière, dès qu'il y a une erreur, ça nous coûte un point, un demi-point, un dixième. Et c'est ça qui fait toute la différence sur le résultat final. Et donc, c'est vrai que j'avais tendance à rester très renfermée sur moi-même. La première fois que j'ai fait une compétition avec la FSF, c'était... Oui, vraiment, sans se prendre la tête. Et j'encourageais mes copines, et puis on discutait, et puis il n'y avait pas de, Oui, pas de prise de tête.
2: Vous parliez tout à l'heure de rêves, de mondiaux, de Jeux Olympiques. Ça, aujourd'hui, c'est derrière. Maintenant, vous êtes plus dans la recherche du plaisir.
3: Ah oui.
2: En parallèle, vous menez des études en pharmacie à Limoges, donc c'est pas rien. Vous êtes vraiment dans une autre optique aujourd'hui.
3: Ah oui, maintenant, c'est vraiment juste pour se dépenser, pour se vider la tête, se faire plaisir. Et à côté de ça, j'ai mon plan, mes études, mon objectif a complètement changé, oui.
2: Sachant que vous avez 21 ans.
3: 21 ans,
2: donc encore toute jeune. Et puis pour finir, Maïlys, donc avec ses elfes, justement, les championnats par équipe le 20 juin à Bergerac, c'est se faire plaisir et puis peut-être quand même monter sur le podium.
3: Alors monter sur le podium, ça va être très compliqué. On a vraiment de grosses équipes, mais se rapprocher au maximum, peut-être essayer de faire un top 8 comme l'année dernière ou un top 5, ce serait vraiment le top du top.
2: Très bien, merci beaucoup Maïlys Bugzek.
3: Avec plaisir.
2: Et plein de bonnes choses pour la suite.
3: Merci.

0: Lille au trésor, nouveauté ici Limousin, le nouveau single des Enfoirés. Allez, on parle football et notamment du centenaire de l'Étoile de Brive dans moins d'une minute.
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0: 18h25, on ouvre une large page football dans la vie des clubs ce soir. Et d'abord, on file en Corrèze pour raconter l'histoire de l'Étoile de Brive, club qui fête ce week-end son centenaire, Michael Chailloux.
6: Oui, nous sommes avec une des personnes qui connaît le mieux l'Étoile sportive Aiglon de Brive, Manuel Hermida. Il a été dirigeant du club entre 93 et 2004, passionné de foot. Il a joué à Trignac aussi et dans d'autres clubs d'ailleurs en Corrèze. Bref, il a écrit deux sommes magistrales sur l'histoire de l'Étoile, du début avec André Pestouri, le fondateur de l'Étoile, jusqu'à quasiment aujourd'hui. Et dans la galerie des portraits des joueurs brévistes, il y en a un que je voulais mettre en lumière ce soir avec Manuel Hermida, c'est Ernest Liberati. Pourquoi ? Parce que Ernest Liberati, c'est 19 sélections en équipe de France, une Coupe du Monde disputée, la première à Montevideo en Uruguay en 1930. Et ce Ernest Liberati, eh bien figurez-vous, il a joué à Brive.
7: Alors, il était ici à Brive, mais pourquoi ? En fait, c'est un pied noir qui était un excellent footballeur de talentueux. Il faut savoir que le professionnalisme en France est créé en 1932. Donc, il a tapé dans l'œil des dirigeants de l'époque. Et il va aller jouer, recruter dans une grande équipe de foot de cette époque. C'est l'Amiens, qui est un club phare du foot français. Ça se passe plutôt dans le nord. On a également Valenciennes et l'Olympique Lillois, et ce Liberati va donc passer par ces clubs-là, et comme je l'ai expliqué, à cause de la guerre, il va décider de partir au sud, et il va atterrir à Decazeville, parce qu'il faut bien bosser à l'époque. Voilà. Et c'est comme ça que les dirigeants brivistes, en quête de création d'une équipe pro en 42-43, vont le choper à Decazeville et l'emmener à Brive. Et Ernest Liberati va faire toute sa carrière ensuite à Brive. En pro, en amateur, il va jouer jusqu'à 45 ans, à tel point qu'après son décès, le stade de Lacan, qui était le fief de l'Union Athlétique Briviste, un club laïque qui a été créé en 1926, eh bien, le stade de Lacan porte aujourd'hui le nom d'Ernest Liberati. J'ai plus en tête la date de l'inauguration. Voilà. Donc, et ici même à Brive, au stade aujourd'hui Pestouri, la salle dans laquelle vous êtes arrivé tout à l'heure, où on est en train de préparer l'expo photo, s'appelle salle Ernest Liberati. C'est-à-dire que ce personnage est un élément important, international, premier passeur du premier but de toutes les Coupes du Monde à Montevideo. Et c'est un certain Laurent qui a marqué le premier but. C'est un homonyme de Pierre Laurent, qui fut un grand joueur étoiliste, qui a joué en professionnel dans les années 90 et au-delà.
6: Alors, je vous ai parlé de l'Étoile sportive Aiglon briviste. Pourquoi Aiglon ? Alors,
7: j'ai dit que les Aiglons était l'équipe du patronage de la paroisse Saint-Sernin. C'était la bonne équipe du début de la pré-Grande Guerre. Et ces Aiglons, malheureusement, ont été confrontés à des problématiques diverses, dont l'absence de stade qui leur soit dédié. Au moment où ils avaient trouvé leur stade, la guerre va leur prendre, parce que les entreprises, notamment de l'industrie métallurgique du Nord, Pont-à-Mousson, vont migrer sur Brive, y créer leur siège social, y compris l'ancêtre de TRT, Radio-Sil. Ils vont leur piquer leur terrain de la barrière de Gonac, donc ils se retrouvent sans stade. Ils n'ont eu qu'une solution. Ben, c'est de se rapprocher de l'Étoile sportive qui avait son stade pour essayer de collaborer. Et voilà comment ils ont convenu tous les deux d'une fusion, et on trouve trace de cette fusion le 12 juin 1943 d'un point de vue juridique. On passe de l'Étoile sportive d'un côté des Aiglons à l'Étoile sportive Aiglon briviste. Voilà. Et depuis 1943, c'est l'appellation du grand club briviste qui porte, je le rappelle, les couleurs jaune et bleu qui sont celles de la ville de Brive.
6: L'histoire de l'Étoile, il est jalonné de beaux moments avec des passages énormes en Coupe de France. On se rappelle tous 94, 2004, avec des passages, avec l'affrontement avec l'Olympique de Marseille, l'affrontement contre le PSG. Des gros moments d'histoire, l'avenue de Giroud avec la JO Serre. Bref, il y a

0: Milan, on va se battre avec Jean-Claude Deschamps à l'époque contre vents et marées pour sauver le club et pour qu'il continue à garder ce nom-là. Donc la vie d'un club, c'est, y a des hauts, mais il y a aussi beaucoup de bas.
1: Mais heureusement, le club centenaire, il est toujours là malgré tout. Alors pour voir l'étoile, l'histoire de l'étoile de Brive, rendez-vous demain déjà au stade avec l'expo qui est visible sur place, justement dans le clubhouse à côté du stade André Pestouri, dans les locaux du stade André Pestouri. Puis venez fêter le centenaire demain lors d'un plateau festif qui s'appelle Pestou, en fait, ça s'invente pas, avec notamment un tournoi de foot des moins de 7 et moins de 9 ans. Ça, c'est de 9h30 à 16h30 pour les rendez-vous autour du centenaire de l'étoile sportive Aiglon de Brive, l'étoile de Brive qui fête enfin ses 100 ans.

0: Anita Tikaram et Twist in My Sobriety sur ici Limousin. On va continuer dans la vie des clubs partie 2 à parler football et notamment du club sportif Fethia d'ici quelques minutes sur ici Limousin.
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0: Mais d'abord, on va vous dire où voir du sport ce week-end en Haute-Vienne et en Corrèze. Du sport auto demain avec la 13e édition du rallye des Monts de Blond organisé par l'ASA Terre de Saint-Junien. 7 spéciales au programme. La première à Bussière-Boffy entre Sieux et Montreuil-Sénart et entre Bussière-Boffy et Nouic. Premier départ à 8h, arrivé un peu avant 18h30. Demain samedi, en National 1 féminine de handball, les Panthères de Feu de Saint-Junien-Rochechouart, désormais deuxième de leur poule, jouent à domicile face à Bordes. Coup d'envoi à 20h15. En rugby, les jeunes du Céabri jouent à la maison. L'équipe Espoir dispute son avant-dernier match de la phase qualificative, match face aux Loups, les Lyonnais. Samedi à partir de 15h, avec comme enjeu la première place du groupe. Puis il y a eu du hockey également depuis hier et jusqu'à demain à Limoges. Tournoi de demi-finale de D4 avec la SPTT Limoges, Nantes, Marseille et Asnières. Les Taureaux de Feu qui jouent en ce moment disputeront leur troisième et dernier match demain samedi à partir de 19h. Tournoi ouvert au public et gratuit, ça se passe à la patinoire des Cassos. La Caval Run Couzexoise se court ce samedi à Couzex au programme un trail enfant de 5 km, un trail enfant de 700 m, un trail enfant d'un 1,5 km et un trail de 12 km, ça c'est pour les grands, une course de 20 km, un trail de 6 km et une randonnée pédestre de 10 km. Et puis les moins de 18 ans du Limoges CSP jouent pour une place au Final Four de leur championnat, on va en parler hein, avec eux en fin d'émission. Après avoir perdu de 4 points le match aller à Gravelines, ils doivent s'imposer d'au moins 5 points, ça se passe au gymnase Grelais ce dimanche à partir de 15h30. Allez les soutenir nombreux et nombreux.
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0: Et à 18h36, on continue à parler football dans la vie des clubs de Haute-Vienne ce soir avec le club sportif Fethia et son coach, avec vous Mickaël Chailloux.
2: Effectivement, on parle de foot avec Nicolas Désir. Bonjour.
3: Bonjour.
2: Coach du CS Fethia, pourquoi on vous accueille ce soir? Parce que c'est important, il y a un match important pour le maintien la semaine prochaine face à Jarnac au stade à Fethia, au stade Roger Coudert. Pourquoi il est important? Parce que justement, il vous reste un match pour vous maintenir en régional 1.
3: Effectivement, voilà, il y a un match qui arrive qui sera important parce que si on est amené à prendre les points de la victoire, on sera quasiment maintenu dans cette division que le club connaît depuis fort longtemps. Donc oui, un match important. Il y en aura deux autres derrière, donc on va pas se mettre la pression que sur celui-là parce que je pense qu'il nous faut une victoire sur les trois derniers matchs. Mais c'est vrai que tout est réuni en jouant à domicile pour essayer de vite sortir de cette zone-là.
2: Bon, actuellement, effectivement, vous êtes dixième du coup de ce classement-là. Globalement, est-ce que vous auriez pu espérer mieux dans cette saison ?
3: Oui, c'était le souhait à la base. C'était le souhait de se caler dans le premier tiers du classement avec la saison qu'on avait faite l'année dernière. Maintenant, bon voilà, il y a eu pas mal de péripéties, des joueurs suspendus, des blessures où on n'a pas été épargné.
2: Ouais, vous avez eu beaucoup de blessures.
3: Hein. Oui, on a eu pas mal de coups du sort. Un peu moins de réussite aussi que la saison dernière sur certains matchs ou sur certaines situations qui font qu'on en est là. Maintenant, le mérite en revient aussi aux joueurs de ne pas lâcher parce que c'est pas forcément évident quand on a prévu de faire autre chose et que c'est une situation un peu moins confortable qui se présente. Donc on est encore dans les clous et on a notre destin en main sur les trois dernières journées, donc c'est ce qu'on souhaitait et voilà, on va faire en sorte que ça se termine bien.
2: Vous l'avez dit Nicolas, c'est une division que le club connaît depuis plusieurs années, que vous connaissez aussi depuis pas mal d'années. Vous êtes rompu un peu à cet exercice, vous savez un peu que les saisons parfois dans ce championnat elles sont pas faciles parce que c'est un championnat qui est forcément assez relevé, la Régionale 1.
3: Ouais, et puis il se relève de plus en plus chaque année.
2: On voit Trélissac qui est au-dessus du lot.
3: Mais... Alors il y a Trélissac qui est au-dessus du lot, mais il y a vraiment des clubs qui travaillent très bien, comme Bressuire, Neuilly-Aubier, qui est pas là depuis très longtemps, mais qui travaille très très bien, et Périgny, et il y en a d'autres. Vraiment, c'est une division qui commence à vraiment devenir... assez complexe parce que elle se structure et les clubs attendent pas que l'adversaire fasse les choses qu'il faut on a cette expérience là quand même de ce niveau là mais il augmente et je crois que La R1 de maintenant n'est plus la R1 d'il y a 3-4 ans déjà. Donc voilà, il faut suivre le train et c'est pas toujours évident. Maintenant, à l'heure actuelle, on va se servir de l'expérience qu'on a pour pouvoir prendre les points qu'il faut et puis après le club avancera. Déjà, il y a un changement de président. Gérard Latière quitte son poste, donc forcément il y aura quelqu'un d'autre qui va arriver avec une vision nouvelle aussi, qui va amener de nouvelles idées, qui va peut-être en garder certaines aussi. Bon voilà, donc ça veut dire que forcément le club va être un petit peu dans une zone où il va y avoir quelques changements. Ça va être une passade à avoir. Mais en tout cas, bon, moi, j'ai aucune inquiétude que le club fera en sorte d'être au niveau pour pouvoir bien figurer dans cette division.
2: Bon, Jarnac, le 16 mai. À 19h, c'est ça, pour le match du CS Fethia, dont vous êtes le coach, Nicolas Désir.
3: Eh bien, en tout cas, au moins jusqu'à la fin de l'année.
2: C'est ça, vous partez après, derrière.
3: Voilà, le club partira sur d'autres options.
2: C'est un regret de partir.
3: Non, c'est une décision personnelle. Donc voilà. Donc moi, mon objectif vraiment prioritaire, c'est de laisser ce club-là où je l'ai pris. Avec l'année dernière, je pense, une saison historique au club. En tout cas, qui en fait partie. Avec la Coupe de France face à Clermont, une troisième place au championnat, une coupe haute-vienne. Cette année, on aurait souhaité qu'elle se passe mieux que ça. Maintenant, c'est les aléas du football, c'est comme ça. Donc, que ça soit le groupe ou même moi avec le staff, on est maintenant focalisé sur avoir ce maintien-là. Et puis après, le club prendra ses dispositions pour s'organiser. Mais j'ai aucun doute par rapport à ça.
2: Ouais, vous y reviendrez à Fethia, du coup.
3: Ah, j'y reviendrai volontiers voir des matchs, il n'y a aucun problème.
2: Vous savez de quoi l'avenir est fait pour vous ou pas?
3: Non, là, c'est tout frais. Ça vient de... Voilà, ma décision était mercredi. Donc c'est tout frais, donc il n'y a pas... C'était pas une décision pour se dire je pars ailleurs. C'est une décision personnelle. On verra s'il y a quelque chose qui se présente. Mon staff du coup, va pouvoir aussi se libérer et aussi aller vers des projets autres.
2: En tout cas, il y a des souvenirs incroyables avec ce club pour vous.
3: Ah oui. Non, c'est clair. Moi, c'est mon deuxième passage à Fethia. J'y avais été il y a 10 ans. On avait gagné la Coupe haute-vienne. Je reviens, on regagne la Coupe haute-vienne. Donc, il y a que des bons souvenirs. L'année dernière, je le répète parce que ce groupe-là le mérite que tout le monde le sache. C'est une saison qui fait partie des saisons historiques du club. Il y en a eu d'autres, hein. Il y a eu l'accession à N3. Il y a eu les années d'avant où le club était pas loin aussi d'accéder à de la CFA2, voilà, mais ça remonte. Mais je crois que la saison dernière, elle est à la hauteur de ces saisons-là, donc elle fait partie de quelque chose qui sera marqué au fer rouge dans ce club-là. Et bien sûr, il y a une fierté d'y avoir participé. Donc voilà, et cette année, même si on aurait souhaité faire mieux, moi je suis fier de ce que fait le groupe et de ce qu'on a pu construire sur 2 ans. Il y a aucun regret et quoi que ce soit là-dessus. Par contre, on veut bien finir, ça c'est important.
2: Et c'est ce qu'on vous souhaite pour cette fin de saison.
3: Eh bien merci.
2: Et pour le futur, évidemment, ouais. Vous revenez quand vous voulez à notre micro pour en parler. C'est avec plaisir qu'on vous accueille, Nicolas Désir.
3: C'est gentil.
2: Merci beaucoup d'avoir été dans Ici Limousin Sport, le mag ce soir. Et belle journée, belle préparation de ces 3 derniers matchs avec Fethia.
3: Merci à vous.
0: Voilà pour ce Vie des clubs, partie 2. On va parler maintenant ballon orange. Oui, avant de parler ballon ovale tout à l'heure avec Mickaël Chailloux. Ballon orange, vous l'avez deviné, on va parler du Limoges CSP, mais pas forcément de l'équipe dont on a l'habitude de parler. On va parler des U18 qui jouent leur place au Final Four. Ce sera ce dimanche contre Gravelines. On en parle dans, allez, une minute, même pas.
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0: Ici Limousin Sport, le MAG et le club CSP, Jérôme Osterman. Avant de parler des U18 du Limoges CSP qui sont avec nous, hein, le coach et un des joueurs tout à l'heure, revenir quand même en deux mots sur la belle victoire hier à Beaublanc de Limoges contre Boulazac, le voisin Boulazac.
5: Eh oui, le derby de Nouvelle-Aquitaine hein, face à Boulazac, c'est vrai. Le Limoges CSP, on le sait, était déjà maintenu depuis le week-end dernier, la victoire au Portel. Boulazac venait chercher quand même un dernier espoir de qualification pour les play-in. Pour ça, il devait battre Limoges hier soir et battre Monaco chez eux dans une semaine. Il y a pas de jaloux, ils sont en vacances en même temps que nous, le BVD. voilà, petit clin d'œil.
0: Le plus important, c'était surtout le résultat et puis le fait qu'il y ait beaucoup de monde hier soir à Beaublanc.
5: Et puis que c'était le dernier match à domicile à l'issue d'une saison galère pour le Limoges CSP. Victoire 80-72, un match qui a pas été facile du tout. Boulazac a proposé une très très grosse défense. Les Limougeons ont d'abord eu un petit peu de mal à y répondre. Amener beaucoup de mouvements et de vitesse dans leur jeu de passe, dans leur jeu collectif. Et puis il y a eu ce troisième carton assez extraordinaire, 32-10. Moi j'ai beaucoup aimé le match de Vincent Amselem. Bon, il a pas été le seul évidemment, mais Vincent Amselem qui a d'ailleurs terminé MVP en tout cas d'un point de vue statistique avec 12 points, 6 passes décisives, 20 dévals. Donc vraiment un gros match de sa part et du CSP qui s'impose donc 80-72 depuis la nomination d'Arnaud Tessier comme coach. C'est la quatrième victoire en 5 matchs, troisième victoire en 3 matchs aussi à domicile. Et ça vous allez l'entendre, c'était important pour faire plaisir à tout le monde, finir sur une note positive à la maison et puis pour enclencher une dynamique positive en vue de la suite et de la saison prochaine. Arnaud Tessier.
6: C'est un bon bilan pour l'équipe, c'est un bon bilan pour le club. Et ce que je retiens aussi, c'est les 3 victoires de suite à domicile. Ce qui est très important, on n'effacera pas tout ce qui s'est passé dans la saison. Mais comme je l'ai dit, le CSP actuel est fort. Et ça donne vraiment de l'envie aux gens de revenir à la saison prochaine. Parce que ce soir, on a passé quand même un bon moment.
5: C'est hyper important ça, parce que vous l'aviez déjà dit en avant-match. Vous aviez dit, on est fort et on va revenir encore plus fort. Qu'est-ce que ça veut dire ?
6: Pour moi, ça veut dire une chose, c'est que aujourd'hui, on doit apprendre de nos erreurs. Et puis, ça veut dire que voilà, quand on a cette idée-là, cette alchimie de faire les efforts ensemble, derrière, ça nous emmène vers des victoires. Donc, évidemment, pour la saison prochaine, c'est mieux de finir sur cette note-là. Ça donne un peu de sourire, puis surtout, ça donne envie de revenir.
5: Eh ben oui, ça donne envie de revenir. Maintenant, il va falloir quand même attendre près de 5 mois. Il va falloir attendre près de 5 mois pour revenir à Beaublanc, voir un match officiel du Limoges CSP. Dernier match du Limoges CSP, des professionnels du Limoges CSP, samedi, non pas de ce week-end, mais pas demain, mais la semaine prochaine, sur le parquet du Mans. Ça va être aussi un très beau match qu'on vous fera vivre en intégralité sur votre radio locale, ici Limousin.
0: Voilà, vous parliez des professionnels, vous avez bien insisté sur ce mot, parce que justement, dans ce Ici Limousin Sport Le Mag ce soir, nous allons parler des U18 qui jouent leur quart de finale ce dimanche.
5: Quart de finale retour.
0: Quart de finale retour ce dimanche, et nous avons deux invités avec nous pour en parler, Jérôme.
5: Exactement, donc on a tout d'abord le coach de cette équipe, Sébastien Darrier. Bonjour Sébastien,
7: bonsoir. Merci pour l'invitation.
5: Avec grand plaisir, et Elliot Ecolo, le capitaine de cette équipe. Bonsoir Elliot.
8: Bonsoir.
5: On fait un peu les présentations parce qu'on n'a pas parlé de vous encore cette saison. Mieux vaut tard que jamais, me direz-vous. Donc vous avez 17 ans, je vais commencer avec votre capitaine, donc capitaine de l'équipe, arrière ailier, plutôt bien placé au niveau des scoreurs du championnat, on va dire dans le top 10 hein, pour être large, et meilleur scoreur de l'équipe. Mais c'est évidemment collectivement que vous êtes en train de réaliser une super saison hein, avec cette équipe des moins de 18 ans, Elliot.
8: Oui, franchement, c'est collectivement qu'on fait depuis le début de l'année. On travaille dur aux entraînements. On sait c'est quoi nos objectifs depuis le début. C'était l'objectif d'aller au Final Four, donc se qualifier pour le quart de finale. Malheureusement, la semaine dernière, on a perdu de 4 points. Mais on sait que à la maison, on va faire un meilleur match. Et franchement, on s'est entraîné beaucoup pour ça. Et on va tout donner quoi pour gagner ce match.
5: Et on précise que vous êtes Limougeot, hein.
8: Oui, je suis né à Limoges et j'ai intégré le centre de formation il y a 3 ans.
5: Bon, Sébastien, va falloir qu'il perce parce que les supporters... Ils attendent que ça, hein. Un joueur de chez nous, formé chez nous, qui joue chez nous avec les pros après. Hein.
7: Il est sur la bonne voie, il est suivi par le staff, que ce soit du centre de formation, le staff pro. En plus de rappeler qu'il est U18, il joue très souvent en U21 et il s'entraîne très souvent avec les pros aussi. Donc je pense qu'il y a un bel avenir pour lui au CSP.
5: Sébastien Darrier, l'entraîneur de l'équipe des moins de 18 ans, donc ça fait... plus de 3 ans que vous êtes au staff, dans le staff de cette équipe, l'entraîneur cette année. Bon, on n'est pas non plus là pour mettre en avant un individu, même si voilà, de fait, c'est ce qu'on vient de faire. Mais quelques mots sur la saison de votre équipe.
7: Donc on a essayé d'installer une dynamique par rapport à l'année dernière, où les résultats étaient en championnat en tout cas à peu près similaires, en se qualifiant très souvent sur la phase haute du championnat. Mais en tout cas, voilà, on avait cet objectif commun de faire progresser les jeunes, de les pousser à leur maximum, de leur faire goûter au championnat espoir et puis aussi en championnat essayer de performer tout en gardant cette vision sur la formation qui nous tient à cœur en tout cas.
5: Qu'est-ce qui vous plaît dans ce groupe ?
7: Le mélange entre la maturité, les dernières années là qui sont très performants, parce que on peut citer deux autres personnes qui sont Kenny Courset et Ayman Malibert, qui font partie aussi parce que des tout meilleurs de ce championnat, et puis aussi le lien qu'il y a avec les très jeunes qui arrivent et voilà la transmission qui se fait, et c'est ce qu'on a envie de mettre en avant plus qu'un individu en fait.
5: Quelques mots sur cette stratégie du club, de se dire il faut d'abord et avant tout développer les U18 avant même les U21. Quelle est un petit peu la démarche, pourquoi?
7: Effectivement, la catégorie 18 est très importante parce que c'est là où on apprend vraiment les codes du haut niveau, l'exigence de l'entraînement, peut-être la dureté aussi des fois du contexte parce qu'il y a de la concurrence. C'est d'essayer que chaque joueur en fait soit au centre de son projet et qu'il y ait une passerelle vers les pros à un moment ou un autre. Et là, pour nous, c'est vraiment un point de satisfaction parce qu'on a l'impression d'avoir rempli notre travail en tout cas.
0: Est-ce que ça change l'état d'esprit de votre équipe et des joueurs quand ils savent qu'ils vont pouvoir peut-être accéder à l'équipe pro plutôt que d'avoir des U18 ou des espoirs qui ont finalement que très peu de chances d'accéder au monde pro? Est-ce que ça change l'état d'esprit quand on arrive dans le club?
8: Bah oui, forcément, on a tous des objectifs individuels. Pour tous ceux qui sont dans notre centre de formation, leur objectif c'est d'aller jouer en professionnel, tout ça. Donc oui, forcément une certaine sorte de motivation en fait, ça le truc. Oui.
5: L'équipe des moins de 18 ans qui joue donc son quart de finale retour dimanche 15h30 au gymnase Grelais. Qu'est-ce qu'il va falloir mettre en place pour se qualifier, Elliot?
8: Ça va être l'intensité qu'on va mettre avant tout. Les 9 joueurs qu'on soit tous prêts à jouer. Et voilà, je pense que ça va passer par là, l'intensité, la défense, tout ce qu'on a travaillé à l'entraînement. Et voilà, je pense que aujourd'hui on est prêt pour jouer le match.
5: Sébastien, c'est comme un play-off puisqu'il y a eu un match aller il y a très peu de temps, défaite 2-4. Qu'est-ce qu'il faut adapter au-delà du fait que cette fois c'est à la maison?
7: On est très confiant parce que les statistiques ont joué en notre défaveur au match aller, notamment sur les pourcentages, que ce soit au lancer franc avec un 12/26, 3 points où on était en dessous des 30%. Voilà, après il y a des détails défensifs sur lesquels en fait c'est très difficile à cette catégorie-là d'essayer d'impulser la notion du détail et d'être focus tout le temps sur 40 minutes, et c'est normal,
5: c'est logique,
7: c'est logique. Et il faut accepter les erreurs, et il n'y a pas de souci là-dessus. Comme je rejoins un petit peu Elliot, faudra un grain de folie et vu le match que les pros ont donné hier, je pense qu'on est capable de reproduire ça en tout cas.
5: Et pour mettre ce grain de folie, il faut remplir le gymnase Grelais, hein, Elliot. Faut appeler toute la famille, tous les copains, tout le monde là. Hein.
8: C'est ça. Donc, on s'attend nombreux à Grelais dimanche à 14h30.
5: Voilà, et comme ça, on n'en doute pas, il y aura cette victoire de plus de 4 points pour aller au Final Four qui se disputera quand et où?
7: Donc ça sera le week-end du 22-23 et ça sera sur Bordeaux. On est presque en local, donc à nous encore une fois de montrer du caractère sur cette partie-là pour aller viser plus haut en tout cas.
5: Bon, on vous fixe pas encore rendez-vous parce qu'on est quand même un peu superstitieux, hein, c'est le monde du sport, faut pas abuser, mais on espère quand même pouvoir vous fixer un rendez-vous un petit peu avant le 22. Merci beaucoup.
7: Avec grand plaisir. Merci beaucoup.
5: Merci Sébastien. Merci Elliot.
8: Merci beaucoup.
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0: À 18h53, Jérôme Osterman, attention, l'heure est grave, nous allons tenter de connecter Carcassonne. Carcassonne, m'entendez-vous? Carcassonne, m'entendez-vous?
9: Je suis sur les remparts de Carcassonne.
5: Ah, messieurs. Mika, il est pas loin de vous demander où est la vachette, là. Faites attention, hein.
9: Stéphane,
5: c'est parti.
0: Ah mais c'est carrément ça, mais tout à fait.
9: Et j'ai un pilier droit sur ma gauche.
0: Bon, cela dit, c'est vrai que la cité de Carcassonne, pour les gens qui ne l'ont jamais vue, on est à quoi, 3h30 de route, Mika, à peu près?
9: Ouais, depuis Limoges, à peu près 3h de route. Voilà, 3h30 de route, ouais.
0: Ça vaut quand même le détour pour les gens qui ne connaissent pas la cité de Carcassonne. C'est une des plus belles citadelles de France. C'est à visiter quand même. Alors vous n'êtes pas là du tout pour faire de la visite. Vous êtes là pour le match de ce soir. Déplacement à Carcassonne pour le CA Brive. Mais vous vouliez nous parler ce soir dans Ici Limousin Sport, le mag, Mika, non pas de vachette, mais d'un dossier qui est assez sensible en cette fin de saison du côté du CA Brive.
9: Ouais, dossier sensible, c'est celui de la gestion des joueurs à quelques matchs de la phase finale, qu'est-ce qu'on fait globalement? Ce qu'on a reproché, et ça lui a d'ailleurs en partie coûté sa place, peut-être à tort, à Pierre-Henri Broncan d'avoir fait tourner son effectif l'an dernier à Béziers, et soi-disant ça aurait empêché d'avoir du rythme à des joueurs cadres comme Courtney Loz ou autre. Alors quoi faire cette année? Quelle gestion? C'est la question que j'ai posée à Arnaud Mella, l'entraîneur des Avants, en conférence de presse avant-match.
10: On a toujours ce souci de vouloir gagner les matchs, mais aussi de gérer la gestion des gifs est importante aussi. Donc voilà, c'est un mix des deux. Et puis après, on verra sur le dernier match. Ça, c'est on n'en a pas encore trop parlé, bien que Pierre doit avoir son idée. Mais là, sur ce week-end, c'est un mix entre mettre une équipe très compétitive, mais aussi ne pas perdre de gifs, quoi. Je sais pas si manquer de rythme, c'est toujours pareil. Il y a des joueurs, peut-être que trop de joueurs, mais il y a des joueurs qui jouent pas de 4 semaines et ils jouent et c'est les meilleurs du week-end. Donc c'est des fois des excuses. Quand on perd, c'est toujours, il faut toujours trouver quelque chose. Ça arrive souvent qu'on a un joueur qui est reprise de blessure, qui a pas joué depuis un mois et demi, il arrive, il crève l'écran. Donc je trouve que quand on gagne, on souligne pas trop ça. Quand on perd, on le souligne. Donc là, on va être concentré sur tout ça et on va essayer de faire au mieux pour préparer l'équipe et qu'elle monte crescendo pour le festival.
9: Voilà, à vous de juger si les propos d'Arnaud Mella sont un peu de mauvaise foi ou pas, mais en tout cas, le constat est posé par les coachs. Si on se passe du point de vue des joueurs, est-ce que les joueurs préfèrent enchaîner ou alors avoir un peu de repos pour se concentrer sur les matchs importants? Écoutez l'avis du vieux briscard, Anthony Coletta.
11: Malgré mon âge qui est un peu avancé, soi-disant, dans le rugby, moi, par exemple, l'année dernière, j'ai joué 27 matchs ou 26 matchs avant les phases finales. J'étais pas fatigué parce que j'avais enchaîné, justement. Après, c'était différent à Colomiers dans mes autres clubs parce qu'il n'y avait pas un effectif aussi important. Donc, il n'y avait aussi pas le choix. Mais moi, je sais que j'ai toujours préféré enchaîner 5 matchs d'affilée où j'étais beaucoup plus en forme malgré quelques douleurs la semaine que de jouer des matchs au coup près. Après, ça, c'est au manager de le gérer. C'est vrai qu'à Brive, on a un gros effectif, donc il faut s'en servir. Pour avoir des mecs frais, on est tous différents aussi. Moi, c'est mon cas, mais c'est pas forcément le cas d'un autre. Donc oui, moi, je préfère enchaîner clairement pour être en forme. Et d'ailleurs, personnellement, pour en parler, cette saison, ça m'a fait un peu bizarre de jouer parfois deux matchs, de ne pas jouer un, de revenir à deux. Je trouve que dans le rythme, tu repars un petit peu à zéro. Après, c'est vraiment subjectif. Moi, c'est comme ça que je préfère faire mes saisons. Et ça m'a plutôt bien réussi ces 10-15 dernières années.
9: Donc voilà, l'avis de Anthony Coletta, un autre joueur qui a de l'expérience, Stuart Holding. Pour lui, il faudrait plutôt un équilibre, écoutez.
12: Oui, c'est tout le temps un équilibre entre repos et constance sur le terrain. Donc oui, pour cette fin de saison, les derniers deux matchs réguliers, il faut qu'on aille à fond donc pour essayer de finir dans le meilleur cas possible. Donc oui, tout le monde est... Et nous, on a la chance qu'on a très peu de blessés dans l'effectif. Donc, on a beaucoup de joueurs qui veulent jouer ces derniers deux matchs, qui veulent montrer quelque chose pour le fin de saison, pour arriver en barrage.
9: Bon, voilà, vous avez entendu les joueurs. Pour une fois, dit cela, quelle est la question que je vous pose? C'est qu'a dans la tête Pierre-Henri Broncan? Bon, je pose le postulat que je suis un peu dans sa tête, même si je ne le suis pas vraiment. Oui, il a déjà tout en tête. Oui, il sait qui va jouer, qui va donner sa chance sur les prochaines rencontres, qui jouera les phases finales. Je pense que ça ne tranchera pas tant que ça. Des joueurs qui ont joué les 5-6 derniers matchs, il a ses joueurs sur qui il s'appuie, ses leaders de confiance, ceux qui n'ont pas pris le train en marche. Bah, je doute qu'ils le prennent maintenant à Carcassonne.
0: Ouais, en attendant, Mickaël, le CA Brive n'est toujours pas qualifié quand même, hein.
9: C'est vrai qu'on fait des conjectures, mais le CAB a 9 orteils en barrage. Techniquement, s'il y a défaite ce soir à 0 point, victoire d'Agen à Angoulême, Brive serait désormais à 2 points d'avance des Lot-et-Garonnais. Est-ce que c'est le scénario probable? Non, sûrement pas. Malgré tout, c'est pas à écarter. Voilà pourquoi les cadres aussi sont sur la feuille de match. Et il faudra aussi attendre les résultats des autres. Oyonnax, Valence qui jouent ce soir. Selon leurs résultats, Brive peut remonter à la 5e, voire à une hypothétique 4e place. C'est quand même beaucoup plus dur. Barrage à domicile, pas beaucoup d'inconnus. Qu'une victoire face à Carcassonne pourrait vite écarté sous le vent, puisque c'est aussi une des chansons ce soir, sous le vent à Carcassonne.
0: Voilà, exactement. On vous retrouve tout à l'heure 19h20 pour l'avant-match, 19h30 pour le coup d'envoi, Jérôme.
5: Juste un petit mot pour rappeler que le LH joue aussi ce soir à 20h à Chartres. En cas de victoire ou de match nul, ils seront assurés de retourner en Coupe d'Europe la saison prochaine. Donc c'est quand même un gros enjeu pour les joueurs d'Alberto Entrerios du Limoges Handball. Et puis demain, une pensée pour les joueuses de Fethia, les Diablesses de Fethia, qui jouent leur demi-finale retour des playoffs de Ligue Féminine 2. Elles ont perdu 19 points à l'aller à domicile. Faudra un vrai exploit, hein, gagner d'au moins 20 points demain soir à la Tronche Mélon en Isère. Après tout, pourquoi pas tenter l'exploit. En tout cas, on a une forte pensée pour les joueuses de Fethia Basket des Diablesses.
0: Voilà, la boucle est bouclée. Merci beaucoup Jérôme, merci Mika, qu'on retrouve 19h30 ce soir pour Carcassonne, c'est à Brive.
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0: Vendredi 8 mai, ici Limousin, 19h. À 19h, l'heure de faire un point complet sur l'info.
13: Dans l'Aisne, l'homme de 23 ans suspecté du meurtre d'une collégienne de 14 ans a été mis en examen aujourd'hui pour viol et assassinat. Il a été placé en détention provisoire mercredi matin. Le corps de Chloé, 14 ans, avait été découvert près de son collège de Fer en Tardenois. L'homme a reconnu en garde à vue avoir poignardé l'adolescente. Un maire agressé en marge des cérémonies du 8 mai, Steve Banche, nouvellement élu à Oisier dans le Nord, a été agressé par un homme venu lui parler d'une question de logement. Le maire a été giflé, puis s'est luxé l'épaule en tombant au sol. Une nouvelle agression d'élu que condamne fermement Bernard Gérard, le président de l'Association des maires du Nord.
14: C'est bien évidemment une situation totalement inacceptable et l'Association des maires du Nord, que je préside, assure de tout son soutien. Notre collègue qui vient d'être sauvagement agressé, c'est une situation qui est de plus en plus maintenant fréquente et qui est d'autant plus inacceptable qu'on vient de commencer un nouveau mandat et que à peine commencé, c'est le deuxième élu qui, dans des circonstances quasiment similaires, se fait agresser. Le maire d'Aussy, le 19 mars, en marge d'une commémoration pour la fin de la guerre d'Algérie, s'est fait agresser. Et là, on revoit la même situation. L'Association des maires du Nord est tout à fait disposée à se porter partie civile, d'ailleurs, auprès des maires qui doivent pourvoir à leur défense dans des situations aussi invraisemblables.
13: La préfecture indique que l'agresseur du maire a été interpellé et placé en garde à vue. La justice portugaise refuse l'extradition de Cédric Prison, malgré le mandat d'arrêt émis par la justice française. Il est accusé d'avoir tué sa conjointe et son ex-compagne au Portugal fin mars. Les proches des deux victimes veulent qu'il soit jugé en France. C'est une nouvelle annonce. Fermeture de maternité cette semaine après deux établissements près de Toulouse. Cette fois, c'est dans le Béarn, à la polyclinique de Pau. Le groupe GBNA annonce la fermeture de la maternité Navarre et de la clinique Marzet dans les mois qui viennent. Un plan social massif avec 161 emplois menacés. Une décision prise après le placement en redressement judiciaire de la polyclinique le mois dernier. Mais pour les personnels, ça ne passe pas. Cette soignante qui veut rester anonyme est révoltée.
15: On a appris par un mail de manière très violente que la clinique allait fermer dans un mois et demi. En ayant eu une succession de contradictions depuis des mois, en voulant nous rassurer comme quoi cette clinique ne fermerait pas. Et la décision a été prise subitement et sans nous en prévenir. On est tous concernés ici, on est tous assommés et révoltés. Dégager des professionnels comme ça qui se sont investis pendant des années, c'est révoltant. Et il y a aussi le fait qu'il n'y aura pas de permanence de soins, la continuité des soins ne va pas être assurée et que c'est une perte de chance pour tous les patients qui étaient là. C'est tout à fait révélateur de la manière dont ça a été géré depuis des années. Les services étaient à moitié vides alors qu'il y a des patients, il y en a, des professionnels, il y en a, et que l'objectif reste à mon avis de se débarrasser de ces murs qui leur coûtent trop cher.
13: Une réunion aura lieu lundi entre les syndicats, la préfecture et l'agence régionale de santé. Plus de sécurité pour les vélos, le mot d'ordre de cette mobilisation aujourd'hui. De 150 cyclistes sur le pont Normandie, 4 associations réclament des aménagements pour mieux protéger les vélos sur cet axe très emprunté. Entre 15 000 et 20 000 véhicules empruntent ce pont chaque jour et les vélos doivent rouler très près des voitures, sans bordure de sécurité. Simon Monoury, vous avez retrouvé ces manifestants au pied du pont.
16: Casque vissé sur la tête, Denis redescend du pont, c'est la première fois qu'il l'emprunte.
17: Je me suis dit que heureusement qu'il n'y avait pas trop de vent, parce que effectivement les voitures passent quand même très près et avec une grosse différence de vitesse.
16: Aujourd'hui, seule une ligne de peinture blanche fait office de délimitation avec les voitures et les poids lourds, une sorte de bande d'arrêt d'urgence. Christelle Cubot est la présidente de l'AF3V, l'association française pour le développement des véloroutes et des voies vertes.
18: On sait qu'on a des gens qui nous disent « je suis tombé sur le pont à cause du vent ». Voilà, donc on a des chutes qui sont peut-être répertoriées nulle part, mais on sait qu'il y en a.
16: Les associations veulent diminuer la vitesse de 90 à 70 km/h et fusionner la piste cyclable avec la partie réservée aux piétons. Isabelle Bailleul est la co-directrice de l'association La Roue Libre basée au Havre.
19: On nous dit oui, mais ça va être dangereux si les cyclistes circulent avec les piétons. Non, les véloroutes existent partout en France et on n'a jamais vu un cycliste tuer un piéton sur une véloroute.
16: Des investissements nécessaires selon elle.
19: Le tourisme est aussi un investissement. On a investi dans l'électrification des quais sur le port du Havre pour accueillir les touristes du monde entier. Je pense qu'on peut investir dans un aménagement cyclable de qualité pour accueillir les cyclistes du monde entier.
16: En attendant les aménagements espérés, les associations souhaitent l'installation d'une navette qui puisse transporter les cyclistes en sécurité d'une rive à l'autre.
13: Et pour rappel, le pont de Normandie est situé sur la Vélomaritime qui relie le nord de la France à la Bretagne. Et puis, J-8 avant l'Eurovision. Le grand concours de chant européen qui se déroule à Vienne cette année, c'est la chanteuse Monroe qui représentera la France avec son titre « Regarde ». Les premières images de sa prestation sont à retrouver sur ici.fr.
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1: 13 degrés pour la maximale aujourd'hui sur le plateau de Millevaches, 17 à Bellac et à Limoges, jusqu'à 19 degrés annoncés sur Tulle, 20 degrés annoncés sur Brive.
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1: Sur les remparts de Carcassonne ce soir pour la 29e journée de Pro D2, l'avant-dernière journée de la saison régulière. Le Cerbrive se déplace à Carcassonne pour ce match important qui va lancer peut-être un bloc de combien de matchs on le saura bientôt. Mais en tout cas, il y a au moins deux matchs à disputer, peut-être trois, sûrement trois, plus si affinité. On verra évidemment ça, on va entendre des acteurs de la rencontre avant le coup d'envoi à 19h30 évidemment de votre soirée rugby sur Ici Limousin, radio partenaire du Cerbrive et votre radio locale préférée, je le sais. Merci à vous tous de votre fidélité, c'est parti pour l'avant-match.
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1: Et bienvenue donc dans cette soirée rugby ici au stade Albert Domecq de Carcassonne. Stade assez atypique, enfin en tout cas il fait partie de ces stades avec celui de Valence d'ailleurs. Il y a encore une piste d'athlétisme autour du stade, c'est un vrai stade à l'ancienne quoi, un peu de ce stade Albert Domecq. Alors évidemment un des faits importants, je vous le dis d'ores et déjà, on en reparlera évidemment pendant le match, c'est la météo. Il y a un énorme vent qui souffle globalement. Alors je ne vais pas utiliser des termes très météorologiques, mais de gauche à droite globalement. Donc pardon à tous les météorologistes qui ont hérissé le poil quand j'ai dit ça. Mais effectivement ça souffle assez fort en tout cas. Donc ça va être important de savoir dans quelles conditions vont se disputer un peu les matchs, quel va être le côté que vont choisir les brivistes s'ils ont remporté le toss. On saura ça dans quelques instants. Bon, évidemment, quel est le but, quel est l'objectif de ce match ce soir pour le Cerbrive 6e de cette Pro D2 dans les 6, mais pas encore totalement qualifié. On a 9 orteils en barrage et il faudrait mettre le 10e ce soir. Il nous manque pas grand chose, il manque une victoire globalement pour essayer d'avoir ces points là un match nul ne suffirait pas. Donc du coup c'est l'objectif, c'est tout simplement d'assurer la victoire ce soir à Carcassonne pour pouvoir être serein la semaine prochaine pour la réception de Nevers et le dernier match à domicile de la saison. C'est en tout cas le sentiment de Stuart Holding, l'un des capitaines et des cadres de cette équipe de Brive. Écoutez,
2: oui, ça peut faire du bien de qualifier le plus vite possible, avoir un peu plus de confort. On sait qu'il faut une victoire des derniers deux matchs pour sécuriser ça. Donc oui, dans nos têtes c'est ça, mais c'est aussi respecter le plan de jeu, respecter ce qu'on a fait ces dernières parties de la saison. Si on peut mettre ça en place, je pense qu'on peut être ok. Mais on sait que ça va pas être facile là-bas. C'est une équipe dangereuse, très très joueuse, qui malheureusement pour eux, ils sont déjà descendus, mais ça peut être un peu plus dangereux pour nous. Donc oui, il faut juste vraiment faire un bon match, un match correct, un match très très sérieux.
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1: Le CAB qui est donc en déplacement à Carcassonne ce soir, le CAB qui est seulement la 6e équipe à l'extérieur de cette Pro D2 avec au total 14 matchs disputés, le dernier ce soir donc, et sur les 14 matchs 3 victoires seulement, 11 défaites, 3 points de bonus glanés. Et c'est pas génial effectivement le bilan à l'extérieur, mais faut-il le dire, c'est quand même un peu mieux sur ces derniers mois, depuis notamment la reprise de Pierre-Henri Brongan j'entends Spicker qui est un peu compliqué. Depuis la reprise en main de Pierre-Henri Brongan et de l'équipe, ça va un peu mieux. Il y a effectivement ce mois d'avril qui a été un peu compliqué avec seulement deux matchs de défaite et malheureusement pas de points ramenés de Oyonnax et de Valence. Malgré tout, il y a des progrès, c'est ce que nous a dit le capitaine de cette équipe de Brive, Anthony Coletta.
3: Ouais, non, on a bien progressé, ça, on le dit déjà depuis quelques semaines. On est arrivé où on voulait aller, même si malheureusement on n'a pas eu ce match-là à la maison qu'on voulait sur les phases finales. Donc ça c'est un petit échec quand même. Et cet échec il vient d'un money time qui est mal géré à Valence Roman. Et ça c'est quand même quelque chose qu'il va falloir développer, qu'il va falloir travailler, qu'il va falloir qu'on y fasse attention, parce que les phases finales, souvent c'est des matchs qui sont plus ou moins serrés. où les temps faibles, il faut savoir les gérer correctement. Donc ça, on l'avait plutôt pas mal fait sur les matchs avant Valence-Rouen. Là, vraiment, on perd un match dans les money time qu'on avait. C'est pas notre meilleur match, mais en étant, j'ai pas envie de le dire, en étant moyen, on est quand même pas loin à la fin. Mais voilà, sur une ou deux ou trois dernières actions, on passe à côté, et ça, il va falloir y faire attention, parce que sur les phases finales, ça va avoir un rôle important de bien finir les matchs, de bien finir les premières mi-temps.
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1: Voilà, à l'inverse, l'équipe de Carcassonne, tiens, faisons un petit focus sur elle. Bon, elle est bon dernière, et surtout elle est officiellement reléguée en national. C'est tout simplement le dernier match de Brive à Carcassonne, a priori, pendant au moins un an. À voir ce que ça fera l'année prochaine pour cette équipe de Carcassonne, valeureuse, 6 victoires seulement, mais beaucoup de défaites à domicile. 7 défaites à domicile, et c'est vraiment pas beaucoup, effectivement. Ça leur permet pas de rester en Pro D2, cette équipe de Carcassonne, dont la composition de l'équipe: Yann Arnold, Baptiste Moreno, Fabien Lorenzon en première ligne, Romain Mancha capitaine, avec Lopetit Timani en deuxième ligne, Bilal Fadli, Thomas Oro et Noé Bedou, l'ancien briviste, en numéro 7, la charnière Thomas Mounia, Gabin Miché, la paire de centre Jordan Pulé-Théo, Tua et Naïvalou, et ainsi que Gadea sur les ailes, Raïvez-vous, autre ancien briviste sur l'aile, Maxime Vianney à l'arrière, Boubila, Lorenzo, Oulay, Guyot, Pichot, Chaliès, Barca et Sosaré sur le banc. Cette équipe de Carcassonne, attention, elle est dangereuse. C'est un peu ce que nous disait Stuart Holding tout à l'heure. C'est aussi ce que nous dit Anthony Coletta, qui a un rapport bien particulier avec cette équipe de la cité médiévale de Carcassonne. Écoutez.
3: Moi j'ai un rapport particulier avec Carcassonne, parce que je crois que c'est mon premier match officiel en Pro D2, où j'ai découvert la Pro D2, qui était très dure à l'époque. Je la jouais moins, mais elle était très dure à l'époque. J'ai dû jouer une dizaine de fois, j'ai gagné qu'une fois. Donc j'ai toujours été très bien reçu à Carcassonne, et je sais que ça va être pareil, hein. Leur entraîneur Bernard Gouta, qui est un monsieur quand même, je pense qu'il va vouloir bien finir, en plus il part l'année prochaine. Ça fait partie de l'état d'esprit de Carcassonne, c'est un peu comme chez nous, hein. C'est des terrains ou des endroits, c'est assez rugueux, ils ont toujours construit leur effectif dans ce sens-là. Et vous savez, quand moi j'ai joué beaucoup de maintien. Non, et quand on arrive sur des fins de saison comme ça, quand on a la corde au cou, même si là ils l'ont plus parce qu'ils sont déjà condamnés, malheureusement, ils vont vouloir finir, ils vont vouloir jouer, ils vont vouloir s'envoyer. Donc, ouais, ça va être un match très compliqué. Et j'en veux pas aux gens qui s'en rendent pas compte, parce que faut y avoir joué et l'avoir vécu pour s'en rendre compte, sans prétention. Donc, on s'y prépare à ça. J'espère qu'on sera prêt, parce que ouais, ça va cogner, je pense.
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1: La composition d'équipe du CAB: Simon-Pierre Chauvac, Lucas Da Silva en première ligne avec Zachary Afan, Anthony Coletta capitaine et Alexandre Ricard, Kurt Meloz, Sacha Guay et Enko Venter en troisième ligne, Jamie Chilcock à l'ouverture, Mathis Galtier à la mêlée, Georges Chevillis associé avec Maxence Biasotto, Benjamin Lefranc et Azaïdi Tuwaka sur l'aile, Stuart Holding à l'arrière, Benjamin Boudou, Nathan Fresno, Assirou Saraga, Samuel Maximin, Yann Pesson, Hugo Verdu, Eto Bainivalou et Francisco Coria, Mac Marchetti sur le banc des remplaçants. Pensez actuellement à l'ancien président, je crois, de Carcassonne, Francis Saliac, qui est mort il y a quelques temps, et qui va être honoré dans ce match à domicile, le dernier match à domicile de cette équipe carcassonnaise. En tout cas, vous l'avez entendu, une composition briviste qui va être plutôt assez solide, avec beaucoup de cadres. C'est ce que on a dit tout à l'heure dans Ici Limousin Sport, le MAG, on a dit effectivement, avec une importance donnée à tout simplement la fraîcheur, mais j'ai envie de dire presque la fraîcheur d'esprit des joueurs, avec beaucoup plus d'enchaînement, notamment de cadres comme Coletta, comme Lowe's, comme Jimmy Chilcock.

vont démarrer et les brévistes joueront avec le vent pour la première partie de ce match. À voir si ça peut justement influer. Le coup d'envoi va être donné dans quelques instants. C'est parti avec Anthony Lac. Le coup d'envoi donné de ce match entre Brive et Carcassonne. Et très bon ballon capté par Benjamin Lefranc dans les airs. Mathis Galtier qui va pouvoir éjecter pour Ricard à 30 mètres de l'embut de Briviste. On va se dégager au pied, alors on va voir, petit coup de pied donné par Mathis Galtier dans les mains de Maxime Janet qui va essayer d'entamer cette rencontre des brivistes en blanc contre les carcassonnés en jaune. On balaye le terrain pour aller sur l'axe, les ailes, puis maintenant on va aller sur le côté avec Paul Gadea. Et on a un peu reculé côté carcassonnés, on est sur les 40 mètres de Carcassonne avec le ballon pour les joueurs de l'Aude. Avec encore une fois, il n'y a pas de solution, la défense est bien montée et on va décider de revenir. Encoventer s'est bien repositionné pour avoir le ballon si besoin, mais petit coup hein. Et l'énorme pression mise sur Mathis Galtier, limite à limite pour récupérer le ballon. Tu vois qu'en position de demi de mêlée, on repasse à Saraga pour holding pour Lefranc qui peut peut-être accélérer. Le bon petit passe pour Maxence Biasotto, malheureusement qui commet un en avant. Allez, il faut reprendre un peu de puissance les carcassonnés qui vont récupérer le ballon. Avec derrière, on repasse avec le talonneur Baptiste Moreno. Puis on va repartir. Essaye de trouver un peu de vitesse avec sur les ailes, la paire de centre. On est sur la ligne médiane. Carcassonne qui est à l'attaque et qui va essayer d'aller trouver. Seifou Naïvalou, bien coffré par Biasotto, qui met la pression sur les carcassonnés qui ont perdu une vingtaine de mètres. Allez, on remonte encore très fort avec Venter là sur à 30 mètres de l'embut. Il n'y a pas de possibilité pour les carcassonnés d'avancer. On va s'en sortir avec le pied de Thomas Mounia, l'Argentin. Mais énorme pression mise par Gadea là sur le franc au moment de récupérer le ballon dans notre embut, enfin pas dans notre embut, justement dans notre camp la ligne des 40. Et Mathis Galtier qui va se servir du vent avec un bon jeu profond pour récupérer avec Gabin Miché qui va être bien plaqué, notamment là par Sacha Guay et Biasotto. Ils redonnent assez gros, puis ils vont être bien plaqués encore une fois par les brivistes. Et encore une fois, ils vont s'en sortir au pied. Pour l'instant, on va faire un peu de ping-pong. Et c'était pas loin de le chipper là, ce ballon. Attention, parce que ça s'est un peu désorganisé. On va passer Gadea sur l'aile pour Railez-vous qui met les cannes. Et attention, ils vont être bien contenu là sur la ligne des 40 par les brivistes qui se jettent mort de faim mais qui vont commettre cette première pénalité après 3 minutes de jeu. Première pénalité pour les brivistes et contre les brivistes plutôt, même avec cette première opportunité pour Gabin Miché pour aller en touche. Il va décider d'aller en touche, petite touche trouvée pour l'ouvreur carcassonné. À l'entrée des 22 mètres, ça va quand même donner cette première incursion dans les 22 mètres avec cette première occasion marque pour les joueurs de Bernard Gouta. Allez, le Moll qui va essayer de se mettre en place côté Carcassonne. On est bon en défense là côté Brivis dans la zone des 22. Mais ça avance quand même pas mal pour les joueurs de Carcassonne qui se mettent bien en évidence. Là, on va finalement éjecter pour aller trouver les centres. Mounia pour Miché derrière pour aller trouver derrière l'en avant commis par Maxime Janet. Mais on va revenir à une faute qui avait été sifflée par Monsieur Lac, l'arbitre de cette rencontre. Avec la percussion encore une fois de Riley Wu hein, qui le fait mal, l'ancien briviste, qui je rappelle est parti en prêt en début de saison à Carcassonne.

0: Alors les Carcassonnais qui se concertent, 4 minutes 54, ils vont aller en touche, ils ont enfoncé. Le premier ballon porté a été plutôt efficace pour les joueurs de Carcassonne. On va le refaire. Ah, mais cette fois on est à 5 mètres de l'embut. Il va falloir énormément défendre pour les brivistes. Allez, première séquence de avec défense. C'est bien capté par les joueurs de les joueurs de Carcassonne qui vont avancer, aller dans l'embut peut-être. Et monsieur Lac qui signale plutôt un en avant. On va revenir à une mêlée probablement. Ah, il va faire un arbitrage vidéo. On va voir ce qu'il va décider après 5 minutes de jeu. Pour l'instant, toujours 0-0 entre Brive et Carcassonne. Attention, Carcassonne est allé derrière leur but, mais monsieur Lac veut voir si probablement il y a déjà un premier essai ou pas. On va se quitter une petite minute, le temps de comprendre ce que cherche monsieur l'arbitre. Et puis, on revient ici au stade Albert Domecq. Pour l'instant, 0-0. Mais attention, Carcassonne, peut-être pour le premier essai. On en reparle dans une minute sur ICI Limousin. À tout de suite.
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0: Allez, malheureusement, la mauvaise nouvelle, monsieur Lac qui valide cet essai. Enfin, il valide cet essai. Non, il ne valide pas l'essai. Il n'y avait pas de toucher en but. Noé Bedou avait bien saisi le ballon. Mais derrière, c'est Lucas Da Silva qui s'est rendu coupable d'avoir écroulé le molle. Et derrière, ça fait essai de pénalité, carton jaune pour le talonneur briviste. Et donc 7-0 pour l'instant pour Carcassonne avec une infériorité numérique à gérer alors qu'on a effectivement à peine 6 minutes de jeu. Donc va falloir serrer les dents sur cette entame de match. Les Carcassonnais, même si là ils vont se mettre à la faute, les joueurs de Carcassonne. Peut-être l'occasion de prendre les points. C'est ce que Stuart Holding va peut-être montrer. Est-ce qu'il le tente ? Anthony Coletta qui a montré avec autorité les poteaux pour essayer de mettre 3 points de plus et aller revenir un peu sur cette première faute de Timani. C'est important de revenir directement avec des points alors qu'on est en infériorité numérique. Ça, c'est quelque chose, vous l'avez entendu par la voix même d'Anthony Coletta. Il travaille ça à l'entraînement, justement, des moments où, justement, ils sont en infériorité numérique. C'est des moments où aussi il y a un money time à gérer. Ça, il le travaille. Donc, c'est important d'aller essayer de marquer les premiers points pour Jamie Chilcock. Ça passe pour l'ouvreur anglais. Et ça fait donc 7-3 après seulement 8 minutes de jeu ici au stade Albert Domecq sous le soleil de Carcassonne avec, vous l'avez compris, beaucoup de vent. C'est l'info aussi de cette soirée, beaucoup de vent ici au stade de Carcassonne et qui donc influe sur les jeux au pied, sur par exemple cette sortie de camp que va faire Mathis Galtier. Alors il joue avec le vent, donc elle est un peu profonde pour aller récupérer Maxime Gianné qui va essayer de faire le tour, qui va être bien plaqué par Courtney Loz. Mais derrière, attention, on essaye d'aller à l'attaque. Il y a un avantage, une pénalité, un en avant même, plutôt signalé en avant carcassonné. Malon pour la première mêlée briviste avec l'introduction de Mathis Gatier dans quelques instants. Voilà, c'est des bonnes attitudes alors qu'on vient de prendre un essai de pénalité, on vient de prendre un carton jaune. On marque des points, on récupère une mêlée sur cette indiscipline là, Noé Bedou qui a été bien plaqué par. Et donc du coup forcément pour disputer cette mêlée, on a décidé de faire sortir une Coventer et de faire remplacer tout simplement pour Benjamin Boudou parce qu'il faut effectivement choisir. Donc devinez qui va être numéro 8 pour cette mêlée. Azaïli Tuvoka évidemment, tank qui joue les troisième lignes, centre sur cette mêlée et qui va en plus réussir. Alors lui avec son pack à gratter cette mêlée et cette pénalité. Et là avec le vent, ça peut peut-être même faire 7 à 6 si on décide de la tenter. Est-ce qu'ils vont décider de la tenter? Je regarde Anthony Coletta avec Monsieur Lac. Il va la tenter, effectivement. Voilà, c'était bien pressenti. Deux pénalités, deux possibilités d'avoir 3 points. Et ça permettrait, alors qu'on a, on fait, on puisse écouler un peu le temps. 10 minutes de jeu ici au stade Albert Domecq. 7 à 3 pour Carcassonne. Mais peut-être bientôt 7 à 6. Si Jamie Chilcock réussit cette pénalité, elle est légèrement excentrée sur sa gauche, mais légèrement, elle est à quasiment à 50 mètres. Elle est lointaine, mais il a l'appui du vent. Ça, c'est efficace. Maintenant, il faut réussir à avoir la bonne trajectoire. Et ça passe à côté, malheureusement, pour Jamie Chilcock. On en reste à 7 à 3. Après 10 minutes, premier échec pour l'Anglais. Avec un tout simplement renvoi à négocier. Renvoi à négocier pour les brivistes avec ce renvoi bien capté par Benjamin Lefranc sur la ligne médiane. Benjamin Lefranc qui essaye d'aller en percussion. Allez, on va être sur la ligne médiane avec Mathis Galtier. Galtier pour Boudou, la première charge de Benjamin Boudou. Galtier qui éjecte vite, qui repasse derrière avec Holding. On va sur l'aile avec Tuvoka. Attention au grattage. Il est bien conservé par les brivistes ce ballon. Anthony Coletta à la charge. On est quasiment arrivé sur la ligne des 40 mètres de Carcassonne. Boudou encore une fois qui y va à fond. Attention, le ballon a été chippé. Le ballon a été chippé par Carcassonne. Et derrière, il va falloir courir pour éviter la pression de Raïlez-vous qui met bien la pression là sur son vis-à-vis briviste. Et on a tout 80 mètres à refaire là, alors qu'on était sur la ligne médiane. On va, j'imagine, faire jouer la montre. Je rappelle le score, 11 minutes de jeu, 7 à 3. Encore 4 minutes pour Lucas Da Silva. Et Mathis Galtier qui fait une longue sortie de camp pour mettre le ballon en touche sur la ligne des 40 mètres. Elle est parfaite cette sortie de camp de Mathis Galtier qui revient bien avec des couleurs, hein, le demi-mêlée briviste. Première saison à Brive pour Mathis Galtier, plutôt intéressante. Ça a été très compliqué en fait en début de saison, mais là on arrive à tout simplement trouver. Bon, attention, Tuvoka, il y passe. Oh, il a franchi Tuvoka. Il rentre dans le camp de Carcassonne. On a collé au ballon avec Galtier justement derrière pour Chvelidze, pour Biasotto et Holding qui casse deux plaquages, qui va donner à Lefranc. On est quasiment à 40 mètres de l'embut de Carcassonne. Ricard qui maintenant sonne la charge sur les 30 mètres. Attention à pas se mettre à la faute cette fois-ci ou à perdre de ballon. Courtenay-Loz qui avance. Galtier qui va pouvoir éjecter on l'heure pour essayer de donner le ballon à Holding. On est toujours à 35 mètres de l'embut carcassonné. On repart avec la charge alors qu'il y a un joueur Brivis qui est au sol pour Benjamin Boudou qui va essayer d'y aller. On repart au charbon, mais on était dans la zone du blessé. C'est Georges Chvelidze, je crois, qui a été blessé à arrêt du temps. Je pense qu'il va passer un protocole commotion.
4: Là, je vois pas comment ça peut être autrement. Ah non, c'est Ricard,
0: Alexandre Ricard, le numéro 5.
4: Peut-être la rentrée dans quelques instants d'Assir Moussaraga.
0: Il va peut-être, est-ce que je le vois sur le côté alors qu'on amène Saïd Iresh pour venir aider un peu. Bon, il s'est relevé, Alexandre Ricard.
4: Du coup, on va redonner le ballon à l'équipe qui avait la possession sur une mêlée, à savoir les Brivistes.
0: Alors, Alexandre Ricard, c'est bon, c'est relevé, tout va bien. Tout va bien.
4: Ah, vous entendez que ça bouge bien hein, côté hein, c'est le COP carcassonné.
0: Ça fait du bruit ici au stade Albert Domecq. Je rappelle le score après 13 minutes de jeu ici dans cette cité médiévale. 13 minutes de jeu, 7-3 pour Carcassonne. Alors qu'effectivement monsieur Lac va faire un appel vidéo justement sur le, je pense, le plaquage sur Alexandre Ricard pour voir ce qu'il en est. Allez, on se quitte quelques minutes et on revient ici au stade Albert Domecq. Je vous rappelle le score, 7-3 pour Carcassonne face à Brive.
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0: Allez, de retour ici à Carcassonne, on va disputer cette mêlée. A priori, il n'y a rien de signalé par monsieur Lac. Rien dit ici, en tout cas sur le plaquage sur Alexandre Ricard. On va donc avoir le ballon sur à 30 mètres de l'embute de Carcassonne avec cette mêlée à disputer pour les joueurs de Pierre-Henri Broncan. En plus, il va y avoir un avantage pour les Brivistes. Le ballon n'est malheureusement pas sorti. Et là, c'est les trois points quasiment sûrs parce qu'ils sont juste en face à 35 mètres de l'embut. Prenez les points. Il y a Lucas Da Silva qui va pas tarder à faire son retour. Voilà, c'est bien ce qu'a montré Anthony Coletta. Les poteaux pour revenir tout simplement à 7-6 après 14 minutes de jeu et après une entame qui a été un peu compliquée pour les Brivistes qui ont pris un essai de pénalité à carton jaune. Et bien finalement, ils vont s'en dépatouiller pas si mal en revenant à seulement un petit point des Carcassonnais. Alors, vous le savez, hein, on en a parlé dans un match, il faut une victoire pour être assuré d'être qualifié. Pour l'instant, on n'a pas cette victoire. Mais je vous rappelle qu'il n'y a que 15 minutes pour l'instant. Et les Cassonais font un bon début de partie. Avec Chilcock. Là, elle est en face des perches, mais quasiment à 35 mètres. 30 mètres de l'embut. Elle passe cette pénalité de Jamie Chilcock. Ça fait donc 7-6. Et je vois une Coventer et Lucas Da Silva qui sont pas tout à fait en état de revenir, mais qui vont pas tarder à revenir. C'est un bon signe pour justement les Brivistes. Ils vont retrouver dans quelques minutes, une minute peut-être, leur supériorité, enfin leur compte rendu, tout le monde. Bon ballon bien capté par Anthony Coletta sur le renvoi de Gabin Miché. Et Galtier qui va pouvoir éjecter le ballon et surtout le sortir au pied. Capté le ballon par les Carcassonnais. Oh, qui était bien attendu. Attention, derrière c'est allé sur les extérieurs. Et ça rentre vite avec sur les 40 mètres. Les Brivis, les Carcassonnais avec attention cette percussion de Timani. Ça joue bien, ça fait un bon relais. On est reparti avec Miché. Miché, la passe pour Mankia. Ça va sur le côté. Attention, le bon plaquage là de Stuart Holding, parce que ça se rapproche dangereusement de la ligne des 22 mètres. Ah, et derrière, ils se sont mal compris. Là, les joueurs de Carcassonne, ils commettent un en avant. Je crois que c'est le centre Puletea qui commet un en avant. Alors que Lucas Da Silva fait son retour. Et Enco Venter aussi à la queue à la 16e minute de jeu. Et Coventer qui va rentrer pour disputer la mêlée. Mêlée avec introduction pour Mathis Galtier dans le camp briviste. Elle est à 23-4 mètres de l'embute briviste. Allez, 7-6, je vous rappelle le score après 16 minutes de jeu pour les Carcassonnais. Un point de retard et deux pénalités grattées à la 6e, à la 8e et à la 15e minute. C'est finalement assez plutôt honorable pour les brivistes. Allez, la mêlée cette fois-ci c'est écroulé. Signale Monsieur Lac. Alors, on va la faire refaire. Pour l'instant, c'est un petit match de rugby, on va dire, ici en dans l'Aude. Avec ce score, je vous le dis, de 7-6. Les commandements de Monsieur Lac, les deux packs qui se font face. L'équipe de Carcassonne, normalement, c'est assez costaud aussi en mêlée. C'est bizarre de dire ça d'une équipe qui défend, hein, mais et ils vont réussir à gratter ce... Alors, pas une pénalité, mais un coup franc, là, les joueurs de Pierre-Henri Broncan. Et Jamie Chilcock qui va pouvoir... Alors, probablement pas aller en touche. Enfin, il va espérer ne pas aller en touche pour faire un long coup de pied pour mettre la pression sur Oharo. Il a failli mal capter le ballon, d'ailleurs, mais il va récupérer... La charge directe de Da Silva. Et c'est Courtenelos derrière qui va à fond. On va s'en séparer du ballon au pied pour remettre un peu la pression sur les brivistes avec Thomas Mounia, l'Argentin. Et le ballon qui malheureusement, il n'a pas pu se saisir. Benjamin Lefranc, premier échec dans les airs. Attention, ça va être bien balayer le terrain sur les 40 mètres de Carcassonne pour l'arrière. Après, derrière, on va essayer d'aller sur les ailes avec Riley Vous. Est-ce qu'il va pouvoir être allié en touche? Non, toujours pas. Et les Carcassonnais qui conservent à l'entrée du camp briviste. On a quasiment franchi les 45 mètres du camp briviste. On va rebalayer sur l'extérieur en essayant de franchir. Ça ne marche pas pour l'instant. Bon plaquage de Zachary Afan. Et turnover, ballon récupéré par les brivistes. Oh, le jeu au pied un peu long, mais Stuart Holding, il est à la course. Attention, et finalement, c'est l'arrière qui, dans son embute, Maxime Gianet se couche avec le ballon, renvoie d'embute pour les joueurs de Carcassonne. Ce jeu, il est un peu long, un poil long pour Stuart Holding. Il a trop mis de puissance, là, l'Irlandais. Allez, dans le renvoi d'embute pour... les joueurs de Carcassonne, le ballon qui a totalement une bonne vrille là. Les joueurs de Carcassonne et tout ça va aller en touche pour les joueurs de Brive, puisque c'est le lancer pour Lucas Da Silva. Alors là, il va falloir éviter d'être droite. Et malheureusement, on perd le ballon en touche sur les 22 mètres. Ballon qui va aller balayer. Attention, il a franchi le Naïvalou. Il a franchi quasiment de 40 mètres le centre carcassonnais. Mais derrière, ils commettent une faute, les joueurs de Bernard Gouta, et pénalité à suivre pour les brivistes. Attention, c'est joué vite par Mathis Galtier qui essaye de tremper son monde, peut-être pour aller marquer un nouvel essai. Malheureusement, il ne peut pas. Il va donner derrière le ballon à Tuvoka. Est-ce qu'il n'y a pas un en avant en avant commis, et visiblement mêlé à suivre pour les brivistes. Ouais, c'est ce que dit Monsieur Lac. Pas se faire des copains à Carcassonne, ça.
4: Alors c'était pourtant plutôt bien joué là de la part de Mathis Galtier qui avait réussi à pousser au pied. Derrière c'est le ballon il est. Ah oui, c'est qu'en fait il est effectivement récupéré par un joueur de Carcassonne au sol.
5: Avec la sortie de tribune 5, le petit.
4: Et derrière, il le récupère, mais il commet un en avant et mêlée à suivre. Et en fait, ça fait une mêlée à 5 sur une mêlée à 5, hein, une mêlée quasiment sur les 5 mètres de Carcassonne. Alors là, on fait un bon effort. Encore une fois, il a bien dynamisé là, Mathis Galtier, je vous le dis. Alors que Evrard Dion Oulay rentre à la place de Lopeti Timani pour Carcassonne. Allez, tout de suite. Cette mêlée qui a du mal un peu à se faire jouer. Côté briviste. Faut la jouer là. Cette mêlée, elle est à 5. On est pas mal. Côté corrézien, faudrait réussir à passer devant pour la première fois de cette rencontre avec cette mêlée. Une pénalité pourrait nous permettre de passer devant. Allez, Mathis Galtier qui introduit le ballon. La bonne poussée. Il y a un avantage. On donne le ballon à Tuvaka qui va aller sur le côté de la mêlée, sur le côté droit. On repasse par Da Silva. Galtier qui peut donner. Ouf, la bonne charge là de Railez-vous. Le ballon gratté. Mais est-ce qu'il n'y avait pas toujours un avantage? Il me semble qu'il y a un avantage. Bon, le ballon est toujours pour les brivistes avec des séquences de pick and go sur la ligne des 5 mètres. Pour l'instant, ils ne commettent pas de faute. On va toujours essayer d'avancer avec là, le ballon pour les gros. Zakaria Fan. D'ailleurs, on va exécuter avec Chvelidze. La passe pour Benjamin Lefranc. L'essai. Il m'en fait perdre ma voix, Benjamin Lefranc. L'essai. Premier essai briviste marqué par l'ailier. Benjamin Lefranc, il m'a fait en plus une petite frayeur parce qu'il n'a pas voulu aplatir. Ça, c'est un bon réflexe qu'il a, mais c'est un peu dangereux. Il n'a pas voulu aplatir, bien sûr, sur le côté le plus dangereux, mais il a voulu essayer de raplatir le plus proche des poteaux pour faciliter la tâche à Jamie Chilcock. En tout cas, ça fait 11 à 7 avant la transformation de Jamie Chilcock. Alors, celle-là, elle n'est pas forcément hyper facile. Elle est. Allez, sur le côté droit, entre la croix des 5 et la croix des 15, c'est pas hyper facile pour Jamie Chilcock, qui a beaucoup de vent, on l'a dit. Alors le vent, il est derrière lui, mais on l'a vu tout à l'heure avec la vrille de Gabin Miché, c'était pas facile. Mais elle va passer. Et voilà comment Brive, après, va revenir avec tout simplement une supériorité numérique aussi. Il y a un carton jaune. Ça fait 13 à 7 avant après la transformation. On se retrouve dans 30 secondes sur ICI Limousin, tout de suite.
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4: 13 à 7, carton jaune pour Fabien Lorenzon, le pilier droit de cette équipe de Carcassonne. Et Carcassonne qui est de nouveau à l'attaque là sur la ligne médiane avec Oulay qui peut passer derrière. Attention avec l'arrière, Maxime Genet, assez remuant, qui passe encore une fois Oulay. Attention, on essaye de franchir. On va repasser dans le centre avec la puissance de Baptiste Moreno, le talonneur, et la pénalité, elle va être grattée par les Carcassonnais cette fois-ci. Grattée sur le jeu au sol, cette pénalité pour les joueurs de Bernard Gouta qui peuvent peut-être revenir avec un 3 points de plus. Ouais, c'est ce que décide le capitaine Romain Mancia. Alors qu'effectivement tout à l'heure on a eu une accumulation de fautes probablement sur près des lignes en séquence de pick and go qui a permis ensuite derrière d'écarter sur l'aile avec Benjamin Lefranc et d'essai briviste, mais du coup c'est vrai que ça a coûté cher à cette équipe de Carcassonne. Et attention, ça donne cette nouvelle occasion de pénalité pour les Carcassonnais qui veulent rester proches d'aller tenir les brivistes. Et c'est ce que nous disait aussi hein, tout à l'heure en avant-match Anthony Coletta. C'est pas parce que vous avez une équipe qui est dernière et qui est reléguée qu'il faut penser tout de suite aux 5 points. Il faut d'abord penser à gagner le match. Donc ça, il faut faire attention. Ça fait 13 à 10. Match disputé, match serré ici à Carcassonne. Après 26 minutes de jeu, Brive mène quand même devant. Attention, le renvoi qui n'a pas été capté par les Carcassonnais et qui se met un peu la rate au courbouillon là avec le ballon qui va être récupéré par les brivistes avec Stuart Holding qui va au contact. Galtier qui peut éjecter pour Da Silva. Derrière, on s'est mal compris, mais c'est récupéré par Chilcock. Chilcock qui va peut-être tenter le 50-22. Est-ce que c'est un 50-22 là qu'il a réussi, Jamie Chilcock? Non, c'est pas un 50-22. C'est ce que je me disais parce qu'il y a le Rock qui était encore dans le camp de Carcassonne. Mais il a juste fait un bon petit jeu au pied pour mettre la pression sur le lanceur carcassonnais Baptiste Moreno, alors qu'il est contre le vent dans ses 22 mètres. Touche pas à droite, ça pourrait faire mêler si on y arrivait. Allez, le lancer de Baptiste Moreno, le talonneur de Carcassonne. Est-ce qu'elle est droite cette touche? Ouais, elle est bien captée par les joueurs de Bernard Gouta qui vont se séparer le ballon au pied probablement dans quelques minutes. Attention parce que ils ont fait un nouveau temps de jeu là. Allez, cette fois-ci ils vont, je pense, séparer le ballon au pied avec Thomas Mounia. Le franc, il est attendu par Ailevou, mais il a bien saisi de son ballon. Attention au turnover, attention au ballon mal saisi. Mais c'est récupéré par tu vois qui essaye d'y aller, lancer. Non, on est rentré dans le camp avec encore une fois Coletta qui va en face. Là, on est rentré dans le camp de Carcassonne, quasiment sur les 40 mètres. Ouh, l'énorme refoulé de Da Silva là. Il a été refoulé par Bilal Fadli. Et derrière, encore une fois, on essaye de tricoter avec Benjamin Lefranc, revenu intérieur. On repart avec Jamie Chilcock, le petit jeu au pied là, encore une fois, pour essayer d'aller. Attention, ouais, mais il a complètement loupé son jeu au pied à Jamie Chilcock, il s'en veut là. Nice, il est frotté par Mathis Galtier. Et mêlé à suivre pour Carcassonne cette fois-ci, puisque le ballon est sorti hors dehors des limites du terrain. Et ça fait donc toujours, je vous rappelle le score, 13 à 10 avec encore 4 minutes de jeu avec une supériorité numérique. Et là je pense qu'il a voulu être trop gourmand, Jamie Chilcock, avec le vent en tour. Et donc sorti forcément de Oaro pour faire la rentrée Théo Sozare, le pilier droit remplaçant, pour pouvoir disputer cette mêlée évidemment. 20h04 sur Ici Limousin, votre radio locale en Limousin. 13 à 10 pour Brive face à Carcassonne dans ce match de la 29e journée de Pro D2. Match important pour Brive puisque s'ils gagnent ce match, tout simplement, ils pourront être sûrs d'être qualifiés avec 7 points d'avance sur Agen. Ça serait plutôt bien parti pour se qualifier pour les... C'est plutôt bien parti pour se qualifier pour les barrages. C'est parti avec encore une fois le Naïvalou, très actif, le deuxième centre de cette équipe de Carcassonne. Mounia qui appelle ses joueurs. On est à l'entrée du camp briviste avec le ballon dans les mains des Carcassonnais qui vont sortir avec le pied de Mounia. petit coup de pied. Allez, faut être. Ah, il est gêné là. Eh oui, il est gêné, Benjamin Lefranc. Alors, on a toujours le ballon, donc ça fait toujours un avantage pour les joueurs de Brive avec Afan pour Loz. Galtier qui peut éjecter avec Chilcock qui passe à Holding, le petit jeu au pied. Holding, il va pouvoir le récupérer peut-être. S'y trompe derrière Gené, mais attention, Gené, il n'a plus qu'un 2 contre 2 à jouer avec Mounia. Mounia qui est rattrapé. Oh, l'énorme tampon de Tank pour rattraper Mounia. Oh la chance, parce que là c'était ça allait droit à laisser. Attention, c'est reparti avec Yann Arnold, le pilier gauche de cette équipe de Carcassonne, qui tout de suite est déchaîné. On est sur la ligne des 40 mètres. Attention, il a franchi encore une fois. On se fait trop franchir facilement et laisser. Il va être marqué peut-être par Riley Wu sur l'aile. Non, toujours pas. Mais on n'est pas loin. Et laisser, le voilà. 31 minutes de jeu et il va falloir tout refaire pour les Brivistes. Après l'énorme percée sur le côté là de Riley Wu, finalement derrière dans un second temps, les Brivistes mal défendus et qui vont encaisser cet essai. 15 à 13. Et c'est Riley Wu hein, qui revient, qui a marqué. Riley Wu, quelque chose me dit que c'est quand même dommage de l'avoir laissé partir. Hein. Ce soir, on peut s'en mordre un petit peu les doigts. Tevita Riley Wu, 15 à 13 avant la transformation pour Gabin Miché. Mais là, effectivement, ça fait. Il y avait une bonne idée, hein, pourtant, de la part de Stuart Holding. Mais derrière, on manque un peu les duels. Heureusement, Tank revient à la charge. Mais derrière, un peu, on est un peu attentiste là, notamment en défense. Peut-être Biasodo qui couvre mal, fait l'effort pour revenir. Qui essaye de mettre les mains sur le ballon, mais c'est assez compliqué. Et derrière, Riley Wu qui était en position de dominer et qui vient marquer l'essai. Essai non transformé. Et ballon qui va être rendu aux Brivistes. C'est parti pour la suite. 15 à 13, vous dit, pour Carcassonne face à Brive. On se coupe de 30 secondes et on revient ici à Domecq.
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4: Allez, deux essais encaissés par les Brivistes, 15 à 13 pour Carcassonne face aux Corréziens qui sont menés de 2 points mais qui vont récupérer le ballon dans le camp de Carcassonne avec la percussion de Zachary Afan là sur les 40 mètres. Galtier qui peut éjecter rapidement pour Chilcock. Je fais le disais pour Holding qui est bien tranchant pourtant. Galtier qui va pouvoir repartir. Loz qui est bien plaqué par le talonneur remplaçant Moubila. Et surtout par Lorenzo qui a fait son retour après son carton jaune. On va toujours aller sur les extérieurs avec Lefranc. Lefranc qui est forcé de commettre un en avant par le plaquage de Riley Wu. Chilcock qui revient, mais on revient pour une position de hors-jeu pour les avec pénalité pour les Brivistes. Alors qu'est-ce qu'on a fait là, celle-là? On va aller en touche parce que probablement elle est un peu plus excentrée sur la gauche et que ça n'a pas l'air très facile pour Jamie Chilcock. Donc on va aller en touche et puis on s'est senti un petit peu fort tout à l'heure. Donc et allez, il trouve une toute petite touche à l'entrée des 22 mètres. Jamie Chilcock lancé pour Lucas Da Silva. Alors qu'on s'est réorganisé sur la ligne de trois quarts, encore une fois avec Benjamin Lefranc qui va aller sur l'aile, évidemment, parce que s'il y a un ballon porté, on va mettre peut-être Tuvoca dans le... On met pas Tuvoca dans l'alignement. Mais il va être derrière. Attention, le ballon porté. On va sur le côté là, avec Chauvac. Galtier qui rentre dans les 22 mètres. La percussion de Hassan. Allez, c'est reparti avec Coletta, la charge de Anthony Coletta à l'entrée des 22 mètres. Galtier qui peut éjecter pour Loz. Loz qui, encore une fois, enfonce. Raillez-vous. Galtier qui joue bien. Attention, mais derrière, on s'est mal compris. Et derrière, on a perdu quelques mètres. On a perdu quelques mètres. Mais tu vois qu'en position de demi-mêlée, encore une fois, qui se saisit du ballon. Et encore une fois, au sol, là, on va gratter une pénalité. Allez, c'est bien fait. La pénalité grattée par les Brivis, cette fois-ci, peut-être qu'il vaudrait mieux la tenter. C'est Chicot qui amène. Et Coletta, que va-t-il décider, le capitaine? Il regarde un peu son banc. Il voit ce que dit Pierre-Henri Boncamp. Ils vont aller en touche, les brévistes. Ils ont décidé d'aller en touche. Ils ne veulent plus tenter. 36 minutes de jeu, on n'est pas loin de la mi-temps. Ils veulent marquer un essai avant la mi-temps pour repartir avec l'avantage du score. Ça serait une bonne chose, mais pour l'instant, il va falloir le faire. On est serré encore. 15-13 pour Carcassonne face à Brive dans cette première mi-temps de la 29e journée de Pro D2. Lancé Lucas Da Silva sur les 5 mètres. Bien capté. Avec attention le ballon porté qui essaye d'avancer. Ah, il va être mis au sol. Mais ça avance, ça continue d'avancer. Non, ça n'avait pas totalement été mis au sol. Maintenant un peu. Allez, on va saisir du ballon avec Galtier qui va pouvoir éjecter pour la percussion des avants. On est quasiment en face des perches. On va refaire une séquence de pick and go sur la ligne des 5 mètres. Avec essayer de pilonner cette défense de Carcassonne pour aller marquer le deuxième essai de cette partie côté briviste. Et c'est comme ça qu'on avait réussi à gratter un carton jaune aussi tout à l'heure. Il y a un avantage, signale monsieur Lac. Il y aura au minimum une pénalité si on commet un en avant ou si on fait une faute. Galtier qui peut éjecter encore une fois peut-être avec Chevelidze. Ah, il a voulu se le faire tout seul. Chevelidze, il est bien refoulé par les joueurs de Carcassonne. Mais encore une fois, Nkoventer avec sa puissance. Il n'est pas loin de marquer, Nkoventer. Mais derrière, on va peut-être redonner. Galtier qui éjecte pour Gricard. L'essai. Le deuxième essai briviste. Marqué par le deuxième ligne, Alexandre Ricard. Encore une fois, une séquence de pick and go bien réussie en force. Sur la ligne pour percuter cette défense de Carcassonne. Et ça fait donc 20 à 15 avant la transformation. Dans, allez, moins de 30 secondes pour Jamie Chilcock qui pour l'instant est à un échec. 1 sur 3, je crois. Jamie Chilcock, ça fait 15-18, pardon, oui. Effectivement, je ne regardais pas le bon truc. 15-18, mais à mon avis, ça va faire 15-20 dans quelques temps. 5 points d'avance. Ça passe, et ça fait donc, voilà, ça y est, transformation passée par Jamie Chilcock. Ça fait 15-20 pour les joueurs du CA Brive. Alors qu'il va rester, allez, une petite minute, on va la vivre en intégralité sur ICI Limousin, la radio de votre Limousin, la radio locale de proximité et la radio préférée de tous les fans et les supporters du CA Brive, évidemment. Allez, le renvoi de Thomas, de Gabin Miché, bien capté par Nkoventer dans les airs avec Galtier. Une bonne sortie de camp encore une fois à mener. On va redonner le ballon à Coletta qui fait un ruck. Galtier qui va redemander à ses gros de faire un nouveau temps de fixation avec Chauvac. Il va rester, il reste encore quelques 20 secondes avant la mi-temps. On va pilonner encore une fois avec Coletta. le temps que Galtier se réorganise. Et on redonne avec Zachary Afan, les Carcassonnais qui ont très bien compris ce que veulent faire les Brivistes. Allez, la sirène qui retentit. Et Chilcock qui envoie le ballon en dehors des limites du terrain. Et la mi-temps ici au stade Albert Domecq. Ça fait 20 à 15 pour Brive face à Carcassonne. Alors oui, vous vous attendiez peut-être un score un peu plus élevé. Brive peut-être est bien mis en difficulté par cette équipe de Carcassonne, mais Brive tient quand même, résiste, même si il y a eu plusieurs franchissements, notamment sur l'essai de Rayleigh-Vaux à la 32e minute, qui ont été un peu dont les Brivistes se sont rendus coupables, mine de rien quand même. Ça fait pour l'instant 20 à 15 pour les Brivistes à Carcassonne. On va se quitter quelques minutes avant de revenir pour la mi-temps. On reviendra sur évidemment la victoire du Limoges CSP hier, que vous avez suivi sur Ici Limousin avec Jérôme Osterman et Didier Debel, sa victoire face à Boulazac. Et puis on parlera de Super Challenge de Lussal. Et puis on parlera aussi tout simplement de Fethia Basket, parce que c'est un match important pour les Diablesses demain soir à la Tronche Mêlant en Isère. On se retrouve allez, dans quelques minutes sur Ici Limousin, votre radio préférée. À tout de suite.
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0: Scorpion, Wind of Change sur ICI Limousin. C'est l'heure de l'actu sport, évidemment, qu'on fait toujours à la mi-temps pour vous donner les résultats et ce qui vous attend dans ce week-end de sport en Limousin. D'abord, revenons sur la belle victoire hier du Limoges CSC, 29e journée aussi de championnat de France de basket à Beaublanc face à Boulazac. Derby néo-aquitain remporté 80 à 72 grâce à un énorme troisième carton, grâce à aussi un énorme meneur Vincent Amsalem qui vraiment a été plutôt un bon 12 points, 6 passes décisives et beaucoup plus sur effectivement aussi avec un Frank Mason plutôt intéressant, 15 points, 6 passes, 12 d'évaluation. Bref, les Limougeaux ont donné le rythme hier face à Boulazac, même si ça a été un peu compliqué au début. En tout cas, le Limoges CSP s'est plutôt donné un peu d'air, même si le club était déjà maintenu en B-Click Elite pour la saison prochaine. Mine de rien, ça fait quand même 4e succès en 5 matchs depuis la nomination d'Arnaud Tessier. C'est plutôt une satisfaction pour le nouveau coach du Limoges CSP.
1: C'est un bon bilan pour l'équipe, c'est un bon bilan pour le club, et ce que je retiens aussi c'est les 3 victoires de suite à domicile, ce qui est très important. On n'effacera pas tout ce qui s'est passé dans la saison, mais comme je l'ai dit, le CSP actuel est fort et ça donne vraiment de l'envie aux gens de revenir à la saison prochaine, parce que ce soir on a passé quand même un bon moment.
2: C'est hyper important ça, parce que vous l'aviez déjà dit en avant-match, vous aviez dit on est fort et on va revenir encore plus fort. Qu'est-ce que ça veut dire ?
1: Pour moi, ça veut dire une chose, c'est que aujourd'hui, on doit apprendre de nos erreurs. Et puis, ça veut dire que voilà, quand on a cette idée-là, cette alchimie de faire les efforts ensemble, bah derrière, ça nous emmène vers des victoires. Donc, évidemment, pour la saison prochaine, c'est mieux de finir sur cette note-là. Ça donne un peu de sourire, puis surtout, ça donne envie de revenir.
0: On verra si lui revient. En tout cas, si il est quand il est conservé, si on lui a fait un contrat à Arnaud Tessier pour la saison prochaine. Le coach du Limoges CSC, prochain match pour les Limougeaux, ce sera un déplacement samedi 16 mai, samedi sur le parquet du Mans, qui lui est en quête d'une qualification directe pour les playoffs. Un match qui se déroule en ce moment, le LH qui peut encore valider sa qualification en Coupe d'Europe pour l'année prochaine. Le Limoges Handball qui pour l'instant mène 13 à 6 face à Chartres. À Chartres, c'est plutôt un bon résultat en cours pour le Limoges Handball. Et puis je vous rappelle le score pour l'instant, 20 à 15 pour Brive face à Carcassonne en Pro D2. On ira voir aussi sur les différents terrains de Pro D2 tout à l'heure. Il y a quelques surprises. Sinon aussi, à noter demain un match important pour les Diablesses de Fethia. Les Diablesses de Fethia qui ont un dernier match à jouer, peut-être probable, mais ça peut être loin. Hein. C'est effectivement tout simplement la demi-finale retour. Et pour aller en finale, il faudra une victoire d'au moins 20 points en Isère face à la Tronche Mélan. L'entre-deux à 20h, on sait que ça ne sera pas facile. Écoutez ce qu'en pense le coach Cyril Sixic.
3: Très clairement, collectivement, c'était très pauvre ce qu'on a montré offensivement. Et défensivement, on a manqué beaucoup, beaucoup d'intentions de jeu agressives. Donc je regrette qu'on n'ait pas véritablement montré notre visage sur ce match-là. Peut-être l'enjeu trop fort, peut-être le manque de rythme, peut-être aussi tout simplement la tronche trop fort pour nous. Moins 19, je ne sais pas si on pourrait aller remonter. C'est très difficile à remonter là-bas. Par contre, si on pouvait montrer un autre visage en termes de basket et essayer de gagner le match là-bas, même d'un point, ce serait extra.
0: Voilà ce que pense Cyril Sixic après la défaite la semaine dernière des Diablesses de Fethia. On vous l'a dit, il faut au moins 20 points pour aller en finale. On verra si les joueuses du sorcier de Fethia arrivent à le faire. À noter, demain, match important. Tiens, venez aller soutenir les petits jeunes du CAB, l'équipe espoir qui joue son dernier match de la phase qualificative, match face au Loup à partir de 15h. L'enjeu, c'est la première place du groupe. Et en élite 2, les joueuses de Brive sont à 18h sur la pelouse du Racing. On gardera aussi un œil sur le 15 de France féminin avec nos deux Limousines de Limoges, de Saint-Thierry-la-Perche, Pauline Bourdon-Sanson et Lina Quiroy, avec le tournoi à destination coup d'envoi 17h15 au Hive Stadium d'Edimbourg pour ce France-Écosse. Tiens, on parlait de Pauline Bourdon, son sous, elle a été formée à l'USAL. L'USAL qui organise ce week-end son super challenge, le super challenge plutôt de France. Qu'est-ce que c'est? À quoi ça consiste? Écoutez, Marc Dubois, responsable de l'école de rugby de l'USAL, qui nous livre, et responsable du centre de formation de l'école de rugby de l'USAL, voilà plutôt Marc Dubois qui parle de ce super challenge. Écoutez.
4: Effectivement, ce week-end, nous recevons la phase 3 du super challenge M14, donc qui est le plus haut niveau de pratique du rugby dans la catégorie des moins de 14 ans. Voilà, ce qui clôture l'école de rugby, on va dire des bébés aux 14, c'est le passage après sur le pôle jeune. Donc c'est ce week-end, c'est la phase 3, c'est un tournoi qu'on a jamais accueilli cette compétition chez nous à Limoges. Donc c'est une première, on s'est battu pour l'avoir cette année et nous l'avons dédié en plus à un éducateur qui nous a quitté, Nicolas, qui était ton ami, Nicolas Poutier, qui nous a quitté subitement au mois d'août. Donc ce week-end, c'est aussi un hommage à Nicolas. Le tournoi s'appelle le tournoi national Nicolas Poutier, voilà. Super challenge M14. Voilà, en hommage à Nicolas, et on aura une énorme pensée pour lui ce week-end. Et parce que il a aussi eu plein d'enfants qui vont jouer ce week-end dans la catégorie M14. Lui, il était éducateur M12, donc voilà, c'est un vrai petit clin d'œil, voilà, à notre petite étoile.
0: Pour être chauvin, les usalistes ont un peu la pression là, les petits gamins.
4: Mais non. Ah, ils ont un peu la pression. Après, ils rentrent dans le tournoi de Tours il y a 15 jours où on finit 3e sur 12. Donc on a un bon classement il y a 15 jours, voilà, qui nous amène peut-être sur une qualification pour les finales. On sera peut-être pas sur la finale A, mais peut-être sur la finale B, qui regroupe les 42 meilleurs clubs. Donc on croise les doigts et puis après c'est à eux de jouer, hein. C'est à eux de faire vivre le ballon ce week-end. Il y a des jeunes de Limoges, mais on a aussi des jeunes des équipes du rassemblement, parce qu'on a un rassemblement sur l'équipe. Sur les M14, donc on a d'autres clubs. Nous avons le Palais, Saint-Léonard, le Lec et Hill qui nous ont rejoints sur cette catégorie, parce que effectivement, mais quand il y a des bons joueurs, mais le meilleur niveau de pratique se fait à l'USAL. Voilà.
0: C'est quoi l'ambition pour l'USAL alors ce week-end?
4: On va essayer d'être dans les six premiers ce week-end. Voilà, on va essayer de sortir des poules le matin, pas trop mal. Enfin, le samedi, pas trop mal, et de terminer dans les six. Ça serait un bel hommage à Nicolas. Voilà.
0: Voilà pour ce tournoi Nicolas Poutier qui est organisé par l'USAL. Super challenge. C'est donc du coup demain et après-demain à Beaublanc, 9h, 15h dans mon souvenir. Si je regarde le planning, ce sera mieux. Ouais, samedi 14h, 18h et dimanche 9h, 15h. Voilà. Les Brivis qui rentrent sur la pelouse. Je vous rappelle le score ici, 20 à 15 pour les Brivistes face aux Carcassonnais. Je vous donne rapidement les scores ailleurs. La victoire hier de Provence face à Var.

0: le coup d'envoi de cette deuxième période que vous allez vivre en intégralité sur ICI Limousin avec la première prise de balle des joueurs de Carcassonne qui vont pouvoir sortir de leurs 22 mètres. Peut-être vont-ils commettre une faute. Non, pour l'instant, ils ne commettent pas de faute. Et le demi-mêlée qui fait une longue sortie de camp. Pour mettre la pression sur Stuart Holding. Holding qui peut éviter un plaquage, deux plaquages, qui va finalement être plaqué par Thomas O'Haraud, le numéro 8 de cette équipe de Carcassonne. Galtier qui peut éjecter dans les bras, le ballon dans les bras de Enco Venter. Galtier qui se met un peu... par terre pour aller récupérer le ballon. On repart avec Chvelidze, la passe pour Lefranc. Lefranc un peu compliqué, mais derrière le ballon est toujours pour les brivistes. Galtier qui redonne à Coletta. On est reparti de notre camp quasiment sur la ligne médiane. Encore une fois, on va éjecter. Ballon pas facile pour Zachary Afan. Chilcock pour Lefranc qui perce. Lefranc qui perce, qui peut redonner avec Holding. Oh, l'essai de Stuart Holding dès le retour des vestiaires ici à Carcassonne. 25 à 15, 10 points d'écart des codes maintenant avant la transformation. Mais magnifique essai, magnifique attitude de Benjamin Lefranc pour rester solide sur ses appuis, pour pouvoir transmettre. Il avait deux personnes, il avait Tuvoka et Holding. Donner Holding, quelque chose me dit qu'il a bien fait de donner à Stuart Holding. En tout cas, il a mis les cannes, l'Irlandais, pour aller marquer l'essai qui lui permet à Brive de mener 25 à 15 avant la transformation de Jamie Chilcock. Il ne reste encore que 20 secondes pour aller marquer 2 points de plus. Et le troisième essai déjà de cette partie pour le CAB qui est bien parti pour valider sa qualification en top 6. Ouh, elle est passée sur le poteau, elle a bien vrillé. Il y a du vent, on vous l'a dit, pour Jamie Chilcock. Ça fait 25-15, ça fait quand même 10 points d'écart pour le CAB face à Carcassonne après seulement 2 minutes dans cette deuxième mi-temps. Allez, on se quitte 30 secondes et on revient sur le stade Albert Domecq. Tout de suite.
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0: Le CAB qui mène 25 à 15 face à cette équipe de Carcassonne dans son stade Albert Domecq avec les joueurs de Bernard Gouta qui sont à nouveau à l'attaque avec Mounia qui peut passer derrière. Et attention, il a franchi l'arrière de cette équipe de Carcassonne qui se lame dans la défense et qui va être plaqué quand même par Tuvoka. Il s'est fait un peu mal d'ailleurs, Tuvoka. Mais les Carcassonnais qui sont repartis à l'attaque avec Railez-vous qui tente de rafuter, qui va être mis au sol et qui est derrière les joueurs de Carcassonne qui vont commettre un en avant et en plus derrière une pénalité. En avant repris devant. Heureusement, parce que c'était chaud là pour les joueurs de Brive qui se sont encore une fois fait franchir. Beaucoup de franchissements ce soir. Parce que cette équipe de Carcassonne, comme le disait Stuart Holding un peu, elle est joueuse, elle aime bien jouer. Et ça va donner donc une touche. Alors petite touche parce que je vous le dis, hein, on joue contre le vent pour cette deuxième période. Lancé pour Lucas Da Silva, mais seulement à 35 mètres de l'embut. Avec le vent contre, attention à la touche, pas droite, ça risque d'arriver. Bien capté par Sacha Gué dans l'alignement. Le ballon porté qui tente de fonctionner autour de Lucas Da Silva. Et Mathis Galtier qui peut envoyer la vrille, mais oui, du coup on joue contre le vent et donc du coup forcément

0: Et derrière les Carcassonnais qui vont récupérer le ballon. Et aller sur les ailes, attention avec Paul Gadea. À l'entrée des 22 mètres de Brive. Les Carcassonnais de nouveau à l'attaque avec l'énorme percussion là. Et au contre-ruck, bien joué, bravo le contre-ruck des Brivistes avec Benjamin Lefranc derrière qui peut redonner à Mathis Galtier. Mathis Galtier qui évite le plaquage et qui malheureusement n'arrive pas à donner. S'il donne, mais un Carcassonne et des Carcassonne qui repart depuis les 30 mètres avec attention encore une fois ce franchissement. On essaye de revenir en canne, mais malheureusement on ne repart pas les joueurs de Carcassonne avec cet essai marqué, encaissé encore une fois par les Brivistes. Malgré la belle attitude au départ de Galtier, mais Galtier il redonne à Miché. Derrière, le ballon n'est pas réussi à être gratté. On monte un peu trop. Et c'est la passe de Rallez-vous pour Mounia. Rallez-vous, match XXL de Tevita Rallez-vous, hein, qu'on voit partout. Et donc c'est Thomas Mounia qui marque cet essai. Ça fait 25 à 20. Attention à la transformation pour Gabin Miché qui peut faire revenir les Carcassonnais à 3 points. Ça ne sera pas facile. Elle passe cette transformation. Tout est à refaire pour les Brivistes après 6 minutes de jeu dans cette deuxième mi-temps. 46 minutes, 25-22, on mène toujours, mais les Carcassonnais se rapprochent dangereusement des Brivistes. Il va falloir être solide. Solide notamment sur cette sur ce renvoi pour Jamie Chilcock et les Brivistes. Allez, les Brivistes qui pourtant réussissent à être dans le jeu. Et Pierre-Henri Broncan qui réclamait quelque chose. Il y a un arrêt du temps, je pense qu'il y a un arbitrage vidéo. Ouais, voilà, c'est ça. Hein. Il a enfin fait un arbitrage vidéo. Il réclamait Pierre-Henri Boncan sur son camp. Il va l'obtenir, cet arbitrage vidéo. Allez, on va se quitter une minute. Et puis on reviendra pour la conclusion de cet arbitrage vidéo par Monsieur Lac dans quelques secondes. Allez, à tout de suite sur Ici Limousin.
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0: Allez, 47 minutes de jeu, 25-22 pour Brive face à Carcassonne. On vérifie la passe en avant. Elle n'était pas en avant, selon M. Lac. La passe de Rallez-vous pour Mounia. Mais là, cette fois-ci, Denis Chilcock qui s'en veut parce que la passe était en avant. Et là, cette fois-ci, en avant repris devant, ça fait pénalité pour les joueurs de Carcassonne. Un peu de son match là, Jamie Chilcock. Alors que Pierre-Henri Broncan prépare son bomb squad. Et que là, on va évidemment tenter cette pénalité. Pour revenir à 25 partout après 47 minutes de jeu et se redonner encore une fois tout simplement je n'ose pas dire le mot parce que c'est pas très beau à la radio, mais on va trembler, on va dire, pour trouver des mots plus justes. La pénalité qui passe pour Gabin Miché, 25 partout, l'équipe de Carcassonne qui nous accroche après 48 minutes de jeu. Allez, le lancer de le renvoi de Jamie Chilcock. Et directement sur le renvoi, en avant. Et en plus, comme ça râle, ça prend 10 mètres. Allez, les Brivis qui peuvent redonner là un peu de points. Un peu de largeur là, cette fois-ci. Avec un lancer à venir pour Lucas Da Silva, alors qu'on attend bien entendu le retour des remplaçants, alors que les 100% que joue reviennent pour certains. Je note la présence aussi de d'une quinzaine d'Afessiouna. Un score un peu plus ample du côté des 100% qu'on joue, mais globalement beaucoup de supporters brivistes qui sont venus soutenir les brivistes dans ce match de face à Carcassonne. Ça fait plaisir de voir tous les groupes de supporters venir soutenir un peu leur équipe en déplacement à quelques semaines d'un match de barrage qui sera sûrement à l'extérieur. Allez, le ballon porté pour Lucas Da Silva. Essaye d'avancer encore une fois sur le côté droit. Il y a un avantage. On essaye de gratter le ballon côté carcassonné, mais ça ne marche pas. Les Brivis qui vont garder le ballon, qui vont pouvoir faire une nouvelle séquence de pick and go. On est à 5 cm de la ligne pour aller marquer l'essai. Pour l'instant, ça ne marche que pas. Et malgré le fait que les brivistes derrière aient crié oui, le banc briviste, il y a toujours un avantage. Hein. On va y aller marquer cet essai. C'est pas loin. Oui, le voilà, le quatrième essai briviste dans cette partie qui permet à Brive de repasser devant 30 à 25. Voilà qui. L'essai de Simon-Pierre Chauvac. Même si on n'en est pas sûr ici, on va revoir un peu à l'image, mais en tout cas. Ça fait toujours ce voilà, 30 à 25. Et c'est Tuaka, oui, c'est ça. On avait un doute, mais c'est encore un trois quarts qui va piquer un essai au gros. Ça va y avoir à la force. Il va en piquer beaucoup. Ça passe pour Jamie Chilcock. Ça fait 32-25. Après 51 minutes de jeu. On se demande quand Brive va prendre un peu le large dans cette match. Est-ce que ce ne serait pas le bon moment? Eh bien, on va se quitter 30 secondes et on reviendra ici à Domecq pour voir. Pour l'instant, Brive mène 32-25.
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0: Allez, des changements pour les brivistes alors que le coup de renvoi a été fait par les carcassonnés. Ça va donner une touche. Touche pour les carcassonnés. Changement de tout le banc qui est rentré avec notamment la sortie de Maxence Biasotto. La sortie aussi de Enco Venter, de Anthony Coletta et de toute la première ligne. Rentrée d'Assier ou Saraga. Je crois qu'il y a Samuel Maxima, Yann Pesson, Hugo Verdu et Tobay Nivalou. Et la première ligne, Boudou, Fresno, Correa, Marchetti, vous en avez l'habitude. Elle est souvent à jouer. Attention, le ballon porté des carcassonnés. Bien défendu par les joueurs de Brive, même si là il va y avoir avantage. Ils vont essayer de le jouer sur le côté avec Rilez-vous encore une fois. Ça va être récupéré, mais on va revenir à la pénalité signalée par Monsieur Lac. Enfin, c'est Courtenelloz aussi qui est sorti. Non, Courtenelloz, il est encore là, je crois. En tout cas, ça fait une nouvelle pénalité avec une pénalité qui va être tentée par... Une journée sortie de Mounir et rentrée de Gaëtan Pichon côté Carcassonnet. 53 minutes de jeu. Allez, on veut essayer de recoller un peu au score côté Carcassonnet. Ça fait 32-25 pour l'instant pour Brive qui et ça passe à côté pour Gabin Miché. Renvoi de D22. Ouais, c'est le Courtelos hein, qui est sorti et qui a été remplacé par Samuel Maximin. C'est Sacha Gay qui a le brassard de capitaine. Paul Gadea remplacé par Nîmes Chaliès aussi chez Carcassonne. Allez, le renvoi long de Chilcock sur Gabin Miché. Attention là. Reparti avec Théo Sodaré. On repart, on va essayer d'aller sur les extérieurs. Côté Carcassonne depuis leurs 40 mètres. Bien refoulé par les défenses brivistes. Le nouveau de Mimene qui essaye d'y aller. L'énorme charge. L'énorme montée agressive là des brivistes sur les 40 mètres de Carcassonne pour donner un peu de obliger à nous rendre de ballon par le pied avec Holding. Holding qui évite l'en avant. Qui va redonner le ballon dans les airs. Il sera peut-être à sa recherche. Oui, il va récupérer le ballon sur la ligne médiane. Encore magnifique. Derrière, attention. Parce que derrière, ça a été chippé par les Carcassonnais. Et du coup, ils sont repartis dans une séquence d'attaque. Les joueurs de Bernard Gouta sur la ligne des 40 mètres brivistes. Avec attention, on va essayer de l'autre côté. L'énorme montée de Tuwaka. Derrière, c'est Maximin qui peut y aller. Allez, tu peux courir, mon grand. Non, derrière, il va redonner à Fresnon. Et Tuwaka qui va récupérer le ballon, qui va passer derrière. Tuwaka qui rafute sur Railez-vous. Oh, l'énorme combat de Fidjien. Et finalement, Tuwaka qui va être plaqué par Railez-vous. C'était magnifique, cette action, avec la passe derrière pour Coria Marchetti qui garde le ballon derrière avec... Fresnon, on est toujours avec Galtier ou Saaga qui se jette aussi sur la ligne des 30 mètres en un temps fort, peut-être là pour aller marquer un nouvel essai. On va revenir avec la bonne passe sur le côté. Attention à ne pas perdre le ballon quand même, mine de rien. Galtier qui peut éjecter. Galtier qui redonne avec Coria Marchetti qui repasse avec Chilcock, le petit jeu au pied, peut-être pour Stuart Holding. Non, malheureusement, c'est un joueur de Carcassonne qui va le mettre dehors et touche sur, à 5 mètres pour Benjamin Boudou. Allez, peut-être le ballon porté pour aller marquer un nouvel essai, le cinquième de cette partie, nous mettre un peu plus d'air.
6: Le Carcassonne avec la sortie d'entraîneur Yann Arnaud et la sortie d'entraîneur Fabien Laurent.
0: Alors que les deux premières lignes sont sorties côté Carcassonne, lancé Benjamin Boudou sur les 5 mètres. Il est important ce lancer pour aller donner encore une fois un matelas un peu plus important pour les brivistes. Ah, on l'a mal capté derrière, mais on a pu le récupérer. On n'est plus à 5 mètres, mais on est à 10 mètres. Attention, le ballon qui échappe, le ballon de turnover maintenant pour les joueurs de Carcassonne qui essayent de mettre en difficulté Tuwaka sur son aile. Attention, on va repartir avec la bonne passe du demi de mêlée. On va encore une fois essayer de gratter le ballon. Et que d'occasions qu'on a manqué quand même, alors qu'on aurait pu être plus en sort. Verdu qui peut éjecter. Et en avant, commis par Nathan Fresnon. Le pilier qui malheureusement s'en veut sur la ligne des 22 mètres. 57 minutes de jeu, toujours une avance de 32-25 pour les brivistes face à cette équipe de Carcassonne. Et cet en avant, là, pourtant on avait un bon temps fort. On avait réussi à bien gratter ce ballon, mais là... c'est un peu compliqué face à cette équipe de Carcassonne. Alors oui, c'est vrai que comme on vous le dit, hein, comme je le disais tout à l'heure, c'est les derniers, certes, d'accord, ok, certes, vous avez l'impression qu'on galère face à les derniers, alors qu'on aurait dû, pardon de dire ça, mettre une pilule. Mais et oui, les matchs de rugby, c'est plus compliqué que ça, surtout quand il y a des enjeux, surtout quand il y a une équipe qui veut bien finir devant son public. Et c'est beaucoup plus compliqué que ça, puisque c'est une équipe qui est joueuse. Et nous, on a été mis en difficulté sur parfois des fondamentaux qu'on avait. Et là encore, par exemple, sur la mêlée, on est mis en difficulté. Derrière, ils jouent les carcassonnés avec cette passe qui va cette fois-ci à chez Jordan Tuluetea, et qui commet un en avant, même si c'est contesté par le stade d'Albert Domecq. Ballon dans les mains du Beauverdu. Le finisseur parfait, Hugo Verdu.

0: Alors finalement c'est une mêlée avec l'introduction pour les Carcassonnais, parce qu'il s'est trompé, je crois, monsieur Lac, ce que réclamait du coup le public. Bon, ça va donner donc la mêlée à suivre pour comme il a sifflé en avant et que
1: changement avec la sortie du numéro 5, le petit Timani. Entrée du numéro 18, Evra Oulaï.
0: Alors Oulaï qui revient à la place de Timani. 60 minutes de jeu bientôt. L'heure de jeu ici à Albert Domecq, 32 à 25 pour les Brivistes face à Carcassonne. Mais je vous l'ai dit, une seule victoire compte, hein, de toute façon. Une seule victoire compte pour éloigner Agen. Agen qui mène 40 à 14. Allez, la mêlée pour les joueurs de Carcassonne, ils vont la gagner. Ils sont encore mis en difficulté là, les Brivistes. Attention, parce qu'ils ont voulu dynamiser vite le jeu. Les Carcassonnais, ils ont franchi. Faut plaquer là, messieurs les Brivistes. Et c'est récupéré heureusement par Benjamin Lefranc. Benjamin Lefranc qui va jouer au pied et qui va totalement dévisser parce qu'il n'avait pas de solution. Pourquoi t'as pas relancé, mon petit? Pourquoi t'as pas relancé, mon petit? Franchement, là, je ne sais pas ce qu'ils sont en train. Ils sont en train de balbutier un peu à l'heure de jeu, là. J'ai l'impression qu'on a un peu baissé de rythme, en tout cas d'intensité mentale. Et il ne faut pas croire match gagné maintenant à 32-25. Hein. La pression des publics carcassonnés est lancée pour Yann Bouvilla. L'ancien talonneur biterrois, l'ancien formé à Toulon. On a failli le s'en saisir, mais derrière on va bien défendre là, sur le ballon porté. Ils vont être obligés de partir avec Raillez-vous encore une fois. Saisi par Yann Pesson. Et ballon en avant, signalé par Monsieur Lac. Mêlée à suivre pour Hugo Verdu et les Brivistes sur leurs 22 mètres. Allez, pour nous donner un peu d'air, parce que là, on souffre un petit peu quand même dans cette deuxième mi-temps. Avec pourtant qu'on a démarré tambour battant. Je vous rappelle l'essai marqué par Stuart Holding à la 41e minute. Mais derrière, tout simplement... ça a été un peu plus compliqué. Alors, je vous donne les résultats qui sont en cours. L'étonnante performance, c'est pour Colomiers qui, pour l'instant, tient en échec Mont-de-Marsan 13 partout. Mais ils ont l'air d'avoir tout le mal de se dépoutrer de Mont-de-Marsan. Aurillac qui est aussi à égalité avec Grenoble 26 partout. Marseillaise qui rayonne ici à Domecq. Et Dax qui revient 24-28. Valence Roman qui mène seulement de 4 points dans les Landes. Et Oyonnax Nevers 19-19. Et là sur la mêlée, on est encore chahuté, on est encore pénalisé. Attention, ça va commencer à faire lourd là pour le banc qui ne montre pas vraiment une vraie application. Et là, ils vont la tenter cette pénalité. Pardon. Pour Gavin Michel, elle est facile. Ça fait 32-28. Et les Carcassonnais qui n'abdictent pas dans ce match. On l'a dit, hein, les phases finales commencent là, mais c'est des matchs serrés sur tous les terrains, vous avez entendu. Il n'y a pas que Brive finalement, même Colomiers qui pourtant a rayonné sur cette Pro D2 aussi, et Vannes, regardez hier par exemple, qui menait pourtant 24-0 à la mi-temps et qui a perdu 31-24. Donc attention, même si là la pénalité elle passe pour Gavin Michel et Carcassonnais, 32-28. Attention les Brivistes, il y a un bon exercice pour le Money Time finalement ce soir à Carcassonne. On se retrouve dans 30 secondes sur les films, à tout de suite.
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0: Allez, peut-être que cette pénalité qui vient d'être encaissée par les Brivistes, 32-28, a réveillé le CAB qui est en train de pilonner la défense de Carcassonne. Quasiment là, dans les 22 mètres. Est-ce que ça va aller derrière la ligne ? Pour l'instant, il y a un avantage pour les Brivistes. On est à 5 cm de l'embut. On a totalement reculé. Je pense qu'on va revenir à la pénalité, même s'il y a toujours un avantage. On va peut-être y aller. Est-ce qu'on a marqué ? Non, on n'en a pas marqué. Revenir, on va revenir à la pénalité. Sifflé par Monsieur Lac. Pénalité dans les 22 mètres, à 5 mètres de l'en-hut pour les Brivistes. Qui était déchaîné là sur le renvoi. Avec Tuvoaka qui a été énorme pour gratter le ballon. Puis derrière un Nathan Fresnon qui, je pense, est un peu secoué, qui essaye de se secouer. On la joue à la main côté Briviste. Est-ce qu'on va y aller là en force ? Sur le côté gauche, peut-être oui, encore une fois là avec Tuvoaka peut-être. Non, toujours pas. Monsieur Lac ne montre pas là. Tourne autour du ruck. Allez, il faut lever bras, Monsieur Lac. Il y a un avantage toujours pour les Brivistes. Encore une fois, ils se sont mis à la faute, les joueurs de Carcassonne. Et l'essai. Oui, l'essai marqué. L'essai marqué par les Brivistes. J'en perds un peu mon latin. Et c'est signé Benjamin Boudou, il me semble. On va revoir ça à notre image, à notre caméra qu'on a avec la tentative pour Jamie Chilcock dans quelques instants. Et non, c'est encore Tuvoaka qui marque. Bonne question. Bonne question, c'est difficile à dire. C'était dans un ruck. En tout cas, ça fait 37-28. 5 essais à 3. On est un essai du bonus offensif, je le dis comme ça. Mais bon, vous l'avez compris que c'était un peu compliqué. Elle passe cette transformation, ça fait 39-28. Brive prend une option pour aller gagner ce match. 65 minutes de jeu. Allez, 37-28, il va falloir être sérieux, messieurs les Brivistes. Vous avez eu quelques petits avertissements pendant le match. Et là, encore une fois, sur le renvoi, on n'est pas assez bon. On slalome côté Carcassonnet sans être taqué à 5 mètres, à 22 mètres de l'embut, à l'entrée des 22 mètres. Et Carcassonnet qui, encore une fois, on va au plaquage, mais un peu difficilement. Evrard Roulaye qui avance en plus. L'envie des Carcassonnets là, à 10 mètres de l'embut. Maintenant, désormais à 10 mètres de l'embut de Brivis, on va écarter peut-être sur l'extérieur, même si là, la passe n'est pas bonne. Il n'y a personne qui monte pour aller chercher cette passe. Soit on est cuit, soit c'est pas bon. En tout cas, on est à l'entrée des 22 mètres. Et ça avance toujours, même si là, est-ce qu'on va pas récupérer le ballon côté Briviste ? Non, toujours pas. Avec peut-être le contre-ruck. Oui, le contre-ruck, il est regagné. Et peut-être on va repartir de notre en-but avec là. C'était holding. Verdu qui peut redonner. Fait un nouveau temps de fixation en dehors des 22 mètres. Et sortie de camp. On va se séparer du ballon au pied. Pour faire souffler un peu tout le monde depuis nos 22 mètres. Et elle est bien haute. Et elle est en avant commis par les Brivistes. Et arbitrage vidéo, nouvel arbitrage vidéo pour Monsieur Lac. Est-ce qu'il veut voir quelque chose ? Il veut voir une situation ? Je pense que c'est un plaquage Briviste. Attention, peut-être situation de carton pour les joueurs de Pierre-Henri Broncan qui mènent pourtant ici 39-28. Ce serait dommage là de repartir avec un carton. Allez, on se quitte une minute et on revient ici en dans l'Aude. 39-28 pour Brive face à Carcassonne.
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0: 3 minutes et la pénalité grattée sur mêlée par les brivistes. Voilà une mêlée dominante. Et derrière des intentions, si on y arrive avec un petit peu plus de justesse, on pourrait même mener plus que 10-3 pour l'instant.
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0: Florent Lorenzon, le pilier gauche, droit pardon, de cette équipe de Carcassonne, est resté à terre. Et c'est ça qui provoque l'arbitrage vidéo de Monsieur Lac pour savoir qu'est-ce qui lui est arrivé. 39-28, je vous rappelle, pour Brive face à Carcassonne. Il va rester 13 minutes de jeu ici au stade Albert Domecq. Je ne sais pas trop qu'est-ce qu'on essaye de voir, même si monsieur... Monsieur Lac qui essaye de voir... Et on va revenir finalement à la mêlée pour les Carcassonnais. Pas de jeu déloyal signalé par monsieur Lac dans cette partie. En même temps, ça se voyait à l'image devant moi, c'était hyper clair, hein. Qu'on se le dise. Donc on va revenir à cette mêlée pour les joueurs de Bernard Gouta qui fait sa dernière là ici à Domecq, puisqu'il a annoncé, le club l'a annoncé cette semaine en début de semaine, que le manager, qui est ancien manager d'Agen d'ailleurs, quittera le club à la fin de la saison. Club relégué en national, qui disputera son dernier match de Pro D2 la semaine prochaine. Allez, la mêlée, cette fois-ci, elle est pour les brivistes. Allez, peut-être pour revenir un peu en forme dans cette partie, parce que pour l'instant c'est un peu compliqué en mêlée. On revient avec cette mêlée qui nous est profitable. J'ai Michel Coq, alors que Noula arrive dans le stadium, enfin dans le stade Albert Domecq. Et on va trouver une toute petite touche, bah oui, parce que le vent est toujours présent, hein, ici dans l'Aude. La tramontane souffle très fort ici. Le vent marin est très compliqué. Et ça fait donc toujours 39-28 pour les brivistes. Lancé pour Benjamin Boudou à l'entrée du camp de Carcassonne. On est chahuté en touche. Et c'est les Carcassonnais qui vont jouer. Attention, il va falloir être bon dans la couverture. Oui, avec Verdu pour Holding. Holding, le bon jeu au pied, peut-être pour aller mettre en difficulté. Ils vont aplatir dans leur en but. Non, ils vont décider de passer et d'aplatir, de sortir le ballon. Et Verdu qui voulait jouer. Ben oui. Pourquoi il joue pas, Hugo Verdu? Fallait jouer là sur ce ballon. C'est dommage là de faire une nouvelle séquence avec une touche Alors on fait coaching avec la sortie de Ricard pour la rentrée d'Anthony Coletta pour mettre un peu de. Pour redynamiser un peu tout ça. Lancé pour bien en fin d'alignement Coria Marchetti avec la bonne lancée là de Pesson. On inverse le sens avec Fresnon qui avance. Coria Marchetti aussi, là, regardez, il a vraiment marché le Puma, l'international de cette équipe d'Argentine. Encore une fois, Oussaraga aussi qui avance, qui arrive flancher. C'est Fresnon, Fresnon qui passe. Le petit jeu au pied de Fresnon derrière Verdu qui a voulu revenir. Et malheureusement, le jeu au pied, il atterrit directement dans les mains des Carcassonnais qui vont nous rendre le ballon, mais dans notre camp, alors que, encore une fois, on avait réussi à franchir avec Fresnon. Allez, holding encore une fois qui essaye de faire un petit jeu au pied. Ça va être saisi par les Carcassonnais dans leurs 30 mètres. Et ils vont décider de... Non, ils ne vont pas lancer au pied avec Oulaï. Oulaï qui avance bien là, le deuxième ligne là, de cette équipe de Carcassonne. Très puissant. Un gabarit très massif. Il avance bien. Evrard Oulaï. Et il est un peu gêné là. Ah, il va siffler en avant. Mais non, il a sifflé en avant là, monsieur là. Ouais, bah oui, mais il était largement gêné quand il a dans son ballon aérien là, Benjamin Lefranc. Ah, ça donne une mêlée à suivre sur les 40 mètres pour les joueurs de Carcassonne. 70 minutes de jeu, il reste 10 minutes. Brive mène 39-28. Brive est à un essai. Un essai du bonus offensif. Mais attention, parce que Brive est quand même toujours un peu menacé par Carcassonne, j'ai l'impression. En tout cas, ça va donner cette mêlée à suivre. La mêlée, dernière mêlée, on l'a prise. Alors que Sacha Gay est sorti, remplacé par Courtenay-Loz, ouais. Mais encore une fois, la magnifique percée de Fresnon qui, je crois, a vécu une rentrée un peu difficile, mais qui finalement s'est bien remis. Là, la mêlée qui va être refaite par Monsieur Lac. Elle n'a pas convenu à l'arbitre de cette rencontre. Avec des vis-à-vis, hein. C'est Fresnon contre Sozare, Lorenzo contre Coria Marchetti, Benjamin Boudoué, Yann Boubila pour les trois premières lignes dans ce stade. Albert Domecq qui vit ses derniers moments en Pro D2 avant de redescendre en National. 39-28. Et attention, c'est parti dans les extérieurs pour les Carcassonnais qui ont bien saisi après cette mêlée. Evrard Oulaï, encore une fois, qui va à la percussion, bien plaqué par Fresnon. On repart, on va jouer un petit jeu au pied. Attention, et Holding qui fait un arrêt de volée. Intelligent, très bonne partie de Stuart Holding ce soir. Qui est plutôt pas trop mis en difficulté. Mais qui surtout montre beaucoup d'aptitude, les opportunités, etc. Tout ça. Peut compter sur Stuart Holding. Quand il est en bonne forme comme ça, le jeu au pied, ça va être une touche pour les brivistes sur la ligne. Je croyais que c'était pour les brivistes, non, c'est pour les Carcassonnais évidemment, sur la ligne médiane, puisque c'était un arrêt de volée. Lancé pour Yann Boubila, le vent qui résonne toujours ici à Albert Domecq, la tramontane souffle toujours. Et pour l'instant, ce que sentent les brivistes, c'est le vent du boulet des Carcassonnais qui arrive pas loin. 72 minutes. Je rappelle le score 39-28. Il y a quand même un petit matelas d'avance, 11 points. Mais attention. Lancé pour Boubila. Bien capté en dernier lanceur. On essaye de gratter le ballon. Avec Courtelos, ça n'a pas marché. Derrière, ils vont repartir. Les Carcassonnais avec Railez-vous, encore une fois, l'inévitable Railez-vous sur les 40 mètres brivistes. Ça avance. Bien plaqué là par les Corréziens. Mais pour l'instant, est-ce que le contre-rock va marcher pour les brivistes? Il me semble, oui, ça a été récupéré. Derrière, on a un peu cafouillé. On va repartir avec Verdu. Verdu de la course tranchante pour Chilcock. Chilcock pour Tuvaka. Tuvaka qui évite un plaquage, qui va encore une fois à la confrontation avec Railez-vous. Mais malheureusement, cette fois-ci, il va aller en touche. Le Fidjien. Allez, duel entre Tuvaca et Riley Wu, c'est quand même quelque chose. Les deux anciens joueurs de Brive, avec quasiment le même gabarit. Tuvaca avait quand même un peu plus de puissance, mais Riley Wu a montré une partie énorme. Lancé pour Boubida à quasiment 45 mètres de l'embut. Et ça cafouille. Et donc, du coup, c'est récupéré par les Brivistes avec Chilcock. Chilcock, là, c'était pas un cadeau là pour Fresnon. Mais derrière, on va repartir à l'attaque sur la ligne médiane. Verdu qui peut éjecter pour les Brivistes qui attaquent la ligne. Et turnover pour les Carcassonnais. Attention, ça va d'un côté à l'autre dans ce match disputé, plutôt agréable à jouer, à voir en fait. Et attention, ça essaye de franchir la côté Carcassonnais sur la ligne des 40 mètres. On va réinsister dans l'axe. Il y a un avantage pour les joueurs de Carcassonne qui vont avoir de toute façon une pénalité. Et qui commettent un en avant, on va revenir à la pénalité sifflée par Monsieur Lac. 75 minutes de jeu. Alors ça sent quand même bon la victoire, hein, je vous le dis. Mais pour l'instant, faut pas crier au loup trop tôt. 39-28 pour Brive face à Carcassonne. Et la sortie. Evra Roulay qui a donné. Il a la boîte dans l'épaule, dans la boîte à gants. Il montrait de belles aptitudes de puissance, mais il a trop souffert, le contact de trop. Et lancé pour Carcassonne, Yann Boubila. Allez, à 10 mètres de l'embut. Attention, faut être sérieux en défense, messieurs les Brivistes. Les Carcassonnais qui s'en saisissent au dernier moment, qui vont essayer de faire fonctionner un ballon porté. Les Brivistes vont essayer de bien les contrer dans le ballon porté là. Et pour l'instant, c'est. Oui, ils vont réussir, hein, les Brivistes, à rendre le mal improductif et redonner le ballon à Hugo Verdu à 4 minutes de la fin de ce match. 39-28 pour le CAB face à Carcassonne. Une victoire qui semble se dessiner pour les joueurs de Pierre-Henri Boncamp.
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0: Avec effectivement, je regarde le score. Oyonna qui pour l'instant mène 40-26 à Nevers. Et Colomiers qui mène maintenant 16-13 face à Mont-de-Marsan. Dommage. Alors que Agen a battu 40-14 Angoulême. La victoire est donc plus que nécessaire. Aurillac mène 33-31 face à Grenoble. Les scores sont très serrés quand même. Et je regarde Valence aussi. Valence qui berne pour l'instant 31-28 face à Dax. Allez, la sortie de camp du Gauvert du 77 minutes de jeu. Pour mettre le jeu très loin. Carcassonne qui... à l'attaque encore, même s'il a eu Riley Wu, il a perdu le ballon avec un en avant. Bainivalou, la charge de Riley Wu, encore une fois, il a éteint là. Riley Wu. Et on va sur l'extérieur avec Holding. Holding qui peut repasser la passe en deux temps pour les Brivistes. Hugo Verdu qui peut redonner peut-être. Ah, dommage, l'en avant commis par les Brivistes. Dommage l'en avant commis par les Brivistes à 22 mètres. Dommage avec cette en avant qui pourtant avait encore une fois on avait bien réussi à franchir. Comme tout à l'heure avec Nathan Fresson, il y a beaucoup d'occasions qu'on n'a pas mis au fond. Sinon l'addition serait plus salée. J'ai quand même l'impression qu'on a manqué pas mal de coups ce soir. Ce qui qui fait que Carcassonne est resté un peu au contact, même si là il y a quand même 11 points d'écart. Pour être honnête, il y a 78 minutes de jeu. 78 minutes de jeu et 39-28, ça sent bon la victoire ici à Domecq. Victoire qui n'avait pas eu lieu en 2018 ni en 2012 pour le CA Brive. À chaque fois que Brive avait affronté Carcassonne en Pro D2, ça n'avait pas fonctionné. C'est donc la, pour l'instant, première victoire de Brive à Carcassonne. C'est un petit un événement historique. Alors que le COP briviste fait son effet avec que ce soit les Coujou ou les Afessionnats. La mêlée, elle va être à l'avantage des Carcassonnais qui ont réussi à sortir de leurs 22 mètres. Gaëtan Pichon pourrait éjecter le ballon. Derrière, attention, on monte fort côté briviste, là, sur Nils Chalis. On repart à l'attaque côté Carcassonnais. On gratte le ballon là avec Tuvaka. Non, on n'a pas réussi à gratter le ballon. Et oui, si, bien sûr, le ballon il est maintenant pour les brivistes à l'entrée des 22 mètres. Non, il a été gratté encore une fois par les Carcassonnais, mais le ballon va être sifflé et pénalité pour les Corréziens sur la sirène que vous entendez. Et bah Nivalou qui monte la touche, bah ouais, ça serait intelligent, on allait peut-être faire un petit ballon porté pour aller prendre le bonus offensif là. Avec le Chilcock qui peut envoyer, allez, après la sirène. Alors attention de ne pas encaisser quand même un essai, mais bon, bon. J'ai envie de dire là, de toute façon, c'est 4 ou 5 points, c'est sûr. Ça sera une victoire ici de Brive à Carcassonne, 39-28. Ce qui reste quand même un énorme résultat, une victoire qui permet la qualification des Corréziens, ça c'est sûr. Est-ce qu'on aura 4 ou 5 points? C'est la question. Alors que certains joueurs supporters de Carcassonne quittent le terrain, le stade. Allez, c'est bien saisi par Courtenay-Loz, le ballon porté peut-être. Pour aller, il y a un avantage en plus, ça va aller derrière l'embut peut-être pour l'essai du bonus offensif, peut-être. Toujours pas, mais il y a un avantage hein, sifflé par Monsieur Lac. Et tous les points sont importants hein, pour les joueurs de Pierre-Henri Broncan. On va pilonner sur le côté gauche. Sur le côté droit maintenant, avec les avants, on a vu quand il y a Marchetti, Francenon, ça défend bien quand même côté Carcassonnais. Allez, on se réorganise pour peut-être aller sur les extérieurs, il y a un avantage à jouer. Il a laissé peut-être marquer, oui. Laissé marquer, finalement, par les joueurs de Brive. L'essai du bonus offensif sur cette séquence, ultime séquence de pick and go. Qui permet à Brive de repartir avec les 5 points de Carcassonne. Contrat rempli. Et c'est marqué, il me semble, par Courtenay-Loz. En tout cas, ça va permettre à Brive de mener 44-28 et de gagner 44 ou 46-28 ici à Domecq. Après la transformation de Jamie Chilcock, vous entendez peut-être derrière moi. Ici, c'est la Corrèze qui résonne. Bah oui, il y a des supporters brivistes qui vont faire la fête ce soir à Domecq. Même si la transformation ne passe pas, on va en rester donc sur ce score de 44-28 ici dans la cité médiévale de Carcassonne. Brive l'emporte au bonus offensif et je crois que au vu des résultats ça fait du bien quand même, parce que quand même c'était quand même pas rien effectivement, mais c'est la victoire ce soir, victoire de Valence Roman aussi, donc vous voyez victoire d'Oyonnax, donc ça fait quand même pas rien finalement de gagner ce soir. Mais en tout cas, ce que je peux vous dire ce soir sur Ici Libre, vous en savez que oui, on va disputer des barrages avec le CA Brive. Oui, effectivement, le CA Brive est qualifié pour les phases finales. On disputera un barrage où il faudra attendre la semaine prochaine pour savoir exactement où on ira et où on sera dans deux semaines, le 21 ou le 22 mai. Mais en tout cas, Brive gagne le droit de disputer les phases finales. Donc on voit comment on était en novembre, c'était pas gagné quand même au départ. Donc effectivement, ça fait du bien de se dire ça et de permettre aussi aux supporters, les supporters qui vont pouvoir célébrer, qui vont pouvoir aller dans un endroit quelque part, on sait pas où, Valence, peut-être Provence, peut-être Oyonnax, peut-être Colomiers, on verra. Mais en tout cas, Brive est qualifié et va se donner le droit tout simplement de croire encore au top 14, si on peut vraiment y croire. En tout cas, ça peut donner de l'espoir à cette équipe briviste qui a validé ce contrat, la qualification dans le top 6. C'est Pierre-Henri Broncan qui valide aussi son arrivée depuis son retour, sa qualification dans le top 6, le contrat avec les GIF, tout est rempli. Voilà pour les brivistes qui vont repartir de Carcassonne avec les 5 points. Score final 44-28. Merci à vous tous. Les résultats seront bien sûr sur le site ici.fr. Le compte rendu dans la matinale de demain. Je vais quand même, avant de vous laisser, vous donner un résultat peut-être de Star League, le Limoges Handball qu'on attendait tout à l'heure. Alors le résultat, pas totalement, parce que c'est peut-être pas fini encore. Mais Limoges mène largement 36-23, ce qui veut dire que on peut fêter aussi dans pas longtemps la qualification européenne du LH pour la saison prochaine. On fait beaucoup de choses ce soir sur Ici Limousin. Vous en entendrez parler bien évidemment dans la matinale d'Ici Limousin demain entre 7h et 9h. Merci à Thibaut Oudrich qui est à la technique ce soir. Merci à vous tous de nous avoir suivis. On se donne rendez-vous la semaine prochaine, vendredi 15 mai, 21h, ce Brive Nevers au Stadium, pour honorer aussi les joueurs qui vont nous quitter et qui honoreront aussi ce match qu'il va falloir gagner pour effectivement aller le plus haut possible dans cette phase à la qualification. On est qualifié, ça y est, c'est bon, ça y est, c'est fait pour la phase, pour la phase qualificative pour les phases finales de cette Pro D2. Merci à vous tous de votre fidélité au soir rugby. Je vous donne rendez-vous la semaine prochaine avec Valentin Courant. D'ici là, portez-vous bien, ciao.
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2: Volcaillou, un duo formé par Simon et Timothée. Originaires du Sud Ardèche, ils se rencontrent à l'âge de 12 ans au conservatoire et commencent à écrire et composer pendant leurs années lycée.
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2: Aujourd'hui, le duo est un ovni, un alliage entre musique électronique et chanson française.
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0: Jeune et con, tube de Damien XVI qui a connu un clash en plein enregistrement.
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0: En 1999, il enregistre dans des conditions précaires, mais avec une conviction de fer. Le clash éclate en studio quand sa maison de disques souhaite retirer le pont musical jugé trop long pour la radio. Mais 16 ne lâche rien. C'est le chantage. Soit le titre sort tel quel, soit l'album reste au placard. Il refuse de sacrifier cette montée en tension électrique.

0: c'est précisément ce souffle, cette attente avant l'explosion qui va transformer ce morceau en un cri de ralliement de la génération 2000. C'est brut, c'est sans concession et c'est culte.
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1: Pierre Donoré, on le fait.
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1: Auteur, compositeur, interprète, l'annécien Pierre Donoré, avec son optimisme militant, se définit comme un troubadour accroche-cœur. Amoureux des mots, de la vie, de l'amour, son nouveau single est une invitation à suivre ses envies et à passer à l'action.

0: fait, Pierre Donoré.
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3: Salut Brézizel.
4: Est-ce que par hasard, vous ne seriez pas la petite Manon?
3: Je m'appelle Manon.
4: Il faut bien te regarder pour te reconnaître.
3: J'ai 22 ans, bientôt 23.
5: L'appareil est un peu plus que son âge. Elle fait au moins 18 ans. Qu'est-ce que tu fais?
3: Je suis vendeuse de carrelage et je suis dans les petits bonheurs.
4: Mais pourquoi, hein? Pourquoi?
5: Parce qu'elle est belle. Et que je suis d'accord.
6: Vient d'où cette fille?
3: J'habite à Quimper. Je ne suis pas originaire d'ici, j'habite à Cancale de base. Ville de cœur, la meilleure ville de Bretagne.
7: Le symbole de la nation bretonne.
3: Moi, Cancale, j'aime Cancale parce que c'est une petite ville avec un petit port. Magnifique, tout le monde se connaît, il y a la joie de vivre, il y a les huîtres, il y a le vin blanc, il y a les bars, il y a tout ce qu'il faut pour avoir une belle vie en fait.
8: Et sinon, les huîtres?
9: Il y a encore eu une marée noire en Bretagne.
8: Putain, une marée noire, c'est de l'encre de sèche.
10: Alors, où est-elle ton île?
3: Si je devais finir mes vieux jours sur une île bretonne, je dirais Groix. Franchement, ça a été le coup de cœur de mon été là, dernier. J'ai pas été sur beaucoup d'îles, parce que les Glénans, bon, c'est vu et revu, mais Groix, franchement...
11: Non mais franchement, qu'est-ce que tu lui trouves, hein?
3: En fait, c'est un mini Cancale.
12: Oh non, mais c'est pas vrai. Vous croyez pas que vous poussez?
13: Un méga tube.
3: Ma chanson préférée, c'est Je te promets.
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3: C'est vraiment la chanson que je pourrais sortir à toutes sortes de soirées. Et je n'ai pas honte de le dire. Mamie, in love de Johnny, a vu tous ses concerts, elle a le tatouage sur le bras, elle a fait tous ses concerts. Ses premiers concerts, là, dans la fosse, comme ça, mamie, génial. Ah, je te promets, c'est vraiment la meilleure musique que j'aime.
16: Ta grand-mère, elle a enterré Michael Jackson, David Bowie, Johnny, Prince, même le gars de Koh-Lanta, Miskel.
17: Changement d'époque en cours.
3: Si je pouvais voyager dans le temps, j'irais à l'époque baroque. Parce que j'aurais aimé porter les tenues des femmes.
16: C'est quoi cette tenue?
3: Les belles robes, les belles coiffures. J'aurais aimé ça, mais j'aurais aimé vivre dans les années 80. Enfin, rien qu'une époque sans téléphone.
6: Ah, non mais allô quoi. Je sais pas, vous me recevez?
18: Oh, j'ai plus de bar. Hein. J'ai plus d'unité. Hein. Pourtant, je suis chez Orange. Il devrait pas y avoir de pépins.
3: Allez, salut, c'était Manon.
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19: Direction la cuisine. Et peut-être que comme moi, vous les laissez tremper pendant des heures en espérant que ça disparaisse magiquement. Mais non, les flammes basculaient un peu trop fort. Les débordements de sauce ou les projections d'huile sont souvent responsables d'une croûte foncée, un mélange de graisse brûlée et de restes calcinés bien fixés à l'arrière de vos poêles et de vos casseroles. Alors, est-ce qu'il faut absolument passer par la case ponçage intensif? Et c'est pas qu'une question esthétique, Cal, parce qu'une poêle encrassée, ça conduit moins bien la chaleur, son dos adhère moins bien au gaz ou à l'induction, et le nettoyage du plan de travail devient problématique. Ça, c'est toujours une galère, hein, quand on le pose comme ça. Ah, là, on a une jolie auréole bien brune.
20: Noir sur le plan de travail, c'est pas agréable.
19: Et le réflexe, c'est souvent de prendre le premier grattoir qui vous tombe sous la main et à s'acharner. Et puis, on n'y arrive pas. Alors, ma maman m'est tombée dessus la dernière fois. Et parce que frotter trop fort, ça attaque l'émail, l'inox, le revêtement, ça laisse des rayures qui vont retenir encore plus de crasse. Alors, comment faire? Ma maman a généreusement saupoudré de bicarbonate de soude le dos de la poêle humidifiée au préalable, hein, sinon le bicarbonate, ça ne tient pas. Vous le laissez agir, pas quelques heures, quelques minutes, ça peut suffire. Et ensuite, vous frottez doucement avec le côté doux d'une éponge. Et ça élimine, sans trop d'effort, les dépôts noirâtres sans rayer la surface de vos casseroles, de vos poêles. Mais merci, ma maman.
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1: La nature.
2: Aux gens qui habitent à côté.
3: Bah moi, je sais pas, mais il y a Monsieur le maire. Dans son prénom, il y a le maire. Bah, il y a la mère. Du coup, bah moi, du coup, je pense que c'est Ali.
4: Ah, tu penses que Monsieur le maire est le propriétaire de la mer?
3: Oui.
4: Et comment on appelle les habitants de la mer?
3: C'est ceux qui habitent dans les îles.
4: Et est-ce que vous savez combien elle mesure, la mer? Est-ce que vous savez jusqu'où ça peut descendre?
3: 60 mètres.
5: 3 kilomètres.
6: 100 mètres. 200 plus, plus, plus,
4: plus, plus, plus, plus. Quels sont les animaux qui vivent tout dans le fond, tout dans le fond, tout dans le fond de la mer?
3: Une raie.
7: Une pieuvre.
8: Une tortue.
9: Les étoiles de mer.
10: Les corails.
11: Les requins.
12: Les poissons.
13: Et avec ceci,
14: oui,
13: ce sera tout.
14: Non.
13: Ce sera tout.
14: Non.
13: Ce sera tout.
14: Non.
13: Ce sera tout.
4: Comment ils font pour voir?
3: Ils ont une vision plus adaptée dans l'eau.
8: Ils ont des gros yeux.
4: Et des fois, il fait vraiment très nuit. Hein, vous avez vu des images des fois?
3: Parce qu'en fait, il y a des poissons qu'ils ont une antenne où il y a une petite boule qui fait de la lumière.
4: Mais ils n'en ont pas tous. Alors comment ils font les autres, ceux qui n'ont pas de lampe?
3: Ils s'approchent d'eux et du coup, ils voient.
4: Tu penses qu'en fait, il y en a qui ont des lampes et ceux qui veulent voir, bah, ils suivent ceux qui ont des lampes?
3: Ouais.
4: Et quel est le plus gros des animaux, selon vous, qui vit sous l'eau, tout dans le fond de l'eau?
3: Une pieuvre.
10: Les grosses pieuvres.
7: Des baleines.
8: Une grosse baleine.
9: Un requin.
10: La barrière des corails.
14: Barrière de corail!
4: C'est quoi la barrière de corail?
10: Bah, ça permet pour pas que les requins aillent manger ceux qui sont après la barrière.
4: C'est comme une clôture, en fait?
10: Un peu.
3: C'est comme un filet dans l'eau, et c'est pour que les gens ils se baignent dedans, et pour pas que les requins ils mangent les gens qui se baignent.
4: Est-ce que les requins, ça mange les gens?
9: Les requins, c'est méchant, donc moi, je pense que oui.
8: Des fois, je regarde des vidéos de requins, et du coup, et ben, je vois où des fois, ils en mangent des gens, et je pense que c'est très, très, très méchant.
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16: Itinéraire bis à Sainte-Vertu cette semaine, et là je suis en mairie de Sainte-Vertu. Christophe Chesson, bonjour.
17: Bonjour.
16: Comment vous définissez-vous, Christophe?
17: Écoutez, j'ai 63 ans et je cherche encore à comprendre qui je suis et ce que je fais dans la vie. J'ai travaillé dans le cinéma pendant des années, je suis photographe depuis 20 ans. Il y a eu un moment où j'ai choisi de changer de vie. Sainte-Vertu m'a appelé et je suis arrivé ici suite à un coup de foudre avec ma maison. Et puis ensuite, la mairie m'a appelé et je me suis retrouvé maire accidentellement. J'ai monté une petite auto-entreprise qui fabrique des meubles et en acier, en ferraille. J'essaye de faire du sur-mesure. Et puis voilà, j'essaye d'être un citoyen digne de ce nom, avec une vie de consommation un petit peu mieux maîtrisée, et puis une application vis-à-vis de la collectivité par mon poste de maire. Mais je pense que j'essaie de m'impliquer avant, et je continuerai à m'impliquer après, à la fin de ce mandat, si ça se confirme comme ça.
16: La passion pour l'image, vous avez travaillé dans le cinéma, vous êtes photographe, c'est terminé?
17: Ah non, ça c'est quelque chose qui vous tient à vie. La fabrication d'une image, qui en fait consiste à raconter une histoire dans une fenêtre, c'est quelque chose qui me tient à cœur. Je pense que si on veut juger de la santé d'une société, on regarde sa fiction. Si sa fiction est imaginative, riche, la société va bien.
16: On peut rappeler quand même les films pour lesquels vous avez travaillé?
17: Alors, j'ai été extrêmement gâté. J'ai travaillé avec Jean-Jacques Hano, j'ai travaillé avec Sofia Coppola, dont j'ai travaillé sur Marie-Antoinette, j'ai travaillé avec Claude Lelouch, j'ai travaillé avec Andrzej Zulawski, j'ai fait 55 films, donc oui, j'en ai fait quelques-uns.
16: Mais pourquoi un jour on s'arrête alors, Christophe?
17: D'abord parce qu'on devient un peu plus vieux, peut-être un peu plus sage, que les métiers de cinéma sont des métiers qui sont absolument épuisant en termes d'investissement physique. Moi, j'ai toujours été mu par l'envie d'apprendre, et que peut-être j'étais arrivé à un stade où j'avais le sentiment de ne plus apprendre suffisamment pour me satisfaire. Et puis, place aux jeunes.
16: aujourd'hui à Sainte-Vertu, cette rencontre avec cette toute petite commune, elle s'est faite de quelle façon ?
17: J'avais un besoin viscéral de m'enraciner quelque part. Alors après, Sainte-Vertu, le nom lui-même est assez attractif. Et puis après, j'ai eu un coup de foudre pour la maison que j'habite ici.
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16: Itinéraire bis à Sainte-Vertu cette semaine. Et aujourd'hui, eh bien, je suis au 2. Le 2, Cécile Barbara, bonjour.
5: Bonjour.
16: C'est quoi le 2 ?
5: Le 2, c'est un lieu qui est dédié à l'art. C'est une magnifique maison que j'ai rachetée à une artiste peintre, Joëlle Kamlicka, qui a vécu pendant plus de 25 ans. Et quand j'ai racheté la maison il y a 5 ans, je me suis dit, je le dédie à l'art, je continue les expositions de peinture de Joëlle, j'y organise des concerts de musique classique, 2 concerts par an, et mon métier, c'est la mosaïque murale. Donc c'est un lieu qui est dédié à l'art autour de la peinture, de la musique, et de la mosaïque.
16: Comment on tombe dans la mosaïque, Cécile Barbara ?
5: Ah, alors moi j'avais un autre métier auparavant, j'étais pas du tout destinée à ça, c'était d'abord un loisir créatif, un dimanche, j'ai trouvé un petit kit au BHV, j'ai fait un cadre photo et ça est devenu une passion, donc j'en ai fait de plus en plus. Et puis suite à un licenciement économique, je me suis interrogée, puis je me suis formée auprès d'un professionnel et après j'en ai fait mon métier. Voilà.
16: Des exemples de mosaïques que vous avez faites ?
5: Oui, j'ai quelques belles réalisations dont je suis assez fière. J'ai fait une terrasse de 60 mètres carrés rue de Rivoli à Paris pour un restaurant L'Impérial, donc qui est en sous les arcades de la rue de Rivoli, en face du jardin des Tuileries. J'ai fait aussi un sol pour une boutique de vêtements pour enfants, tartines et chocolat, également à Paris, boulevard Saint-Germain, et puis également 2 façades de boutique d'un chocolatier au Mans et à Tours. Voilà, donc j'ai à la fois des grands projets, des grandes réalisations, puis des projets un peu plus petits, et j'aime bien alterner entre des grands et des plus petits projets. Et là, je viens juste de terminer un hall d'immeuble pour un immeuble en construction à Paris, dans le 20e arrondissement, un hall de 15 mètres carrés, voilà.
16: Vous travaillez également, j'imagine, pour les particuliers.
5: Oui, je fais souvent des crédences de cuisine, et puis des salles de bain. Et j'aime bien à la fois avoir des grands projets et puis des plus petits projets. Et c'est à chaque fois une relation aussi avec les clients de trouver quelque chose qui va leur plaire, qui me plaise aussi. Et chaque projet est un moment de rencontre.
16: Et votre passion pour la mosaïque, Cécile Barbara, vous la faites partager ?
5: Oui, j'organise souvent pendant les vacances scolaires des petits ateliers découvertes que j'ouvre aux adultes et aux enfants pour en fait transmettre le plaisir que j'ai eu la première fois que j'ai fait de la mosaïque avec un petit cadre photo où j'ai collé un carreau noir, un carreau blanc à côté. Et c'est vraiment tellement super. Et une fois, j'avais la grand-mère, la maman et la petite fille qui chacune avait leur sous-verre. Et c'était vraiment, et c'est des très bons moments, très, très conviviaux et vraiment de partage.
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16: Itinéraire bis à Sainte-Vertu cette semaine, la pause gourmande que vous attendez chaque semaine. Eh bien, aujourd'hui, je suis à l'auberge du Moulin. Sylvie, bonjour.
7: Bonjour.
16: Sylvie, vous êtes à l'auberge du Moulin depuis combien de temps ?
7: Alors, ça fera 1 an le 15 novembre.
16: Vous avez pris la suite de quelqu'un très connu. C'était Louisette. C'était qui, Louisette ? Je vous ai parlé de Louisette parce que j'ai vu sa photo dans la salle.
7: Alors oui, c'est une grande dame à qui appartenait le Moulin et qui cuisinait beaucoup avec son cœur. Et c'est une personne qui a fait de cet endroit une belle histoire. C'était convivial et surtout très familial.
16: Il a fallu prendre la suite, redonner une vie à ce lieu qui est l'auberge du Moulin ici à Sainte-Vertu. Qu'est-ce qu'on peut manger ici, Sylvie ?
7: Alors, on peut manger du bourguignon. Des plats en sauce, de la blanquette de veau, on peut manger de la tête de veau, du riz de veau, bien sûr, hein. Tous les plats traditionnels français, des œufs en meurette, voilà. Mais on fait aussi des plats indiens, donc du butter chicken, du biryani, des poulets au korma, de l'agneau korma, donc voilà. Et justement, on prépare une belle soirée samedi, la fête des Lumières.
16: C'est quoi la fête des Lumières ?
7: Alors, en Inde, la fête des Lumières, c'est une fête hindouiste qui est le Diwali. Et Diwali, c'est une fête où tout le monde, c'est très pareil, c'est très convivial, c'est très amical. On se partage les sucreries, les pâtisseries, on se partage les repas, c'est plein de lumières, plein de fleurs, plein de couleurs surtout, voilà.
16: Une très belle salle et un très beau lieu, hein, que cette auberge du Moulin.
7: Ah, mais tout à fait. Avec le Serein qui est juste à côté, ce paysage qui est merveilleux, on a aussi ce joli cachalot qui est à côté, qui attire pas mal de curiosité aussi. Et puis, il faut savoir que les gens du village aussi, c'est des gens qui ont beaucoup de cœur, qui sont très gentils, très, très accueillants, qui mettent la main à la pâte s'il y en a besoin. Voilà.
16: C'est la question que j'allais vous poser, Sylvie. Est-ce que vous avez été bien accueillie ici, dans ce petit village de Sainte-Vertu?
7: Alors, pour ma part, oui, très très bien accueillie. Et j'ai même eu l'impression d'avoir une famille. Donc voilà, c'est des gens très touchants, avec qui il y a de l'humour, il y a, je dirais même, une pointe d'amour. Donc voilà.
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16: Itinéraire bis à Sainte-Vertu cette semaine, et aujourd'hui, eh bien, je vous propose une rencontre avec Joël Dolé. Joël Dolé, bonjour.
11: Bonjour.
16: Joël, vous êtes photographe professionnel, vous êtes installé ici à Sainte-Vertu. La photographie, elle est rentrée de quelle façon dans votre vie? Racontez-moi.
11: Elle est là depuis longtemps, très longtemps. La photo, c'est ma mémoire, c'est ma manière de partager ce qui me touche, et j'ai toujours eu, même depuis très très très longtemps, j'avais toujours un Nikon avec moi partout où j'allais, et en argentique j'ai fait énormément de choses en me déplaçant. J'ai toujours eu mon studio photo et j'ai eu envie de travailler sur des sujets de société, des sujets d'actualité qui me tenaient à cœur. Et je fais beaucoup de portraits. J'ai fait une série qui s'appelle Des légumes et des hommes, qui est actuellement exposée d'ailleurs à Guergy. Dans cette série, il y a des personnes extrêmement connues comme Michel Onfray, Alain Passard, Alain Baraton, et des gens absolument pas connus, comme tout le monde, comme moi, comme n'importe qui autour de moi, et des jeunes, des vieux, et des légumes pareils, des anciens, des connus, des pas connus, des courants, tout ça. Et tout le monde est remis sur le même plan. Et c'est ça qui m'intéresse.
16: Et aujourd'hui, vous avez totalement abandonné Paris pour Sainte-Vertu.
11: Oui. J'ai mis 2 ans avant de faire le pas, j'ai mis du temps. Depuis 2015, je faisais mes semaines moitié Paris, moitié Sainte-Vertu. Et j'ai pris la décision un jour de lâcher Paris complètement, parce que je suis autonome. J'ai un studio, je suis totalement indépendante et autonome. Je continue à venir, à aller à Paris de temps en temps. J'ai de temps en temps des commandes sur Paris. Évidemment, j'ai plus le rythme que j'avais avant quand j'étais à Paris. Après, la roue, elle tourne forcément. Moi, j'ai eu ma période, j'ai beaucoup bossé. Les jeunes, ils sont là aussi, ils continuent, donc voilà. Mais, et moi, je travaille, je me concentre sur mes expos, sur mon travail, je continue, je fais des nouvelles séries ici dans la région. Ici, il y a beaucoup de proximité, j'adore ça, et donc, je suis très contente d'avoir quitté Paris, et j'ai eu la chance de quitter avant le Covid, genre tout début 2020, donc voilà.
16: Et puis Sainte-Vertu, j'ai envie de dire, c'est un cocon artistique.
11: Oui, alors bien sûr, c'est aussi la raison pour laquelle j'ai pu quitter Paris. C'est le fait qu'on soit une petite bande ici à Sainte-Vertu. On est plusieurs artistes, on se connaît, on s'est connus à Paris pour certains. On s'est rencontrés, d'autres sont venus et ça s'est élargi dans Sainte-Vertu. Mais c'est vraiment, et on est solidaires en effet des événements pour les uns et les autres.
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16: Itinéraire bis à Sainte-Vertu cette semaine, et je me suis arrêtée à l'atelier Cœur de Lys. Maria Pérez, bonjour.
12: Bonjour.
16: Vous êtes tapissière. Ici, c'est le domaine de la tapissière. Alors, tapissière, ça veut dire quoi?
12: Tapissière, c'est de la couturière d'ameublement. Je réalise tous les décors textiles de la maison. Double rideau, store, voilage, habillage de lit, etc.
16: Comment devient-on tapissière? Quel était votre parcours jusqu'à exercer cette profession?
12: J'ai habité 30 ans à Paris. J'étais assistante de direction dans un grand groupe. Et puis, vers la quarantaine, je dirais, je me suis demandé ce que j'allais faire de ma vie. Et la couture me plaisait énormément. Donc, j'ai fait une formation à l'école Boulle. Et quand j'ai déménagé en province, il y a presque 15 ans maintenant, je me suis installée comme tapissière.
16: À Sainte-Vertu. Pourquoi Sainte-Vertu?
12: Sainte-Vertu parce que d'abord je suis bourguignonne d'origine, et puis j'ai toujours rêvé d'habiter à la campagne, et j'avais des amis à Sainte-Vertu, je venais déjà régulièrement les week-ends, et voilà, donc évidemment s'installer en province, c'est important d'avoir de connaître du monde, et c'est ce qui m'a amenée ici à Sainte-Vertu.
16: Pourquoi vous êtes-vous dirigée vers ce métier de tapissière?
12: Alors petite, ma tante était couturière et donc j'aimais beaucoup passer du temps avec elle quand on était en vacances près de chez elle. Et puis je faisais des habits pour mes poupées, pour les poupées de ma petite sœur. J'ai toujours aimé avoir une aiguille dans les mains.
16: Que viennent chercher les gens chez vous ?
12: Alors déjà, moi je vais chez les clients, donc ça veut dire qu'il y a un temps d'échange, un temps de conseil qui est très important pour eux. Les moments d'échange, le travail que je fais pour eux de recherche, par exemple sur les tissus, etc., c'est important pour eux.
16: Quel type de conseils vous pouvez leur donner ? Ce sont des conseils de couleur, des conseils de matière ?
12: Oui, tout à fait. Les finitions, la forme, les matières, les harmonies par rapport à leur intérieur. Mais j'aime ça, donc voilà, je m'amuse beaucoup et j'aime conseiller mes clients.
16: C'est un métier qui vous fait découvrir de différents univers, j'imagine, parce que dès que vous rentrez chez quelqu'un, c'est un univers différent qui s'offre à vous.
12: Oui, tout à fait. J'ai eu la chance de travailler, par exemple, dans plusieurs châteaux du coin. Ça peut être aussi j'ai eu des maisons d'hôtes. Sinon, c'est des particuliers et chacun a son univers. Hein. On passe du rustique au très contemporain. Donc, j'ai la chance d'entrer dans de très belles maisons parfois. Et ça, c'est vraiment la récompense de la tapissière.
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14: Je viens d'aller chercher ma fille à l'école et nous allons manger au restaurant, le Mixelli, qui est juste là, le restaurant de Bernay, les villages.
18: Ah, vous allez souvent au resto le midi, vous, alors
14: Moi, non, mais comme je suis en vacances, madame y va de temps en temps. Il n'y va pas souvent, mais de temps en temps. Donc, comme je suis en vacances, j'en profite pour y aller avec elle.
18: Alors, elle a quel âge, votre fille ?
14: Margot, elle a 5 ans et demi.
18: Donc, Margot, et le papa, il s'appelle comment ?
14: Moi, je m'appelle Thomas.
18: Thomas. Et alors Thomas, comment ça se fait que vous habitez ici à Bernay-les-Villages ?
14: Alors, je suis venu à Bernay-les-Villages parce que ma conjointe a ouvert une pension de chiens et on avait besoin de trouver une maison qui avait assez de terrain pour pouvoir ouvrir cette pension.
18: Vous avez trouvé votre bonheur en fait ici ?
14: Exactement. Ma conjointe a trouvé ce qu'il fallait et puis moi c'est un petit village assez calme et tranquille. C'est exactement ce qu'il nous fallait.
18: Et donc vous avez Margot comme fille, mais il y a un autre enfant qui vous attend au restaurant avec votre compagne, si
14: exactement.
18: J'ai bien compris.
14: Clémence qui a 11 mois, bientôt un an, et qui est à la main, qui est juste à côté du restaurant. Donc madame l'a récupérée pendant que moi j'allais chercher la grande à l'école.
18: Mais attendez, il y a tout ici, il y a l'école, il y a le restaurant, il y a une pension pour faire garder ses chiens chez vous, chez votre femme.
14: Voilà, il y a quelques commerces qui essaient de faire bouger. On a par exemple Hugo du Viveco qui est assez connu sur les réseaux sociaux parce qu'il fait beaucoup de choses pour essayer de faire vivre la commune et la faire connaître. Donc oui, c'est une commune qui demande qu'à se réveiller. Elle est un peu endormie actuellement, elle demande qu'à se réveiller.
18: Ouais, mais vous êtes là, vous, pour la réveiller aussi.
14: On essaye.
18: Belle journée.
14: Merci à vous aussi.
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1: Vous le savez, sur ICI Saint-Étienne-Loire, on adore plonger dans les trésors cachés de notre patrimoine. Anne-Berthe, bonjour.
2: Bonjour.
1: Vous êtes responsable du service des publics du site de la Chartreuse de Sainte-Croix-en-Jarret. Aujourd'hui, on va se mettre dans la peau d'un moine chartreux, parce que si la Chartreuse de Sainte-Croix n'est plus habitée par les moines, l'ordre, lui, existe toujours.
2: Silence, prière et travail. Voici ce qui ponctue le quotidien d'un moine chartreux.
1: Bon, jusqu'ici, rien de très surprenant.
2: C'est vrai qu'on n'en attend pas moins des moines. Mais si j'ajoute solitude, là on entre un peu plus en détail dans la vie d'un chartreux. En effet, l'ordre des chartreux a pour spécificité d'être un ordre semi-érémitique.
1: Alors là, ça se complique.
2: Oui, alors semi-érémitique, cela signifie que les chartreux vivent une très grande majorité de leur temps seuls, dans des cellules individuelles, appelées aussi ermitage. Chaque père vit dans un espace de 2 ou 3 pièces, doté d'un petit atelier et même d'un jardin.
1: Bon, il faut aimer la solitude.
2: Oui, c'est en effet la condition sine qua non de la vie en chartreuse. Il ne faut pas être très bavard non plus, car les chartreux vivent en silence. Et même dans les quelques temps communautaires qui ont lieu à l'église ou au réfectoire, ils ne se parlent pas entre eux. Le seul moment d'échange se fait lors de la promenade hebdomadaire. Une fois par semaine seulement, les moines sortent marcher hors de l'enceinte de la chartreuse et peuvent alors discuter en petits groupes.
1: Donc le reste du temps est consacré à la prière.
2: Oui, les temps de lecture et de prière sont bien sûr très importants. Tout au long de la journée, comme de la nuit d'ailleurs, on compte pas moins de 8 offices liturgiques par 24 heures, sans compter les temps de prière ou d'étude de la Bible en solitude.
1: En dehors de ces temps de prière, quelles sont les activités des moines ?
2: Alors depuis toujours, l'idéal des chartreux, c'est d'être le plus autonome possible. Les chartreuses sont le plus souvent situées dans des endroits assez isolés, afin de respecter le silence et la solitude des moines. Les moines doivent ainsi s'occuper de leurs besoins quotidiens. Un temps de travail manuel est d'ailleurs aménagé l'après-midi. Couture, menuiserie, jardinage, les activités ne manquent pas.
1: Merci beaucoup Anne-Berthe et à très bientôt pour un prochain numéro.
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3: Louis Hachette, fondateur de l'un des plus grands groupes d'édition au monde. Mais saviez-vous que tout a commencé à Rethel ? Louis, dès son plus jeune âge, se tourne vers la lecture. Un amour, d'ailleurs, qu'il ne quittera jamais. À peine adolescent, il quitte sa ville natale avec sa famille pour Paris, où sa mère travaille comme lingère dans un grand lycée. Et c'est à la capitale qu'il va faire ses études, notamment en droit. Mais c'est un autre domaine qui va capter son attention, l'édition. À 26 ans seulement, il fonde sa propre maison d'édition. Très vite, elle prend une ampleur considérable et en quelques années, elle devient le premier groupe d'édition en France. Et qu'est-ce qui explique un tel succès ? Eh bien, c'est surtout son modèle commercial novateur. Louis Hachette comprend que pour toucher un large public, il faut adapter les livres aux besoins du public. Qu'il s'agisse de manuels scolaires, de dictionnaires ou d'ouvrages destinés aux jeunes lecteurs, son intuition est de créer des ouvrages pédagogiques, accessibles à tous à des prix raisonnables. Et le pari est réussi, car ses livres se retrouvent dans toutes les écoles et contribuent à l'émergence d'une véritable culture populaire. Loin de se cantonner à l'édition scolaire, il diversifie rapidement son catalogue en publiant des romans, des biographies, des récits de voyage ou des ouvrages scientifiques. Et c'est là toute la force de sa vision. Il parvient à offrir à la fois des livres éducatifs, mais aussi des œuvres littéraires qui font de sa maison un acteur incontournable du paysage éditorial français. Un autre point marquant du génie commercial de Louis Hachette, la distribution des livres. Il innove en installant des points de vente dans des gares, là où le public est nombreux. Des points de vente qui s'appellent aujourd'hui Relais. Louis Hachette s'éteint à 64 ans, mais son nom et son œuvre perdurent toujours à travers l'énorme empire qu'il a créé. Le 9 février 1953, Henri Philippaki, des éditions Hachette, publie les premiers titres d'une collection appelée Un grand avenir, le livre de poche. Un format qui séduit un public jeune car le prix est plus raisonnable. Aujourd'hui, les éditions Hachette sont parmi les plus grandes maisons d'édition au monde, mais tout a commencé à Rethel, grâce à ce jeune homme passionné par les livres et déterminé à démocratiser la culture. Louis Hachette, véritable pionnier de l'édition, c'est l'un des trésors de Champagne-Ardenne.

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1: L'ancien mystique manoir de Dames. Chambre d'hôte, petit déjeuner, salon de thé, événements, fiançailles, mariage, on peut tout faire ici.
2: Bonjour.
1: Enchantée.
2: Enchantée, bienvenue chez nous.
1: Ben, merci. Donc c'est vous qui avez une vie de princesse, vous m'avez dit
2: c'est
1: au téléphone.
2: J'ai mon prince dans la cuisine.
1: C'est cool, écoutez. Julia et David, donc une magnifique histoire d'amour qui va être très énervante, j'en suis sûre.
2: Sûrement.
1: C'est quoi ce manoir ?
2: Donc c'est un manoir qui date de 1900.
1: Ouais.
2: Et en fait, il a été créé quand les usines ont été créées également. Donc c'est le dirigeant de ces usines-là qui a construit ce manoir.
1: L'usine qui est en face, là ?
2: C'est ça. Ventron Confection.
1: Je décris la princesse, quand même. Cheveux longs, bleu, montrez-moi, retournez-vous.
2: Vert.
1: Magnifique. Ah, bleu-vert ?
2: Oui,
1: ouais, dans la pénombre, on ne voit pas bien parce que c'est un peu pénombre,
2: c'est
1: le manoir.
2: Ça.
1: Là,
2: c'est ça, ouais, c'est le style du manoir, ouais.
1: Ouais, c'est ça. Ouais. Piercing.
2: Oui, hein. Tatouage, tout ça.
1: Ouais. Ah ouais, c'est ça. Oui, une princesse très moderne. Quoi.
2: Voilà, voilà.
1: On n'est pas dans la petite princesse avec la petite robe rose,
2: non.
1: Les flots dans les cheveux. Quoi.
2: Non, c'est la princesse habillée en noir.
1: Et voici David, donc... Le prince charmant, bah écoutez, je suis enchantée. Hein,
3: enchantée.
1: Ravie de... Vous aussi.
3: C'est ça, rocker, oui, au motard plutôt. Voilà.
1: Ah, voilà, c'est ça.
3: La barbe, les cheveux du coup un peu plus courts. J'avais les cheveux longs pendant un temps. Mais...
1: Ouais, avec une, comment ça s'appelle ça ?
3: Ah, la banane du coup.
1: Oui, la banane, voilà. Le piercing aussi, etc. Donc,
3: c'est ça.
1: Un prince charmant tout à fait moderne aussi.
3: Voilà, c'est voilà. Tout à fait.
1: Ce manoir, vous l'avez acheté ?
3: Oui, on est passé devant après une visite qu'on avait fait du côté du 90.
2: Au nord de Belfort, ouais.
3: Mais oui, c'était par un détour du coup à moto plutôt que de revenir par la voie rapide. On a fait le détour côté Vosgien pour l'école, c'était toujours sympa. Et puis on a vu le manoir qui, lui, n'était pas en vente pour le coup. Et on s'est arrêté devant parce qu'on l'a trouvé magnifique. On a fait quelques photos. On s'est dit, c'est une bâtisse comme ça qu'il nous faut. Et en rentrant, continuant nos recherches pour les maisons, deux semaines plus tard, on est tombé dessus, tout fraîchement mis en vente.
1: D'accord.
3: Donc on s'est dit, il y a quelque chose à faire. Donc on est revenu, on a fait la visite, on est tombé sous le charme, malgré l'état du coup...
2: Parce qu'on est tombé sous le charme de l'escalier, et puis après on avait pu...
1: C'était mort.
2: Ouais, c'était mort.
1: Ah, et alors, ça vient
2: d'où ? Parce que moi, c'était un rêve de petite fille. Ah ouais. Je disais toujours à ma grand-mère qu'un jour j'aurais un château, et elle me dit, bah, si t'en rêves, t'en es capable de...

0: faire, alors tu le feras.
1: D'accord. Et vous saviez que c'était son rêve?
2: Oui, tout à fait. Bah, ça faisait déjà un moment qu'elle en parlait aussi. Mm-hmm. Et puis voilà, c'était le but de pouvoir justement réaliser son rêve. Après, oui, il y a un investissement, il y a une grande part de folie. On y met toute notre âme, tous nos budgets, tout ce qu'on peut, pour pouvoir du coup réinvestiguer les lieux, lui redonner le cachet d'antan, et puis voilà, que ça reprenne vie complètement.
0: On a eu vraiment un coup de cœur en rentrant, et puis en sortant, on a dit, bon, on est un peu dans la merde. Parce qu'il y avait énormément à faire, c'était pas le budget qui allait, c'était pas le coin qu'on voulait. Et finalement, en ressortant, on s'est regardé, on a dit, bah ça y est, c'est lui, quoi.
1: Alors, vous faites chambre d'hôte, donc
0: c'est ça.
1: C'est là qu'on mange?
0: Là, on fait chambre d'hôte, là, on fait les petits déjeuners, les tables d'hôte et les salons de thé.
1: C'est votre cuisine à vous?
0: Oui.
1: Oui, parce qu'on est chez vous, en fait.
0: C'est ça.
1: Mais c'est génial, hein, c'est vachement beau.
0: Les gens sont vraiment immergés chez nous.
1: Ah ouais, c'est magnifique.
2: Tout refait au complet.
1: Et votre but, c'était d'ouvrir une chambre d'hôte?
0: Oui, oui. Ah, okay. Ouais, ouais. Notre but, à la base, c'était même d'avoir un château pour sauver un lieu. Et après, on a eu beaucoup trop de contraintes avec les châteaux. Mm-hmm. Donc, on s'est rabattu sur les manoirs où on pouvait un peu plus s'amuser, en fait.
1: Donc, vous bossez tout le temps, quoi?
2: C'est ça, tout le temps.
1: Vous faites des travaux vous-même?
0: Oui. Ah oui, on fait tout nous-mêmes. Ouais.
2: Moi, je travaille encore à côté. Donc, madame est dédiée vraiment pour la partie gestion du manoir chambre d'hôte.
1: D'accord, madame la princesse.
2: La princesse est un peu Cendrillon aussi, puisqu'elle s'occupe de tout derrière. Et après, pour ce qui est partie travaux, elle m'aide énormément. Bah, surtout pour ce qui est décoration, c'est les idées de madame. Après, madame m'a appris pas mal de choses, tout ce qui est placo, tout ça. Moi, c'est la partie électricité. La partie plomberie, autodidacte, où on avance comme ça.
1: C'est les idées de madame, hein?
0: Voilà.
1: C'est ça. Hein,
0: c'est ça.
1: Comment vous avez
0: après,
1: fait?
0: Après, j'ai de la chance, il suit beaucoup. Et puis, on a les mêmes goûts, donc en fait, oui, c'est pas compliqué, quoi.
1: Il n'y a pas besoin de le convaincre.
0: Voilà, c'est ça.
1: Combien il y a de mètres carrés, alors?
0: 800 mètres carrés. On en a rénové 250.
1: Je sais pas si je vous trouve pas un peu fou.
0: Oui, tout le monde nous le dit.
1: Ah oui, c'est ça. C'est assez banal ce que je
0: voilà.
1: Vous dis.
0: Voilà, mais on est passionnés et puis on aime ce qu'on fait. Et on savait que ce serait des sacrifices, mais du moment qu'on est ensemble, comme on a dit, qu'on tient le coup, c'est le principal. Parce que bah, ça, cette année, ça va faire 18 ans qu'on est ensemble.
1: Vous êtes rencontrés très jeune.
0: Très jeune, ouais. Ouais, on s'est mariés très jeune aussi. Et puis après, on a toujours fait en fonction que l'autre puisse évoluer. Quand on évoluait, l'autre patientait et puis l'aidait à évoluer et ainsi de suite. Et ça, c'était le but ultime de notre couple. Ouais.
1: Donc vous vivez à Ventron toute l'année. C'est assez isolé, c'est assez calme.
0: Oui, on aime bien. Ouais. On est tranquille.
1: Oh là là, vous êtes des ovnis pour moi.
0: En fait, je pense qu'on est dans des corps de jeunes, mais avec une mentalité assez ancienne. On aime les choses comme ça. Moi, j'ai vécu avec mes grands-parents. Donc, c'était une ambiance déjà où la famille était importante, les repas étaient importants, la convivialité, les choses à l'ancienne. Je voyais mon grand-père souvent dans les jardins en train de travailler. Donc, tout ça, pour moi, c'est ancré en moi et il a vécu un peu préparé. Donc, c'est ce qu'on aime, notre tranquillité. On adore cuisiner tout nous-mêmes, recevoir les gens, leur proposer en fait un univers carrément différent.
1: Ah, bah, carrément, hein.
2: Oui, comme c'est marqué du coup sur les annonces, c'est le voyage hors du temps. Quand on rentre ici, on change d'ambiance, d'univers.
1: Vous vous êtes bien rencontrés tous les deux. Hein. Vous notez quand même la chance que vous avez?
0: Ah, bah, ça, oui, on sait qu'on a beaucoup de chance, ouais. Ah, ouais, parce que tout le monde pourrait pas vivre cette expérience. Et puis, on nous l'a tout de suite dit, est-ce que notre couple est solide? Parce que sinon, la banque n'aurait pas suivi les projets comme ça, quoi.
1: Ah oui. Ah ouais. Vous avez fait quoi? Vous avez vu des psys, des certificats de solidité du couple pour le banquier?
2: Non, bah, c'était pour démontrer, voilà, on avait la niaque, du moins, qu'on le voulait vraiment. Donc, bah, c'est à force d'insister, ils ont compris, du coup, que oui, on voulait, parce que d'après eux, les statistiques, c'était 70% des couples divorcent dès qu'ils achètent une maison avec des travaux, des choses comme ça.
1: D'accord.
2: Voilà. C'est pour ça qu'ils étaient réticents.
1: Et alors, ça veut dire que ça a été long, c'est ça, d'obtenir les prêts bancaires, de convaincre?
0: Déjà, on a dû se battre pratiquement 6 mois pour avoir le manoir. Et puis après, pratiquement aussi 3 mois, faire tout le tour des banques avec un business plan, leur montrer qu'on était solide. Ils voulaient savoir si on avait vécu des épreuves, des choses comme ça, pour voir si on allait tenir le coup.
1: Des épreuves dans le couple?
0: Ouais, c'est ça.
1: Oui,
0: c'est ça.
1: Vous avez répondu quoi, oui ou non?
0: Oui, nous, on a morflé pas mal, donc... On sait ce que c'est, donc on savait qu'on allait tenir largement le choc.
1: Mais je peux être indiscrète, en quoi vous avez morflé?
0: On a eu des épreuves de la vie pas très faciles, beaucoup d'accord. De décès, des maladies, des trahisons, des choses comme ça, assez dur, en très peu de temps.
2: Des périodes financières très compliquées. On a vécu du coup en Saône-et-Loire, dans une ville paumée, à 30 minutes de toute commodité, on avait essayé, mais c'est vraiment à l'extrême. Et là, pour le coup, financièrement, on avait énormément de mal à s'en sortir, on vivait avec
0: 10 euros par mois pour manger. On a connu des périodes vraiment très très compliquées, qui auraient la plupart plupart du temps, on se serait séparés, quoi.
1: Ah, oh, je vous adore. Et là, ça tient la route, alors ?
0: Là, ça commence à avoir de l'ampleur, ouais. Ouais, ouais. Je pense qu'il nous faudra encore quelques années pour vraiment se faire connaître. Mm-hmm. Mais comme on dit, on lâche pas l'affaire, quoi. Mm-hmm. Puis on a des clients super, donc c'est cool.
1: Donc voilà, le temps s'était arrêté, hein. Mais c'est bon, ça. Il va reprendre son cours. Voilà. L'ancien mystique, mystique parce que vous aimez tout ce qui est mystique.
0: Voilà, c'est ça.
1: L'ancien mystique, manoir, deux dames.
0: Ouais. Alors deux ça, c'est dames. Le nom de mes ancêtres.
1: Ah, deux dames.
0: Deux dames, oui.
1: Donc c'est vous qui l'avez baptisé comme ça.
0: C'était pour rendre hommage à mes ancêtres qui, avant, étaient des nobles. Et quand il y a eu la guerre, ils ont vendu leurs particules pour pouvoir aller dans les rébellions, quoi.
1: Merci à vous deux, au revoir.
0: Merci, au revoir.
2: Merci bien.
1: Et puis bonne chance pour tout ce qui vous attend. Hein.
0: C'est gentil, je vous remercie.
1: Merci d'être venu. Au revoir, au revoir.
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4: Jolie bouteille, sacrée bouteille, veux-tu me laisser tranquille ?
5: Je veux une petite révolution est en train de se jouer et elle ne pèse pas bien lourd, juste 55 grammes. 55 grammes en moins par bouteille, autant dire même pas le poids du cassis que l'on met dans un kir royal.
6: Tu bois des kirs, toi ?
5: Bah oui, je bois des kirs, avec modération, bien sûr. Mais revenons à notre bouteille. 55 grammes en moins, je disais.
7: Elle est légère, légère !
5: Ce régime minceur pourrait bien alléger sérieusement le bilan carbone de toute la filière, racontent nos confrères de Lyon Républicaine. Testé par les caves de Bailly-Lapierre à Saint-Brie et conçu par Veralia, le géant européen du verre, cette nouvelle bouteille passe de 775 à 720 grammes. Visuellement, rien ne change. À l'œil nu ou en main, on n'y voit que du feu. Mais derrière cet allègement invisible se cache un vrai coup de pouce pour la planète.
8: Eh bien, c'est une merveilleuse invention,
9: Merveilleuse invention.
5: Car aujourd'hui, le gros problème environnemental du vin, c'est la bouteille. Produire du verre, ça chauffe fort, des fours à 1800 degrés et beaucoup d'énergie. Alors forcément, chaque gramme économisé, c'est du CO2 en moins dans l'air. À grande échelle, le calcul est vite fait. 1 million de bouteilles allégées, c'est 18 tonnes de CO2 économisées.
10: Tu sens l'impact là ?
11: Ah oui, je sens l'impact.
5: Un gros impact, hein, mais il a fallu 2 ans de tests, de modélisation et d'essais en conditions réelles. Eh oui, encore raté. La bouteille devait tenir le choc, supporter la pression, le transport, le vieillissement en cave. Et les gens qui font de la musique avec. Maintenant, la transition va se faire en douceur. Chez Bailly-Lapierre, cette démarche s'inscrit naturellement dans une philosophie déjà bien ancrée, stocker, produire et avancer pas à pas vers un crément plus éco-responsable.
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12: Oh, j'en peux arrêter de beuvracher.
13: En Berrichon dans le texte.
12: Beuvracher, c'est boire des petits canons. Mais à force d'en mettre derrière la cravate, vous pourriez ben avoir le gerlet, puis devenir causant. Puis si vous continuez à beuvrailler, vous serez abreuvagé, plein comme une nœud. Mais quand c'est que vous en avez vos deux pleins patins, le lendemain, il y a le pivert qui vous colle dans la tête, yo. Ça fait qu'au goûter, vous buvez plus que de l'io. Vous faites un repas de bœuf. Les bonnes résolutions de plus toucher à une chopine, oh, ça dure jamais ben longtemps. On retrouve ben vite son avaloir, et puis on se remet en beuver. Faut dire que chez nous, dans le Berry, j'encle l'embarras du choix. Châteaumeillant, Mentoux, Chancy, Reuilly, Sancerre, Valencé. Sans compter Saint-Marcel et Venem. Comment voulez-vous en que ça que j'arrête de gobloter? Maurice Sandré, dans Plein Communeux, nous décrit son état. « Cré bon Dieu ? Tchic, ça veut donc dire. V'là que je peux plus rester d'aplomb. Quand que je cause, je raconte des bêtises et j'ai la tête comme un vrai plomb. Je peux plus me tenir sur mes giboles. J'ai comme qui dirait mal aux cheveux. Ah, je crée bien que je suis plein, ma parole. Là oui, je suis plein comme une nœud. Oh, c'est une chose qui est pas naturelle. Où que j'ai ben pu attraper ça ? Ah, va m'endioler, ma fumelle, en me voyant dans cet état-là. Ah, pour une fois que je fête la Sainte-Barbe, je peux plus rentrer chez nous, mon Dieu, sans me cramponner à tous les abes. Ah, ça y est, ben, je suis plein comme une nœud. C'est que pour arroser la bonne cuisine, en que le lieutenant, tous les deux, j'avons bu nos 17 chopines. Du coup, nous voilà plein comme une nœud.
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1: h 19, l'heure de votre rendez-vous Les gens d'ici. Tous les jours, nous mettons en lumière une personnalité qui fait briller notre région. Elle se confie au micro de Romain Bruno et aujourd'hui, à direction un studio d'enregistrement au cœur de Paris, à la rencontre de la personne qui a créé le nouveau jingle d'Île-de-France Mobilité. Romain, vous êtes avec lui, il s'appelle Jean et vous venez d'entrer dans son studio.
2: Oui, je viens de rentrer dans ce studio qui est magnifique, un studio d'enregistrement dans le 6e arrondissement. Et j'ai Jean Dindino, il dirige la société de production chez Jean et il est ici installé derrière cette grande table de mixage. Jean, bonjour.
3: Bonjour. Bonjour.
2: On a l'impression d'être dans un sous-marin.
3: C'est vrai que beaucoup de gens l'associent à cette vision un peu à cause des hublots, un peu sous-marin de la, ancien et en même temps peut-être aussi cabine spatiale futuriste.
2: Et vous avez produit le nouveau jingle sonore d'Île-de-France Mobilité.
3: Ouais, sacré challenge. Composer en fait quelque chose qui va accompagner les gens en fait dans leur quotidien, comme ça, sur tous les transports, sur tout le réseau d'Île-de-France.
2: Est-ce qu'on peut l'écouter ce jingle ? Ce nouveau jingle, il va remplacer quel jingle ?
3: Bah, il va unifier tout le réseau Île-de-France, en fait. Donc, il concerne le métro, les bus, les tramways, le RER.
2: Ça remplacera ce jingle, écoutez. On va le décortiquer, ce jingle. Il est fait de plusieurs parties.
3: Par rapport à cette notion de mobilité, on peut déjà écouter un premier son, qui est le son d'introduction et aussi celui de conclusion, finalement, qui joue cette mobilité. Là, on est dans cette idée de mouvement, en fait. Donc, la première nappe introduit le thème qui est composé de 6 notes. Qui doivent symboliser quelque chose d'à la fois assez doux, pas agresser les gens au travers de quelque chose. Donc, il y a une douceur et une gaieté, en fait, normalement, qui se définit sur ces 6 notes. 6 notes, il y a une symétrie entre le tagada, que je vois comme une question, quoi, et la réponse qui est tindintin. Même si c'est toujours difficile d'expliquer la musique.
2: C'est une fierté au final, après, de pouvoir entendre sa musique, son jingle, pendant les transports.
3: Ouais, carrément. J'avoue qu'il me tarde de l'entendre. Même si, voilà, c'est aussi toujours un peu une petite angoisse de s'adresser à plein de gens. Mais non, c'est une grande fierté, bien sûr.
2: Ça fait combien de temps que, Jean, vous travaillez dans l'univers du son ?
3: Ouais, j'ai commencé à 25 ans et j'en ai 65. Donc, vous avez fait le calcul ? Je préfère pas le dire. J'ai eu la chance de travailler dans cet univers qui est un univers très riche parce qu'il touche à la fois à la musique, aux comédiens, à la poésie, au texte. Enfin, c'est vraiment travailler dans le son, vous en savez quelque chose, vous-même qui m'a interrogé. C'est assez passionnant et ça remplit une vie tranquillement.
2: Merci Jean Dindino.
3: Ben, de rien, plaisir. Revenez quand vous voulez, 18 rue Dauphine.
2: Voilà, ici donc pour cette société de production chez Jean qui a créé entre autres ce fameux nouveau jingle sonore d'Île-de-France Mobilité qu'on a hâte d'entendre.
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4: Avant d'accueillir le centre des congrès, l'Ancan, c'était une atmosphère à part. Un lieu avec du bruit, des odeurs aussi, et de l'effervescence. Ici, on criait les enchères, on vidait les caisses de poissons, et toute une ville vivait au rythme de la mer. Entre 1956 et 1994, la criée de l'Ancan est l'épicentre du port de pêche Rochelet. Chaque jour, les bateaux rentrent au bassin des chalutiers, chargés de merlus, de barres, de dorades. Les caisses sont déchargées directement sur les tables de tri et les mareyeurs enchérissent à la voie. On imagine facilement une ambiance intense, rythmée, quasi théâtrale.
5: Il est tout frais, mon poisson. Il frétille. Il est tout frais.
6: Ça sent le poisson d'en face.
4: À son apogée, au milieu des années 1960, jusqu'à 25 000 tonnes de poissons transitent ici chaque année. La Rochelle figure alors parmi les ports de pêche les plus actifs de France. Et si on s'attarde sur le bâtiment en tant que tel de l'Ancan, eh bien, nous sommes face à une construction longue de près de 300 mètres là, après son agrandissement. C'est un véritable outil moderne. Quai de déchargement, atelier de mareyage, liaison ferroviaire, chambre froide. En fait, tout tout est pensé pour rationaliser et accélérer le commerce du poisson.
7: Bah, qu'est-ce que ça ?
5: Un bon poissonné, c'est tout frais et bien goulu !
7: Ça pue, puis ça bouffe maintenant que tu l'as posé sur le capot !
4: Dès le XIIIe siècle, le marché aux poissons occupe différents sites dans La Rochelle. Il s'installe dans le centre-ville, rue du Port, puis rue Amelot, avant de migrer dans l'ancien couvent des Carmes. C'est la Coursive aujourd'hui. Pour finalement se fixer au bord du bassin des Chalutiers. À la fin du XIXe siècle, l'arrivée des bateaux à vapeur transforme profondément la pêche. Les sociétés d'armement se multiplient à partir du début du XXe siècle, puis vient l'âge d'or des Trente Glorieuses, avant le déclin, lié au choc pétrolier notamment, mais aussi à l'éloignement des hommes de pêche et aux crises successives. En 1994, la criée quitte l'Ancan pour rejoindre Chef de Baie. Une page se tourne alors. Mais le bâtiment, lui, eh bien, il reste debout. Transformé en centre des congrès, il a réussi à conserver son esprit d'origine, hein, avec ses grandes baies ouvertes sur le bassin, ses quais et puis ses volumes impressionnants. Et avec la seconde édition, hein, de l'événement la criée de l'Ancan, eh bien, le lieu renoue avec son histoire et reprend le temps d'une journée son accent maritime.

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3: Big Flo et Oli, c'est un premier album il y a 10 ans, mais des titres et des rêves depuis bien plus longtemps. Des tubes, comme on en entend

0: les deux frères toulousains au palmarès est bourrifant. 1 million d'albums vendus, 9 millions d'abonnés sur les réseaux, 3 milliards de streams, 3 victoires de la musique et des concerts archi complets dans les plus grandes salles de France et les stades. Mais alors, est-ce que réaliser ses rêves d'enfant avec tant de succès, c'est l'autoroute du bonheur? C'est l'une des nombreuses questions qui se posent. Big Flo et Oli dans leur nouvel album Karma qui vient de sortir, et c'est Oli qui vient nous en parler ce soir dans Décibels. Salut Oli.
1: Salut, super intro. Ça fait toujours plaisir de te voir, tu sais. Je suis obligé de dire à chaque fois, Émilie, que t'es une des premières qui nous a interviewé. Voilà, comme ça c'est dit, j'ai dit mon petit bisou, ma petite blague du début et c'est fait.
0: Merci. Mais non, mais moi, si tu dis que ça te fait plaisir de me voir, imagine-moi à la place où je suis, de voir l'évolution du groupe Big Flo et Oli, mais aussi votre évolution personnelle à toi et à ton frère. Tu viens d'avoir 30 ans là.
1: Ça y est, j'ai passé le cap du 3. Du 3, tu sais, quand tu remplis sur les papiers, tu mets 3. Ça fait drôle.
0: Tu changes de case, quoi. Ouais. C'est un truc de fou. Alors, beaucoup de gens ont l'habitude de vous voir ensemble, Big Flo et Oli. Ce soir, Oli, t'es tout seul. Alors, je vais pas te faire comme dans la chanson « Il est où ton frère ?» Mais qu'est-ce que ça dit de votre duo que, justement, sur cet album-là, sur Karma, il y a eu quelques promos que vous avez fait l'un sans l'autre. Moi, j'ai l'impression que c'est très positif. Mais dis-moi ce que t'en penses.
1: Ben, moi aussi, je crois que c'est positif. Écoute, ça dit qu'il y a un côté un peu plus libre et un peu plus assumé. Peut-être que parfois on se permettait pas ces petites parenthèses solo.
0: Ouais.
1: Et ça dit aussi une volonté d'un peu plus développer. Souvent quand t'es à deux, là s'il aurait été là, ça aurait été aussi génial. Mais
0: de toute façon, tu commences une phrase, il la termine.
1: Ouais,
0: c'est la mitraillette, vous deux, quand
1: mais
0: même.
1: Mais c'est bien aussi de pouvoir parfois faire des longues phrases et pouvoir développer, laisser un silence sans qu'il Flo à côté.
0: Flo, il peut pas le silence.